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0: 32. 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
5: 5h59, pile poil, on va faire de l'over à Max aujourd'hui. On a décidé ça, espérons qu'il nous le change pas. Il change assez cher, ce gars-là. On est avec vous jusqu'à 10h. Mon nom, c'est Marceau. Très content d'être là comme chaque matin. C'est 14 degrés sur Québec. On va juste faire un petit rafraîchissement à savoir si c'est toujours le cas. Eh bien oui, c'est toujours 14 degrés. C'est des nuages avec un petit peu de soleil. Si vous êtes capable de regarder vers l'est, là, vers la Gaspésie. Et c'était de toute beauté tantôt. Là, ça commence avec la couverture nuageuse à faire disparaître cette beauté qui était là ce matin. Risque d'orage cet après-midi, c'est ce qu'on nous mentionne. Pour ce qui est de ce soir, ce sera partiellement nuageux avec encore une fois des probabilités d'averse et risque d'orage. Minimum de 11 degrés, un max de 22 pour aujourd'hui. Avec l'humidex, ça pourrait être une température ressentie de 25. Demain vendredi, dernière journée de travail pour certains. Ce sera ensoleillé avec un maximum de 23. En soirée, un ciel dégagé minimum de 11. Samedi et dimanche, ben, c'est encourageant jusqu'à maintenant. Ce sera ensoleillé avec un maximum de 24 pour samedi. Et quelques nuages pour dimanche. Mais pour l'instant, la pluie, ce serait seulement dimanche soir. Donc, dimanche en journée, on serait éclairé avec un maximum de 24 degrés. Pour nous joindre en studio, c'est le 418-971-1021. 418-971-1021. Si vous avez des choses à nous dire, ça fonctionne par texto. S'il se passe quoi que ce soit sur la route, merci d'être nos yeux, nos oreilles. Salut, Jeff!
6: Salut!
5: Merci d'être là, mon ami. T'as de l'air top shape. C'est le fun.
6: Oui.
5: Tu travailles fort. T'es allé t'entraîner hier.
6: Yes!
5: T'as-tu arbitré au deck hier?
6: Non, j'arbitre ce soir et demain soir.
5: Oh boy, tabarouette. Là, t'es-tu prêt à donner des pénalités?
6: Oui. Bien sûr! Oh. On est toujours prêt, mais t'es, les pénalités, c'est pas nous, les arbitres, qui les décident. C'est les joueurs.

0: Si Monex, si la vie était si
1: alors
0: faite
1: nous,
0: ainsi.
1: Nous, tout ce qu'on fait, c'est si t'as un mauvais comportement, bien on te le dit avec une minute de pénalité.
0: Ah, moi je te le dis, hein. J'ai pas de trouble avec les arbitres qui calent ce qu'ils voient. J'ai des problèmes avec les arbitres qui calent ce qu'ils pensent.
1: Ouais.
0: Souvent, les arbitres qui sont un peu plus éloignés font pas nécessairement confiance à l'arbitre qui est un peu plus près du jeu. Vont caler une pénalité, sont à peu près à 25 pieds ou 30 pieds des deux individus. Là, ils ont l'impression, avec le gars qui est monté à la tête rapidement, qui a reçu un coup de bâton dans la face, alors que l'autre arbitre qui est à côté, il a deux bras croisés, puis pour lui, tout va bien. Ça me fâche à chaque fois. Mais anyway, on a besoin de... Même si vous êtes une plaie sociale, parfois,
1: on a besoin
0: de vous autres.
1: Pas d'arbitre, pas de match.
0: Puis merci de le faire en passant.
1: Ça fait
0: quand
1: plaisir.
0: Vous arbitrez nos jeunes, quand vous arbitrez dans des ligues adultes, on a besoin de vous autres. Puis je sais qu'il y en a qui ont le caractère peut-être un peu plus bouillant, mais lâchez les arbitres. Les arbitres, là, ils vous diront jamais « Hey, je m'excuse, c'est vrai, t'as raison, m'enlever ta pénalité. » Prenez votre pénalité, puis des fois, ben, les arbitres, ils vont s'en rendre compte si c'est pas une pénalité, puis ils vont tenter de vous le remettre pendant le match. Salut, Max!
2: Salut!
0: Comment ça va?
2: Très bien.
0: Oui, t'as de l'air un peu moins top shape que hier, puis hier, t'avais de l'air pas top shape parce que tu me disais que t'étais pas capable de dormir convenablement.
2: Non, ça, non, le réveil a été plus facile ce matin.
0: Ah, c'est vrai?
2: Oui.
0: T'es chanceux, moi j'ai deux chats à donner.
2: Deux chats?
1: Ah ouais. Ils sont énervés le matin.
0: Tu sais, quand mes gars sont à la maison, les chats, c'est les chats de mes gars. Fait que j'ai croise pas de la fin de semaine, les chats. Ils sont tout le temps, c'est des chats pas de poils. Fait qu'ils sont tout le temps à la recherche de chaleur. Fait qu'ils sont tout le temps collés sur mes gars comme des taches à marde. Là, je suis seul à la maison, moi, là.
2: Fait que c'est toi, attache à ma...
0: Je fais rouler l'air climatisé 7 jours sur 7, 24 heures sur 24 chez nous. Là. Je déteste quand il fait chaud. Puis là, les chats, eux autres, ils détectent qu'il fait froid dans la maison. Fait qu'ils viennent faire un tour dans ma chambre. Puis pendant la nuit, là, puis ils décident, eux autres, qui font la guerre, les deux. Ils chicanent, ils se donnent des tapes d'en face. Tout d'un coup... je sais pas ce que ça veut dire. T'es-tu un spécialiste des cholettes?
1: Non, du tout.
0: Il te tapote. Tu sais, oui. Tu dors, là. T'as la crise, petite
2: pète. C'est de l'amour.
0: Tu dors, ça va bien. Il est genre 2 heures du matin. Puis là, tout d'un coup, avec ses deux pattes, il commence à tapoter d'en face. Qu'est-ce que c'est ça? Qu'est-ce que ça veut dire? Ils s'apprêtent-tu à te tuer? C'est-tu...
2: Non, c'est qu'ils font ça ou qu'ils veulent dormir souvent, là.
0: T'es-tu sur ChatGPT?
2: Ben, je viens d'écrire dans Google, là. On dit que c'est un comportement instinctif et naturel, souvent lié à l'enfance, au bien-être ou au besoin de marquer son territoire.
0: Fait qu'il marque son territoire dans ma face.
2: Ouais, pour faire dodo.
0: Pied avec lequel il est allé dans sa litière.
2: Entre autres.
0: Ouais, puis moi, vous savez, les pieds, je suis pas capable. Je sais qu'il y en a que pour eux, c'est des fantasmes. Là. Moi, ouais. Si c'était possible, je vous couperais ça tout à la cheville.
2: Ça viendrait du fait que quand il est bébé,
0: ouais.
2: Il tapote le ventre de sa mère pour stimuler la montée de lait. Puis il garderait ce réflexe-là quand il se sent bien, quand il se sent en sécurité. Fait que il tapote pour faire monter le lait.
1: Fait qu'il faudrait que t'aies des montées de lait, Marceau.
2: Ouais.
0: Dans ma face.
1: Ouais, des montées de lait dans ta face.
0: C'est ça que ça veut dire.
2: Ben voilà.
0: Okay. Il y en a qui disent qu'ils jouent au piano. Je sais pas pourquoi ils font ça. Mais là, toi, tu me dis que c'est probablement un réflexe de l'enfance.
1: Ouais, un instinct.
0: Puis les gars, pourquoi on aime les seins? Hein? C'est-tu un réflexe de l'enfant?
1: Ah, peut-être que c'est le...
0: Je sais pas, mais bref, ça explique pas pourquoi ils font ça dans ma face, les petits maudits, ils m'ont réveillé toute la nuit. Fait que j'ai deux chats à donner.
2: Ils se sentent bien, ils se sentent en sécurité.
1: Oui, c'est ça, ils sont heureux auprès de toi.
0: T'as-tu déjà vu ça, des chats pas de poils?
2: Oui.
0: Ouais. C'est lait à la lumière. Imagine-toi quand il fait noir, puis t'y regardes. Et que c'est lait. C'est là. Je m'en passerai plus parce que j'ai appris à à vivre avec eux autres et les apprécier. Là. Mais bon Dieu que c'est lait. Excellent. Mais en même temps, je voulais pas de poils dans la maison.
1: C'est ça.
0: J'avais un Golden Tata. Je sais pas si t'as déjà eu un Golden Retriever. Là. Mais c'est un Golden Retriever aux poils longs que j'avais.
1: Ça
0: à chaque jour, je passais... Quand j'arrivais de travailler à 10h ou 11h plutôt, je passais à balieuse. Je ramassais un chien total dans balieuse. Puis le soir, avant de me coucher, je repassais à la balieuse avec les...
1: Il y avait encore un chien.
0: Avec les enfants se couchent, je repassais à la balieuse, puis il y avait encore un chien. Fait que là, le poil, je déteste ça.
1: Ah, moi aussi.
0: L'alternative d'avoir des chats pas de poil, puis avoir des chats, ben c'était ça, j'avais pas le choix. Fait que j'ai dit à mes gars, si vous voulez des chats, ben ça va être des chats pas de poil.
1: Pas de poil. Fait que là, tu vis avec leur laideur.
0: Oui, puis je vis tout seul avec eux autres, c'est encore pire.
2: T'es-tu capable de te lever le matin, toi, là?
3: Ben, à matin, ça a été moins pire.
2: Tu vois?
3: Hier, ça a été catastrophique. On dirait que je me suis réveillé, puis c'est comme si j'avais dormi 43 minutes. Là.
2: Ouais, ouais.
3: Là, à matin, je trouve que ça a mieux été.
2: Ça a mieux été.
3: Oui.
2: Je te surveille. Est-ce que tu fais attention à ton alimentation?
3: Oui, justement. En plus, là, aujourd'hui, je fais un double, un triple, en fait, genre, parce que, en tout cas, je fais le retour. Fait que je me suis même amené un lunch. Est-ce que je fais jamais? Parce que là, je me suis cuisiné, c'est mardi soir.
2: C'est toi qui l'as fait, ton lunch?
3: Oui.
2: Tout seul?
3: Oui. Il y a quelqu'un qui a m'a regardé. Elle a même pas aidé à faire la vaisselle après.
1: C'est une première en 4 ans de radio, moi, avec Max. Qu'il a fait un lunch.
2: Il a fait un lunch. C'est un homme changé.
1: Hey, écoute, il y a vraiment une évolution positive.
2: Oui. Puis elle t'a regardé, puis c'est correct.
3: Ben oui, ça me faisait plaisir de faire à manger pour tout le monde.
2: Voilà. Puis un jour, ben, ce sera elle qui le fera. Puis des fois, vous pouvez le faire ensemble.
3: Ben, c'est ça.
2: C'est comme ça, la vie.
3: Ben oui. Fait que c'est ça.
2: 50-50. Les tâches partagées.
3: C'est ça. Fait que là, j'ai mon petit lunch. Puis c'est des pâtes avec du porc.
2: Bon, parfait. Puis est-ce que tu accordes ça avec un Red Bull?
3: J'aurais pas le choix, je pense. Ouais, non, aujourd'hui, ça, la journée pourrait être compliquée.
2: Hey, les grosses nouvelles aujourd'hui, c'est quoi? C'est-tu les petits tremblements de terre qui ont eu lieu au Salvador, au Honduras, au Nicaragua? Ça a brassé. On a eu un 5.5. On a eu un gros tremblement de terre aussi. C'est-tu en Colombie, dans le secteur de Bogota? Aux alentours de Bogota, là, on est rendu à 260 morts, une centaine de personnes disparues. Il n'y a pas de saison, vraiment, des séismes, hein, des tremblements de terre. Je sais qu'au Japon, eux autres sont directement sur la ceinture de feu, fait que ça brasse tout le temps. Là. C'est comme un lundi quand ça brasse pour eux autres. En Amérique, là, que ce soit en Amérique du Nord, Amérique du Sud, Amérique centrale, c'est sont un peu plus rares, les tremblements de terre.
1: J'ai jamais entendu parler de saison, là, dans le commentaire, des saisons des ouragans.
2: Ouais. Il n'y en a pas de saison, à ce qu'on me dit, avec les petites recherches que j'ai faites ce matin, mais il y a des... Tu sais, la fonte, quand la température change drastiquement, ça se peut que ça brasse.
1: Mm-hmm.
2: Mais il n'y a pas vraiment de saison en Amérique du Nord, Amérique du Sud et Amérique centrale. Puis là, ben, ça l'a encore brassé 5.5. C'était pas grand-chose. Nous autres aussi, ça a brassé il y a de ça quelques jours. L'as-tu ressenti?
1: Oui, on l'a senti, nous, à Beauport. Je sortais de la douche, moi, puis j'ai pensé, vu qu'il annonçait des orages, que c'était le tonnerre qui venait de frapper.
2: Ouais, ça a-tu brassé longtemps? Parce que moi, j'étais où?
1: Ça a brassé pas si longtemps que ça, mais assez pour que...
2: T'as quoi de pour neuf?
1: Assez pour qu'on entende le bruit des verres puis des tasses claquer dans l'armoire.
2: Ouais. Mais tu l'as vécu, toi, en 1988.
1: Ben oui.
2: OK, ça avait rien à voir avec ça.
1: Ben non.
2: Moi, en 88, je l'ai vécu, je m'en rappelle comme si j'étais ailleurs. J'étais ticu, puis... Je me demandais vraiment ce qui se passait. Là, moi, je ne l'ai pas vécu. J'étais à Portneuf. On ne l'a pas senti tant que ça.
1: 88, je me suis mis à shaker sur la glace de hockey de la Vétus Arena Victoria.
2: C'est vrai?
1: J'étais sur la glace de hockey. L'aréna a tremblé. La poussière, ses poutres du plafond, a tout tombé sur la glace.
2: Ouais.
1: Puis là, c'est devenu le noir total.
2: Tabarouette. Tu peux bien t'en souvenir. Fait que là, ça a brassé un petit peu au Salvador, au Honduras puis au Nicaragua, 5.5. Il semble pas y avoir beaucoup de dégâts. On parle d'aucune victime ni dégâts qui ont été rapportés. Les nouvelles que j'ai, ça vient de l'agence France Presse autour de 5h30 ce matin. Puis le bilan, là, en Colombie, c'est 260 morts, une centaine de personnes qui sont toujours recherchées. Malheureusement, le bilan qui devrait peut-être monter un peu plus aujourd'hui. Sinon, y a-tu d'autres choses?
3: Ben, c'est l'entente de Churchill Falls, c'est plus près de nous, c'est sûr que c'est ça la grosse nouvelle. On n'a pas encore tous les détails, mais ça fait jaser, puis ce qui fait réagir, c'est surtout que c'est conclu à quelques semaines du début de la campagne électorale, alors que c'est une entente terriblement importante. Puis là, il y a notamment le PQ qui est sorti en disant, puis on s'en attendait, puis c'est un peu la ligne du PQ des derniers mois qui disait de toute façon que s'il entrait au pouvoir, il allait l'annuler, cette entente-là. Mais le PQ dit que Christine Fréchette n'a pas nécessairement la légitimité pour conclure ce genre de deal-là, alors que ça, on s'enligne vers un changement de gouvernement, puis on fait ça à la dernière minute comme pour dire, on le fait, puis là, c'est encore un lancer le message aux Québécois que, hey, regardons, on règle des dossiers.
2: Bien, en même temps, moi, j'ai lu cette entente-là ce matin. J'ai hâte d'entendre Fred Boisvert ce matin, qui est le PDG de la Chambre de commerce et d'industrie de Québec, parce qu'on va principalement parler de cette entente-là entre Québec et Churchill Falls. C'est François Legault qui l'avait signé avec l'ancien ministre...
1: Premier ministre de Terre-Neuve.
2: Exact, l'ancien premier ministre de Terre-Neuve. Et c'était une entente qui était très bonne pour Québec, là, on va se le dire, là, on était très gagnants. Là, l'entente qu'on a avec eux, c'est on va payer 20 fois plus cher l'électricité
0: Mais au départ, c'était très bas. Là.
2: Ah, c'est sûr que ça allait exploser.
0: C'était épouvantable. Puis c'était un nouveau premier ministre qui est là, qui est un peu plus conservateur, qui regarde un peu plus les chiffres, puis qui dit, OK, c'est une entente qui avait été signée par lui qui était là avant moi, puis François Legault. On est pardon un peu dans l'aventure. Y a-tu moyen de regarder ça? Là, on va grossir la centrale. Hydro-Québec va rester propriétaire de cette centrale-là avec plus de 30% là, des actions. Puis on va avoir plus d'électricité.
1: Exactement.
0: Pour l'instant, j'ai hâte d'entendre faire.
1: Il va y avoir de l'éolien aussi qui est ajouté à l'entente.
0: Pour l'instant, on est gagnant.
1: Je crois que oui. C'est clair qu'on allait devoir négocier nos conditions à la baisse là, par rapport à ce qu'on avait parce que le nouveau premier ministre au niveau de Terre-Neuve, le conservateur, avait gagné ses élections là-dessus. En disant, hey, moi, le deal qui a été fait, là, on déchire ça, puis on renégocie à l'avantage pour nous. Alors, je pense qu'on vient de trouver une solution gagnant-gagnant. Gagnante-gagnante, mais Fred Boisvert va pouvoir nous le confirmer.
0: Non, on a besoin d'électricité. Là,
1: on n'a pas le choix.
0: À Montréal, ils se sont aperçus qu'ils ont trop de véhicules électriques à certains endroits.
1: Oui,
0: ils ont trop de spas. Fait que là, il y a des transformateurs qui fournissent plus à la tâche puis sont obligés de remplacer des vieux transformateurs. On remarque que c'est une bonne nouvelle, là, parce qu'il y a des gens qui décident de s'acheter des véhicules électriques puis des spas.
1: Exactement.
0: C'est le genre d'affaires qu'on aurait dû penser avant, tu sais.
1: Oui.
0: Quand le gouvernement fédéral puis provincial dit « Hey, on va mettre des initiatives pour que les gens s'achètent des véhicules électriques », tout de suite, tu calls Hydro-Québec puis « OK, let's go, les gars! »
1: Même
0: on travaille fort.
1: Tu le fais avant.
0: Ben, c'est ça.
1: T'es essentiellement, t'as remplacé plein de transformateurs, puis là, tu dis, OK, voilà les subventions. T'es avant de mettre ta cible à 2035, qu'on était censé acheter juste des chars électriques, là. Aurait fallu que tout ça soit attaché. T'es déjà là, ça fonctionnait pas. 2035, tout le monde va avoir un char électrique, mais le plan de déploiement d'Hydro-Québec de développement, c'est jusqu'en 2045.
0: Exact.
1: Trouver l'erreur, là.
0: Trouvons l'erreur. Sinon, Max, y a-tu d'autres choses qui t'a marqué qui méritent la peine d'être jasées?
2: Ben, les postes d'enseignants comblés, là, chaque année, c'est quelque chose qui retient un peu l'attention quelques semaines avant la rentrée scolaire.
0: Ah ouais, des problématiques qui regardent le gouvernement qui reviennent année après année, c'est vraiment la première fois qu'on voit ça.
1: Ben, vraiment, pis, vraiment, vraiment. Pis, surtout en éducation.
2: Puis en même temps, tu sais, toutes les années, là, on voit ça, 3000 postes à combler, puis là, on pense qu'il y aura pas de. C'est comme, entre guillemets, normal. Puis ça se règle, puis oui, il en reste quelques-uns à combler en début d'année. Mais tu sais, pour donner une idée, l'année passée, on était à peu près 4000 postes à combler à cette même période-là. Là, l'affaire qu'on nous dit, par contre, c'est que la façon de calculer, ça a changé. Fait que là, on sait comme pas si la situation est tant mieux que ça. Théoriquement, en termes de nombre d'enseignants, on nous dit que c'est mieux. Il en reste 3000 au lieu de 4000. Mais c'est ça. La façon de calculer ce chiffre-là a changé. Fait que ça va être à voir. Dans la région de Québec, sur la Rive-Nord, ça va mieux que l'an passé de ce que j'ai lu. Par contre, il y a des places sur la Rive-Sud, entre autres, centre de services scolaires des navigateurs à Lévis. 190 postes qui étaient toujours vacants. Ça, c'était le 10 août. C'est à peu près 9% des besoins en enseignement. Fait que là, on est vraiment en dessous de la moyenne.
0: Ouais, puis j'espère, est-ce que les enseignants qui sont dûment formés sont prioritaires?
1: J'imagine
2: oui,
1: que oui.
2: Toujours.
0: Parce qu'après ça, on va faire un appel à tous en disant, ben, tu sais, Jeff, t'es un bon plombier, tu ferais un bon prof de musique, ouais. Parce que ça a l'air, t'as joué de la guitare au secondaire,
1: c'est
0: tu peux-tu venir nous aider?
1: Ouais, moi, je pense que ça va être mon plan de retraite. Je vais l'enseigner.
0: À l'enseigner? T'aimerais ça, hein?
1: Moi, j'aimerais vraiment ça.
0: Moi, je l'ai fait au collège pendant 10 ans et ça fait partie des beaux moments de ma vie.
1: Hein, mon fils, hier, Edouard, tu parles du collège?
0: Ouais.
1: Il m'a dit, père, et gros gars du collège Radio-Télé, en 2027, j'aimerais ça aller là.
0: C'est vrai, il va rencontrer Alain. Ben, tu sais quoi, il fallait rencontrer Alain en premier.
1: C'est ça que je vais faire.
0: Puis, d'après moi, ton gars, puis toi aussi. Ben, toi, tu l'as déjà rencontré, Alain.
1: Oui.
0: Vous allez être charmé. C'est vraiment un gentleman. J'ai fait ça pendant 10 ans, transmettre ma passion. Et ça fait partie des plus beaux moments de ma vie. Puis, quand je vais mourir, tu sais, t'as comme quelques secondes à penser, là. Probablement que le collège ça va être dans les images que je vais me souvenir.
1: C'est sûr.
0: Ben là, je réfléchis à savoir si vous deux, vous êtes dans mes pensées.
2: Ben oui, on va être là.
0: Ouais.
2: Ben oui.
1: Ben oui.
0: Ouais.
1: Ben pour la punition que je vais t'en rappeler que tu seras pas d'accord de là 20 ans.
2: Sûrement.
0: Ouais, peut-être.
1: Ben, ça monte fort à merde.
0: Hey, moi, je faisais des lectures ce matin sur le site de Nouveau Info. C'est rare que je vais parler de sujets qui sont discutés sur Nouveau Info, mais j'ai acheté une trottinette à mon gars. Fait que tu comprends que j'ai un billet. Là. Chaque fois que j'entends parler des trottinettes, j'ai un billet. J'ai sauvé la vie de mon gars. mais c'est pas de ma faute, OK? La mère de mes enfants m'envoie un lien pour une entreprise qui fait des trottinettes. Puis là, elle dit, Josh, il veut cette trottinette-là. J'ai dit, OK, c'est beau. Fait que moi, je m'en vais sur le site. Je trouve que c'est un site un peu louche pour mettre ma carte de crédit, qu'il n'y a pas une très haute... il n'y a pas une très haute limite. Fait que je me dis, d'après moi, je ne suis pas trop sûr. Fait que tiens, j'ai un compte chez Amazon. Fait que je vais acheter la même trottinette sur Amazon. Je regarde pas les specs. Je t'en avais-tu parlé?
1: Oui.
0: OK, je regarde pas les specs, puis j'achète la trottinette.
1: Mm-hmm.
0: Puis là...
1: Parce que là, tu te dis, c'est un petit beauceron, il a besoin de se déplacer. Puis même si c'est le cœur me fait en quatre, ses amis l'ont.
0: Sa mère, qui est mon ancienne conjointe, une femme formidable, me dit, Yann, tous ses amis ont des trottinettes. Ouais, Josh aimerait ça avoir une trottinette pour sa fête qui est en octobre. Puis il promet de payer la moitié parce que là, on commence à le faire travailler. Là. On essaie de l'abuser un peu pour le gazon, puis faire ça le gazon des voisins. Puis il fait deux, trois gazons là, autour du lac. Fait que il va payer la moitié de la trottinette. Tout d'un coup, il était avec moi dans le char. Puis il me dit, Pat, peux-tu me montrer la trottinette que je vais avoir? J'aimerais ça regarder les specs. Tu sais, c'est quoi la force de moteur? Ouais, c'est des beaux ronds. Fait que c'est quoi la force de moteur? Ça va à quelle vitesse? Tout ça. Il dit, tabarouette. Il dit, ça va quand même assez vite. Ben, je dis, ça va à quelle vitesse? Ouais. Là, moi, je regarde ça. Non, t'as peu, là. Ça peut pas aller à cette vitesse-là. C'était 70 km/h.
1: Ouais, moi, Val en achète une trottinette électrique. Si tu le mets en mode économique, il va pas plus haut que 28 km/h, mais si tu enlèves le mode économique, ça peut aller jusqu'à 75 km/h.
0: Ouais, c'est ça. C'était 70-75, t'as raison. Puis je dis rien, mais dans ma tête, je jamme. Parce que là, je peux pas croire que mon enfant de 12 ans va être sur une moto, une moto, c'est une petite moto là, qui va à 70 km/h, 75 km/h, ça n'a aucun sens.
1: Les scooters vont-ils aussi rapidement? C'est ça que je me suis posé comme question.
0: Puis là, je cherchais une porte de sortie. Je pense que les scooters peuvent aller jusqu'à 100. Ça se peut-tu?
1: Ça se peut. S'il y a des 80. Gens qui ont leur enfant un scooter 418-971-102.
0: Il y a des scooters pour adultes qui peuvent aller sur l'autoroute. Là. Ça, je le sais, j'en ai vu, qui sont capables d'aller jusqu'à 100. À savoir si pour les jeunes, ça peut aller jusqu'à 100. Ça, les jeunes nous le diront 418-971-102 par texto. Mais bref, j'étais sur le point d'essayer de trouver des arguments pour canceller ma facture. Et avant, j'ai passé un appel à un de mes chums à Beauport qui, lui, est capable de limiter les vitesses sur les trottinettes. Je dis, mettons que je t'amène la trottinette, peux-tu me mettre ça à 28 km/h? Il dit, oui, je vais t'organiser ça, pas de problème.
1: Parfait.
0: Fait que ça, c'était ma porte de sortie, mais finalement, Amazon a cancellé. En fait, l'entreprise qui fabrique les trottinettes, qui les commercialise, cancelle la commande.
1: OK.
0: Fait que là, c'était écrit sur ma facture qui a été remboursée, annulée par le vendeur. Fait que j'envoie ça à mon gars. Je dis, qu'est-ce qu'on fait? Qu'est-ce qu'on fait? Moi, j'avais le sourire d'en face.
1: Ben
0: qu'est-ce
1: oui.
0: qu'on fait? Ils disent, on va en acheter une autre. Parfait, regarde, je te propose elle. Puis il a accepté. Fait que là, la trottinette, elle va jusqu'à, je pense que c'est 29 km/h.
1: OK, parfait. Fait que là, plus en sécurité. Mettre sur son casque.
0: C'est pas si pire. Puis pourquoi j'ai un billet? Parce que je stresse, tu sais, même si mon gars est capable de conduire des motoneiges, des quatre roues et tout ça. Là, deux roues, je trouve ça stressant. Les mobilettes, les trottinettes, c'est pas super malléable.
1: Je comprends.
0: Quoi qu'il y en ait qui sont très habiles avec ça. Moi, c'est un enfant de 12 ans, puis je suis son père, puis je stresse. Il y a 10 enfants qui sont morts en 2025 à travers le Canada après l'utilisation des trottinettes. Puis des vélos électriques, on inclut les vélos électriques aussi qui sont là-dedans. Il y en a 6 qui sont décédés en Ontario. Et ce qu'on nous dit, c'est qu'il y a beaucoup, beaucoup, beaucoup de traumatismes crâniens qui sont invités dans la danse. Puis je trouve ça capoté parce que nous autres, c'est sûr qu'on n'avait pas accès tout le monde à ce genre de machine-là, mais c'est-tu une impression que j'ai où on était plus casse-gueule que nos jeunes?
1: Ben, en tout cas, moi, à vélo, je te casse-gueule.
0: Avec nos BMX, là, tu sais, qu'on essayait de modifier, qu'on descendait la barre, on enlevait sur la barre horizontale, là, sur le volant, on enlevait le truc de protection parce qu'on trouvait ça, je peux pas employer le mot de l'époque, là, mais on trouvait ça un peu... faible, si on gardait la...
1: Ben, juste au Parc Victoria avec la piste de BMX qu'il y avait là.
0: C'est ça. Fait qu'on enlevait ça, puis on s'est pour la plupart, toute la gang pétait la gueule sur sa fameuse barre horizontale-là, puis on s'est mis les dents en pointe de flèche, là, parce qu'on se pétait
1: là. Je me suis fendu le front, moi, là-dessus.
0: Fendu le front. Il nous est tout arrivé des affaires. On se pognait des jumps, c'était hallucinant.
1: Hey, je me souviens d'un jump légendaire que j'ai pogné, je suis retombé sur l'épaule. J'étais en plein camp d'entraînement de hockey.
0: Ouais.
1: Hey, j'avais l'épaule déboîtée, puis j'allais jouer au hockey quand même, parce que tu comprends. comprendras que je voulais faire le double lettre.
0: J'ai essayé d'aller chercher des stats des années 80 sur les traumatismes crâniens pour les jeunes de moins de 18 ans. Puis
2: on checkait pas ça.
0: Les stats, on checkait pas ça à l'époque. Mais j'ai l'impression qu'on était plus casse-gueule. Il devait y avoir plus de monde qui se pétait à la tête. Là. Des traumatismes crâniens dans les années 80.
1: Ben, ça existait pas.
0: Ben, c'était un lundi.
1: Ben, c'est ça. Non, mais c'est vrai.
0: Au moins, je bégaye aujourd'hui.
2: Traumatisme crânien, c'est peut-être. Mais mettons des commotions.
1: Ah, des commotions.
2: Des commotions, ça, il devait en avoir beaucoup de pas checkés.
1: Au patron, on avait eu des vieux équipements des Alérions du petit séminaire de Québec de football. On mettait ça, là, les casses étaient plus rembourrées pantoute, là. Puis la cour du patron était en gravel dans le temps. On allait jouer au football full contact là-dedans. T'imagines-tu le nombre de commotions? Hey, le nombre de fois, puis moi ça m'est arrivé 3-4 fois certains, là, que les lumières ont fermé. Là.
0: Ouais, moi aussi. Non, ça explique pourquoi je bégaye.
1: Ouais, puis là, ben, tu t'es réveillé au bout d'une couple de secondes, puis l'animateur te disait, t'es-tu correct? Oh, oui, je suis correct, je peux continuer. Puis tu continuais. T'es arrivé à la maison, puis ta mère te disait, t'as-tu du fun? Hey, on a joué au foot de la gravelle avec les équipements, puis c'est hey, non, mais le fun, le patron.
0: Ça explique des fois pourquoi j'ai oublié de fermer le four. Ça explique des fois pourquoi je passe la cuisine au salon, puis là, je me dis, mais qu'est-ce que je venais faire dans le salon?
1: Tu sais, ça fait pas si longtemps que ça. Moi, mon chum Tommy, qui a 44 ans, qui a joué universitaire à Bishop, là. Tu remontes à v'là 20 ans. Là.
0: Ouais.
1: Personne faisait de commotion.
0: Ben, ça devait pas exister. On en faisait, mais on s'en rendait pas
1: compte. Non, mais c'est ça. Mais tu le disais pas au coach.
0: Heureusement, les recherches ont fait en sorte que on sait maintenant que quand tu fais une commotion, tu t'en fais un sport, tu le déclares. Mais bref, ils sont en train de penser, dans certaines provinces du Canada, puis même dans certaines villes, à limiter l'utilisation des trottinettes aux jeunes de plus de 16 ans.
1: Ouais. Oui, puis j'avais regardé...
0: C'est une bonne idée.
1: Bien, j'avais regardé, il y a plusieurs trucs différents qui se sont faits en Europe. Là. J'en ai parlé dans l'émission dans Jazz avec Mathias. Notamment, puis ça, les gens étaient très positifs par rapport à ça. C'était 16 ans en Allemagne, si je me souviens bien, puis tu avais besoin d'une plaque d'immatriculation. Fait que ça passait par un processus officiel pour assurer que tu es 16 ans. En Italie, tu avais besoin d'avoir des assurances avec ta trottinette. Donc, il y a plusieurs places en Europe où on a légiféré.
0: Parce que moi, je suis pour ça, là, les trottinettes, les unicycles, la moteur, toutes les façons de pouvoir se promener dans une ville puis que ça prenne le moins de place possible puis que ça soit pas un Capharnaüm. Je suis pour ça. Mais de voir qu'il y en a qui commencent à penser à mettre ça à 16 ans et plus, les trottinettes électriques ou encore les vélos électriques, je trouve ça particulier. Mais regarde, il fera bien ce qu'il veut, j'ai aucun pouvoir décisionnel là-dedans. Quelqu'un qui mentionne un Christy de bon point, et c'est ça que je pensais ce matin, puis d'ailleurs j'en ai jasé avec quelqu'un il y a de ça quelques jours. Mon gars, il a 12 ans, il est crissement malhabile.
1: Ouais.
0: Et justement, je parlais avec un père de famille qui avait 4 enfants, puis ses 4 enfants sont malhabiles aussi. Il y a de ça 2 ans ici à la station, j'ai reçu un prof, un chercheur à l'Université Laval qui étudiait la motricité fine des jeunes puis des jeunes adultes. Puis là, ils se rendent compte, exemple à l'école de police, que les gens, quand c'est le temps de dégainer leur arme, ils ont des difficultés.
1: Mm-hmm.
0: Puis on est responsable de ça en tant que parent, de ne pas avoir nécessairement tout le temps travaillé la motricité fine avec nos enfants.
1: C'est parce que, puis là, je vais le dire comme ça, les enfants font moins exemple de Lego puis sont plus sur la tablette.
0: Ben oui. C'est probablement ça. T'sais, moi, je me suis rendu compte souvent que c'était moi le problème avec mes gars. T'sais, mes gars, ils étaient tout le temps dans l'attente. Ils n'étaient jamais avenants avec moi. T'sais, quand c'était le temps de faire à déjeuner, à dîner, à souper, je trouvais qu'ils étaient un peu malhabiles, mais en même temps, c'est pas moi qui... T'sais, moi, je le disais pas. Ben, faites votre déjeuner.
1: Ben, je suis pareil.
0: Fait que là, le plus vieux, il avait 12 ans. Fait que là, OK, 12 ans. Fait qu'il est capable de faire son déjeuner. Mais là, il me dit, papa, j'ai jamais fait ça de ma vie. Ah, t'as bien raison. Fait que là, je faisais le déjeuner pour mon plus vieux de 12 ans. L'autre, 10 ans, ben, il se fait faire son déjeuner par son père.
1: Ben oui.
0: Fait que là, j'ai tout changé ça. J'ai tout reviré ça de bord. Là, maintenant, ils font leur déjeuner. Je les assiste. Ils font leur vaisselle. J'ai tout reviré ça de bord. Mais le chercheur disait que même rendu à l'université, il y a des gens qui ont des problèmes avec la motricité fine parce qu'ils ont grandi avec des claviers. Ils ont grandi avec avec Internet.
1: Ouais.
0: Ils ont grandi avec les tablettes. Fait qu'ils ne travaillent plus leur motricité fine.
1: T'as raison. Puis même moi, je trouve que j'en ai perdu juste le fait maintenant d'écrire à la main. C'est très rare, j'écris à main.
0: Ouais.
1: Écris avec le crayon, on dirait, ou de la misère à le tenir.
0: Ouais, puis l'autre jour.
1: Déjà que j'écrivais mal.
0: L'autre jour, j'ai fait une méga erreur, puis je me suis rattrapé, là. Mon plus jeune, il voulait qu'on écrive une carte à son ami, puis il a composé un super de texte, mais c'était un texte qui était dans sa tête, puis il dit: papa, peux-tu me l'écrire? Puis après ça, je vais l'écrire. Moi, je pense pas à mon affaire. Fait que je commence à écrire, là. J'écris mal, là. Puis je l'écris j'écris en lettres attachées. Il me regarde, il dit: c'est quoi ça? Ils apprennent plus les lettres attachées à l'école.
3: Oui, j'ai appris ça il y a quelques années.
1: Ça, c'est spécial.
3: Moi, je l'avais appris. Fait que ça, c'est vraiment des dernières années qui ont changé ça. Là.
0: Fait que moi, j'écris en lettres attachées. Pour écrire plus vite, j'écris en lettres attachées. Puis bien souvent, je vais écrire le début du mot puis la fin du mot quand j'écris pour moi. Là,
1: ouais.
0: Parce que ça va beaucoup plus vite. Mettons que j'entends quelque chose là, dans un documentaire. Genre, il faut que je prenne des notes. Ben j'écris les premières lettres, les dernières lettres. Puis je suis capable de retrouver mon mot sans problème. Je l'ai vu, le documentaire. Fait que je sais de quoi je parle. Mais bref, quand j'écrivais ce que mon gars me disait d'écrire...
1: Il était pas capable de lire les lettres attachées.
0: Puis je le retranscris. Il était pas capable. Fait que j'ai écrit sur son cellulaire. En fait, sur son Snapchat, là, parce qu'on est sur Snapchat, moi et lui, pour communiquer ensemble. J'ai écrit ce qu'il voulait dire.
1: OK.
0: Puis lui, il l'a retranscrit à la main par la suite.
1: Ça veut dire que s'ils apprennent plus les lettres attachées, c'est quoi les lettres minuscules? Comment qu'ils font?
0: Ben, comme on... Ben, regarde ton clavier.
3: comme...
1: T'as raison.
0: Tu veux-tu mon café, Jeff?
1: Hey, mais il me semble que c'est...
0: Ils sont revenus aux hiéroglyphes.
1: Mais il me semble que c'est plus compliqué écrire de même. Tu sais, là, je viens d'écrire « e », là. Ouais. C'est bien plus facile de faire le « e », puis tu relis le « t ».
0: Ouais, ouais.
1: Là, il faut que tu fasses le « e », un espace, tu fais le « t ». C'est bien plus long.
0: Ouais, ouais. Puis,
1: merci en passant pour le conseil, hein. Ah, il est 6h26.
0: Fait que c'est ça. Fait que bref, les trottinettes électriques, là, d'après moi, quand les élections vont être passées puis on aura un nouveau gouvernement, ils vont se pencher un peu plus là-dessus. Fait que parler de ça avec vos enfants, s'ils font les cons, ça se peut qu'ils payent dans les prochains mois. Et 6h27, vous avez des choses à nous dire, 88-971-1021, c'est par texto. Si vous êtes sur la route et vous voyez quoi que ce soit que Max ne voit pas de ses radars, eh bien, vous pouvez le texter sans aucun problème. Vous êtes nos yeux, nos oreilles sur la route. C'est le 88-971-1021 par texto.
3: C'est léger présentement, là, c'est 20 ouest entre Taniata et Chemin des Îles où il y a le ralentissement qui est habituel.
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15: Veillez rentrer. Oui. Ta paye, es-tu rentré?
16: Ouais, il en reste déjà plus beaucoup, par exemple.
15: Oh! Les temps sont plus durs, mon Max. Les temps sont plus durs. Il y a de ça quelques mois, tu dis oh, « Oui, oui, il m'en reste un peu, il m'en reste un peu.
16: Ouais. »
15: Là, monsieur, hein, il commence à savoir c'est quoi la vraie vie.
16: Ben, c'est les travaux de condo. Ça me coûte 600 de plus par mois. Fait qu'à chaque paye, c'est un 300 que, directement qui part de plus.
15: Ouais.
16: Apparaît.
15: 600 de plus par mois, c'est un paiement de char, hein?
16: Ouais, mais pas de char.
15: Ouais, mais pas de char. Mais je te l'ai dit, l'argent que vous allez mettre sur le condo va nécessairement, si tu restes encore là 2-3 ans, va te revenir dans tes poches par la suite. Tu sais, fallait les faire, les travaux.
16: Oui.
15: Sinon, tu aurais une perte sur le prix de ton condo.
16: Ouais, c'est ça.
15: Fait que voilà, là, ton condo va prendre la valeur avec le temps. C'est un bon investissement que tu as fait. 418-971-1021, 418-971-1021, si vous avez des choses à nous dire sur Québec aujourd'hui. Est-ce que ce sera une super de belle journée? Je vous dirais une journée bof. 60% de probabilité d'averse dans les prochaines heures et ainsi que cet après-midi. Risque d'orage aussi cet après-midi. Un max de 22, humidex de 25. Ce soir, partiellement nuageux, avec 40% de probabilité d'averse et risque d'orage. Un ciel dégagé en fin de soirée et en début de nuit. Minimum de 11. Demain, une super de belle journée ensoleillée avec un max de 23. Samedi, du soleil, max de 24. Et dimanche, un peu de nuages, mais pas de pluie de prévu dans la journée, maximum de 24. Et en soirée, dimanche soir, ce serait de la pluie, minimum de 16. Sur la route?
16: Sur la route, ça roule très bien.
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16: 6h34, on est le 13 août 2026. Qu'as-tu à nous apprendre aujourd'hui?
4: Québec et Terre-Neuve qui se seraient finalement entendus concernant l'énergie hydroélectrique de Churchill Falls. Selon les informations d'abord partagées par la presse, une annonce viendra en début de semaine prochaine. Ce qu'on explique, c'est que la capacité de production des nouveaux projets hydroélectriques dans le Labrador sera plus importante et on ajouterait le développement de projets éoliens au deal, ce qui permettrait à Hydro-Québec et à Newfoundland and Labrador Hydro d'aller chercher plus d'énergie que prévu dans l'entente de principe qui avait été conclue en décembre 2024. La presse qui précise aussi qu'une des conditions du premier ministre de Terre-Neuve et Labrador, c'était d'obtenir une part plus importante de l'énergie produite pour alimenter d'éventuels projets industriels et miniers et donc de contribuer au développement économique de sa province. Tony Wakeham, qui serait d'ailleurs prêt à renoncer à l'idée de tenir un référendum sur l'entente dans sa province pour un peu le couler le deal dans le béton avant les élections provinciales au Québec, dans le contexte où le Parti québécois a promis d'annuler une entente s'il est porté au pouvoir. Ottawa a aussi travaillé de son côté pour encourager Terre-Neuve à en arriver à une entente.
16: D'ailleurs, pour ce qui est du PQ, on va avoir Pascal Paradis, député et candidat pour le Parti québécois dans Jean Talon, qui va être avec nous. On va parler entre autres de l'entente entre Québec et Churchill Falls. J'ai hâte de voir c'est quoi ces arguments. C'est un accord qui avait été signé en 1969 et qui était valide jusqu'en 2041. Le Québec devait acheter l'électricité de Churchill Falls à un tarif qui était assez avantageux. C'était 0,2 cents le kilowattheure. Jeff, sans possibilité d'indexation. Donc, c'était 0,2 cents le kilowattheure jusqu'en 2041.
15: Hey, on les avait tués en tourloupé.
16: Ouais, c'est parce qu'on savait pas où est-ce que l'avenir s'en venait.
15: C'est ça.
16: Mais en même temps, on avait. On met de l'argent là-dedans dans Churchill Falls.
15: Ouais.
16: On s'occupait de ça aussi. Mais ce qu'on nous dit, c'est que c'est une situation qui était. Qui désavantageait largement Terre-Neuve et Labrador. Puis comme il y a eu un changement de pouvoir, la personne qui est là, c'est un peu plus conservateur, ben on a dit donc faut revoir absolument cette entente-là. Avec la nouvelle entente, c'est une entente de principe, là. Québec va payer 4 cents du kilowattheure, donc c'est 20 fois plus que ce qu'on payait, jusqu'en 2075. Et Hydro-Québec va conserver une participation de 34 % dans Churchill Falls. Puis, au terme, la production devrait atteindre 9100 MW. Et de ce total, il y a 7200 MW qui devraient être attribués à Hydro-Québec et 1900 MW qui devraient aller à Terre-Neuve et au Labrador. La nouvelle entente va faire bondir le nombre de mégawatts qu'on a de besoin. Et ça, c'est une super de bonne nouvelle. Ça n'avait pas de Christie de bon sens que... En hiver, dans des périodes de pointe, quand il fait moins 20, moins 25, c'est là que tu veux chauffer chez vous.
15: Ben oui.
16: Hydro-Québec dit, peux-tu relaxer sa switch?
15: Fais attention à ton lave-vaisselle.
16: Tu sais, quand j'avais des bébés chez nous à maison, c'était 23 degrés dans la maison, là.
15: Ben, c'est clair.
16: 23, puis des fois, c'était 24 parce que les boys avaient frais.
15: Ben oui.
16: Une fois qu'ils vieillissent, ben là, tu es à 22. Il y en a qui mettent ça à 18. Là. Moi, je mets ça à 17 la nuit. Mais le jour, c'est 21-22, puis c'est confortable. Mais des périodes de pointe, c'est là que tu as besoin d'énergie.
15: Ben oui.
16: Fait que là, on va l'avoir, cette énergie-là, puis peut-être même qu'on sera capable de leur shipper aux États-Unis si on est capable, avec un certain profit. Du moins, on va se le souhaiter.
4: D'ailleurs, les responsables du Canada dans les négociations avec les États-Unis ne seraient pas satisfaits de la dernière offre américaine, selon des sources de CBC News. Cette nouvelle offre-là, qui a été présentée mardi, ça inclurait une réduction de certains tarifs sectoriels, mais pas à un niveau qui serait jugé satisfaisant pour les Canadiens. Les Américains qui cherchent aussi à conclure une entente qui viendrait leur garantir un accès préférentiel aux minéraux essentiels du Canada et qui aborderait en plus des questions de sécurité et d'énergie. Dans le Globe and Mail ce matin, on peut lire que le Canada étudie une proposition prévoyant des droits de douane réduits de 10 à 15 % sur les automobiles. Rappelons que les représentants des deux côtés chercheraient à s'entendre d'ici lundi pour présenter à Donald Trump une offre avant l'entrée en vigueur de nouveaux tarifs de 50 % sur des centaines de produits canadiens. On essaie d'éviter ces nouveaux tarifs-là. Une importante bagarre a éclaté hier soir dans le gymnase de l'établissement de détention de Donnacona. Selon les informations du journal, plusieurs détenus qui ont été impliqués, certains d'entre eux ont dû être transportés à l'hôpital pour recevoir des soins. La Sûreté du Québec a confirmé qu'on ne craint pas pour la vie des personnes impliquées. Il y a une enquête qui est en cours pour mieux comprendre ce qui s'est passé, mais c'est un événement qui s'ajoute à plusieurs autres du genre dans les derniers mois à la prison de Donnacona. Un projet pilote visant à imposer le port d'uniforme aux détenus sera lancé pour la première fois au Québec. C'est dans le Journal de Québec qu'on peut lire que ça va commencer en septembre du côté de l'établissement de détention de Robertval. Donc, les détenus qui ne pourront plus porter leurs vêtements personnels. Là, ça va être des uniformes noirs et gris. Québec qui veut limiter l'introduction de contrebande dans la prison, faciliter le travail de fouille des agents correctionnels et éliminer les signes vestimentaires associés aux gangs criminels. Les uniformes qui vont aussi permettre de distinguer plus facilement les détenus du personnel et des visiteurs. Les vêtements qui doivent être confectionnés et nettoyés par les personnes incarcérées. Puis c'est d'ailleurs pour ça que Robertval a été choisi pour le projet pilote. C'est parce qu'on dispose déjà là-bas d'un atelier de couture. Le ministre de la Sécurité intérieure, Yann Lafrenière, se dit très favorable à l'initiative et envisage de l'étendre aux autres prisons québécoises si l'expérience est concluante.
17: Ouais, je trouve ça dommage pour la couleur, moi. J'aurais mis ça rose pour tout le monde. Rose.
15: Oui.
17: Moi, comme ça, ils orange. Peuvent pas partir avec les vêtements.
15: Orange, comme dans les films. Ouais.
17: Non, non, non. Orange, ça fait trop badass. Rose. Tu sais, quand tu sors de prison, là, ton objectif principal devrait être ne jamais retourner à cet endroit-là.
15: Ça, c'est clair.
17: Fait que tu devrais les faire manger toujours santé, tu sais, le plus santé possible. Tu sais, un céleri, mettons.
15: Oui, bon brocoli.
17: Du bon brocoli, puis tu leur mets une couleur rose à toute la gang. Il me semble que ça les apaiserait.
15: Comme les Dalton en noir et jaune, là, avec les
17: rose,
15: lignes. Là.
17: Arrête!
15: OK, rose d'abord.
17: Faut pas que ça fasse badass. Puis, tu sais
15: pas
17: quoi?
15: Badass, noir et jaune.
17: Les obliger à garder leur culotte à la taille plutôt que, tu sais, montrer les boxeurs, là, comme certains font. Tu sais d'où ça vient, ça, d'ailleurs, là? Les jeunes qui se promènent dans les rues à Montréal, on voit souvent ça un peu plus dans les rues. Là.
15: Une pénurie de ceinture.
17: Ils ont comme les jeans avec la ceinture, mais en bas des fesses, puis tu vois les boxeurs. Puis là, ils marchent comme d'une drôle de façon. Ils font semblant de boiter.
15: Oui.
17: Ben, le semblant de boiter, ça vient du temps où il y avait de l'esclavage aux États-Unis. Mm-hmm. Là. Donc, quand tu essayais de te sauver de ton maître, entre guillemets, ben le maître te tirait dessus, puis si tu recevais une balle dans la jambe, ben t'étais vu un peu comme un rebelle. Fait que ça, c'est un mouvement qui a été repris plus tard en disant « Tabarouette, je vais faire comme les anciens. Je vais boiter d'une jambe comme ça, je vais montrer que je suis un rebelle dans la vie. » Et le geste de baisser les jeans pour voir les fesses, ça vient des pénitenciers américains. C'était pour démontrer ta disponibilité sexuelle.
15: OK, est-ce que nos adolescents savent ça?
17: Non. Mais ces mouvements-là...
15: On pourrait leur enseigner.
17: Ces deux mouvements-là viennent de là réellement. Donc, ça a été repris. Fait que là, il y a des gens dans la rue, tu le vois, les boxeurs, mais ils trouvent que ça fait cool. Mais dans les prisons, c'était pour démontrer
15: dans
17: ta disponibilité.
15: C'est ça, à la base, c'était pour une autre utilité qu'être cool.
17: T'étais ouvert. T'étais ouvert aux opportunités. Fait que c'est pour ça que je vous dis, tu sais, moi, blanc et gris, je trouve que c'est des couleurs qui se prêtent pas. Quand t'es dans un centre de détention au Québec, ça devrait être rose à grandeur. Bas rose, pantalon rose, gilet rose. Comme ça, tu pars pas avec, parce que la dernière des affaires que tu veux chez vous, c'est du linge rose, n'est-ce pas, Max?
15: Moi, j'ai un polo rose.
4: Ouais. Moi aussi, j'ai une coupe de chandail rose.
17: C'est vrai?
4: Ben oui.
15: Ben oui. Moi, mon polo rose, ma blonde me trouve full beau dedans.
17: Ah ouais?
4: Elle trouve que ça fait sortir son côté féminin.
15: Non, elle dit avec ton teint, ça fait super
17: bien. Moi, je pense
15: que
17: quelqu'un
15: bien.
17: Qui porte du rose, c'est quelqu'un qui s'assume.
4: Oui, ben je m'assume.
17: Je parlais de Jeff.
15: Ben moi, j'adore porter mon polo rose. Ma blonde m'aime.
17: Mais bref,
15: mon polo
17: en prison,
15: rose.
17: Je les habillerais tout en rose. Comme ça, ils partiraient pas avec le linge. Puis on serait peut-être plus gagnants en tant que société. Puis la dernière des affaires qu'ils voudraient, c'est retourner en prison et être vêtus de rose. Autre chose!
4: Yes, le Parti québécois qui a présenté hier son plan environnement 2026-2034, prendre ses responsabilités, s'enrichir et améliorer notre qualité de vie. C'est ça le nom. Le PQ qui dit proposer une approche lucide et pragmatique, mentionnant que l'écologie ne doit pas être punitive, mais bien bénéfique pour les citoyens. Ce plan environnement qui devrait permettre aux ménages québécois de faire des économies directes de 3 000 à 4 000 $ par année, selon les estimations du parti, grâce à des rabais et des incitatifs fiscaux, notamment sur les voitures électriques et les thermopompes. Le Parti québécois qui promet aussi d'offrir à tous les Québécois une passe universelle au coût de 95 $ par mois qui pourra être utilisée dans toutes les sociétés de transport sur le territoire québécois. La passe qui va aussi offrir des rabais pour le transport interurbain par autocar. Ce que ça veut dire, c'est que pour 95$, tu aurais, mettons, ta passe du RTC.
16: Puis en plus de ça, ben tu vas, je sais pas, à Gatineau, ben tu peux utiliser le transport à Gatineau avec cette passe-là. Tu vas à Montréal, tu peux prendre le métro avec cette passe-là. Même affaire à Trois-Rivières pour 95$ par mois, ce qui est déjà dans les eaux du prix de la passe mensuelle du RTC. Au total, jusqu'à 2,5 millions de personnes pourraient profiter de la mesure en plus d'augmenter le nombre d'usagers réguliers du transport collectif, selon le PQ. Le Parti québécois qui s'engage au passage à dévoiler ses propositions pour augmenter la production d'énergie renouvelable et hydroélectrique plus tard quand la campagne sera commencée. Les médecins de famille continuent d'offrir la quasi-totalité de leurs rendez-vous en pleine semaine et ouvrent la majorité de leurs plages horaires avant 15 heures. C'est ce qu'a constaté Le Devoir. Puis pourquoi on en parle? Parce que les médecins avaient pris l'engagement récemment de voir plus de patients les soirs et les fins de semaine. Et pourtant, ben, on se rend compte que ça se fait pas plus qu'avant. Entre janvier 2024 et le 5 août dernier, les omnipraticiens qui ont donc offert 62 % de leurs consultations les mardis, mercredis et jeudis, un pourcentage qui est demeuré assez stable là, sur toute la période qui a été analysée. Le Devoir note que ni la médiatisation de la question pour la première fois en mai 2025, ni l'entente de principe entre Québec et la FMOQ en décembre n'ont fait bouger les chiffres à ce niveau-là. L'accord entre Québec et la FMOQ qui identifie pourtant clairement l'augmentation de services en heures défavorables parmi les indicateurs de performance à surveiller. Et dès le 1er avril 2027, une somme récurrente de 75 millions de dollars est d'ailleurs prévue conditionnellement à une série de critères, dont l'attribution des heures défavorables. Et je termine avec ça. Les données personnelles de centaines de personnes ont été rendues publiques par Capital Mobilité, la société en commandite qui s'occupe de l'exploitation du service à vélo. C'est une situation qui touche des individus qui ont répondu à un questionnaire après qu'on leur ait pourtant garanti la confidentialité de leurs renseignements, nous explique Radio-Canada. En répondant à 20 questions d'un quiz qui était soumis via l'infolettre d'Avélo portant sur la sécurité routière, les participants qui avaient la chance de remporter deux prix. Le problème, c'est que après que tu aies soumis tes réponses aux questions, tu avais accès à un menu déroulant qui contenait les noms complets, les numéros de téléphone et les adresses courriels de tous les autres participants. Contacté par Radio-Canada en début d'après-midi hier, le RTC qui ignorait la situation, une trentaine de minutes plus tard, le problème qui était résolu. Et plus tard en journée, le RTC expliquait qu'une case de configuration avait été sélectionnée par erreur du côté de la plateforme d'accès transport viable, qui de son côté dit prendre la situation très au sérieux.
17: Au sport, comment ça se passe?
16: Autre victoire pour les Capitals au stade Canac face aux Rocks de Brockton, cette fois par la marque de 10-4. Chavez Young qui a frappé un circuit et un double, marquant deux points en produisant trois. Cal Crawl qui a frappé un circuit dans un quatrième match de suite. Dans la MLB, les Blue Jays qui continuent de se donner des chances de croire aux séries. Ils ont signé une troisième victoire de suite face aux Yankees avec un gain de 6-4. La série de quatre matchs qui se termine aujourd'hui. Match dès 15h07 au tennis. C'est une finale 100% américaine qui sera disputée ce soir 20h à l'Omnium Banque Nationale à Montréal. Brandon Nakashima qui aura un gros défi devant lui face à Ben Shelton, cinquième tête de série et champion en titre. Chez les femmes à Toronto, Iga Swiatek qui affrontera la deuxième raquette mondiale, Elena Rybakina, dès 18h.
17: On dit que c'est une légende hein, que les jeunes mettent que les jeunes qui étaient en prison qui mettaient leurs culottes plus bas mm-hmm. ou les fesses, que c'était pour la disponibilité sexuelle. On dit que c'est une légende urbaine. Mais moi, je préfère penser que c'était vrai. Fait que quand tu racontes cette histoire-là, tes enfants, ils mettront pas ça.
18: Exactement. Je suis entièrement d'accord avec toi.
17: Parce qu'on dit que le linge était du linge mou, puis il faisait pas à tout le monde. Fait qu'il prenait quand même du linge ample, ce qui faisait en sorte que les gars avaient de la misère. Il n'y avait pas de ceinture en prison.
18: Oui.
17: Fait que les gars avaient de la misère, puis ça viendrait de là, le fameux sagging, parce que c'est comme ça que ça s'appelle. Savais-tu que ça s'appelait de même?
18: Non, je savais pas ça du tout.
17: Moi non plus. Sur la route, mon ami?
16: C'est assez mollo encore une fois ce matin. Ralentissement, je le dis, mais c'est vraiment pas si pire. Le 20 ouest, hauteur Taniata sur la rive nord, ça roule super bien.
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14: 6h52 minutes. Qu'est-ce qui se passe à la page Facebook de Boulevard?
15: Je sais pas. J'ai encore une job, moi.
14: Mon signe. Il y a un auditeur qui dit Marceau, ça brasse à la page Facebook de Boulevard. Fait qu'on va aller lire ça. Deux voix de Québec. Elle débarque le 18 août à 7h30 dans Marceau le matin pour s'ajouter à notre programmation.
15: Oh!
14: Bye bye, les gars!
15: Ouais, on a perdu notre job du matin!
14: Hey, ça, c'est triste, ça.
15: Ouais, ben là, ouais.
14: On continue qu'on en jase.
15: Ben,
14: ah, ils t'ont pas averti aussi pour qu'on en jase?
15: Deux voix de Québec, elles débarquent le 18 août, 7h30, dans Marceau le matin pour s'ajouter à notre programmation.
14: Ouais.
15: Mais peut-être que l'annonce se fait dans Marceau le matin, mais que c'est pas des gens qui vont être dans Marceau le matin. Parce que l'annonce se fait dans
14: Marceau... Ben, si c'est ça, c'est pas clair. Ben, moi, je pense que c'est deux nouvelles personnes qui arrivent dans Marceau le matin.
15: Fait que là, il se passe quoi que nous autres?
14: Ben là, j'imagine si l'émission s'appelle encore Marceau le matin. Bye bye, les gars!
15: Ben, elle va s'appeler Marceau le matin le 18 août. Peut-être que le 19, ça va être autre chose.
14: C'est un très bon point.
15: En tout cas, moi, je pense
14: que... Ah, non, mais écoutez... Je regarde dans les suggestions, parce que là, c'est très flou comme annonce. Là. L'image des deux personnes qui se joignent à l'équipe du matin ou ailleurs dans la journée...
15: Il y a comme deux photos floues.
14: Il y a deux photos. Il semble y avoir un homme et une femme.
15: Ben quoi, on sait plus, là...
14: Ben là, j'ai genré, tu penses?
15: Ben, moi, je genrerais personne avant de savoir. Même quand on sait c'est qui à personne, on peut plus agenrer.
14: C'est vrai.
15: Fait que sans savoir c'est qui à personne,
14: attention
15: on,
14: à ce que
15: on
14: tu
15: se
14: dis.
15: Mettra pas à genrer le monde.
14: Ben moi, je vois à droite une femme et à gauche, je vois Danny Hull. Pense pas qu'on soit rendu là.
15: Pense pas.
14: Pense pas qu'on soit rendu là.
15: Ben, ça fait partie
14: de mais c'est vrai que ça y ressemble. Moi, Diek, j'ai été mon boss pendant une couple d'années. Là. C'est vrai que ça y ressemble.
16: Bon, mais là, je vais aller rencontrer mes patrons. Moi, parce que là, donc, j'apprends que deux nouvelles personnes vont arriver dans Marceau le matin à 7h30.
14: Ouais, exact.
16: Puis personne m'en a parlé encore.
14: Donc, soyez-y, brans messieurs, le 18 août, 7h30.
16: Une chance, je recommence à arbitrer au deck pour avoir un petit peu plus d'argent parce que je vais peut-être perdre ma job à la radio, finalement.
14: Ben non, moi, je veux pas te perdre, là.
16: Ben oui, mais
14: toi, je veux pas te perdre.
16: On va parler au boss, là. Les boss, ils ont dit à nos gens, ces médias sociaux que c'est deux nouvelles personnes qui débarquent dans Marceau le matin.
14: Ouais, ça, c'était une autre affaire. Hein? Quand tu te fais crisser dehors dans une station de radio, t'es le dernier
15: ouais,
14: à savoir.
15: Tout le temps.
14: Ouais. Ouais.
15: Fait que, à suivre.
14: T'es vraiment le dernier à savoir. Puis t'as-tu vu, il y a une annonce aussi à la radio à Montréal. Genre, on n'en parlera pas plus, là, mais...
15: Oui, oui. Ouais, okay, ouais.
14: Ça brasse beaucoup. Ça brasse beaucoup dans le monde de la radio, puis pour nous autres, sans blague, il va y avoir quelques petits changements dans la journée au niveau de la programmation. Il y a deux personnes qui vont s'ajouter. Et pour avoir rencontré les deux personnes, j'en connais peut-être un peu plus une des deux. Là.
15: Ah, fait que tu sais c'est qui, toi?
14: Et oui, oui.
15: Ah!
14: Ben oui.
15: OK.
16: Fais pas semblant que tu le sais pas, la roche.
14: Ouais, moi, je le sais.
15: On fait du théâtre.
14: J'ai fait partie d'une des décisions, là. Fait que je suis très.

0: Il y a trop de job pour sa compagnie. Est-ce que c'est Lewis le fou? Non, non, non, je pense pas.
1: Non, je pense pas qu'on va aller avec Lewis le fou. Hey, j'ai eu une bonne conversation avec mon gars hier sur Lewis le fou.
2: Ah oui?
1: Puis j'aime beaucoup les valeurs de mon Édouard 16 ans qui a dit, hey, père, ça n'a pas d'allure, ça, Médusa, peut-être à toi, puis que Lewis le fou soit rendu là. Il dit, je vais beaucoup moins le suivre.
0: Ah ouais,
1: sa décision a été prise.
0: Tu sais, c'est pas de notre génération, fait qu'on peut pas tout comprendre l'ampleur des influenceurs. Non. Moi, les influenceurs, à mes yeux, à moi, c'est pour les influencer, donc des gens qui aiment bien se faire influencer par des individus. Je souhaite que mes enfants suivent des modèles, tu sais, puis un modèle pour moi, c'est pas Andrew Tate. Tu comprends? Je veux pas comparer les influenceurs du Québec à Andrew Tate, mais... T'sais, si t'es un influenceur, tu dois le faire d'une façon positive. Puis si t'es un cave qui fait juste te filmer 24 heures sur 24, 7 jours sur 7, puis c'est ça l'influence que t'as, puis à travers ça, ben, t'es sous, t'es gelé, tu dis des conneries. J'espère juste que mes enfants ne se joindront pas au mouvement. Parce qu'il y en a beaucoup qui sont comme ça.
1: Ben,
0: je vise absolument personne, là, mais quand t'es un influenceur, ou une influenceuse.
1: Mm-hmm.
0: Moi, j'aimerais ça, parce que je connais absolument rien à ça. Je regarde un peu aller, puis je trouve ça un peu weird. Mais pour mes enfants, ils suivent ça. Je les ai empêchés de... Un influenceur marocain puis un influenceur chinois qui parle très bien en français, là, qui arrête pas de sacrer, puis gueuler, puis avoir des propos qui sont misogynes. Je les ai empêchés de les écouter sur YouTube quand ils sont chez eux.
1: Ça bien fait.
0: J'en ai parlé à leur mère, fait que j'imagine que leur mère fait sa job quand ils sont chez eux. Mais moi, il y en a deux là, qui avaient des commentaires totalement inappropriés. Fait que si j'apprends qu'ils suivent des influenceurs, exemple Andrew Tate, pour avoir une bonne conversation avec eux autres.
1: Ah, exactement. Mais moi, c'est le fun parce que c'est venu de mon Edou. Je suis allé le chercher hier à la job. Il dit, hey, Pay, vous avez parlé de ça à la radio, hein, Médusa, peut-être ça, ouais. Ben, il dit, c'est ça. Il dit, j'ai pris la décision que Lewis le fou, je vais moins le suivre que je le suivais. Je suis vraiment pas d'accord qu'il ait été là, puis je suis vraiment pas d'accord avec tout ce qui s'est dit.
0: Ouais, il commence à y avoir du beef là, qui sort pas pire, entre autres sur Lewis le fou, parce qu'il y aurait eu des propos qui sembleraient être des propos hyper misogynes. Moi, je les ai pas.
1: À l'époque sur Twitch, là.
0: Mais à l'époque sur Twitch, lorsqu'il avait 18 ans, là maintenant il a 21 ans, il mentionne qu'il regrette les propos qu'il a eu quand il avait 18 ans. Ça, c'est le danger qui guette ces jeunes-là.
1: Ben
0: et
1: oui.
0: En même temps, c'est le danger qui nous guette à la télé, à la radio aussi. Ouais, là,
1: c'est clair.
0: Puis c'est le danger que si tu veux devenir politicien, ben faut que tu effaces tes tweets parce que quand t'avais des sujets à aborder et tu voulais faire réagir, ben des fois, tu t'en donnais peut-être plus que le client pouvait en demander. C'est le danger qui guette tout le monde. Faites juste surveiller vos propos parce que quand ça se peut que ça vous revienne d'en face, vous allez être obligé de les expliquer. Mais bref. Sur la route, mon ami.
2: C'est un matin, encore une fois, assez tranquille. Petit ralentissement vers l'ouest, hauteur Taniata, mais à part ça, ça roule.
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3: Bon matin, les amis. On est avec vous jusqu'à 10h. Mon nom, c'est Marceau. Pour le temps qui reste, Max est là. Pour le temps qui reste, Jeff est là.
4: Ben oui, j'ai appris ce matin sur les médias sociaux de Boulevard. J'ai jusqu'au 18 août.
5: Ouais, ouais. T'es dans le doute, hein? 18 août, c'est deux personnes.
4: Sûrement que les patrons vont me rencontrer le 17.
5: Non, non. Deux nouvelles voix de Québec et du Québec qui vont se joindre à nous sur la programmation. Là. Donc, peut-être qu'il va y avoir du changement. Peut-être qu'il n'y en aura pas, mais c'est deux voix qui vont s'ajouter. Mais c'est une joie de les accueillir.
4: Ben
5: j'ai
4: oui.
5: la chance de les rencontrer les deux. C'est deux personnes que j'admire à la radio. Des gens super sympathiques qui vont amener énormément de profondeur à cette station-là, qui est encore très, très jeune au niveau du talk radio. Donc, vous allez être bien servis. Bon, c'est Marceau, son nom à lui, c'est Jeff Fortin, Max Larouche qui est là. On fait un tour d'actualité dans les prochaines minutes. Juste avant, Max, qu'est-ce qui se passe sur la route?
6: Pas grand-chose.
5: T'es tranquille?
6: C'est très, très, très tranquille ce matin.
5: Ça roule à Monaco?
6: Ça roule à Monaco, à Québec, à Lévis.
5: Bon, tabarouette, tout va bien.
6: Ben oui.
5: Tout va bien. Sinon, qu'est-ce qu'il va falloir surveiller aujourd'hui? Bon, on va surveiller tout ce qui se passe dans l'actualité, bien entendu. On vous parlait de l'entente entre Québec et Churchill Falls tantôt. Une bonne entente jusqu'à maintenant sur papier. Est-ce que c'est signé et tout va rentrer dans l'ordre dans les prochains jours? On est en élection présentement. Le PQ qui dit, ouais, nous, on regarde l'entente, là, puis si le Québec embarque de cette entente-là, on va l'annuler parce qu'on juge que Christine Fréchette n'est pas apte à signer ce genre d'entente-là. Pascal Paradis va être avec nous à partir de 7h15 pour discuter de ça. Pascal Paradis, c'est le député de Jean Talon. Il est aussi candidat pour les prochaines élections pour le PQ dans Jean Talon. Donc, bien hâte de lui jaser. Aussi, on va parler avec Fred Boisvert, qui est PDG de la Chambre de commerce et d'industrie de Québec sur l'entente entre Québec et Churchill Falls, mais aussi l'entente entre Mark Carney et Donald Trump. Je ne sais pas si tu lisais les divers intervenants là, qui parlent de ces dossiers-là dans ce qu'on peut lire ce matin. Mais bien honnêtement, je suis d'accord avec un des intervenants qui mentionne que la meilleure entente pour Mark Carney, c'est de paraître le moins mal possible.
4: Oui.
5: Et de faire en sorte que le Canada en perde le moins possible.
4: Exactement.
5: Le Canada n'a rien à gagner, si ce n'est que tenter de limiter les dégâts avec Donald Trump,
4: c'est clair.
5: Qui reste encore un bon 2 ans là, à la présidence des États-Unis. Bien hâte de voir ce que Fred Boisvert va nous mentionner dans ce dossier-là. Puis à 7h55, Denis Gravel va être là pour le pit stop.
4: En même temps, Donald Trump va peut-être mettre un peu d'eau dans son vin parce qu'avec ce qui se passe en Iran, il a besoin d'une victoire. Là. Il a besoin de revirer la situation.
5: Il a besoin d'une victoire. Fait que comment ça va sortir? Est-ce qu'on a écrasé les Canadiens? Est-ce qu'on a mis un...
4: Ben, Donald Trump va dire qu'il nous a écrasés.
6: Peu importe.
4: Est-ce que ça va être ça dans les faits? C'est ce qu'on verra une fois l'entente signée. Je pense qu'il y a une certaine ouverture pour le Canada dans le timing. Mais c'est clair que... on sera pas au statu quo.
5: Tu sais, dans la dernière année, Mark Carney a joué l'horloge. Là. D'ailleurs, on l'a mis en place parce qu'on voyait en lui qu'il avait un bon profil économique, qu'il était capable de gérer ce genre de dossier-là. Et c'est la raison pour laquelle on l'a mis chef du Parti libéral du Québec. Et par la suite, on l'a mis premier ministre du... chef du Parti libéral du Canada. Et par la suite, on l'a mis premier ministre du Canada. J'ai hâte de voir ce que ça va être comme négociation, parce que là, ce qu'on nous dit, c'est que les négociateurs du clan canadien sont pas tout à fait satisfaits des concessions des Américains. Est-ce qu'on va abolir la gestion de l'offre à la grandeur du Canada?
4: Ça reste à voir. C'est pour ça que j'y vais avoir des perdants. Ça va-tu être la gestion de l'offre? Ça va-tu être le bois d'œuvre? Ça va-tu être l'acier?
5: S'ils abolissent la gestion de l'offre au Canada, ça va donner des armes au PQ?
4: Mm-hmm. Est-ce que ça va être aussi le secteur de l'automobile? Il y a nécessairement dans les 4 secteurs, j'ai exclu l'aluminium parce que l'aluminium, les États-Unis en ont vraiment besoin. Fait que ça, je pense que c'est un levier de négociation qu'on a. Mais dans les 4 autres domaines que je viens de nommer, il va avoir, selon moi, deux perdants sur quatre.
5: C'est pour les consommateurs, abolir la gestion de l'offre, ça peut peut-être être mieux pour nous.
4: Oui.
5: Il y en a qui vont dire, ouais, mais Yann, la qualité du lait américain n'est pas la même chose. Je regarde les Américains, là, ils n'ont pas de l'air d'extraterrestres quand ils boivent leur lait.
4: Non.
5: Est-ce que c'est les mêmes produits puis la même façon de faire?
4: Certainement pas.
5: On va laisser ça aux experts, mais si les produits américains, si les produits laitiers américains arrivent ici, ça va faire extrêmement mal.
4: Oui. Ça va faire en sorte qu'il va y avoir plusieurs fermes laitières qui vont avoir des difficultés financières. Ça, c'est clair.
5: C'est ça. Va falloir les aider. Est-ce qu'on va remettre les produits américains sur nos tablettes? Si on abolit la gestion de l'offre, le PQ qui va rentrer au pouvoir aux prochaines élections, est-ce qu'il va accepter de remettre les produits américains sur les tablettes? La chicane va être pognée.
4: Ben, ça va être un levier pour la souveraineté. Ça, c'est clair. Clair, net et précis.
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5: Max Larouche, aux nouvelles, comment ça se passe?
6: Importante bagarre qui a éclaté hier soir dans le gymnase de l'établissement de détention de Donnacona. Selon les informations du journal, plusieurs détenus qui ont été impliqués, certains d'entre eux qui ont dû être transportés à l'hôpital pour recevoir des soins. La Sûreté du Québec a confirmé qu'on ne craint pas pour la vie des personnes impliquées. Un projet pilote visant à imposer le port d'uniforme aux détenus sera lancé pour la première fois au Québec. Selon le journal, le tout débutera en septembre à l'établissement de détention de Robertval. Les détenus qui devront porter des uniformes noirs et gris. Québec veut ainsi limiter l'introduction de contrebande dans la prison, faciliter le travail de fouille des agents correctionnels et éliminer les signes vestimentaires associés aux gangs criminels. Des uniformes qui doivent permettre aussi de distinguer plus facilement les détenus du personnel et des visiteurs. Les vêtements seront confectionnés et nettoyés par les personnes incarcérées et c'est pour ça notamment que Robertval a été choisi parce que là-bas, l'établissement dispose déjà d'un atelier de couture. Si ça se passe bien, on pourrait là, étendre l'expérience partout au Québec. Québec et Terre-Neuve se seraient finalement entendus concernant l'énergie hydroélectrique de Churchill Falls. Selon les informations d'abord partagées par la presse, une annonce viendrait en début de semaine prochaine. Ce qu'on explique grossièrement, c'est que la capacité de production des nouveaux projets hydroélectriques dans le Labrador sera plus importante. On ajouterait aussi le développement de projets éoliens à l'accord, ce qui permettra à Hydro-Québec et à Newfoundland and Labrador d'aller chercher plus d'énergie que ce qui était prévu dans l'entente de principe conclue en décembre 2024. La presse précise aussi qu'une des conditions du premier ministre de Terre-Neuve et Labrador, c'est d'obtenir une part plus importante de l'énergie produite pour alimenter d'éventuels projets industriels et miniers. Tony Wakeham, qui serait d'ailleurs prêt à renoncer à l'idée de tenir un référendum sur le deal pour couler cette entente-là dans le béton avant les élections provinciales, dans le contexte où le Parti québécois a promis d'annuler une entente s'il est porté au pouvoir. Ottawa, qui a aussi travaillé de son bord pour encourager Terre-Neuve à en arriver à l'entente. Les responsables du Canada dans les négociations avec les États-Unis ne seraient pas satisfaits de la dernière offre américaine, selon des sources de CBC News. Cette nouvelle offre-là, présentée mardi, inclurait une réduction de certains tarifs sectoriels, mais pas à un niveau qui serait jugé satisfaisant pour les Canadiens. Les Américains chercheraient aussi à conclure une entente qui viendrait leur garantir un accès préférentiel aux minéraux essentiels du Canada et qui aborderait en plus des questions de sécurité et d'énergie. Dans le Globe and Mail ce matin, on peut lire que le Canada étudie une proposition prévoyant des droits de douane réduits de 10 à 15 % sur les automobiles. Rappelons que les représentants des deux côtés chercheraient à s'entendre d'ici lundi pour présenter l'offre à Donald Trump avant l'entrée en vigueur de nouveaux tarifs de 50 % sur des centaines de produits canadiens. Les médecins de famille continuent d'offrir la quasi-totalité de leurs rendez-vous en pleine semaine et ouvrent la majorité de leurs plages horaires avant 15 heures. C'est ce qu'a constaté Le Devoir, malgré l'engagement récent des médecins de famille de voir plus de patients les soirs et les fins de semaine. Entre janvier 2024 et le 5 août dernier, les omnipraticiens ont donc offert 62 % de leurs consultations les mardis, mercredis et jeudis. Un pourcentage qui est demeuré assez stable sur toute la période qu'on a analysée. Le Devoir note que ni la médiatisation de la question pour la première fois en mai 2025, ni l'entente de principe entre Québec et la FMOQ en décembre n'ont fait bouger l'aiguille, alors que pourtant, l'accord entre Québec et la Fédération des médecins omnipraticiens indique clairement que l'augmentation de services en heures défavorables, c'est parmi les indicateurs de performance à surveiller. Les données personnelles de centaines de personnes ont été rendues publiques par Capital Mobilité, qui est la société en commandite qui exploite exploitent le service à vélo. La situation qui touche des individus qui ont répondu à un questionnaire après qu'on leur ait pourtant garanti la confidentialité de leurs renseignements. Ce que Radio-Canada explique, c'est que c'est un quiz qui était soumis via infolettre. Puis là, tu répondais à 20 questions sur la sécurité routière et tu avais des chances de gagner un prix. Puis là, l'affaire, c'est que après avoir soumis leurs réponses, les répondants étaient amenés sur une page où il y avait des menus déroulants qui contenaient les noms complets, les numéros de téléphone et les adresses courriels de tous les autres participants. Il y en a eu à peu près 1300. Contacté par Radio-Canada en début d'après-midi, mais hier, le RTC qui ignorait la situation. Une trentaine de minutes plus tard, le problème qui était résolu. Et un avis d'ébullition d'eau est en vigueur pour au moins 72 heures dans une partie du secteur Saint-Nicolas à Lévis, une mesure qui est nécessaire en raison d'un bris survenu sur une conduite temporaire. Le secteur touché se trouve sur un tronçon de la route Marie-Victorin à l'ouest de la rue des Sternes, principalement dans le village de Saint-Nicolas et le secteur Normandie. Fait qu'on demande de faire bouillir l'eau pendant au moins une minute avant de la consommer ou d'utiliser pour préparer des aliments, des glaçons ou se brosser les dents.
5: Tu connais-tu Truth API, Max?
6: Non.
5: Jeff, connais-tu ça?
4: Non, pas du tout.
5: C'est une nouvelle patente à gosse de Trump Media and Technology qui permettrait à des entreprises qui voudraient s'abonner à ce service-là, d'avoir accès en premier au Truth de Donald Trump sur sa plateforme.
4: Ah oui, je sais, j'en ai entendu parler la semaine dernière. 100 000 $. On va être dans le délit d'initié, mon cher Yannick.
5: Ça pourrait coûter effectivement entre 60 000 et 100 000 $ pour être abonné à ce service-là.
4: Par mois.
5: Puis pourquoi les gens sont fâchés de ça? Et avec raison, soit dit en passant, là, c'est que quand Donald Trump fait une publication sur Truth Social, souvent, ça a un impact sur la bourse.
6: Immédiat.
5: Ça a un impact immédiat. Mais si des entreprises de trading, toi puis moi, on a une entreprise de trading, on se dit, tiens, regarde, si moi, je peux avoir accès à l'information avant, moi le faire, ben je peux payer le réseau Truth Social pour avoir accès à cette application-là. C'est 100 000 $ puis je vais avoir l'information avant tout le monde. Fait que je peux faire le move avant tout le monde.
4: Oui, la présidence de Donald Trump va continuer d'enrichir les riches.
5: Puis à ta question, est-ce que c'est un délit d'initié? Ben moi, je pense que oui.
4: Ben moi aussi, là.
5: Mais écoute, on va laisser ça aux avocats.
4: Dans les mains de la justice.
5: Ils sont capables de gérer ça.
4: Mais quand même.
5: Mais c'est une plainte qui a été déposée à New York par deux groupes, là. Les groupes de presse qui disent que c'est un dispositif qui est corrompu et inconstitutionnel. Je regardais la fortune de Donald Trump depuis qu'il est rentré en poste là, entre 2024 et 2026, okay? Sa fortune personnelle au départ, avant son deuxième mandat comme président des États-Unis, donc de l'homme le plus puissant de la planète, il était à 2,3 milliards de dollars.
4: Ouais.
5: En deux ans, Max, il est rendu à combien?
6: Au moins le double.
5: C'est plus que le double. En fait, il est rendu à 6,5 milliards de dollars.
6: Avec le triple.
4: Puis la fortune de sa famille est à 5 milliards et il est rendu à 10.
5: J'aimerais être aussi intelligent que Donald Trump. Là.
4: Peut-être un jour.
5: Peut-être un jour. Peut-être un jour.
4: Mais t'as peut-être pas l'esprit aussi malveillant.
5: Ouais, ça c'est un très bon point. Là. J'ai fait souvent des moves dans ma vie qui me coûtaient plus cher.
4: C'est
5: au moins, je me disais, hey, c'est pas ça la vie, être heureux.
4: Ah, exactement. Ouais. Quand tu te lèves le matin, t'es en adhésion avec tes valeurs. C'est beau.
5: Yes. Il y a une entente que Max vous parlait tantôt qui va être officialisée entre Québec et Terre-Neuve-Labrador au début de la semaine prochaine à propos du vaste chantier hydroélectrique de Churchill Falls. Ce qu'on nous mentionne, c'est que c'est une bonne entente, là, du moins du côté de la coalition Avenir Québec. On dit que ça a bien du sens. L'entente initiale qui a été signée en 1969, Jeff, c'était 0,2 cents du kilowattheure. Et là, on pourrait monter à 4 cents du kilowattheure et 7 cents le kilowattheure de 2041 jusqu'à 2075. Et on conserve notre actionnariat là, dans cette centrale-là à 34%, ce qui est quand même assez bon. Il y a des gens qui ont souligné l'idée que c'est pas si bon que ça pour le Québec. On a le plaisir de lui jaser. C'est un de ceux-là. C'est Pascal Paradis qui est député pour le Parti québécois dans Jean Talon. Bonjour, bon matin, M. Paradis.
0: Bonjour, comment ça va?
5: Ça va très bien. Résumez-moi, selon vous, qu'est-ce que la nouvelle entente entre Québec et Churchill Falls? Et résumez-moi pourquoi vous n'êtes pas d'accord que le gouvernement du Québec actuel signe ce genre d'entente-là?
0: Bon, ce qu'il faut dire en premier, c'est qu'on ne connaît pas la nature de l'entente qui aurait été conclue, parce que ce matin, là, il y a des nouvelles qui disent que c'est pas encore finalisé. Donc aujourd'hui, je vous parle avec prudence parce qu'on ne le sait pas exactement si c'est conclu ou pas et quelle est la nature de l'entente, mais il y a des éléments qui filtrent. Nous, on est très préoccupés par ce qui se passe. À la fin du mois de juillet déjà, Christine Fréchette avait dit « Moi, je vais tout faire pour signer l'entente avant les élections. » Et j'avais dit à l'époque, la pire chose qui puisse arriver au Québec, c'est que le gouvernement Legault-Fréchette se précipite à signer une entente alors qu'on arrive en période électorale, puis que ça soit signé pour des raisons électoralistes, pour arriver aux élections en disant « Hey, vous voyez, je l'ai signé. »
5: Mais c'est pas ça, être en politique, M. Paradis, profiter de ce qui se passe pendant qu'on est au pouvoir?
0: Bien, actuellement, ce qu'il faut dire en premier aux gens qui nous écoutent, c'est qu'il y en a une, entente qui existe. Elle est en vigueur jusqu'à 2041. Il y en a une entente et elle procure au Québec des tarifs préférentiels pour l'électricité qui provient de la centrale hydroélectrique de Churchill Falls. Pourquoi? Parce que c'est le Québec qui a construit cette centrale électrique. C'est nous qui l'avons entièrement financée.
5: Ouais.
0: C'est nous qui avons à l'époque pris des risques énormes. Et donc actuellement, Christine Fréchette se présente à la table de négociation en gros en disant « s'il vous plaît, signez une entente avec moi parce que je veux arriver avec une entente aux élections. » Est-ce que c'est la posture de négociation qu'il faut avoir ou il faut s'asseoir en disant « il y a une entente qui existe, on a des tarifs préférentiels, Terre-Neuve, vous êtes enclavé en matière d'énergie, donc vous devez avoir une entente avec le Québec. » Est-ce qu'on est là en position de faiblesse ou on est là en position de force? Moi, je dis aux gens qui nous écoutent actuellement, en raison du fait que le calendrier de Christine Fréchette est un calendrier électoral, le Québec n'est pas en position de force comme il devrait être à la table de négociation. C'est très préoccupant, alors que ce dont on nous parle, ce serait une entente qui irait jusqu'à 2075. Il n'y a aucune raison pour se précipiter pour signer actuellement. Il n'y a aucune urgence. L'entente actuelle, elle est valide jusqu'à 2041. Donc, la seule urgence, c'est celle de Christine Fréchette et des élections. Et ça, ce n'est pas dans les intérêts supérieurs du Québec. C'est pour ça que ça va prendre un gouvernement qui va arriver avec calme, avec confiance à la table de négociation et qui va dire « Nous, on est là pour protéger les intérêts supérieurs du Québec, point à la ligne. »
5: Donc, à partir du moment où c'est signé la semaine prochaine, entre la CAQ et le gouvernement de Terre-Neuve-Labrador, là, Tony Wakeman, vous dites, à partir du moment où on arrive en place, on renie cette entente-là, c'est bien ça?
0: Ben, encore une fois, on n'a pas vu cette entente-là, puis on ne sait pas si elle va être conclue, mais ce qu'on dit, ce n'est pas le moment de signer ces ententes-là. Il y en a une qui est en vigueur. D'autant plus aussi, puis on en a déjà parlé ensemble, il y a toute la question aussi du Labrador. Depuis 2024, là où on annonce cette nouvelle entente, le gouvernement du Québec fait comme si ça n'existait pas, cette question-là. Il se présente en disant « J'abandonne les revendications du Québec depuis qui sont les mêmes de tous les gouvernements, peu importe le premier ministre du Québec. » On a toujours dit « Nous n'acceptons pas la décision de 1927 qui a retiré, qui a enlevé le Labrador au Québec. » Donc ça aussi, ça compte dans les négociations. Et c'est aussi le même gouvernement, puis Christine Fréchette continue comme ça, qui se présente à la table des négociations en disant « C'est injuste pour vous, Terre-Neuve, le tarif préférentiel qu'on paye. C'est pas comme ça qu'il faut se présenter à la table des négociations. Et nous, si c'est ça les bases de l'entente, et c'est le cas actuellement, ce n'est pas une entente qui est à l'avantage du Québec, et un gouvernement du Parti québécois, lui, va avoir une posture qui tient compte de ces éléments historiques et de l'intérêt supérieur des Québécois et des Québécoises.
4: Est-ce que dans votre positionnement au PQ, compte tenu que vous êtes un parti souverainiste, vous êtes influencé par le fait que le Canada a travaillé à faciliter l'entente entre la CAQ et le gouvernement de Terre-Neuve?
0: C'est un autre aspect qui est très inquiétant. Alors, selon tout ce qu'on entend, selon tout ce qui a filtré, c'est le Canada, c'est le fédéral qui a orchestré cette entente et qui a pris la place du Québec dans ces négociations-là. Il y avait une pression pour qu'on comprenne l'ensemble des faits. un des principaux conseillers du premier ministre Mark Carney actuellement, c'est Michael Sabia. Michael Sabia, c'est l'ancien PDG d'Hydro-Québec qui, après le baillon sur la réforme du secteur de l'électricité l'année passée au Québec, a démissionné soudainement pour aller dans l'équipe de Mark Carney. Donc, actuellement, il y a quelqu'un là, qui a toutes les clés puis qui a toute l'information sur Hydro-Québec qui représente le gouvernement fédéral. Et depuis toujours, les Québécois le savent. Ça, j'ai même pas besoin de le réitérer, mais l'électricité, c'est 100% québécois. Et là, soudainement, le fédéral vient s'en mêler. Et quand le fédéral vient s'en mêler en matière d'énergie, c'est jamais dans l'intérêt du Québec. Souvenons-nous, très important de se souvenir, alors que le fédéral a jamais mis une scène dans le développement de nos infrastructures de production d'électricité, il a subventionné, il a donné des garanties pour la construction d'une centrale hydroélectrique à Muskrat Falls, à Terre-Neuve, dont le but était de contourner les intérêts du Québec. Il a donné une garantie de prêt aussi pour la construction d'une ligne de transmission dont l'objectif était d'essayer de contourner le Québec. Alors, je demande aux gens qui nous écoutent, est-ce qu'il y a quelqu'un au Québec qui pense que le fait que ce soit le gouvernement fédéral qui ait négocié cette entente-là sur Churchill Falls et que Christine Fréchette le laissait faire, est-ce qu'il y a quelqu'un au Québec qui pense que c'est dans notre intérêt? La réponse, elle est claire. Ce n'est pas dans notre intérêt.
5: Moi, Paradis, j'aime bien, M. Paradis, j'aime bien ça quand on avance. Là, il y a une entente qui va probablement être signée la semaine prochaine. Là, vous me dites que si c'est bel et bien les chiffres qu'on voit, donc à partir de 2025, on pourrait être à 2 cents le kilowattheure et d'ici 2041-2075, ce serait à 7 cents le kilowattheure. L'électricité qu'on prendrait là-bas. Vous me dites, ah, ben ça, on pourrait annuler ça. Là, c'est des histoires de cours. On va aller en cours par la suite. Là. C'est bien ça. Vous êtes avocat de formation?
0: D'abord, on attend encore une fois de savoir si oui, il y a une entente. Est-ce qu'elle va avoir été signée? Et qu'est-ce qu'elle va dire? La dernière fois, il y avait une signature de principe en 2024, en décembre 2024.
5: Avec François Legault, oui.
0: Mais ensuite, il y a eu des élections à Terre-Neuve.
5: C'est un conservateur qui est arrivé.
0: Exactement. Il y a eu un nouveau gouvernement à Terre-Neuve qui a dit « Attendez un peu, là. Nous, on veut voir cette entente-là, puis on veut que les Terre-Neuviens puissent l'analyser. » Puis ils sont arrivés à la conclusion que c'était pas à l'avantage de Terre-Neuve. Donc, les gens qui nous écoutent, là, sachez aussi que ça a été rouvert. Pourquoi on discute de ça encore? Parce que ça a été rouvert à la demande de Terre-Neuve qui disait « J'en ai pas eu assez. »
5: Ben, c'était 0,2 cents du kilowattheure qu'on leur achetait à l'électricité. On les fourrait un peu là, dans l'histoire, on va se le dire.
0: Non, c'est justement pas dans cette optique-là qu'il faut se présenter à la table de négociation. Il faut se dire, c'est la centrale électrique que nous avons construite entièrement, 100% financée par le Québec en 1969, puis ça a coûté très cher, c'était un gros risque. Et Terre-Neuve n'avait pas la capacité de construire une telle centrale. D'ailleurs, elle ne l'a toujours pas. Tout à l'heure, on parlait de l'autre centrale, Muskrat Falls. Ouais. Ça a été un désastre financier.
5: Oui.
0: Ça a coûté tellement plus cher que prévu. Le prix produit, je pense, actuellement à 22 sous du kilowattheure. Donc, Terre-Neuve a besoin du Québec et c'est un tarif préférentiel parce qu'on a construit nous-mêmes la centrale. Et je vous le rappelle, on l'a construit au Labrador. Mmh. Territoire qui a été octroyé, qui a été amputé du Québec en 1927 et que tous les gouvernements du Québec, sauf celui de Christine Fréchette, ont toujours dit « Nous, on n'accepte pas cette amputation du Labrador. » Donc, on dit « On l'a construite au Labrador, mais on n'accepte pas que c'est à Terre-Neuve. » Donc, tout ce contexte-là fait en sorte qu'on avait un tarif préférentiel. Actuellement, Christine Fréchette laisse tomber ce tarif préférentiel. Ça augmente graduellement donc de 0,2 sous du kilowattheure à 2 sous du kilowattheure à 4 sous, puis ensuite à 7 sous. Nous, on a calculé que seulement sur la période là jusqu'à 2041, puis ensuite 2075, c'est 17 milliards de dollars qu'on met sur la table. Imaginez ce qu'on fait avec 17 milliards de dollars. Nous, déjà en 2024, on disait on n'est pas arrivé avec la bonne posture de négociation. Ce n'est pas dans l'intérêt du Québec. Et là, probablement qu'on a encore moins avec la nouvelle version dont on ne connaît pas encore les détails. Il n'y a aucune raison là, de signer ça maintenant.
5: Je comprends les...
0: Madame Fréchette fait des compromis parce qu'elle veut arriver avec une entente à temps pour les élections. Ça, c'est le message principal que les gens doivent comprendre aujourd'hui. C'est pas le temps de faire ça. On fait pas ça à 3 semaines des élections. C'est là où il y a un problème de légitimité.
4: Je comprends les intérêts du Québec, M. Paradis, mais n'empêche que si on regarde et si jamais le PQ réussissait à faire du Québec un pays, on devra négocier des ententes avec le Canada. Et dans n'importe quelle entente, il faut trouver des pistes de solutions gagnant-gagnant. Là, quand je vous écoute, c'est les intérêts du Québec ou rien, mais on n'avancera pas comme ça.
0: Bien, dans une négociation, il faut toujours que ce soit gagnant-gagnant. Mais actuellement, ce qu'on vous dit, c'est que le Québec en donne beaucoup trop, en met beaucoup trop sur la table et on n'a pas la bonne posture de négociation. Là, les Québécois ont le choix. Soit qu'ils veulent quelqu'un à la table qui dit « Vite, vite, vite, faut que je signe, s'il vous plaît, signez quelque chose avec moi puis je suis prêt à vous donner plein de choses parce que j'ai besoin de ça pour mes élections. » Puis dit « Le Labrador, c'est pas une question qui m'intéresse alors que depuis 100 ans, tous les premiers ministres du Québec disent que c'est important. Moi, ça m'intéresse pas. Puis en plus, je suis d'accord avec vous, Terre-Neuve, je vous paye pas assez cher. » Ou alors, vous avez un gouvernement qui dit, on a du temps. L'entente, elle est bonne actuellement jusqu'à 2041. Nous, on est là pour les intérêts supérieurs du Québec. On n'oublie pas la question du Labrador. Et le tarif qui est payé actuellement, c'est légitime. C'est un tarif préférentiel pour des raisons historiques. Maintenant, asseyons-nous et négocions quelque chose qui est avantageux pour Terre-Neuve et pour le Québec pour le futur. Parce que là, faut pas oublier non plus que Terre-Neuve...
4: Ah, mais l'entente présente n'est pas avantageuse pantoute pour Terre-Neuve. Là, c'est pas ça, l'affaire, là.
0: Hey, vous avez une centrale hydroélectrique qui n'existerait pas si le Québec n'avait pas mis l'argent sur la table.
5: On est rendu presque 60 ans. On est rendu presque 60 ans plus tard.
0: Je comprends que pour plusieurs, ça peut sembler long, mais là, vous savez que moi...
5: On n'est pas de votre âge.
0: J'étais dans le monde des affaires avant et je négociais ce genre de contrat de production d'électricité. Et c'est toujours des contrats à long terme. Et c'est prévu au départ dans les contrats. On dit, OK, là, on prend tous les risques. C'est nous qui mettons tout l'argent. C'est notre génie. C'est notre technologie qu'on met à votre disposition. Mais en contrepartie, à long terme, on va avoir des tarifs préférentiels parce que c'est nous qui avons pris tous les risques.
4: C'est quand même leur territoire, puis je les trouve pas mal le plus ouvert en négociation que, par exemple, les Premières Nations. Donc, si on est capable de s'entendre avec eux pour justement passer aux énergies propres, je trouve que c'est quand même une belle ouverture.
5: Ouais, voilà. Qui vivra verra, M. Paradis. C'est toujours un plaisir de discuter avec vous. Mais là, ce que je comprends, c'est que vous prenez comme engagement ce matin, à partir du moment où on aura le Parti québécois au pouvoir, que ce soit de 18 à 24 mois ou encore pour un mandat de 4 ans, on souhaite un mandat de 4 ans parce qu'en 18 et 24 mois, on n'a pas le temps de faire grand-chose. Vous me promettez que dans les derniers mois, vous ne signerez pas ce type d'entente-là pour montrer que vous avez un bilan plus positif?
0: Ben non seulement c'est moi qui vous le dis, c'est Paul Saint-Pierre Plamondon qui l'a dit la semaine passée en disant là il y a un problème dans notre système. Ça se peut pas que la première ministre du Québec désignée par les membres de la coalition Avenir Québec puisse prendre des engagements qui totalisent juste cet été des nouveaux engagements qui totalisent 8 milliards de dollars avec l'argent des contribuables. Donc c'est des promesses avec l'argent des contribuables. Et des engagements à quelques semaines des élections, ça marche pas, on peut pas faire ça. Puis il y a un exemple à Québec dont on a parlé ensemble aussi souvent, c'est le Mont-Sainte-Anne. Et le fait aujourd'hui là qu'on ait perdu ce joyau puis qu'il soit mal géré par une compagnie étrangère, puis que ça nous coûte énormément à l'économie de la capitale nationale. Vous vous souvenez pourquoi? Parce que le gouvernement du Parti libéral du Québec a bradé cette montagne-là, l'a donné à quelques jours des élections en 1994, parce qu'il y avait un gouvernement du Parti québécois qui allait prendre le pouvoir, et ça, on paye encore aujourd'hui cette erreur monumentale. Donc ça, c'est une pratique qui doit cesser au Québec.
5: Pascal Paradis, merci.
0: C'est moi qui vous remercie.
5: Au revoir. Merci. Pascal Paradis, député et candidat pour le PQ dans Jean Talon. On parlait de l'entente entre Québec et Churchill Falls qui n'est pas encore signée. Ça va être signé la semaine prochaine. On ne connaît pas tous les détails, mais les chiffres, ça peut ressembler à ça.
4: Ben oui.
5: Je pense pas que ça soit des chiffres qui sont inventés. De ce que je comprends, c'est que si c'est ces chiffres-là, ça ne fait pas l'affaire du Parti québécois et ils pourraient retirer cette entente-là une fois rendu au pouvoir. Et là, moi, ça sent la cour. Ça sent...
4: Ouais, puis personne...
5: Les avocasseries qui vont coûter encore de l'argent pendant des mois et des mois pour tenter de revenir sur l'ancien prix.
4: Personnellement, c'est ce qui m'a... c'est toujours ce qui me freine à voter pour le PQ. Le fait que je comprends les intérêts du Québec, Mais dans une négociation, il faut que t'en donnes, il faut que t'en prennes.
7: Oui, mais
4: sur là, le rapport... j'entends juste intérêt du Québec.
7: Mais sur le rapport de force du moment, là, là-dessus, je pense pas qu'on peut être en désaccord. C'est sur le fait de dire que Christine Fréchette arrive en disant hey, « Eh là, il faudrait faire ça vite » parce que c'est sûr que
5: Max, Christine Fréchette a tendance... qui ont été au pouvoir au Québec ainsi qu'au Canada, ont toujours fait ça la dernière année, tenter d'améliorer leur bilan.
7: Oui.
5: Ils ont toujours fait ça. Et tu sais quoi? Même si Paul Saint-Pierre Plamondon semble avoir dit le contraire la semaine dernière, là,
7: il va le faire aussi.
5: Je te garantis que dans les derniers mois de son mandat, ça va être des signatures. Puis là, les syndiqués qui sont mécontents sont en renégociation de conventions collectives. Ils vont travailler fort, puis ils vont prendre tout l'argent des Québécois, parce que là, ça presse, là, puis ils vont donner exemple aux ingénieurs ce que les ingénieurs ont de besoin.
7: Mais là, c'est des deals qui sont dans les plus importants de notre histoire. Tu peux-tu vraiment régler ça comme ça en position de faiblesse alors que ça pourrait être en position de force?
4: Je suis pas d'accord, moi, avec la position de faiblesse parce que ça a été négocié durant tout le deuxième mandat de la CAQ avec François Legault qui est arrivé avec une entente. La problématique, c'est qu'on a changé de gouvernement à Terre-Neuve. Puis on a menacé le Québec et le Canada d'un référendum pour scraper cette entente-là. Fait que là, c'est sûr qu'à partir de là, le Québec a deux choix. Le choix de dire, ben c'est beau, fallait ton référendum, puis si ça scrape, on se retrouve dans le trouble, Max. Faut développer de l'énergie. On en a plus assez au Québec. Fait que tu vas faire quoi? Tu vas laisser un référendum là-bas, scraper l'entente, pas avoir de nouvelles centrales, puis là, après ça, avoir des pertes d'électricité ciblées au Québec.
5: Puis le PQ
4: c'est comme ça que tu vas te mettre dans la composition.
5: Le PQ qui redonne des subventions aux véhicules électriques, plus de véhicules électriques sur le réseau électrique qui fournit déjà pas à la demande. Tu sais, à un moment donné, on n'avance pas.
4: Exactement.
5: Tu sais, 0,2 cents du kilowattheure, là, c'est, on les arnaquait littéralement.
4: On les arnaquait pendant des années.
5: Sans possibilité d'augmentation des tarifs.
7: Mais c'est ça, un deal.
5: Pourquoi? Et des dizaines d'années.
7: Fait que là, eux autres, c'est correct, on les faut, puis eux autres, ils ont le droit de sortir de tout ça en négociant un nouveau deal, mais nous autres, on pourrait pas se...
4: Hey, inverse, eux autres, ont... inverse la situation, tu te ferais fourrer par une autre province. Là.
7: Ben, j'ai signé le deal, tant pis.
4: Ah, ben
7: tant pis pour moi.
4: J'ai signé, tant pis pour moi. Ben non, Max, tu déchirerais ta chemise puis tu dirais faut renouveler ce deal-là.
7: Si je signe un deal, c'est bien plate pour moi. Si je fais un échange puis je me fais fourrer là, dans la ligne nationale, je peux pas arriver 5 ans après puis rappeler le DG puis dire « Hey, c'est parce que peux-tu revoir Philippe Forsberg parce que quand je te l'ai donné, je pensais pas qu'elle allait être bonne de même. »
4: Mais l'élément que tu décides de ne pas voir, c'est le fait que le Québec... On a besoin de cette entente-là pour l'énergie.
5: On est dans la marde.
4: On est dans la marde. Donc, comme on a besoin de cette entente-là, dans une négociation, c'est gagnant-gagnant, ou mais là, comme tu veux, perdant-perdant.
5: Parce que là, ce qu'on n'a pas dit dans l'entrevue avec Pascal Paradis, c'est qu'on va mettre plus d'argent du côté du Québec pour bâtir un autre barrage
4: exactement.
5: Un peu plus loin, pour augmenter la production d'électricité.
4: Mais là,
5: qui bénéficie
7: tout
5: de
7: ça est bon.
4: Mais
7: tout
4: là, si on veut avoir accès à leur territoire, on ne peut pas leur dire... On continue à vous fourrer jusqu'en 2041. Ils vont nous faire un doigt d'honneur, puis avec raison.
5: Mais bref,
4: faut rouvrir cette entente-là. On n'a pas le choix.
5: Le PQ qui fait comme tous les bons partis d'opposition qui s'opposent pour s'opposer. Ce que je trouve plate, c'est qu'ils font comme tous les autres gouvernements qui sont présents ou à venir. On tourne en rond constamment, puis au Québec, on n'avance jamais. 418-971-101, 418-971-101, si vous avez des choses à nous dire. C'est le temps, c'est par texto. S'il se passe quoi que ce soit sur la route, merci d'être tourné aux yeux, nos oreilles.
7: Petit ralentissement vers ouest, hauteur Taniata, et aussi un ralentissement. Pas grand-chose, mais quand même, Capital Ouest, auteur Robert Bourassa.
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2: 7h44.
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2: On est le 13 août 2026. Vous avez des choses à nous dire. C'est le 88-971-1021. 88-971-1021. Merci d'être nos yeux, nos oreilles sur la route. Max, comment ça se présente?
22: Ça va très bien ce matin. C'est mollo. Là. Petit ralentissement, je vous dirais, en ce moment, Capitale Ouest, hauteur Laurentienne. Sinon, sur la rive sud, un peu de rouge sur la 20 Ouest, hauteur Taniata.
2: Quelles sont les trois nouvelles les plus importantes aujourd'hui?
22: On vient de parler d'entente Québec et Terre-Neuve, que ce serait finalement entendu concernant l'énergie hydroélectrique de Churchill Falls. Selon les informations d'abord partagées par la presse, il y a une annonce qui viendrait en début de semaine prochaine. On vient d'en parler d'ailleurs avec Pascal Paradis du Parti québécois. Ça se retrouve sur le blvd.fm déjà. Autrement, plus de 3000 postes d'enseignants qui sont toujours à combler pour la prochaine rentrée scolaire au Québec. On parle d'environ 3,6% de l'effectif nécessaire pour considérer là, qu'on affiche complet. Mais il y a des régions où ça va un petit peu moins bien, là, notamment sur la rive sud de Québec, il y a des difficultés. Centre de service scolaire des navigateurs à Lévis, là, 190 postes qui étaient toujours vacants en date du 10 août. Ça correspond à 9% des besoins en enseignement. Donc là, la situation qui est un petit peu plus critique. Et une importante bagarre a éclaté hier soir dans le gymnase de l'établissement de détention de Donnacona. Selon les informations du journal, plusieurs détenus qui ont été impliqués, certains d'entre eux qui ont dû être transportés à l'hôpital pour recevoir des soins. Mais la Sûreté du Québec a confirmé qu'on ne craint pas pour la vie des personnes impliquées.
2: Merci beaucoup. Date fatidique pour les fameux tarifs de Donald Trump. On approche de plus en plus du 19 août, donc il y a des intensités là, dans les discussions et ça semble augmenter. C'est une bonne nouvelle. Ce qu'on nous dit, c'est que les négociateurs semblent avoir une offre à présenter à Mark Carney, mais c'est pas si rose que ça. C'est ce qu'on nous mentionne. Là. Le président Donald Trump qui avait même mentionné la gestion de l'offre là, dans son témoignage il y a de ça quelques semaines. Mais hâte de savoir ce que Fred Boisvert en pense. Fred Boisvert est PDG de la Chambre de commerce et d'industrie de Québec. Il est au bout du fil. Salut Frédéric.
23: Salut Yannick, ça va bien?
2: Merci d'être là. Oui, ça va bien. C'est-tu quelque chose qui stresse tes membres, là, justement, ces négociations-là? Parce que le 19 août approche rapidement, puis au Québec, ben, ça touche, c'est quoi? C'est que c'est 100 000 jobs à peu près, là? On dépend de ça.
23: Ah non, ben écoute, t'as les bons chiffres. Puis oui, c'est vrai que ça stresse tout le monde. On dirait que tout le monde s'est fait une carapace parce que ce mélodrame-là dure depuis des années maintenant, ben, plus qu'un an, finalement. Donc, il y a comme une espèce de résilience qui s'installe. Mais ce que je vois, puis ce que je vous ai déjà partagé, les gars, c'est qu'il y a plusieurs choses qui se passent dans le paysage québécois. Là. Puis généralement, tu verras peut-être pas des entreprises délocalisées complètement aux États-Unis, mais ce qui va être très sournois, c'est que tu vas avoir évidemment la bâtisse, peu importe c'est où, là, un jet laser, peu importe c'est quoi, qui va avoir sa shop ici,
2: ouais.
23: Mais qui va se créer une extension aux États-Unis. Puis ça, tu peux pas le voir. Fait que c'est quoi le pourcentage de la production qui est délocalisée aux États-Unis pour ceux et celles qui ne peuvent pas perdre le marché américain? C'est plus important qu'on pense. Puis ça, là-dessus, il y a beaucoup d'articles au cours de l'été. C'est sûr que ça va toucher plusieurs jobs au Québec. Ça va nous impacter dans la région, mais un peu moins parce qu'on est chanceux au niveau de Québec. L'armature un peu là de notre économie régionale, elle est extrêmement diversifiée. Fait qu'un manufacturier là, qui est pas mal touché de plein de fouet dans cette guerre commerciale-là, ça représente pour nous autres là, à peu près 10 % de l'économie régionale. Fait que oui, ça fait mal, mais beaucoup moins mal que, par exemple, la Rive-Sud et d'autres régions au Québec.
0: Comment tu perçois Mark Carney? Parce que Mark Carney a été mis en place parce qu'il avait un profil économique qui semblait être intéressant. On disait que c'était lui qui pouvait faire face à Donald Trump, mais malgré tout ça, là, son beau CV et ce qu'il est capable de faire, lui, ce qu'il faut qu'il fasse, c'est limiter les dégâts le plus possible. On n'est pas en position de force contre les États-Unis. On parle de 330 millions d'hommes contre 40 millions d'hommes.
23: Oui, des fois, ben, le destin fait des hommes, puis l'inverse, des fois, est tout aussi vrai. Lui, quand il est arrivé au pouvoir, il est arrivé dans le contexte d'une crise. Tu sais, évidemment, là, je pense qu'on peut, se compter chanceux d'avoir un homme de cette trempe-là à la tête du pays dans un contexte actuel. C'est un peu la somme de toute son expérience qu'il a vécue dans le passé. Il a vécu toutes sortes d'expériences en Angleterre, comme gouverneur de la Banque du Canada d'Angleterre. C'est le premier Canadien là-bas. Il gérait Brookfield au niveau du comme président du CA de Brookfield. Il était également à Goldman Sachs. Fait qu'il connaît très, très bien comment je peux dire la fabrique de tout ça, de la teneur des discussions des joueurs. Ce que je vois, ce qui est pas facile en ce moment, je vais t'avouer, c'est qu'on est très, très, très captif. Alors c'est très, très dur d'avoir des ententes qui nous sont favorables avec un gars aussi déraisonnable que Trump. Je lisais un peu plus tôt dans la nuit, j'avais fait un peu d'insomnie ou que je voyais qu'il y avait quand même du côté canadien des frustrations qui commençaient à être exprimées au niveau du Wall Street Journal, de Reuters, où là on indique que le Canada est pas content de la tenue actuellement des négociations. Puis ça veut dire quelques petits trucs. Moi, j'ai vu des brides passer. Je sais pas si vous les avez vus, des gars, notamment. On faisait référence des fois dans des articles que ça allait toucher le quota de lait, que ça allait toucher plusieurs secteurs qui étaient comme des vaches sacrées pour le Canada. On va voir où tout ça nous mène, mais le maudit problème à la fin de la journée, c'est que peu importe c'est quoi l'entente qu'on va avoir, rappelons-nous que l'entente de 2016, qui est critiqué par Donald Trump, a été signé et négocié par Donald Trump.
0: En lui-même, oui.
23: Alors, le problème, c'est que peu importe ce qu'on va arriver à avoir comme entente, là, combien de temps que ça va durer avant que lui mette ses souliers là-dessus, on ne sait pas.
0: C'est extrêmement inquiétant, puis ça peut être stressant. Puis pour ce qui est de la gestion de l'offre, là, déjà que les agriculteurs ont de la misère à arriver, puis les producteurs laitiers ont de la misère à arriver, je peux pas croire qu'on va leur mettre encore une roche de plus dans leurs souliers, là.
23: Ben écoute, puis juste pour le Canada, si jamais on devait être touché, il y aurait sûrement des indemnisations, puis ça coûte extrêmement cher. Les quotas sont devenus extrêmement coûteux. D'ailleurs, des fermiers québécois, c'est probablement parmi les plus endettés de du pays. Ce sont des business qui sont très concentrés, très protégés également. Bref, on verra pour le futur, mais ça nous dit une chose, par exemple, Yannick, pour la suite, c'est que le Canada sera plus jamais pareil, que notre économie va se transformer. Puis que le libre-échange, dans sa mouture actuelle, va demeurer objet de crainte, malgré qu'on aurait un nouveau président qui serait beaucoup plus, comment je peux dire, sobre, beaucoup plus mesuré. Il reste que les tendances protectionnistes aux États-Unis sont très, très fortes, indépendamment de Trump. C'était au départ. Rappelons-nous que le protectionnisme n'a pas commencé avec les républicains. Ça a commencé dans l'histoire des États-Unis envers le Canada avec les démocrates. Là, c'est rendu les républicains. Fait que c'est transpartisan, là. Fait que le Canada doit s'enligner différemment. Puis c'est ce que fait Carney. C'est ce que le Québec également doit faire. C'est diversifier son économie. Mais ça se fera pas, évidemment, comme on se l'est déjà dit, en une semaine, là. C'est des années d'efforts. Mais s'il y a une chose qui est positive dans tout ça, c'est qu'on a quand même, comme pays, dormi au gaz depuis une génération où on se fiait sur une devise qui était faible, un marché de plus de 300 millions de consommateurs, un marché captif pour nous, qui faisait en sorte que notre productivité allait à la baisse parce qu'on n'avait pas d'incitatif pour devenir plus productif, pour s'automatiser, digitaliser et autres, et maintenant se hiatiser. Donc ça, tout ça, ça donne un fouet et on voit quand même des impacts au niveau des entreprises. Là, les investissements sont à la hausse. Dans les entreprises de pointe. Puis ce qu'il faudra faire, c'est qu'il faudra que dans notre économie, le secteur qui est le plus productif en ce moment, là, c'est le manufacturier intelligent, là, qui tire le Québec par le haut. Tout le reste, là, c'est pas productif, là. Alors, ces crises-là vont faire en sorte que ça va probablement fouetter tout le reste. Puis je le vois déjà, là, ça dans la région de Québec, en tout cas, même si on est moins exposé, ça a donné un impact au niveau de l'investissement.
0: Fred, dans 3 minutes, j'aimerais t'entendre sur l'entente entre Québec et Churchill Falls, parce qu'il y a une entente qui serait finalement intervenue entre les gouvernements du Québec et Terre-Neuve et Labrador. C'est concernant la précieuse énergie hydroélectrique de Churchill Falls. Ce qu'on nous dit, c'est que le nouvel accord pourrait être annoncé la semaine prochaine et on prévoit une augmentation de la capacité de production ainsi que des volumes d'énergie attribués aux deux parties avec un meilleur coût à l'achat qu'on avait avant. On parlait avec Pascal Paradis tantôt, puis lui, ben, il dit, OK, t'as peur, on avait une entente, là, pourquoi... Et puis le Québec était très gagnant de cette entente-là, pourquoi la renégocier? Tout simplement parce qu'on avait besoin d'électricité, là, puis le nouveau premier ministre qui est en place, c'est un premier ministre conservateur, puis il regardait cette entente-là, puis il disait, ça n'a pas de Christie de bon sens, cette entente-là.
23: Ben écoute, juste partir sur les déclarations du premier ministre de Terre-Neuve, savez-vous combien on a tiré de profit depuis 1969 si on compare Québec-Terre-Neuve? Là, combien est allé à Québec puis combien est allé à Terre-Neuve en termes de profit depuis 1969?
0: On a 34% des profits?
23: On a eu de 1969 à 2019, là, ça c'est les dernières affaires que j'ai vues, là, 28 milliards de profits est allé à Québec, au Québec, puis 2 milliards est allé à Terre-Neuve. Fait qu'évidemment, tu comprends-tu qu'eux autres, je sais pas c'était qui les négociateurs du côté de Québec en 69, mais c'était des méchants bons négociateurs.
0: C'était 0.2 cents du kilowattheure sans possibilité d'augmenter le tarif.
23: Exactement. Écoute, puis savez-vous quoi? C'est qu'on a aussi dormi au gaz un peu au Québec parce que ça représente un tiers de nos profits totaux. Ça représente 15% de notre alimentation énergétique. Fait que tu comprends-tu que je comprends ce que dit Pascal, mais en même temps, je suis obligé de te dire que si on négocie pas rapidement pour changer l'entente, on va se faire manger si on attend la fin de l'entente. Donc, plus qu'on négocie tôt, plus qu'on va négocier des taux puis des augmentations de taux qui vont être raisonnables. Puis là, l'entente de 2024 que Legault avait, mais qui n'a pas réussi à closer, on parlait d'augmentation là graduelle qui passait de 2 à 7 cents jusqu'en 2075. Mm-hmm. Il reste que, dans un contexte actuel, peut-être que vous ne savez pas, mais on paye, nous autres, au niveau résidentiel des Québécois, 7 cents, à peu près 6,9 cents, à peu près 7 cents du kilowatt, du mégawatt dans nos résidences. Donc, c'est sûr que dans un contexte où on exporte puis qu'on vend l'électricité à 8 cents actuellement, puis que le coût de développement ici au Québec pour un nouveau barrage, là, ça va revenir à 13 cents. Le taux, ça va être 13 cents. Alors que si on le fait à Terre-Neuve, là, les récentes études disent que c'est 6 cents. Donc, on a plein de raisons pour lesquelles on veut closer une entente avec Terre-Neuve. Puis, évidemment, c'est aussi bon pour Terre-Neuve qui a besoin de capacité de financement aussi, puis que Québec, c'est un partenaire de choix. Puis Terre-Neuve est pogné, est isolé dans son île, même s'il y a un câble qui les relie au niveau de Terre-Neuve à Nouvelle-Écosse sur une capacité électrique. C'est trop peu en regard du volume qu'ils génèrent. Fait qu'ils sont condamnés à s'entendre avec Québec. Fait qu'on est, on est les deux partenaires condamnés à s'entendre. Mais le problème, c'est que la politique s'en mêle là-dedans. Puis ce qu'il faut garder à vue, là, c'est que même s'il y a une entente demain matin qui est annoncée, est-ce qu'elle est signée? Deux, est-ce que l'entente qui va être signée par Terre-Neuve va être soumise à un référendum comme le premier ministre actuel de Terre-Neuve l'a indiqué? Trois, est-ce qu'ils auront consulté les Autochtones? Parce que ça, c'est une pierre angulaire de toute entente. Puis, côté Terre-Neuve, leur histoire de négociation avec les communautés autochtones, c'est pas reluisant. Ils sont moins bons là-dedans qu'au Québec. Et ça pourrait aussi menacer à terme l'entente. Bref, beaucoup, beaucoup d'écueils à l'horizon, mais il reste que c'est éminemment stratégique.

0: l'hydro-Québec. Moi, ce qui me rassure, c'est qu'Hydro-Québec va avoir plus d'électricité pour les Québécois. Fait qu'en période de pointe, là, quand il fait un genre de moins 25, ils te diront pas « Hey, c'est-tu possible de mettre de pouvoir laver ton linge dans la nuit? » Ou de ton lave-vaisselle, de le faire partir à minuit, comme Pierre Fitzgibbon nous disait de faire. Quand tu restes dans une maison, c'est tel que tel, t'as juste toi à déranger. Si tu restes dans un logement, puis t'as le gars qui passe sa laveuse à minuit le soir, c'est une catastrophe. Donc, d'avoir un peu plus d'électricité, c'est pas une mauvaise idée.
1: Max Larouche, si t'avais eu un partenaire qui avait fait 28 milliards de profits sur ton dos pendant que t'en as fait 2 milliards, est-ce que tu militerais pour réouvrir l'entente?
2: Oh!
0: C'est pas ça le point.
2: Le point, c'est de faire ça juste avant les élections, en arrivant en position de faiblesse. On peut faire ça direct après les élections. C'est quoi la différence,
0: Max,
2: entre 3 mois et arriver en position de force
0: à place
2: d'une position de faiblesse?
0: Je te répète, Max, tous les gouvernements font ça. C'est 3 ans de misère.
2: Vous venez, c'est même niaiserie à place de m'écouter. Ouais.
1: Puis au-delà de ça, c'est pas vrai que c'est fait à la sauvette. C'est négocié depuis le jour 1 du deuxième mandat de la CAQ par François Legault.
0: 2024.
2: Il reste quelques semaines. C'est ça le point. Je m'en fous. Depuis quand c'est négocié? Okay. On peut négocier de quoi depuis longtemps?
0: Mais j'espère que tu seras aussi honnête que tu l'es là. Quand le PQ va être dans ses dernières semaines au pouvoir,
2: je m'en sacre
0: les élections
2: du PQ.
0: Vont s'en
2: venir. C'est une question de principe et de factuel.
0: T'allumes beaucoup quand on parle du PQ.
2: Bon.
0: T'allumes beaucoup quand on parle du PQ.
2: Tu trouves?
0: C'est maintenant. Comment?
2: Tu trouves?
0: Ah, je suis pas le seul.
2: Ah ouais?
0: OK.
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0: Denis, salut.
3: Merci. Le pit stop.
0: Hey, je suis ouvert à tous les sujets, mais parle pas du PQ, ça risque de mal aller.
6: Il a commencé la semaine en disant qu'il n'y avait pas de parti pris puis pas d'opinion sur rien. Puis 4 jours plus tard, ben le revoici militant pour l'indépendance du pays du Québec.
0: Ah oui. Tant que c'est de l'indépendance, Max est là. Fait que ça se peut qu'il vote pour Québec solidaire puis il le dit pas. Là.
6: En tout cas, ça a été très bien expliqué dans les dernières minutes. C'est où précisément qu'on a commencé à faire des jokes de Newfie dans l'histoire du Québec.
0: Pas mal. Denis, dans l'actualité, je le sais que ça va te surprendre, puis il y a une couple de sujets comme ça qui touchent le gouvernement qui reviennent année après année. T'sais, pendant le temps des fêtes, les civières sont toutes prises dans les hôpitaux. On est plein à 150-200%, puis on dit aux gens, ben là, si vous êtes malade, restez chez vous, venez surtout pas à l'hôpital. Puis vers la fin de l'été, au début de l'automne, quand l'école recommence, ben on recherche encore des professeurs à la grandeur du Québec parce qu'on manque de professeurs. On n'avance jamais.
6: C'est rendu qu'on a des dates et des moments précis dans l'année où on constate qu'un aspect ministériel contrôlé par le gouvernement marche pas pantoute. Janvier, on constate que notre système de santé déborde de partout. Puis là, la nouvelle tendance, c'est qu'au mois d'août, on constate qu'on n'est pas capable de colmater les trous de notre système d'éducation. Puis on se félicite, entre gros guillemets, parce qu'il en manque juste 3 000 par rapport aux 4 000 qui manquaient l'année d'avant. Mais de ce qu'on comprend, puis je pense que c'est Max qui a reçu un invité sur le sujet hier.
2: André Bernier, oui, qui est président de l'Association des directions des écoles, si ma mémoire est bonne sur le nom officiel de l'association. Mais oui, c'est dans le point de Max.
6: Tu sais, l'invité qui disait, on se félicite qu'il y a moins de postes à combler, mais il y a aussi moins d'appels d'offres. Fait que quand tu fais le calcul, c'est qu'il en manque autant, sinon plus, cette année que l'année passée. Puis en même temps, le fait reste le même. Depuis quelques années, à chaque début d'école, il manque des milliers d'enseignants. On n'a pas le droit de se féliciter de ça, mais pas pantoute. Ouais.
0: Puis je me pose la question, Denis, parce qu'on a commencé à travailler sur leur salaire, parce qu'effectivement, ça n'avait pas de Christie de bon sens. Là, quand tu commençais au bas de l'échelon comme enseignant, si tu avais 50 % de tâches, puis je sais pas, moi, tu avais 30 000 piastres de job, ben, tu te ramassais avec un salaire de 15 000 piastres. Tu pouvais pas vivre avec 15 000 piastres comme enseignant. Fait qu'on a aboli les premiers échelons, puis on s'est dit, tiens, on va rendre cette profession-là un peu plus attractive. Puis dans les derniers échelons, ben, on a augmenté les salaires, ce qui fait en sorte qu'à la fin de leur carrière, sont capables d'être rendus dans les 6 chiffres. Et pour avoir été enseignant au collège, puis pour avoir fait quelques cours aux primaires à des jeunes enfants, je peux te dire que ces gens-là la gagnent leur argent, puis pas

0: mal plus dur que moi, je vais te le dire. qu'est-ce qui fait en sorte que les jeunes ne veulent plus être enseignants? Est-ce qu'on n'a pas valorisé assez la profession d'enseignant, alors que pour moi, un enseignant, c'est primordial dans la société?
1: Écoute, je pense qu'on a laissé tomber le système d'éducation en général. Je pense que les illogismes s'accumulent. C'est pas normal qu'une école qui soit pas capable de se ventiler, qui manque d'argent pour tout, se retrouve avec, sur le trottoir devant l'école, un panneau en bois qui vaut 40 000 $ qui a été payé par le même gouvernement qui ventile pas les classes. Puis oui, là, je fais de l'anecdotique, mais c'est l'accumulation de ces petites choses-là qui font peut-être en sorte que tu te dis « Hey, je veux-tu vraiment aller travailler dans un milieu comme ça? » D'autant plus que c'est un métier qui est exigeant, c'est un métier qui est stressant. Moi, j'ai juste 2 enfants à m'occuper, puis je n'aurais pas 3, là. J'ose pas m'imaginer comment tu te sens en avant d'une classe où il y en a 30, dont 10 avec des besoins particuliers puis des défis particuliers. Et derrière chacun de ces enfants-là, ben t'as 2 parents qui sont devenus, on va le dire, des problèmes aussi dans le système d'éducation. Il y a rien de très sexy là-dedans. Faut que t'ailles la passion solide ou encore faut que t'ailles des conditions extraordinaires pour travailler dans un milieu comme celui-là. Moi, c'est une passion que j'ai toujours eue, celle de raconter des choses. J'aurais voulu être prof d'histoire. J'aurais voulu aller dans ces avenues-là. Puis, je parlais déjà, il y a plusieurs années, avec des jeunes professeurs qui me disaient, c'est tellement dur d'entrer dans la profession. Puis, quand t'arrives, tu vois les problèmes, tu veux changer des choses. Puis, en même temps, ben, à partir du moment où t'as ta permanence puis que tu commences à avoir des conditions qui ont de l'allure, ça te tente plus de combattre. Ça tente juste de profiter du bon bout parce que ça a été super dur de se rendre là si t'as pas déjà décroché puis si t'as pas déjà abandonné. Puis c'est malheureux comme constat, là.
0: On parlait avec un professeur sur les zones de boulevard, je pense que c'est l'an passé, puis il mentionnait qu'il y avait 14 plans d'intervention différents pour 20 élèves. Fait que t'as 14 enfants dans ta classe qui ont des plans d'intervention différents, puis t'en as 7. Ben, t'en as 6, en fait, qui sont là, qui sont capables de fonctionner au day-to-day.
1: La semaine passée, il y avait une histoire à crever le cœur dans le journal Le Soleil. Une madame qui était à la retraite, une enseignante à la retraite, depuis, je pense, une 15aine d'années, peut-être même plus. Puis elle, ben, elle écoute les nouvelles l'année passée ou l'autre année d'avant, puis elle entend le premier ministre François Legault dire « Hey, les enseignants à la retraite, revenez faire votre part. » La madame a décidé de revenir. Le monde de l'enseignement étant ce qu'il est, c'était une prof d'art plastique, elle. Puis ils ont donné une classe de français de secondaire 4. Elle connaissait pas le français, mais il avait dit, le cours est tout fait, ça va bien aller. Ouais. Elle est arrivée dans la classe, le cours, il était pas fait. Devant elle, elle a une classe de secondaire 4 où sur 30 élèves, il y en a 14 qui ont des plans d'intervention particuliers. Ils l'ont bouffé tout rond. Ils l'ont envoyé en burn-out. Puis après ça, elle s'est retournée. Elle a poursuivi la commission scolaire et elle a gagné parce que ils l'ont mis dans une position qui était intenable. Ils l'ont envoyé en burn-out. Et cette dame-là, aujourd'hui, elle travaille encore, mais elle travaille plus dans le domaine de l'éducation. C'est une histoire parmi tant d'autres, vous allez me dire. Mais ça passe un drôle de message. Là, t'es un enseignant à la retraite cette année qui pense depuis 2 ans là, à revenir. Là. T'ouvres le journal Le Soleil, puis tu lis cette histoire-là, puis tu te dis « Hey, no fucking way, là, je reste chez nous, puis je m'occupe de mon jardin. »
2: En plus, Denis, ce que les profs nous ont expliqué quand on en a parlé, on en jase, c'est que lorsqu'on catégorise justement un enfant à besoin particulier, on met ensemble les problèmes de comportement et les problèmes d'apprentissage, ce qui fait en sorte qu'on ne fait pas la différence. Alors, dans un groupe, il peut avoir 13 problèmes d'apprentissage, 0 problème de comportement, pendant que dans l'autre, il y en a 10 de comportement, 0 d'apprentissage. C'est pas du tout la même game, là.
1: Hey, c'est complètement tordu. Puis dans le cas que je vous raconte, les élèves de 4e secondaire ont su que c'était une prof d'art plastique puis que c'était pas une prof de français. puis tu sais comment des kids, ça peut être méchant. Ils l'ont bouffé tout rond, tu sais, ils se sont mis à pas l'écouter, à y pitcher des effaces, puis à y dire, hey, anyway, on connaît plus notre français que toi. Fait que on crée des situations intenables, c'est pas bon pour les gens qui aspirent à revenir en enseignement, c'est pas un bon message non plus qu'on envoie à des jeunes qui regardent les possibilités de carrière, puis qui se disent, hey, ça me tente-tu vraiment d'aller dans ce nid de guêpes-là pendant des années avant d'avoir une situation agréable et confortable au niveau de mon salaire. On accumule les problèmes et on n'en règle pas beaucoup. Est-ce qu'on va beaucoup parler d'éducation pendant la prochaine campagne électorale? Actuellement, mon feeling, c'est non. Autant l'éducation que la santé, on accumule tellement de problèmes qu'on n'a plus de solutions concrètes à proposer, à part créer des organismes de plus qui multiplient les dépenses et qui ne règlent pas de problèmes, malheureusement.
0: Ça devrait faire partie du top 3 des sujets qui seraient abordés par nos politiciens les prochaines élections. Il y a une enseignante qui nous écrit au 418-971-1021 par texto. Elle dit « Bonjour, je suis enseignante. C'est devenu à peu près n'importe quoi. L'école secondaire où je dois aller porter mon fils l'an prochain compte près de 40% de professeurs non qualifiés. »
1: Hey, c'est l'enfer. Puis là, ça vient d'une enseignante. Moi, t'as commencé le courriel, puis j'espère, tu sais, le texto. Ah, bonjour, je suis une enseignante. J'aimerais rectifier quelques élucubrations que vous avez en onde. Puis ben non, c'est des gens qui confirment qu'on a plein de problèmes. Hey, 40% d'enseignants non qualifiés. C'est parce que tu te présentes devant une classe où t'as énormément de flots qui sont baveux, qui sont pas polis, qui attendent juste de voir une petite faiblesse dans l'armure. Puis tu t'en vas enseigner une matière que tu connais pas. Mettons que tu pars pas en avantage là, dans ton affrontement ou dans ta communication. Là. C'est plate, sais-tu pourquoi? Parce que moi, je suis allé dans des classes là, pour donner des petites présentations puis tout ça. Puis, tu sais, après une heure devant des kids, moi, je suis brûlé. Là, tu sais comment je suis un petit peu asocial. Mais c'est de voir à quel point, quand tu maîtrises ta matière, moi, je suis capable de voir à quel point ils sont intéressés, à quel point ils posent des questions intelligentes. Nos enfants ne sont pas devenus des morons. Là, c'est parce qu'on les encadre mal, on les entoure mal. Mais quand tu transmets une passion, ils sont curieux, ils sont allumés, ils sont là, tu sais. Les jeunes, souvent, ne font pas partie du problème, mais tabarnouche qu'on les entoure mal.
0: Autre sujet, Denis, que je voulais aborder avec toi, nos fameux détenus en prison provinciale. Le ministre Lafrenière, qui est un ancien policier de formation, qui est devenu ministre maintenant, qui est devenu politicien, commence à changer les choses. Là, c'était depuis 2017, là, on a commencé à revoir le régime disciplinaire et on va obliger les détenus qui sont dans les murs des prisons provinciales, pas fédérales, à porter le blanc et le gris. Donc, ce sera du linge qui sera fourni. Moi, j'aime pas la couleur. J'aurais aimé que ce soit rose parce que quand tu mets ça rose, tu t'assures de pas te faire voler ton linge. Puis en plus, tu t'assures d'en insulter une coupe. Fait que tu mets ça rose, puis tu t'es fait manger des brocolis, des choux-fleurs et tout ça. Puis la salle de gym t'enlève ça aussi parce qu'il est hors de question que ces idiots-là grossissent pour faire du mal lorsqu'ils sortiront après 2 ans moins 1 jour. Ce qu'on nous dit aussi, c'est que pour ceux qui se feront prendre pour de la contrebande ou encore avec des téléphones illicites en prison, ben ça va être des sanctions plus sévères. Ça va être de les empêcher de faire des achats à la cantine, ce qui est pas mauvais. Faire des travaux collectifs pour le bien de la communauté à l'intérieur des murs. Donc, c'est une réforme qui va entrer en vigueur à partir du 28 septembre prochain. C'est le fun. Moi, je trouve ça bien que le ministre Lafrenière arrive avec de nouvelles sanctions. J'étais curieux de voir les prisons pleines. On dirait que c'est un resort.
1: Une chose qu'ils nous ont mis ensemble, Marceau, pour le pit stop, parce que tu m'apprends plein d'affaires. Hier, tu m'as appris, je suis vraiment en retard à toutes les parties de l'univers, là, mais hier, tu nous as appris que TVA utilisait l'intelligence artificielle pour produire des textes de nouvelles, ce que je ne savais pas. Puis je dirais que je suis comme encore outré de ça, là, que ça existe puis qu'on soit rendu là.
0: Moi, la chance que j'ai de faire le pit stop avec toi le matin, c'est qu'au moins, tu mets un T-shirt par-dessus tes bobettes.
1: T-shirt, moi, je porte le rose ben, ce matin, que je te parle peut-être en direct de la prison, là, tu le sais pas.
3: J'avais remarqué.
2: Bien, quand je te disais que le rose était à mode, Marceau.
0: Ben moi, quelqu'un qui porte du rose, c'est quelqu'un qui s'assume. J'adore ça, les gens qui s'assument.
2: Ma blonde capote.
1: Moi, j'aime le rose, donc je le porte.
2: Moi aussi.
1: Puis en même temps, ça fait chier les alphas, puis ça me fait encore plus rire. L'uniforme en prison, je pensais que ça Ça existait déjà. Là. Moi, j'ai appris ce matin, en ouvrant mes nouvelles, qu'il n'y avait pas d'uniforme en prison. Puis je suis comme scandalisé de savoir que c'est pas déjà de même.
0: Au provincial,
1: on court après le trouble.
0: Je me rappelle pas, au fédéral, mais au provincial, il s'habillait comme il voulait.
2: Ouais. C'est-tu...
1: On est en pleine guerre de gang où la fierté d'afficher ses couleurs d'une façon ou d'une autre, ça peut prendre toute la place dans un climat de tension et d'agressivité. Puis on n'a pas d'uniforme. Sacrement, les Dalton étaient en uniforme de prisonnier. On n'a rien appris depuis.
2: Non, mais le pire, moi, c'est que je pensais comme toi, Denis, mais j'ai appris le contraire quand sur TikTok, il y a un prisonnier qui s'est mis en direct de la prison à faire des lives. J'étais allé regarder ça, puis là, je me suis rendu compte, putain, tabarnache. Il a son gilet de rappeur puis ses gros jeans qui descendent en bas des fesses. Comment ça, il est pas en orange comme tous les prisonniers? Puis là, je me suis rendu compte que tous ses amis
1: plus,
2: étaient habillés comme ils voulaient aussi.
1: Ah oui, puis en plus, il a accès à un compte TikTok puis il est capable de te faire des lives en direct de la prison. Il y a beaucoup de choses qui marchent pas dans ce que tu viens de dire.
2: Ben là, exactement. Puis là, dans ses lives, là, t'sais, il humilie d'autres prisonniers, fume du pot dans sa cellule. T'sais. Tout ce qu'on veut voir pour la réhabilitation de ces gens-là.
1: Hors-Saint-Ville, Streamfest, édition prison, ça marche pas, là. Ils sont pas supposés, là.
0: Non, puis tu sais, moi, l'idée, quand on a un système carcéral du genre, c'est que les gars, après, les gars et les filles, mais les gars principalement, après avoir fait leurs 2 ans moins un jour, ben la dernière des affaires qu'ils veulent, c'est retourner en prison. T'sais, ils veulent reprendre le droit chemin. C'est ça que je veux. Fait que leur rendre la vie le plus difficile possible tout en restant humain, là. T'sais, leur faire manger des brocolis, enlever le gym. Tu veux faire du sport? Parfait. Va marcher, va courir. C'est pas vrai que je vais te mettre des poids et haltères pour que tu deviennes immense puis que tu fasses peur à tout le monde lorsque tu vas sortir de cette prison-là après 2 ans. Puis le linge rose, ben ça va faire en sorte qu'ils repartiront pas avec le linge que je leur paye à la maison. Ils voudront jamais remettre ça.
1: L'uniforme de base, on dirait que c'est man-made qui l'a fait. C'est du blanc, c'est du noir, c'est du basic. Ça a l'air de bien se porter. Ils seront pas dans le trouble avec ces uniformes-là. Mais tu sais, moi, les uniformes, puis que tout le monde soit habillé pareil d'une prison, je trouve que c'est le strict minimum. Puis pour le reste, ben si on veut pas, je sais pas, là, tomber dans la torture puis l'oppression puis ainsi de suite, gardons les prisons telles qu'elles sont. Mais tabarnouche, quand ça commence à brasser puis que plus personne n'écoute rien, ben soyons répressifs au maximum, par exemple, puis soyons rapides à établir des conséquences. On nous dit de faire ça avec nos enfants qui font des petites niaiseries. On est rendu d'une prison, on a fait une couple de niaiseries. Je pense qu'on peut garder la ligne dure là, dans les établissements carcéraux.
0: Parfait. Et en terminant, il y a une publication très louche sur le site de Boulevard 102.1. Je sais que je t'apprends ça aussi ce matin. Là. Mais là, il y en a une qui a été envoyée voilà une heure. On y voit des gens qui sont là, sont un peu flous, par exemple. Et on nous dit qu'il y aura 2 nouvelles voix qui vont se joindre à la station, donc à Boulevard 102.1. Et là, Max et Jeff commencent à stresser. T'as-tu eu vent de quoi que ce soit?
1: Y a-tu des visages flous aussi dans une autre publication qui dit qu'on perd 2 voix à Boulevard 102.1?
2: Ben là, c'est parce qu'ils disent 2 nouvelles voix dans Marceau le matin, 18 août, 7h30. Fait que là, je me suis dit, coudonc, moi puis Max, on est tassés.
3: Mais non, parce que c'est
1: peut-être... Puis là, ils disent que c'est dans Marceau le matin, fait que ça va s'appeler encore Marceau le matin.
2: Exactement.
1: Fait que ça sous-entend que Marceau va garder sa job.
3: Non, j'ai 2 affaires là-dessus. Premièrement, moi, je pense que c'est peut-être l'annonce qui est dans Marceau le matin, mais que ces 2 voix-là, on sait pas, ils vont être où, puis ça va être encore cette date-là, Marceau le matin, mais peut-être que le lendemain, ça sera plus Marceau le matin. Là.
2: Ouais.
3: Fait que moi, je pense qu'il y a encore beaucoup plus de questions que de réponses.
0: Mais Denis, la personne qui est à gauche, je veux pas la mégenrer, là, mais ça a l'air d'une personne avec un sexe masculin.
3: Avec un pénis.
0: De naissance. Puis il ressemble à...
1: Ça s'aime beaucoup, je trouve.
0: Il ressemble à Danny Hull.
1: Ah oui? Hey, la langue vient de me tourner.
2: Ben, c'est ça,
1: la langue vient de me tourner entre 77 et 99 fois. Je suis rendu un homme mature.
2: On l'a entendu en ondes, ta langue tournée. En passant, j'aimerais dire.
1: C'est le genre d'échange au hockey contre des considérations futures, ça?
2: Ben, des fois, c'est pour aider les autres stations.
1: Mais est-ce que son employeur continue de payer le 3/4 de son salaire?
0: Mais bref, tu iras voir les
1: on
0: deux,
1: est méchant.
0: Les
1: on
0: deux
1: est méchant.
0: Photos floues, il y en a un à gauche
1: oui.
0: qui y en a un à gauche qui ressemble à Daniel, puis l'autre ressemble drôlement à Véronique Bergeron là.
3: C'est pas une nouvelle voie,
1: bon,
3: ça.
1: Ouais, c'est
2: ben
1: ça.
2: Non, Véronique mais là, Bergeron, ça veut dire que Véro va transférer de Gravel dans le ben retour non, ouais. à Marceau le
0: avec,
2: matin.
0: Avec Audrey qui est enceinte, tout va bien pour toi, Denis.
1: Hein? Mais là, la personne que tu dis qui ressemble à Danny Hull, c'est peut-être PA méthode, mais il faudrait s'assurer qu'il veut encore faire la job dans une semaine, par exemple. Là, qu'il nous fasse pas un capitaine crochet, comme on dit dans l'industrie.
0: Donc, le 18 août, c'est dans quelques jours, ça, à 7h30 dans Marceau le matin. Puis j'imagine que tu vas être avec nous aussi pour le pit stop par la suite. Bon, on va recevoir deux nouvelles personnes qui vont embarquer dans l'aventure. Je sais que tu as eu vent des nouvelles personnes, Denis. Moi, j'ai été impliqué dans un des deux cas. Et je suis très heureux que cette station-là puisse bénéficier de ces deux nouvelles voix. C'est des gens d'expérience, c'est des gens rigoureux, c'est des gens sérieux. Fait que ça va combler nos manques.
1: Ben, écoute, on est une petite équipe, hein, on le dit depuis le début. Ouais. On va accueillir chaque nouvelle voix avec beaucoup de bonheur. D'autant plus que plus de voix, c'est plus de variété d'opinions, c'est plus de dialogue. Puis moi, je suis juste content de voir l'équipe s'agrandir un peu. Pour ce qui est des annonces, ben même quand Véro est pas là pour me faire des gros yeux, je l'imagine qu'il me fait des gros yeux. Fait qu'avant de trop vendre d'affaires, je vais fermer ma boîte. Mais moi, Gravel dans le retour, je les avais bien averti de pas toucher au show, là, que j'aimais mes deux filles, que j'aimais ma gang de chroniqueurs puis de collaborateurs. Fait que j'imagine que s'il y avait eu un changement, il me l'aurait dit. Puis à date, ils me l'ont pas dit.
0: Mais tu sais ce qu'on dit à la radio, Denis?
1: Qu'on est toujours les derniers au courant.
0: Si t'es le dernier au courant, c'est que c'est toi qui pars.
1: Ah, OK. Je vais vérifier si ma carte magnétique fonctionne encore.
0: Salut, Denis.
1: De toute façon, là, si je perdais ma job, probablement que la conversation qu'on a
2: Oh, wow, ça peut pas être plus drôle.
0: Okay. Ben, je pense
2: c'est toi
0: que...
2: qui a fait ça?
0: Non, j'ai rien touché à rien, mais je pense que Steven Croato...
1: Non, c'est moi, je faisais un sketch, puis vous avez pas compris ma joke. Vous faites dur en tabarnane. Les auditeurs, je suis sûr qu'ils l'ont compris, eux autres.
0: Ça m'a un peu surpris quand je t'ai levé, puis j'ai vu que t'étais en bobette, là, mais...
2: je trouvais ça drôle, mais je pensais que c'était comme juste le hasard qui avait bien fait les choses. Finalement, j'étais un peu cave.
0: Ouais.
1: Non, je me suis auto-censuré, comme si les boss avaient coupé le feed. Ah, tabarnouche, que quand on explique une joke, ça marche pas. On devrait rester avec les jokes de Newfie pour boucler la boucle.
0: Ouais. Denis Gravel, salut, on t'écoute à 14h.
1: Si possible, oui, génial, à 14h.
2: Je suis là, moi aussi.
0: Comment ça, t'es là?
2: Véro est pas là.
0: Ben là, qu'est-ce
1: que c'est?
2: C'est fait, là, c'est un échange.
0: Ah.
2: La face qu'on voit, c'est Véro.
0: Elle s'en vient le matin.
2: Puis là, Max va aller dans le retour.
0: Là, toi, tu t'en vas avec. OK, avec Denis. Fait que Denis
1: là, on a un problème à régler. Par exemple, d'ici 14h, je te laisse négocier avec Audrey qui fait la circulation, puis je m'en mêlerai pas.
0: Moi, je préfère que ce soit Audrey parce que c'est exotique. Mais Québec, c'est ma ville. Je suis né ici. Puis quand elle me parle dans la circulation, je sais pas où elle parle.
1: Le mot exotique, c'est le plus beau compliment qu'on peut faire à la circulation d'Audrey Pinchot.
2: La circulation exotique avec Audrey Pinchot.
0: Salut, Denis.
1: Salut.
0: Bye bye, c'était le pit stop, les amis. Vous avez des choses à nous dire? C'est le 88-971-1021. 88-971-1021. Vers les entours de 8h30, on va avoir le plaisir de jaser avec Caroline Amiro, qui est directrice générale de l'Association des constructeurs de routes et grands travaux du Québec. Il y a des chantiers à grandeur du Québec qui sont suspendus en raison des négociations entre le gouvernement et ses ingénieurs. Ça nous coûte des millions et des millions et des millions de dollars, cette grève là des ingénieurs, puis on a bien hâte que ça se règle. Je pense aux gars aussi qui veulent revenir des vacances de construction là. Il y en a une couple qui sont en break encore, qui sont rendus sur le chômage. Tu sais, en été normalement, c'est ta période forte en construction. Tu dois trouver ça très très ordinaire que ton chantier soit arrêté. Puis là-dedans, ben c'est pas tous des multimillionnaires là, ceux qui travaillent dans la construction. Pense juste aux gens qui font la circulation, les contrôleurs, ceux qui sont avec leur petit fanion là, puis 10 de virer à gauche, virer à droite. C'est des jobs à 22, 23, 24 piastres de l'heure.
2: Ah oui.
0: C'est pas des multimillionnaires.
2: Non, puis là eux autres ils se retrouvent en congé forcé. Tu sais pas quand est-ce que ça va recommencer. Tu demandes chômage. Ça prend un mois avant que tu reçoives le premier versement. Avec le coût de la vie qui augmente, le coût de logement, ils sont dans le trouble à peu près.
0: C'est ça. Mais pour les ingénieurs, ça fait deux ans là, qu'ils sont en attente d'une...
2: Ouais, 23 ans.
0: Mars 2023, eux autres
2: aussi mangent le coût de la vie.
0: Mais ils ont le droit d'avoir une augmentation de salaire. Là. Le point est qu'ils prennent en otage des chantiers.
2: Exactement.
0: Puis normalement, quand tu bâtis des routes au Québec, tu le fais pas au mois de janvier ou au mois de février. Tu as quelques semaines qui sont pertinentes pour pouvoir bâtir ça.
2: Non, non, exactement. Je suis certain que notre invité va pouvoir nous expliquer vraiment là, le fait combien de travaux vont être obligés d'être reportés à l'an prochain en raison que le gel va embarquer et tu ne pourras plus faire d'asphalte. Mais on a déjà du retard sur l'entretien de nos infrastructures. Alors, c'est très, très, très problématique ce qui arrive.
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0: Alright, 8h28 minutes, vous avez des choses à me dire, c'est le 418-971-1021, 418-971-1021. Ça sera par Zoom dans le prochain entretien.
2: Merci
0: de me le souligner.
2: Ouais, ben, y a pas de trouble, je te l'avais dit en pause, mais bon.
0: C'est par texto. Pendant la pause, je me concentre sur ce qui s'en vient.
3: C'est-à-dire l'entrevue qu'on doit faire par Zoom.
0: C'est-à-dire, de un, la météo, et okay. De deux, tes manchettes qui s'en viennent dans les prochaines secondes, tes trois principales manchettes de la journée.
3: Tu te concentrais juste sur mes manchettes.
0: Oui, et juste ajouter à tes manchettes la petite dernière qu'on n'a pas vu passer ce matin, qu'on n'a pas encore jasé, l'idée de Québec solidaire et Ruba Gazal de ramener des épiceries communautaires
3: oui.
0: Qui coûteraient des millions et des millions au Québec. C'est 16 degrés sur Québec actuellement. Ça va se réchauffer. Ça pourrait monter jusqu'à 22 selon Environnement Canada. C'est des nuages toute la journée avec des probabilités d'averse de 60 %. L'indice humidex pourrait être à 25. Ce soir, cette nuit, ce sera partiellement nuageux avec 40 % de probabilité d'averse aussi avec risque d'orage, un minimum de 11 degrés. Et demain, vendredi, ce sera ensoleillé avec une alternance de soleil-nuage en après-midi, maximum de 23. Samedi, beau soleil, maximum de 24. Et dimanche, pas de pluie de prévu, sauf en soirée, maximum de 24 degrés. Ce sera une alternance de soleil et de nuages. Si on avait trois choses ou même quatre choses à savoir aujourd'hui, ce serait quoi?
3: Quatre tabarouettes. Tu te gâtes? Ben, je vais commencer avec Québec et Terre-Neuve qui se serait finalement entendu concernant l'énergie hydroélectrique de Churchill Falls. Selon les infos d'abord partagées par la presse, une annonce viendrait en début de semaine prochaine. Ce qu'on explique, c'est que la capacité de production des nouveaux projets hydroélectriques dans le Labrador sera plus importante et on ajouterait aussi le développement de projets éoliens à cet accord-là. On en a parlé un petit peu plus tôt avec Pascal Paradis du Parti québécois. Ça se trouve sur le blvd.fm et l'application Boulevard. Une importante bagarre a éclaté hier soir dans le gymnase de l'établissement de détention de Donnacona. Selon les infos du journal, plusieurs détenus qui ont été impliqués, certains d'entre eux qui ont dû être transportés à l'hôpital pour recevoir des soins. La Sûreté du Québec a confirmé qu'on ne craint pas pour la vie des personnes impliquées. Un avis d'ébullition d'eau est en vigueur pour au moins 72 heures dans une partie du secteur Saint-Nicolas à Lévis, une mesure qui est nécessaire en raison d'un bris survenu sur une conduite temporaire. Le secteur
1: touchés se trouvent sur un tronçon de la route de Marie-Victorin, à l'ouest de la rue des Sternes, principalement dans le village de Saint-Nicolas et le secteur Normandie. Et à ta demande spéciale, Marceau, Québec solidaire, qui propose la création d'un réseau de 15 épiceries publiques à travers le Québec. On dit qu'on veut, avec ça, rendre les aliments plus abordables, freiner l'inflation. Ce serait un projet pilote qui comprendrait 2 centres de distribution et, comme je le disais, 15 établissements commerciaux des épiceries. QS qui pense que un réseau d'épiceries sans actionnaires et sans objectif de profit, ça permettrait d'exercer une pression là, à la baisse sur les prix.
0: En vous rappelant que pour l'épicerie, c'est à peu près 3 % de profit quand vous êtes propriétaire d'une épicerie. C'est pas très élevé. C'est à peu près la même, le même pourcentage qu'un restaurateur. Qui seraient les employés de ces dites épiceries qui appartiendraient au gouvernement, vous pensez?
1: Ben, des employés de l'État.
0: Des employés de l'État, des employés syndiqués avec des fonds de pension. Et là, Québec solidaire dit non, ça va juste coûter au Québec 80 millions par année. Je pense que l'idée de faire manger les Québécois qui ont de la difficulté est super bonne.
2: Oui.
0: Je pense qu'on est tous pour ça. Mais pour le reste, augmenter encore le fardeau fiscal des Québécois, ouais. C'est-tu vraiment
2: puis,
0: la meilleure des solutions?
2: Je pense à la grève à l'entrepôt de métro présentement, ouais. Des employés syndiqués.
0: Oui, ah. C'est ça. T'sais, il devrait, Québec solidaire devrait plus se concentrer à tenter de créer de la richesse. Puis on les prendrait peut-être plus au sérieux. C'est souvent des choses pour prendre la richesse des gens et la redistribuer. Je pense que les gens qui ont des sous en fait en donnent déjà assez en impôts. Puis je vois plusieurs personnes qui en ont de collés, qui redonnent année après année à des gens moins bien nantis. Québec solidaire devrait travailler sur le positif plutôt que tout le temps arriver avec des patentes à gosses qui se tiennent pas. De 6 à 17 en un mois, ça c'est le nombre de chantiers routiers qui ont été suspendus. Et ça continue d'exploser dans la région de Québec. Nombre de chantiers routiers suspendus ou reportés en raison de la grève des ingénieurs. C'est catastrophique actuellement. Il y a des gens qui sont au chômage. Là. Suite au retour des vacances de la construction, ils ont appris que les chantiers étaient fermés en raison qu'il n'y a pas d'ingénieurs. Il semblerait que c'est une loi au Québec. Il faut absolument avoir un ingénieur pour surveiller les travaux. On a plaisir de parler de ce sujet-là avec Caroline Amiraux, qui est directrice générale de l'Association des constructeurs de routes et Grands Travaux du Québec. C'est un plaisir de vous jaser, Mme Amiraux. Comment allez-vous ce matin?
5: Ben, ça va bien, vous?
0: Ça va bien. J'ai toujours l'impression qu'on fait du surplace là, au Québec et c'est encore une fois ce qu'on voit ce matin. Je pense que pour les ingénieurs, ça fait 3 ans là, qu'ils sont en renégociation avec le gouvernement. On ne réussit pas à s'entendre. Ils demandent pas la fin du monde, les ingénieurs. Ils demandent juste à être respectés. Mais le problème, c'est qu'on prend des gens en otage puis on n'a pas tant que ça pour refaire les routes au Québec. On va se le dire là, en une année. On a quelques mois seulement parce qu'après ça, ben, quand le gel arrive, il est un peu trop tard.
5: Exactement. T'sais, sur la portion de ce qui est demandé par les ingénieurs, ce qui est négocié par le gouvernement, nous, on ne peut pas s'immiscer là-dedans. L'association représente des entreprises qui réalisent les travaux à la demande du ministère des Transports. Alors, ce conflit-là leur appartient, sauf que nous, comme vous l'avez dit, on est pris en otage. Puis même, je dirais, les citoyens qui sont pris avec des rues qui sont ouvertes devant chez eux, devant leur maison, qui attendent que les travaux se réalisent. Tantôt, vous disiez de 6 à 17 chantiers dans la région de Québec. Vous avez raison, ça passait en un mois. Là, il y a eu des chantiers qui se sont ajoutés, qui sont maintenant fermés. Mais à travers tout le Québec, c'est 150 chantiers qui sont complètement paralysés sur les routes du Québec, des travaux qui sont sous la gouverne du ministère des Transports. C'est ces travaux-là, parce qu'ils sont donnés par le ministère des Transports, qui sont réalisés par nos entrepreneurs, qui doivent être surveillés par les ingénieurs du gouvernement. Alors, c'est pour ça que ces ingénieurs-là et le conflit, génèrent des contraintes pour nos entrepreneurs qui reviennent des vacances de construction, qui veulent que leurs travailleurs reprennent le travail sur les chantiers, mais qui ne peuvent pas le faire. Donc, en région, la problématique est plus forte en région, je vous dirais. Il y a des entreprises actuellement qui mettent à pied des employés. Là. Alors, on vit cette situation-là.
0: Est-ce que c'est une loi au Québec d'avoir absolument un ingénieur du gouvernement du Québec qui est là et qui veille? Parce qu'on pourrait tout simplement dire, mettre un intérim, là, prendre un ingénieur qui a à peu près les mêmes formations qu'un ingénieur au gouvernement du Québec puis qui puisse superviser les travaux. Là. Je veux dire, c'est pas ça qui va faire la différence dans la qualité de nos infrastructures routières. Là.
5: Bien, à titre égal, vous avez raison, mais sur la portion des travaux qui sont paralysés actuellement, ce sont des routes qui appartiennent au gouvernement, au ministère des Transports, qui sont sous la gouverne. puis les ingénieurs de l'État font partie de cette mécanique-là pour faire en sorte que nos entrepreneurs qui soumissionnent sur ces jobs-là, sur ces appels d'offres-là, réalisent les travaux, mais ils doivent être supervisés par les ingénieurs du gouvernement qui doivent aller vérifier les quantités installées, la qualité des travaux réalisés, fait qu'il y a, il y a des vérifications quotidiennes. Ça, c'est une portion de la problématique. L'autre portion, c'est que, qui est moins discutée, là, mais c'est que ces ingénieurs-là aussi dessinent les plans des prochains travaux qui s'en viennent pour l'automne, pour l'année prochaine. Alors, ces gens-là, actuellement, ne sont pas à leur table à dessin, ne préparent pas ces documents-là, ces devis-là. Donc, on hypothèque aussi probablement l'année prochaine. Là. C'est ça qui est problématique. C'est pour ça qu'on est plusieurs associations ensemble à s'être regroupées, dont l'Association des firmes de génie conseil aussi.
0: Est-ce que c'est chiffré actuellement, là, les pertes d'argent et les pertes de temps qu'on subit?
5: Bien, en fait, on a fait un petit sondage maison. Là. Il n'y a rien de scientifique de ce que je vous avance, mais auprès de nos membres, on a fait des sondages pour savoir si effectivement il y avait des chantiers qui étaient paralysés. On a, dans nos répondants, il y a à peu près 118 chantiers d'arrêtés. Fait que sur la proportion de 150 chantiers qui est avancé par le ministère, on a quand même une bonne proportion. Pour nos entreprises, il y a 30, à peu près le tiers là, qui leur disent que par semaine, c'est de 25 à 100 000 de pertes. L'autre tiers, c'est plus que 100 000. Mais quand on parle, ça, c'est leur perte financière, mais en réclamation, ces entreprises-là vont devoir réclamer. Toute la signalisation reste en place. On ne peut pas retirer toutes les choses parce que les automobilistes doivent circuler quand même sur des routes sécuritaires. Fait qu'en coût direct, qui devrait être réclamé au ministère par semaine, c'est entre 9,3 et 13,2 millions.
0: Est-ce que vous allez demander des compensations?
5: Bien, c'est sûr que les entreprises vont faire. Les entreprises vont déjà commencer. Ben oui, mais on a des travaux à réaliser, on ne peut pas les faire. On peut pas tout perdre non plus dans voilà. tout ça. Là. Alors, les avis de réclamation ont déjà commencé à être transmis au ministère des Transports. Puis le ministère des Transports a déjà commencé à transmettre à nos entrepreneurs des avis que certains chantiers sont déjà reportés à l'année prochaine.
0: Si je regardais la citation du président là, du syndicat, M. Marc-André Martin, qui dit « On est rendu à peu près à 300 millions en frais supplémentaires depuis le 6 juillet parce qu'on refuse l'équivalent de 10 millions de dollars par année en salaire et conditions pour ce qui est des ingénieurs du Québec. » C'est une perte d'argent et de temps qui est épouvantable. Est-ce qu'on va être capable, si ça reprend demain matin, est-ce qu'on va être capable de reprendre le retard qu'on commence à prendre présentement?
5: On l'espère, mais ça peut être difficile parce que c'est pas en cliquant demain matin. Idéalement, on souhaiterait que demain matin avoir un avis en disant que tout est réglé, mais est-ce que le chantier va pouvoir reprendre demain matin? Il faut se remobiliser, appeler les employés, repartir tout ça. Ça peut pas se repartir dans un claquement de doigts. Ça, c'est une problématique. L'autre problématique, c'est des entrepreneurs préparent leur carnet de commandes des mois et des années à l'avance. Il y a peut-être des entreprises qui, début septembre, ont un autre contrat à réaliser ailleurs qu'au ministère des Transports. Ils devaient le réaliser en juillet, août, mais là, c'est terminé cette période-là. Puis en septembre, ils sont rendus ailleurs. Alors, il y a aussi cet élément-là qu'on ne doit pas oublier dans le rétroviseur. Là. C'est quand même assez important.
2: Est-ce que ça se pourrait que les travaux qu'on ne fait pas cette année, ça crée des retards sur une période de plus d'un an? Je m'explique, si on en repousse l'année prochaine, qu'il y en ait qui étaient moins urgents l'année prochaine, qu'on repousse encore en raison, mm-hmm. justement, là, de l'argent qui est disponible dans les coffres du gouvernement?
5: Vous avez raison. C'est sûr que ça peut avoir un impact. Puis, tu sais, on est sorti au début juin avec toute la question du déficit de maintien d'actifs, de la réfection de nos routes, l'entretien de nos routes. On sait qu'au Québec, là, 50 % de nos routes sont en mauvais état ou en très mauvais état. Fait que cette situation-là qui perdure depuis 3 ans, ça aide pas là, à l'état d'amélioration de nos routes. Alors, c'est sûr qu'on la bonne vieille expression, là, on pèle par en avant. Il faut que les travaux se réalisent le plus rapidement possible.
0: Madame Amirault, on ne lâche pas. Merci.
5: Merci de nous avoir reçus ce matin. Bonne journée.
0: Merci. C'est Caroline Amirault, qui est directrice générale de l'Association des constructeurs de routes et des grands travaux du Québec. Ah, je sais que je devrais pas dire ça, mais Christy, que je suis tanné d'être dans une république digne des républiques de bananes.
2: Ben, c'est parce que c'est toujours la population qui est prise en otage. Puis là,
0: les employés qui sont pas syndiqués, sacrément.
2: Exactement. Et là, les infrastructures sont dans un déficit gênant. Là. T'sais, on l'a vu, là, on est en retard là-dessus. On est passé de 24 milliards de dollars à une quarantaine de milliards. Donc, je comprends le point des ingénieurs. Je comprends le fait qu'ils n'ont pas de convention collective depuis mars 2023. Mais de faire en sorte qu'on retarde encore plus nos infrastructures, on va juste se mettre encore plus dans le trouble. Quel autre moyen on pourrait avoir pour se faire entendre? Il faut que ça arrête, ça. Tu parlais tantôt là, de l'idée folle de QS, là, des épiceries solidaires. Là. Mais ça serait donner le pouvoir à des syndicats, un pouvoir de jouer sur l'assiette des citoyens. Mm-hmm. Imagine-toi les mouvements de grève qu'ils feraient avec ça. dès que le syndicat a un pouvoir sur le citoyen, il l'utilise tout le temps. Contre le citoyen qui, lui, est aussi dans le trouble qu'eux autres en tant que citoyen parce qu'il n'y en a plus dans ses poches.
0: Sinon plus, parce que lui, il n'y en a pas de fonds de pension assuré.
2: Exactement.
0: Je suis tanné, parce que, tu sais, des fois, il y en a des gens qui me disent « Yann, tu dresses un bilan du Québec des fois qui est parfois injuste. » Parfait. C'est peut-être parce que je me concentre pas sur les bonnes affaires. Mm-hmm. En vacances, je me concentre sur les belles affaires. Il y a de belles choses au Québec.
2: Ben oui, tu nous as fait découvrir plein de coins de pays en revenant.
0: Mais tu sais, de savoir que les ingénieurs qui méritent une augmentation de salaire année après année, indexés à l'augmentation du coût de la vie, là, tu sais, ça, c'est fait. Tu sais, dans ma tête, ils ont le droit de demander une augmentation de salaire. Mais qu'il y ait un pouvoir si grand à la grandeur du Québec pour nous prendre dans nos poches des millions de dollars, si ce n'est pas des centaines de millions de dollars une fois que le conflit va être terminé, pour eux autres pouvoir avoir une augmentation de salaire, je trouve que c'est un pouvoir qui est beaucoup trop grand. Il devrait y avoir, à un moment donné, puis il y en a qui vont dire « Ouais, mais à quoi ça va servir les syndicats? » À partir du moment où tu négocies ton salaire, on dit « Bon, ben une job d'ingénieur au gouvernement du Québec, là, ça vaut autant. T'es-tu prêt à signer? Mm-hmm. Oui, parfait. » Ben année après année, tu vas avoir une augmentation de 3%. Après ça, tu négocies plus rien.
2: C'est ça.
0: Puis si les syndicats veulent vraiment rester là, ben là, ils vont se concentrer sur bon les places disponibles dans les bureaux, puis tout ça, puis ils négocieront aux 3 ans, mais avec aucun pouvoir de grève.
2: La procédure...
0: Les salaires, je suis d'accord, on augmente ça de 3%.
2: Ouais, la procédure d'arbitrage devrait arriver beaucoup plus rapidement dans un conflit. Tu regardes, par exemple, Air Canada. Les employés syndiqués, les agents de bord avaient dit « on rejette l'entente ». Mais dans la négociation qu'il y avait eu entre le syndicat et la partie patronale, si ça arrivait, le service continuait, puis c'est un arbitre qui allait décider entre les demandes des syndicats puis la proposition patronale. Souvent, l'arbitre coupe la poire en deux. Ça devrait être ça partout. La convention collective vient à échéance. Après un an, si on ne s'est pas entendu, c'est l'arbitre qui tranche.
0: C'est même pas un an. Moi, c'est la date fatidique où la convention collective finit aujourd'hui. Là. Ben, t'avais 6 mois pour t'entendre.
2: C'est ça.
0: T'as pas réussi à t'entendre avec l'opposant. Ben, tends-toi que l'opposant, vous allez avoir une amende. Le gouvernement va devoir donner de l'argent aux gens qui sont lésés. Puis du côté du syndicat, il va devoir donner de l'argent au gouvernement ou à ses syndiqués, tiens. Fait que comme ça, là, t'es menotte. Tu dis, entendez-vous avant la fin de la convention collective, parce qu'après, il va être trop tard, vous allez avoir des amendes.
2: Exactement. C'est sûr que là, on va te parler du droit de grève qui existe au Québec, puis en effet, donc c'est pour ça qu'il faudrait trouver une façon de faire où le syndicat pourra encore avoir ce pouvoir-là.
0: Ça fonctionne encore comme dans les années 60.
2: Mais c'est ça. Mais il faut qu'un arbitre arrive plus rapidement pour régler ces conflits-là, puis surtout empêcher là, qu'on paralyse nos services publics dont on a grandement besoin. Là. Je le rappelle, les infrastructures, le déficit a doublé avec la CAQ. Vous allez me dire, il y a une mauvaise gestion de la CAQ là-dedans. Je suis très d'accord. Mais compte tenu de cette situation-là, ben, il faut faire différemment. Là.
0: Oh, qu'on a hâte que les choses s'améliorent. Peut-être, Max, que ça s'améliorera avec le PQ qui va rentrer au pouvoir.
3: Ou Québec solidaire, ou les conservateurs.
0: Québec solidaire, ça arrivera pas.
3: Les libéraux.
0: Conservateurs, ça sera pas dans les... Moi, je pense que d'ici 8 ans, le gouvernement conservateur, je pense que tu peux juste y rêver, là. Mais...
3: J'y rêve toutes les nuits.
0: Oui, bon. Québec solidaire, non. Parti conservateur, non. Mais sinon, t'as le PQ, t'as le Parti libéral, puis t'as la CAQ. Les trois vieux partis.
3: Ben, vieux parti, la CAQ, c'est un jeune parti, la CAQ.
0: Ouais, François Legault, il était au PQ avant, là. On a tendance à l'oublier.
3: Moi, j'oublie rien.
0: Non, c'est ça.
3: Mais la CAQ est un jeune parti en tant que tel.
0: 8h44, y a-t-il des choses qui se passent sur la route qui méritent notre attention?
3: Pas de temps que ça, c'est assez mollo encore. Le fameux ralentissement habituel 20 ouest, hauteur Taniata. Sinon, c'est à peu près rien que ça. Très mollo.
0: Quelqu'un qui me dit « Salut Yann, on veut des ingénieurs compétents au gouvernement. » Moi, je suis parfaitement d'accord avec ça. On veut garder leur expertise, mais le gouvernement n'est pas capable de leur donner l'augmentation auquel ils ont droit. Jusqu'à maintenant, ça va. Mon conjoint, c'est un ingénieur qui est touché et qui travaille très, très fort et qui est déjà débordé. Imaginez au retour de cette grève comment il sera débordé. Donc, c'est le commentaire que j'ai reçu. Si vous ne voulez pas donner plus de pouvoir aux syndicats, oubliez le PQ. T'as-tu quelque chose à dire sur ça, Max?
3: Non, moi, je suis anti-syndicat, moi.
0: T'es anti-syndicat?
2: Mais t'es péquiste?
3: Je suis pas péquiste, je suis souverainiste. Vous mêlez tout le temps les affaires.
0: Ouais, c'est vrai, c'est vrai. Mais quand on t'écoute, on se rend compte assez facilement que tu voteras pas pour Québec solidaire.
2: Il défend beaucoup plus rigoureusement le PQ que QS.
0: Ouais,
2: ben, ça dépend sur quoi.
0: Hier, il rentre, il est 6h-10, il rentre en studio. Ça va, Max? J'ai de la misère avec mon horaire, de la misère à dormir. Mm-hmm. Mais quand on parle du PQ, ses yeux s'illuminent.
2: Quand on a parlé de Church of
3: Falls. Wow! T'as passé le matin hier à planter le PQ sur son plan du troisième lien. Je disais rien.
0: Je regardais tes yeux s'illuminer. T'étais fâché.
3: Ben, pourquoi je parlais pas d'abord?
0: Ben, parce que t'étais fatigué. Là, t'as pris de la vigueur. Okay, t'as bien dormi hier. Tu nous l'as dit ce matin.
3: C'est vrai.
0: Là, tu repars.
3: Bon, parfait.
0: À un moment donné, on va avoir une candidature là, ici. Là, ça va être voter Maxime Larouche.
3: Ben, c'est pour ça que les
0: faut ça pas prend... que ce soit en région, il n'y a pas de permis de conduire.
3: Ça prend des nouveaux animateurs à Boulevard parce que là, ça arrive bientôt. Là.
2: C'est vrai, c'est où que j'ai vu? Ah, Vanier-les-Rivières. Ouais. Le PQ n'a pas encore de candidat.
0: Ça se promène bien à pied, là, tu serais pas pire.
3: J'aurais-tu des chances?
2: Oui, c'est triple égalité présentement. Hey, imagine.
3: Je serais contre qui?
2: Je ferais campagne intérieure contre Patrick Paquette du PCQ.
3: Hey, tabarouette.
2: Ça serait bon en tabarouette.
0: Serais-tu capable de le planter?
3: Moi, je planterais personne. Moi, je parlerais de mes idées.
0: C'est quoi tes idées, Max, pour ce secteur-là qui est incroyable?
3: La souveraineté du Québec.
0: OK. Tu l'as-tu lu, le fameux livre bleu?
3: Hey, c'est 500 pages, là. Je le lirai
0: 500,
3: pas tout de suite. Là.
0: Je pense que c'est 575. Ouais, c'est je me l'ai retapé en accéléré en fin de semaine. Sais-tu qu'est-ce que j'ai fait? J'ai passé le PDF directement dans ChatGPT, puis je donne-moi les 50 meilleures idées puis les 50 pires affaires qui se disent là-dedans.
3: Puis
0: il m'a fait un beau petit résumé.
3: Ah!
0: Ouais. Fait que je vais vous en reparler dans les prochaines semaines, parce que quand les actions vont être bien enclenchées, on fera un petit segment le matin où on parlera du programme des différents partis. Fait que comme ça, les gens vont savoir pour qui voter. Moi, je vous dirais, vous n'êtes pas à la bonne station si vous pensez que je vais vous dire pour qui voter, là. Mais je vais vous parler des différents programmes, ce qui est positif selon moi, puis ce qui pourrait être un peu moins positif pour le Québec. 8h47. Merci, Max.
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0: En 53 pour nous joindre en studio sur les choses à nous dire, c'est le 88-971-1021, 88-971-1021. Bon jeudi, jour de paie, dépensez pas toute la même journée. Tu es d'accord avec ça, Jeff?
2: Je suis très d'accord.
0: Ah, on a plus cet âge-là de tout dépenser puis de passer 3-4 jours avec du craft dinner.
2: Tout aller dépenser au bar.
0: Il y a du monde qui dépend de nous autres maintenant, nos enfants.
2: Nos enfants. On n'a pas le choix, faut les aider. D'ailleurs, j'ai assez hâte à samedi. Mais on va voir mon Elliot qui a déménagé officiellement à Chicoutimi pour aller jouer au football là-bas.
0: Oh, tabarouette, une grosse étape. Es-tu bon au foot?
2: S'il est bon au foot, c'est un bon petit demi de coin. Là, il fait bien le job.
0: Ouais.
2: Je l'aime bien. Bâtard, il prend un poste de partant présentement.
0: Oh, tabarouette.
2: Donc, c'est entraîné fort cet été. J'ai parlé avec sa mère qui l'a déménagé mardi parce que je travaillais.
0: Ouais.
2: Il y avait le trio parfait, sa blonde, sa mère, sa grand-mère pour organiser son appart.
0: Ouais. Hey, changement de sujet, mon ami. J'ai le beau vérifier ce matin. Je vois toujours pas d'excuses de la part de la mairesse de Montréal, Soraya Martinez-Ferranda. C'est Ferrada ou Ferranda? Je pense que c'est Ferranda, hein?
2: Non, Ferrada.
0: C'est Ferrada. Bon.
2: Ouais.
0: Mais bref, je vois toujours pas d'excuses de la part de la mairesse de Montréal et je m'attends à ce qu'elle fasse des excuses dans les prochaines heures, les prochains jours, si elle n'a pas un égo qui est démesuré. C'est quelqu'un que j'aime bien, la mairesse de Montréal. Elle semblait très humaine. J'ai aimé son début de mandat. J'ai aimé aussi qu'elle prenne la parole avec un vocabulaire que monsieur et madame tout le monde peut comprendre.
2: Mmh.
0: Elle mentionnait les problématiques qu'il y avait dans sa ville, les problématiques avec la voirie, pourquoi il y avait autant de nids de poules à Montréal. Puis j'aimais bien sa façon de communiquer. Mais là... dans les derniers mois, on a su que dans un certain poste de police, il y avait des caves qui avaient mal agi et qui collectionnaient des trophées de chasse.
2: Ouais.
0: Donc, des noirs qui avaient été arrêtés. Et si, durant l'arrestation, il y avait eu des cheveux qui avaient été arrachés, ben ces gars-là garderait ou aurait gardé, tiens, les tresses de ces gens-là dans leur casier, puis en faisant des trophées, ce que je trouve dégueulasse et foncièrement raciste.
2: Vraiment.
0: Cela dit, on relativise 4500 policiers à Montréal durant la saison active. 4500 policiers, 16 policiers suspendus, 16 policiers qu'on a mis en travail de bureau.
2: Ben, c'est ça,
0: ils font un travail.
2: Il y en a 13, je pense, administratifs, 3 suspendus.
0: Voilà, là, et 3 qui sont suspendus, qui ne travaillent plus, qui sont payés là, en attendant la fin de l'enquête, mais qui sont suspendus. Donc, c'est quand même une faible proportion là, du corps de police de Montréal qui est concerné. Mais quand toute cette histoire-là épouvantable est sortie, elle a dit... Même mon conjoint, ouais. Son conjoint est noir, là, on peut le dire en 2026 que son conjoint est noir, ben même mon conjoint est victime de profilage racial. Tu connais-tu son conjoint?
2: Non, je connais pas son conjoint. Qui est-il?
0: Son conjoint, son nom, c'est Pascal Delinois.
2: OK.
0: Et moi, de savoir que le mari de la mairesse ou le conjoint de la mairesse se fait harceler par les policiers parce qu'il est noir, ça me fait chier.
2: Oui.
0: Ça me fait véritablement chier. Sauf que quand on surveille un peu ce qui se passe dans le dossier de M. Delinois, parce que dans les derniers jours, on s'est aperçu que le véhicule s'était fait remorquer. Mm-hmm. Oh, t'as peu, le véhicule de la mairesse qui se fait remorquer, comment ça? Ben, c'était son monsieur à elle qui était au volant du véhicule de la mairesse. Et c'était immatriculé au nom de la mairesse. Et on s'est rendu compte qu'il n'avait pas payé son immatriculation parce que l'immatriculation était suspendue pour des amendes non payées. Quand on fouille

0: J'ai été intercepté par les policiers. C'est du profilage racial où il dit ouais, j'ai été intercepté par les policiers, là. Mon permis de conduire était suspendu, puis je roulais avec le char. Qu'est-ce qu'il dit? Moi, d'après moi, il dit la vérité.
1: Ben, c'est ça.
0: Mais elle, par cette situation-là, de ce qui se passait avec un poste de police où il y a des gens totalement débiles qui ramassaient des trophées de chasse, elle a dit, tiens, je m'en profiter pour me venger sur le corps de police, puis je vais dire que mon propre conjoint est victime de profilage racial. Je dis pas qu'il y en a pas de profilage racial à Montréal. Je dis que dans ce cas-là, c'est simplement un citoyen qui agit comme un cave sur la route qui s'est fait intercepter. Qu'il soit noir, bleu, jaune, on s'en crisse. Les fous de la route, faut qu'ils se fassent intercepter.
1: Je suis d'accord avec toi. Puis moi, ce qui me dérange dans cette situation-là, c'est que Ticaille en bobette dans son sous-sol là, qui veut jouer au complot. Ouais. Là. Bon, pff, écoute, c'est Ticaille en bobette dans son sous-sol. Il y en a beaucoup trop, à mon avis, mais qu'est-ce que tu veux? Les médias sociaux nous emmenaient ça. Mais la mairesse de Montréal, elle ne peut pas jouer ce jeu-là. Elle ne peut pas prendre un événement qui arrive qui n'a pas de sens, comme tu as dit, qui ne devrait jamais arriver dans un poste de police, puis généraliser le dossier de son conjoint avec ça quand on sait que la personne qui est en tort, c'est son conjoint.
0: C'est le cave qui conduit mal.
1: Exactement.
0: Parfait. Qui met en place le chef de police à Montréal?
1: Ben, c'est la mairesse.
0: C'est la mairesse avec son conseil de ville.
1: Oui, exactement.
0: La mairesse a son mot à dire.
1: Oui.
0: Parfait.
1: Il y a toujours un comité d'embauche qui fait des recommandations.
0: Puis c'est accepté par le conseil de ville.
1: C'est ça.
0: OK. C'est Valérie Plante qui était bien contente de présenter son nouveau chef de police, Fadi Daguerre. On a fait des conférences de presse, on était très fiers et tout ça. C'est pas un mauvais chef de police,
1: Fadi Daguerre. Non, puis en passant, c'est que Soraya Martinez-Ferrada, en raison, ben là, c'est moi qui l'interprète, mais l'information est sortie, puis elle a pas backé son chef de police devant un citoyen le soir même. Là.
0: Non.
1: Hey, il est allé à la guerre, Fadi Daguerre, là, cette soirée-là.
0: Elle a planté son corps de police.
1: Oui.
0: Alors que c'est elle qui, techniquement, est en charge de la ville de Montréal, puis qui, techniquement, avec son équipe, met en place le chef de police.
1: C'est ça.
0: Puis le chef de police, ben là, c'est la pyramide qui descend, puis c'est ses policiers qui sont en bas.
1: Puis Fadi Daguerre a été le seul à se présenter devant les citoyens pour dire, ben écoutez, il y en a trois qui sont suspendus, il y en a 13 sous enquête, ça n'a pas de sens ce qui s'est produit là, on prend les mesures nécessaires. Pour ce qui est d'un changement de culture générale, ben ça va me prendre du temps parce qu'il faut que j'évalue chacun des postes de police, faut que je vois s'il y a ça, il y a déjà des formations qui existent, il y a déjà ça qui existe dans le maintenant, les problèmes de formation des policiers, t'sais. Il a présenté quelque chose qui faisait plein de sens, mais évidemment, tu sais, les communautés en voulaient davantage et voulaient des actions plus rapides, parce qu'on le redit, ce qui leur est arrivé là, à ce poste de police-là, de Montréal-Nord, ça n'avait pas de bon sens.
0: Moi, je pense que Soraya Martinez-Ferrada a menti à sa population avec l'histoire sur son conjoint. Des articles dans la presse, entre autres, nous parlent d'intervention policière à l'égard de son conjoint où on se rend compte que le gars, c'est un véritable danger sur la route. Elle doit s'excuser. Et si elle s'excuse pas, elle doit démissionner. Là.
1: Ben oui!
0: Elle aurait menti, là. Fait que si elle a menti, elle doit démissionner ou au minimum s'excuser.
1: Ben,
0: parce que ses policiers doivent lui en vouloir. Ses policiers, ils connaissent Ticlin qui conduit comme un câble.
1: Ben non, c'est clair. Puis, elle se doit de le faire, d'un, pour sa crédibilité, de deux, pour justement, comme tu viens de le dire, le lien de confiance avec les policiers, puis le lien de confiance aussi avec la population. Nos élus sont humains, ils font des erreurs. Elle a fait une grave erreur. Elle se doit, justement, de l'assumer.
0: Oui, puis comment elle aurait pu éviter cette situation-là? Quand on lui a posé des questions à savoir, « Ouais, madame la mairesse, votre véhicule a été remorqué. » Elle aurait dû dire, « Mon conjoint a de la misère sur la route. Il a de la misère à respecter les limites de vitesse. Il a de la misère avec ses stops. Il a de la misère avec ses factures. À soir, il va passer au cash. » Avez-vous une autre question?
1: Ben, c'est ça. Non, mais entièrement ça.
0: Elle a condamné son corps de police, là. C'est tout des racistes.
1: Alors que son conjoint, c'est lui.
0: Ouais.
1: Dans l'histoire, qui a un comportement problématique.
0: Je l'aurais trouvé sympathique, moi, de dire « Assoir, moi, le brasser, puis vous créerez pas ça. » Je l'aurais trouvé sympathique parce que quand je fais des niaiseries, moi, souvent, c'est la personne qui partage ma vie qui me remet en place.
1: Ou elle pourrait revenir aussi là aujourd'hui, là, puis dire « Hey, savez-vous quoi? » Elle savait pas l'histoire, mais on est allé au fond des choses. Ça reste de la vie privée.
0: Elle l'est brossée.
1: Ça reste de la vie privée, mais sachez que j'ai fait ce que j'avais à faire.
0: Si c'est ça,

0: pardonne tout.
1: Ben oui.
0: Parce que j'ai pas toujours tout dit.
1: Parce que moi aussi, j'étais imparfait.
2: Ben non, mais c'est ça. Mais ça se peut aussi, cet élément-là que le conjoint lui avait caché, puis elle, quand elle a fait la sortie, elle n'avait pas ces informations-là. Fine, pas de problème, mais t'as pas le choix. Mm. Peu importe que tu le savais ou non, faut que tu sortes pour t'excuser à ton corps de police.
0: Moi, je pense qu'elle a menti, qu'elle s'est fait prendre à ses mensonges par des journalistes, et qu'elle était honteuse. C'est la raison pour laquelle elle n'était pas à la conférence de presse de Fadi Daguerre.
2: C'est un excellent point.
0: Elle n'a pas fait face à la musique. Elle n'a pas été rassurante. Elle l'a écoutée en direct, la conférence de Fadi Daguerre. Ouais. Donc, elle aurait pu y être. Puis, elle tente d'éviter les journalistes pour les prochains jours sur cette question-là. Mais à un moment donné, il va falloir l'aborder, cette question-là.
2: Ben oui, parce que moi, il n'y a rien de pire pour moi qu'un politicien qui manque de transparence.
0: Mais ça serait pas la première.
2: Ça serait pas la première.
0: 9h03, les amis, qu'est-ce que vous en pensez? 418-971-1021, 418-971-1021, c'est par texto. On fait une courte pause, puis après la pause, ben on parle d'une passion, toi et moi, qu'on a en commun.
2: Oui.
0: Toi comme arbitre au décaqué,
2: ben
0: et
2: oui.
0: Moi comme joueur de décaqué non-expert, hein, on va se le dire, parce qu'il y a des gens qui jouent contre moi et avec moi qui savent que je suis pas un expert au hockey. Donc on va jaser avec le copropriétaire et gestionnaire de décaqué de la capitale, Jocelyn Roy.
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0: 9h12. d'habitude, on fait de la radio pour les auditeurs. On va continuer de faire de la radio pour les auditeurs.
1: Mais hein.
0: On se gâte aussi une fois de temps en temps. Il est parmi les gens qu'on aime bien recevoir à la station.
1: C'est
0: parce que
1: clair.
0: C'est du positif quand il vient faire son tour. C'est toujours des bonnes nouvelles. Puis on parle de sport. On parle d'un loisir aussi qui est juste hallucinant. Jocelyn Roy. Qui est Jocelyn Roy? C'est le copropriétaire du DDLC, donc DDK Hockey de la capitale. Salut Jocelyn, comment ça va?
2: Super, vous autres?
0: Ben oui, merci d'être là. Ça va bien. Tantôt, j'écoutais pendant la pause, là, j'écoutais une publicité qui touche DDK Hockey Québec. Et ben, c'est le DDLC, en fait. Vous êtes en période d'inscription. Avez-vous encore besoin d'énormément d'équipes? Il me semble qu'il y a tout le temps plein de monde là-bas.
2: Bien, nos inscriptions, effectivement, ont débuté. On a fait des pré-inscriptions à nos équipes des saisons précédentes.
0: Ouais.
2: Notre retour là, de fidélité est vraiment excellent. Fait que nos inscriptions ouvertes à toutes, à tous ont été ouvertes, il restait pas beaucoup de place. C'est une bonne nouvelle. Je vous dirais actuellement, dans l'adulte, on est complet, essentiellement. On a une liste d'attente.
0: C'est
2: toujours des petites annulations de dernière minute, là, mais...
0: Pour des équipes ou pour des joueurs? Parce qu'il y a des gars qui m'ont écrit pour dire « Hey Yann, moi, j'ai pas d'équipe, mais j'aimerais s'embarquer. » Je dis « Contacte les gens du DDLC. Va sur la page Facebook. T'as des listes de remplaçants aussi. Puis peut-être qu'ils vont être capables de t'aider. Puis si tu mets sur des listes de remplaçants sur Facebook, exemple, ça se peut fort bien que tu sois appelé là, au DDLC. »
2: Ouais, ben en fait, nous, on gère pas nécessairement les alignements des équipes parce qu'on a plus de 400 équipes.
0: C'est
2: Par contre, il y a une page Facebook dans la région qui est super efficace. C'est Remplaçant DEC Québec, remplaçant avec un S. Donc, souvent, les capitaines, des fois, il leur manque un ou deux joueurs pour finaliser l'équipe. Mm. Ils font une publication là-dessus, puis les gens se manifestent, puis les gens comblent les équipes avec ça,
0: c'est
2: la majorité
0: du temps. Tu apprends à connaître le monde, puis si ça va bien, la prochaine saison, tu peux embarquer avec eux autres. Là.
2: Ah, ben oui, quand on rentre dans le milieu du deck, là, on se fait des belles amitiés après ça. Quand ça clique avec une équipe, ben, on peut jouer avec eux plusieurs années. Là.
1: Ce qui est cool en plus avec le deck, c'est que c'est vraiment rendu familial.
0: Ouais.
1: Il y a la classe mix, on en parlait là, avec les chums qui jouent avec leurs blondes. Mais là, moi, je vois des trios. Les parents avec le Exactement. Grand qui est rendu à 18-19 ans
0: ah oui?
1: dans classe mix. C'est
2: ben
1: capoté.
2: Oui, dans ma propre équipe, là, mon amie Mélanie, Mélissa, elle joue avec son fils qui vient d'avoir 18 ans,
1: c'est
2: 20
1: ça.
2: Ans, même, pardon. Fait que, tu sais, beaucoup, beaucoup de combinaisons familiales. Fait que ça prolonge la carrière des parents aussi. Là.
1: Ben oui.
2: Ils étirent un peu pour jouer avec leurs enfants.
0: L'âge moyen des joueurs de DK hockey au Québec, t'as-tu un chiffre à nous donner?
2: Et c'est vraiment difficile parce que, mettons, on va scinder le junior qui est très, très, très fort. Mais mettons, dans l'adulte, je vous dirais l'âge moyen, peut-être autour de fin vingtaine.
0: OK. Puis t'expliques ça comment que la moyenne d'âge au DK hockey, c'est 30 ans?
2: Ben, c'est un sport qu'on peut pratiquer quand même. Il y a tellement de catégories pour tous. Tu sais, bon, de expert à récréatif. Fait que peu importe ton niveau de jeu, même si tu es un petit peu plus vieillissant, ben, tu changes de catégorie tranquillement. On a des ligues 35+. Cette année, on a ouvert pour la première fois une ligue féminine 35+. C'est la première année qu'on a ça.
1: C'est donc hot.
2: Oui, vraiment. Il y avait une demande pour ça. Fait que, tu sais, même nous, Yannick, on est fin quarantaine.
0: Ben moi,
2: ça.
0: Je vais t'avouer que des fois, quand j'ai 30 ans de différence avec un joueur, là, je trouve qu'il court vite.
2: Oui, c'est sûr. Mais, tu sais, quand on se tient en forme un peu, c'est un sport qu'on peut pratiquer quand même relativement très longtemps.
0: Oui. Fait que là, tu as du 35 plus. Est-ce qu'un jour, parce que là, il y a tellement de monde au DDLC, moi, je vois des gars qui sont à peu près de mon âge, je vois des gars plus vieux aussi. Est-ce qu'un jour, on peut espérer au DDLC avoir une ligue de 50 ans et plus?
2: Ben, on ferme jamais la porte. Nous, on s'adapte toujours à notre marché. Hein?
0: Ouais.
2: Comme là, cette année, on avait une demande pour le 35 féminin. Ben, on a fait un petit sondage, il y avait une demande, on l'a ouvert, puis ça a fonctionné. Fait qu'on, c'est sûr qu'on exclut absolument rien.
0: Ouais, c'est un sport qui coûte pas cher.
1: Ben non.
0: Tu sais, puis ça prend une balle, ça te prend un bâton, ça te prend une équipe. Après ça, ben, t'as l'arbitre qui est là, t'as la surface qui est là. T'arrives 5 minutes avant la game, t'es parti 5 minutes après la game. Ça ressemble à rien à une ligue de hockey organisée où là, des fois, vous t'arrives une demi-heure pour t'habiller. Puis après ça, tu prends le temps de te déshabiller.
1: Ah.
0: Là, la chance que t'as, c'est de pouvoir aller au DDLC, au petit bar en haut. Là. Ben, tout dépendant où t'es, c'est le petit bar sur
1: le Saint-Augustin, l'immense bar central.
0: Mais c'est ça. Ça prend beaucoup moins de temps dans notre horaire une game de deck hockey qu'une game d'hockey. Puis c'est des quoi? C'est des 40 minutes à peu près? 45
2: minutes? 50 minutes l'horaire.
0: 50 minutes total.
2: Ben, oui, exact.
0: Ça. Fait qu'en une heure, t'as tout fait, là.
2: Ben, virtuellement.
0: Il te reste à aller prendre ta douche.
1: Deux heures et demie. Parce que là, tu prends deux, trois petites bières avec les chums. Puis là, le Canadien va recommencer. Tu regardes la game du Canadien.
0: C'est le vendredi, samedi. Là, parce que le soir, je peux pas rester je peux pas rester trop tard. Je suis un gars responsable. Je travaille le lendemain matin. Mais ça aussi, c'est ça qui est le fun. C'est c'est d'aller prendre une bière au petit bord en haut avec la musique, puis tu vois les surfaces de décor hockey. Fait que tu peux regarder les autres gars jouer. Des fois, c'est dans ta catégorie, puis c'est l'équipe contre qui tu joues la semaine d'après. Fait que tu peux faire un peu de watch, là, c'est le fun.
1: Ben oui.
0: Pourquoi toi, comment t'as commencé à t'intéresser quand au décor hockey?
1: Hey, moi, au décor hockey, j'ai commencé à jouer, j'avais 16 ans à Charny à l'époque. Puis c'est une gang de chums que j'avais un petit peu plus vieux, eux autres, qui avaient 19 ans. Et leur goaler s'était blessé. Fait qu'ils m'ont dit, hey, ça te tente-tu de goaler avec nous autres pour finir la saison? Fait que j'ai dit oui, je suis tombé dans marmite.
0: T'es tombé dans marmite.
1: Je suis tombé dans marmite, assez que j'ai arrêté de jouer au hockey sur glace pour jouer au décor.
0: Puis là, maintenant, t'es arbitre.
1: Ouais. Moi, j'aime beaucoup le 3 contre 3. Tu sais, à l'époque, il y avait du 5 contre 5. Ouais. Mais moi, j'ai toujours préféré le 3 contre 3, surtout en tant que gardien, parce que t'as toujours de l'action. Les shots peuvent venir de partout.
0: Ça va plus vite aussi.
1: Ça va plus vite. J'adore, là maintenant je suis arbitre, j'adore arbitrer du 3 contre 3. Je trouve que le jeu est rapide, faut toujours être à l'affût, faut toujours être alerte. Il n'y a pas de temps mort, j'aime vraiment ça.
0: Ouais, le décoquet pour moi ça a été une histoire d'amour, ça l'a encore aujourd'hui. J'ai connu ça au centre d'accueil 5e saison à Beauport, dans le secteur de Giffard. C'était un Guy qui était propriétaire de cette surface-là. Et on était dans les prémices du décoquet à Québec, j'avais 7 ans. Puis j'avais dit à Guy à l'époque. Je sais pas s'il est encore...
2: Guy Morin,
0: oui.
2: Il est plus dans le milieu du deck, mais je pense...
0: J'avais dit, Monsieur Guy, j'ai pas une scène, j'ai pas d'argent, ma mère est pauvre, puis j'aimerais ça jouer au décoquet pareil. Puis il m'avait, pendant 2 ou 3 saisons, il m'avait payé mon abonnement.
1: Mm-hmm.
0: Puis il m'avait greffé avec une équipe.
1: C'est
0: puis
1: cool,
0: depuis ce temps-là, j'ai jamais décroché du décoquet. On dirait pas, là, quand on me voit jouer, on voit qu'on manque un peu d'expérience.
1: Ouais.
0: Mais mon amour pour le décoquet vient de là. Quand j'étais jeune, puis je trouve ça cool parce que quand je vais faire un tour au DDLC, des fois le samedi puis le dimanche, surtout l'été, mais je voyais des écoles de décoquet pour les jeunes. C'est donc bien cute.
2: Ben, c'est notre Ligue Junior, en fait, le samedi.
0: La Ligue Junior!
2: Oui, ça, c'est... Écoute, l'été, on a 1600 juniors, à peu près.
1: C'est fou.
0: 1600 juniors!
2: Si on combine Chauveau et Saint-Augustin, oui.
0: Hey, ça vire en tabarouette.
2: Ouais.
0: Puis là, ils apprennent à jouer au décor hockey, parce que c'est pas les mêmes... Ben oui, là, mais c'est pas les mêmes choses que le hockey.
2: Ben, en fait, on a l'initiation 4-5 ans, c'est plus des ateliers avec des moniteurs.
0: Ouais.
2: Mais à partir de 6-7 ans, c'est des parties régulières, là, à 4 contre 4, là, jusqu'à un certain âge. Mais c'est structuré, ils ont des classements, des entraîneurs, des statistiques. C'est comme exactement la même ligue que nous dans l'adulte.
0: Ouais, c'est ça. Ils peuvent comparer leurs stats, les gars. Ouais. Mes gars sont très heureux de comparer leurs stats, là. Ouais, mais moi, là, quand j'avais ton âge, Isaac, j'avais 18 buts dans ma saison. Là, Isaac est fâché, fait qu'il essaie de se challenger pour le match d'après.
1: Non, Super Sport encore coûte pas cher. Également pour les parents, là, si on compare au hockey sur glace. Puis il y a beau complément aussi à l'été, là, si tu as des gars de hockey sur glace, même tu peux marier les deux là, sans problème là, avec l'horaire du décor hockey.
0: Ouais. La croissance du décor hockey, là, toi, depuis que tu es impliqué dans le décor hockey, est phénoménale.
2: Oui, ça a débuté là, le gros de la croissance, je te dirais, là, depuis environ 8 ans. Là. On l'a senti là, année après année. Toutes les années, on se dit on peut peut-être pogner un plafond. Mais tu vois, encore cet hiver, on a une petite hausse encore. Je sais pas. C'est le gros de la croissance, en fait, là, il est féminin, mix et junior. Actuellement, là, c'est là qu'on a vraiment, vraiment la grosse.
1: Vous avez d'ailleurs créé une catégorie, je pense, 18-21, c'est ça que j'ai vu passer.
2: Genre? On appelle ça le B5, c'est le genre de junior majeur, parce qu'il y avait comme un trou pour les jeunes là, entre la Ligue junior et l'adulte. Fait qu'on voulait leur offrir un tremplin là, dans lequel ils pouvaient jouer avec des jeunes de leur âge. Qu'il y a une rapidité certaine que, tu sais, des fois, quand il arrivait dans la ligue adulte, il n'y avait peut-être pas assez d'expérience pour jouer adulte encore, mais il était super rapide pour jouer avec des gars plus vieux. Fait que ça se mariait pas toujours super bien. Fait que cette ligue-là, là, est super bonne. Les jeunes jouent avec des jeunes de leur âge, puis le calibre est vraiment bon.
1: Ouais, parlant du calibre, justement, la vitesse sur le déconcasseur est juste hallucinante. Là, ce soir, j'arbitre du B4 puis du B3. Là.
2: Ah,
1: ça roule à côté. Là.
2: C'est des calibres qu'on a joués là, pas si longtemps.
1: Ben, exactement.
2: Aussi,
1: c'est des calibres que je jouais début trentaine. Puis là, je regarde ça, puis je me dis, écrime, j'aurais pas joué là-dedans.
0: T'as-tu vu la Ligue Pro évoluer?
1: Oui, j'ai vu la Ligue Pro.
0: Quand t'es au DDLC, la Ligue Pro, là, c'est assez exceptionnel. Là.
2: Ouais.
0: C'est semi-contact, là, de ce que je peux comprendre. Là. Ça cote un peu dans la bande.
2: C'est ça. Sur le long des bandes, il y a une certaine tolérance, mais c'est sûr qu'on peut pas plaquer un gars au centre, bien évidemment.
1: Non,
2: mais
1: c'est
2: ça. L'arbitrage est légèrement différent de nos ligues à nous, là, parce que les gars aussi sont conscients.
0: C'est ça que j'ai pas compris, moi. C'est ça que j'ai pas compris. Je suis trop intense.
1: Ouais.
0: Fait que là, quand je vois la Ligue Pro, je me dis je vais reproduire la même chose. Oui. Je pogne des pénalités d'intensité.
1: Et là, t'as un arbitre qui est là pour te montrer le droit chemin.
0: Ouais. Parce que vous avez énormément d'employés au DDLC. Là. Vous virez sur combien d'employés?
2: Ben, les employés réguliers, là, on dirait temps plein dans l'organisation, tout ça, on n'est pas tant que ça, mais on a beaucoup de travailleurs autonomes qui sont tous nos arbitres, nos marqueurs.
0: Ouais.
2: Fait que ça, on a en haut de 100 arbitres. On doit avoir une quarantaine de marqueurs. On a des commis de pro shop, des employés au bar, mais à l'administration, on est peut-être 3-4. Ça fait qu'on gère quand même assez serré. Là.
0: Ah, c'est très cool. Puis vous avez rendu ça sécuritaire là, depuis que j'évolue au DDLC. Là, vous prenez des décisions pour des gars ou des filles qui ne savent pas se tenir sur une surface. Ça peut commencer par un 3 matchs, ça peut être 2 semaines, ça peut être 1 mois, puis ça peut être des sentences à vie, comme l'idiot là, qui avait sacré son coup de bâton d'en face à Beauport, ouais. Un arbitre. Je veux dire, à quel point t'es rendu hors de toi pour tenter de tuer quelqu'un avec ton bâton de hockey? C'est un peu weird, là. Mais heureusement, tu sais, puis je sais pas si c'est encore visible là, sur vos sites web, mais tu vois qu'il y a des gens qui sont suspendus à vie parce que tout simplement, ils...
2: Bon, on n'a pas besoin d'eux.
0: Ils savent
2: d'eux,
0: pas
2: puis...
0: se tenir, c'est ça?
2: Non, exactement.
0: Mais vous êtes rendu là. T'sais, vous avez, y a encore des inscriptions, c'est encore possible de s'inscrire, mais vous avez le choix des cadeaux qui vont évoluer au DDLC, puis plus vous allez être intolérant envers les caves qui ne savent pas se tenir, je pense que vous allez avoir encore plus de demandes
2: ben oui.
0: Sur des listes d'attente pour évoluer au DDLC.
2: Ben, tout le monde vient jouer pour travailler le lendemain. Hein?
0: Exactement.
1: C'est ça. Ah non, exactement. La sécurité, moi, je trouve que vous le prenez vraiment à cœur avec les caméras qui sont là pour filmer chacun des matchs, la formation qu'on suit en tant qu'arbitre.
2: On a un comité de discipline aussi là, chaque jour.
1: C'est vrai.
2: Tu sais, Jeff, oui. Là, si l'arbitre envoie un rapport au comité de discipline, ben, y a un comité qui forme 3 personnes, visionne la séquence, ils prennent une décision en groupe, puis après ça, on l'applique. Ouais. Puis c'est
1: non, donc on, vraiment, le deck hockey a augmenté en termes de sécurité là, et positivement par rapport à moi, mes années entre 25 et 35 ans que j'ai joué, ça donnait des coups de hache, puis qui n'étaient pas très punis. Là, c'est complètement
0: quelqu'un
1: différent.
0: Quelqu'un dit, est-ce que tu joues à l'année, Marceau, au deck hockey? Moi, je joue à l'année. J'aime bien. Moi, je joue aux deux centres, là, à Chauveau puis à Saint-Augustin. J'aime bien aussi transférer à l'extérieur à Saint-Augustin. Mm-hmm. Tu sais, quand il fait beau,
2: ben oui.
0: Une belle soirée d'été.
2: Hier soir, justement, j'étais là. C'était
0: c'est le fun. Là,
2: ben oui.
0: Après ça, tu t'en vas t'asseoir.
1: J'ai arbitré là mardi.
0: Ouais, wow. Tu t'en vas t'asseoir, tu prends une petite bière, tu relaxes. Ouais. C'est vraiment le fun. Puis tu te fais des amis aussi. Là. Moi, tu sais, Michel, que tu connais
2: ben bien,
0: avec
2: sûr.
0: Qui j'évolue. Avec les All Blacks. tu sais, c'est un gars que j'avais connu à l'école dans le temps, que j'ai perdu de vue pendant quoi, 20 ans, puis que je trouve dans mon équipe de deck. C'est des belles amitiés qui perdurent. Ça coûte combien jouer au deck hockey au DDLC quand on s'inscrit? Parce que là, tu me dis que les inscriptions sont pas mal toutes complètes, mais si on va embarquer sur des listes d'attente.
2: Ben, c'est un tarif par équipe. Là.
0: Ouais.
2: Fait que, on dirait par joueur, c'est autour de 400 $ taxes incluses pour une saison complète là, de 32 parties.
0: 32 parties.
2: Ouais.
0: Puis là, si j'ai le goût de faire une activité de couple, ma blonde aime bien le hockey, elle veut s'essayer au deck. Moi, je joue au deck depuis des années. Y a-t-il encore de la place dans les ligues mixtes?
2: Ben, je te dirais, on est complet dans peu importe la catégorie actuellement, parce qu'on a un nombre d'équipes totales maximum qu'on peut prendre.
0: Okay.
2: Mais comme je dis, il y a moins de s'inscrire sur la liste d'attente.
0: Ouais.
2: Sinon, ça serait d'essayer de trouver peut-être des équipes qui cherchent des joueurs.
0: Là, Joss, regarde les deux terrains ici, terrain de stationnement.
1: Ouais, c'est vrai.
0: Stationnement.
1: Ouais, des surfaces, ouais, ouais.
0: Je vois comme une possibilité de faire des surfaces ici. Est-ce que vous pensez, des DLC, parce que vous êtes une super de belle entreprise, est-ce que vous pensez croître encore?
2: Ben là, à ce stade-ci, dans le fond, à Saint-Augustin, on a peut-être une possibilité d'un agrandissement d'une surface.
0: Wow, OK.
2: Il n'y a rien de concret pour le moment, mais on a acquis le terrain à côté.
0: Ouais.
2: Pour acquisition future, mais pour l'instant, il n'y a rien de concret, mais on ne ferme pas de porte. Si on voit que la demande a continué à être soutenue,
0: Mais tu sembles pas stressé. T'avais-tu des cheveux quand t'as commencé le deck?
2: Même pas.
1: Le vieux colisée quand il va être tiré à terre.
2: Ouais! Ouais, c'est pas.
0: Ben, ça serait pas pire, ça.
1: Ben oui, moi, là, écoute, j'ai des projets, j'ai juste pas d'argent.
0: Exact. Moi, je vais habiter juste à côté du colisée, là, bientôt. Fait que, tu sais, tu pourrais mettre des belles petites surfaces de deck hockey. Il y a de la place pour au moins une bonne trentaine de deck hockey.
2: Ah, rien de moins.
0: Ah, ouais, c'est ça. All right, ddlc.ca, si on veut plus de détails. Puis pour les gens qui veulent embarquer dans des ligues, ben actuellement, les inscriptions sont pas mal toutes complètes. Mais comme Josh l'a dit, vous allez sur Facebook, c'est remplaçant Deck Hockey Québec, puis vous allez voir. Là, si vous êtes seul, vous pouvez dire à des équipes, « Hey, moi, je suis disponible. » Puis vous pouvez
2: ça rend service au capitaine, justement.
0: Ben oui. Puis, tu sais, même moi, là, une fois de temps en temps, quand j'ai des soirées de libre, j'écris que je suis disponible.
1: Oui.
0: Des fois, je joue à 22h15, là.
1: Écoute,
0: mais j'y vois pareil.
1: J'envoie des joueurs comme ça graviter de 2-3 équipes le soir parce qu'ils se sont inscrits sur ce site-là. Puis là, ben, ah ouais, on passe la soirée au deck.
0: Ouais. C'est une belle job, partager sa passion comme ça, puis pouvoir évoluer dans son propre environnement?
2: Bien sûr, ouais, bien sûr. Ça a ses enjeux comme tous les travails.
0: C'est ça.
2: Mais non, ça va super bien.
0: Parce que ce qui est weird, c'est qu'il est gestionnaire, mais en plus, c'est un joueur de décor.
1: Ben oui, je sais.
0: Fait que tu comprends que les négociations avec sa blonde doivent être différentes des négociations que tu peux avoir avec toi.
1: Puis là, quand tu l'arbitres.
0: Puis là, c'est ma business. Oui, mais là, tu joues au deck. Ouais, c'est ma business, ouais. Pareil.
1: Puis là, quand tu l'arbitres, tu sonnes une punition à l'autre équipe et tu dis, ça, c'est bien, c'est le propriétaire qui joue.
2: Ouais, ça, on entend ça souvent.
1: Ouais.
2: On sait très bien que c'est pas vrai. Là.
0: Non, ben non. Mais faut jamais chialer après les arbitres. Hein?
1: Jamais. Ben, c'est la règle. On le dit au capitaine avant le début du match.
0: Ouais.
1: Si vous avez une pénalité, directement au banc des punitions, ça va nous faire plaisir de parler avec les capitaines entre les périodes.
0: C'est ça. Mais je veux que tu m'expliques. C'est-tu déjà arrivé dans l'histoire du hockey ou du déco-hockey, Jeff, qu'il y a un arbitre qui a dit « T'as bien raison, parce que tu chiales, m'a t'enlevé ta pénalité. »
1: C'est jamais arrivé, malheureusement. Quand le bras, il est élevé, il est élevé.
0: On va essayer d'intégrer ça à mes communications avec l'arbitre.
1: Ouais, c'est ça, exactement.
0: Merci, Jocelyn Roy.
2: Merci à vous autres.
1: Bye bye. Salut.
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2: Québec et Terre-Neuve se seraient finalement entendus concernant l'énergie hydroélectrique de Churchill Falls. Selon les informations d'abord partagées par la presse, une annonce viendrait en début de semaine prochaine. Le Parti québécois continue de marteler que Christine Fréchette n'a pas la légitimité de signer une entente aussi importante à quelques semaines des élections. Du côté du Parti libéral du Québec, Charles Milliard ne va pas aussi loin, mais demande à la CAQ de publier tous les détails de l'entente. Les responsables du Canada dans les négociations avec les États-Unis ne serait pas satisfait de la dernière offre américaine, selon des sources de CBC News. Cette nouvelle offre-là, présentée mardi, qui inclurait une réduction de certains tarifs sectoriels, mais pas à un niveau qui serait jugé satisfaisant pour les Canadiens. Dans le Globe and Mail, ce matin, on peut lire que le Canada étudierait une proposition prévoyant des droits de douane réduits qui irait autour de 10-15% sur les automobiles. Et je vous rappelle qu'un avis d'ébullition d'eau est en vigueur pour au moins 72 heures dans une partie du secteur Saint-Nicolas à Lévis. Le secteur touché qui se trouve sur un tronçon de la route Marie-Victorin à l'ouest de la rue des Sternes, principalement dans le village de Saint-Nicolas et le secteur de Normandie. Au sport, autre victoire pour les Capitales de Québec au stade Canucks face aux Rocks de Brockton, cette fois par la marque de 10-4. Ça continue aussi de bien aller pour les Blue Jays de Toronto qui ont signé une troisième victoire de suite face aux Red Sox avec un gain de 6-4. Et au tennis, c'est une finale 100% américaine qui sera disputée ce soir 20h à l'Omnium Banque Nationale à Montréal. Brandon Nakashima qui aura un gros défi devant lui face à Ben Shelton, cinquième tête de série et champion en titre.
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3: 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All right. Bon jeudi, les amis. Jour de paye. Dépensez pas tout en même temps.
4: Non.
3: Il reste encore quelques jours avant la prochaine paye. Généralement nuageux pour aujourd'hui. Actuellement, sur Québec, dans le quartier Le Bourgneuf, on a du soleil. On est chanceux. Peut-être un peu de pluie cet après-midi. 60% de probabilité d'averse avec risque d'orage. Ça devrait s'estomper pour ce soir. Les probabilités d'averse, c'est une bonne nouvelle. Max de 22 pour aujourd'hui. Avec l'indice humidex, ça pourrait monter jusqu'à 25. Demain vendredi, une belle journée toute la journée. Wow! Maximum de 23. En soirée, un ciel dégagé, minimum de 11. Même chose pour samedi. Ensoleillé, maximum de 24. Ciel dégagé, minimum de 10. Et dimanche, ben pas de pluie de prévu dans la journée. Maximum de 24 degrés. Quel beau sujet qu'on a abordé tantôt avec le DK hockey, avec Jocelyn Roy du DDLC. Maintenant, on parle d'un autre beau sujet, des choses à faire à Québec. C'est le Festibiaire de Québec qui bat son plein. C'est du 13 au 15 août. Ça commence dans les prochaines heures, 18h30. Marie-Céleste qui devrait prendre la place sur les planches. Écoute, j'ai vu Marie-Céleste. Je connaissais pas Marie-Céleste. Je les ai vus à Baie-Saint-Paul et j'ai adoré leur prestation. Les Shirley qu'on connaît. Vous allez avoir de la grande messe. Jay Scott, Gab Bouchard aussi pendant le Festibiaire. Ça va être une super de belle activité. Puis on a le plaisir d'en jaser un peu plus avec Sarah Lapointe-Gagné, qui est productrice déléguée du Festibiaire de Québec. Salut!
5: Salut, bon matin, messieurs.
3: Merci d'être là. C'est quoi le Festibiaire de Québec pour les gens là, qui sortent de leur caverne?
5: Le Festibiaire de Québec, c'est une super belle occasion de découvrir des beaux produits locaux dans un environnement expérientiel A+. Donc, la mission là, de Festibiaire, c'est vraiment ça. Là, c'est de s'assurer que le client puisse découvrir des bières de micro, des cidres, des distilleries, de la bonne bouffe dans
3: la bière sans alcool.
5: Ouais, absolument, absolument. Oui, absolument. Bière sans alcool et produits sans alcool. Belle petite tendance sur l'eau houblonnée, sur les prêts à boire sans alcool. Donc, tout ça rassemblé au quai de l'espace 400e dans vraiment un environnement complet. Là. Donc, des spectacles, des zones thématiques, le bord de l'eau. Donc, vraiment, c'est la totale là, pour le week-end.
3: C'est de toute beauté. Puis, ça part aujourd'hui. Yes. Puis, en plus, ben, la météo est de votre côté. Fait que j'imagine que vous devez être très heureux. C'est plus de 60 exposants exposants qui seront là. Donc, vous avez assez de place pour exploiter là, tous ces exposants-là. Donc, ça va être le fun. Il va y avoir une offre gourmande aussi sur place?
5: Absolument. Donc, qui dit bière dit bouffe. Donc, tout pour accompagner nos breuvages. Donc, on passe de la poutine à la pizza, au petit mets un petit peu plus fin, un petit peu plus gourmand. Donc, il y a un peu de tout pour tous les goûts.
3: All right. Et pour ce qui est de la programmation musicale, bon, il y a des grosses têtes. Là. Jay Scott, c'est une grosse tête. La grande messe qui est l'hommage au Cowboy Fringant, c'est bien
5: oui,
3: ça?
5: Oui, c'est l'hommage officiel au Cowboy Fringant. Ouais.
3: Puis tu as Gab Bouchard. Est-ce que c'est à chaque année, là, tu revois les bands qui vont être invités, les chanteurs qui vont être invités? Puis c'est-tu complexe? Là? Parce qu'eux autres aussi, ils disent c'est un peu comme le Festival d'été Québec, c'est dehors, ça dépend de la météo.
5: Bien, c'est sûr qu'on est habitué de travailler avec les aléas de la météo. Donc, ça fait partie de notre travail, ça fait partie du travail des artistes aussi. Mais non, c'est pas spécialement compliqué. En fait, les artistes, ça leur fait du bien de venir dans un événement un peu différent d'un festival traditionnel payant. Donc, ils sont bien contents de venir nous visiter puis de venir. La clientèle de Festibière est très, très généreuse avec les artistes. Donc, non, c'est très agréable de les recevoir.
3: J'ai entendu dire qu'il y avait des DJ. Il va y avoir des DJ tout le long du festival?
5: Oui, on finit. Petit DJ house au coucher du soleil. Sinon, on finit les soirées avec un DJ aussi pour rendre les gens un petit peu festifs en fin de soirée. Donc, c'est ça. Comme je disais, il y a vraiment un grand éventail d'éléments de programmation. On a entre autres le Honky Tonk La Gabière avec Danse en ligne.
3: C'est quoi ça, Honky Tonk La Gabière? Parce que moi, Honky Tonk, je pensais que c'était de la lutte WWE.
4: Ouais, exactement.
3: Honky Tonk Man.
5: Ah, ben là, mon Dieu, ça éveille le mystère. Le Honky Tonk, c'est un terme de Nashville qui veut dire bar country, en fait.
3: Ah.
5: Donc, c'est vraiment le bar country du festivière. Donc, on a de la danse en ligne sur place, on a un taureau mécanique, on a des chansonniers, puis tout le décor est vraiment enivrant. Là. On a vraiment l'impression de rentrer dans un vrai bar country. On a aussi la promenade présentée par Silo 57, qui est une série de magasins. Donc, c'est possible, là, avec un petit verre à la main sur le bord de l'eau, d'aller se magasiner un petit bijou, un petit morceau de linge. On a aussi la terrasse Roma, donc, où on a un bassin, dégustation, barbecue aussi. Donc, ça permet de vivre l'expérience un peu autrement. Donc, il y a vraiment plein d'éléments de programmation comme ça, au-delà de la musique, qui permettent d'avoir une expérience complète.
3: Puis les vacances sont pas terminées. Moi, je vais en profiter pour prendre ma revanche sur le taureau mécanique. T'as-tu déjà fait du taureau mécanique?
4: Non, jamais.
3: Non. Ça a l'air plus facile quand tu regardes ça sur vidéo, là. Mais quand tu le vis,
5: c'est difficile, là.
3: Tenir là-dessus avec le psychopathe là, qui gère le taureau mécanique, là, c'est vraiment
4: c'est
3: pas
4: évident. C'est plus
3: tough. Ouais. Puis la dernière fois que je l'avais fait, je pense que j'avais toffé. Oh, moi, je pense qu'il m'avait niaisé, là, parce que je pense que c'est Pascal CV qui avait fait un 2 minutes certain sur le taureau mécanique, puis moi, j'avais fait un genre de 10 secondes, là, tellement que ça virait d'un bord comme de l'autre. Fait que moi, je vais y aller au Festibière. J'y vais à chaque année. C'est un super
4: moi
3: bel
4: aussi,
3: événement.
4: C'est clair.
3: Mais là, le taureau mécanique, c'est clair et net que je vais battre mon record de 15 secondes. Là.
4: Ce qui est le fun avec le Festibière aussi, corrige-moi si je me trompe, c'est que les différentes microbrasseries arrive toujours avec une petite nouveauté pour nous gâter. Là.
5: Absolument. Donc, ils ont toujours quelque chose de nouveau à faire découvrir, quelque chose qui n'est pas nécessairement sur les tablettes. Donc, l'idée vraiment derrière un événement comme ça, c'est pour les microbrasseries, c'est de communiquer avec la clientèle puis de leur présenter leurs meilleurs produits. Ouais.
3: Si je veux en savoir plus sur le Festibière de Québec, c'est infofestibière.com. Ça coûte combien les billets pour avoir accès au Festibière? Puis bon, justement, ce qu'on parlait, les 60 exposants qui seront là, l'offre gourmand. Je peux amener ma petite famille aussi.
5: Absolument.
3: La programmation musicale, ça peut coûter combien?
5: L'accès à la dégustation est à 28 $ taxine à prix régulier actuellement, donc disponible en ligne ou directement à la porte de l'événement. On a aussi une offre VIP, donc présentée par Giroir Équipement, qui est un beau salon avec alcool à volonté, des dégustations de bouffe, une poutine chez Victoria. Fait que c'est vraiment une belle expérience plus complète. Là. Voilà.
3: Parfait. Et l'horaire, je peux la consulter directement sur infofestibière.com.
5: Oui, vous avez toute la programmation, autant de musical que les DJ, que les activités, tout est là.
3: Vous êtes rendu à combien d'années au Festibière de Québec?
5: Bien, c'est notre 15e année.
3: 15e année.
5: Année, oui.
3: T'as commencé jeune?
5: Ben, j'étais pas là dès le départ. Non, je vous confirme que... Je suis même pas sûre que je pouvais boire. Non, le premier festival, je ne pouvais pas.
3: OK, puis vous accueillez combien de gens année après année?
5: Ah, c'est quand même plusieurs centaines de personnes là, qui vont, ouais. qui vont venir nous visiter pendant, pendant l'événement.
3: Ouais. Ah, c'est très cool. C'est ouais. une super de belle activité à faire. Puis les vacances sont pas finies. Donc, pour terminer les vacances avec le Festibiaire, ça va faire en sorte que vous allez terminer sur ouais. Quelque chose d'extrêmement positif. Je répète les informations. Infofestibiaire.com. Ce soir, la grande messe à 20h qui est présentée.
4: Bon.
3: Jay Scott, demain, qui va être là. Et samedi, ben, ça va être Gab Bouchard qui va débuter à partir de 20h. Bon festival à tous. Le Festibiaire de Québec, c'est pas mal plus qu'un festival. Vous pouvez avoir du plaisir bien en masse là-bas, puis occuper vos soirées comme pas possible. Sarah, la pointe gagnée, c'est un plaisir.
5: Merci beaucoup,
4: merci.
5: Monsieur.
4: Merci.
3: On fait une courte pause, on vient.
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3: L'entente entre Québec et Churchill Falls, ça va faire jaser tout au long de la journée. Des choses,
4: oui.
3: Des choses positives qu'on a vues dans l'actualité dans les dernières heures. Bon, il y a T'sais, ce qu'on dit, c'est qu'il y aurait une entente de principe là, entre Québec et Churchill Falls. Il y aurait eu une entente aussi qui serait présentée la semaine prochaine entre le Canada et les États-Unis concernant les tarifs de Donald Trump. Mais ce qu'on nous dit, c'est que les négociateurs canadiens ne seraient pas très heureux de cette entente-là. Fait qu'est-ce que ça va être accepté? D'après moi, si les négociateurs canadiens sont pas très heureux, les entreprises qui dépendent de cette décision-là doivent pas être en paix actuellement.
4: Non, écoute, va falloir s'attendre à perdre des choses. Il n'y a pas de doute dans mon esprit. Puis c'est là que je fais un parallèle avec l'entrevue qu'on a eue avec Pascal Paradis ce matin. D'ailleurs, on va vous en présenter des extraits après une chronique de Christine Saint-Pierre en début d'émission, à l'émission d'En Jase. Tu sais, moi, je comprends là, les intérêts du Québec, là, puis je voudrais qu'on protège tous les intérêts du Québec, mais à un moment donné, dans la réalité, il y a des concessions à faire.
1: Exact.
4: La vie, il y a des entre-deux. Il y a trouvé des solutions gagnant-gagnant, puis si on déchire toujours notre chemise avec les intérêts du Québec, ben on n'en fera plus de business.
3: Ouais. C'est comme si on devrait tout avoir... tout prendre, mais que ça nous coûte rien.
4: C'est ça. Ouais. Tu sais, c'est ce que j'ai entendu de Pascal Paradis tantôt qui me déplut. Tu sais, après ça, Frédéric Boisvert nous l'a dit, c'est 28 milliards de profits que le Québec a fait contre 2 milliards pour Terre-Neuve.
3: Exact.
4: Mais pour Pascal Paradis, faudrait continuer à abuser de Terre-Neuve jusqu'en 2041.
3: Mm-hmm.
4: Mais on a besoin du coin de pays de Terre-Neuve pour développer notre électricité davantage. On manque d'énergie.
3: Mm.
4: Mais là, on s'assoirait avec eux autres à la table et on leur dirait « Hey, sais-tu quoi? Je viens de te voler là, depuis 1969, mais compte tenu que tu as signé cette entente-là, je vais continuer à te voler jusqu'en 2041, mais prête-moi long ton terrain, je vais construire à mes frais une centrale hydroélectrique. C'est pas de même, ça marche, les amis, dans la négociation. »
3: Exact, exact. Puis tu sais, je peux pas dire que Pascal Paradis est un politicien hypocrite parce qu'il nous a pas encore démontré qu'une fois rendu au pouvoir, il faisait le contraire.
4: En effet. Et
3: dans le cas actuel, ce que le PQ dénonce, c'est que la CAQ continue de négocier des choses, prend l'argent des Québécois pour faire ci et faire ça, alors qu'il reste quelques semaines à gouvernement-là qui va être défait là, dans les prochaines semaines si les sondages ont raison. Par contre, dans 3 ans et demi, j'entends que le PQ qui sera au pouvoir probablement à ce moment-là, puis Pascal Paradis fait des ententes dans les dernières semaines, les derniers mois avant de retourner en élection, tu peux être sûr que je vais y remettre sur le nez cette entrevue-là. Là. C'est tous les gouvernements ont fait ça. C'est 3 ans de misère, puis 1 an où ils redonnent un peu d'argent au monde, puis là, ils règlent les gros problèmes qu'ils laissent traîner depuis quelques années pour dire, regardez, qu'est-ce qu'on a fait depuis qu'on est au pouvoir. Ils veulent tout le temps un bilan positif. Là.
4: C'est ça. Puis pour revenir aux négociations avec les États-Unis, il va y avoir des perdants. T'sais, présentement, moi, je vois au Québec, il y a 4 enjeux majeurs. La gestion de l'offre, l'acier, l'aluminium, puis le bois d'œuvre. Ben, attendez-vous à ce qu'il y en ait au moins 2 qui perdent, puis 2 qui sauvent la mise. Moi, je pense que l'aluminium va sauver la mise parce que les États-Unis en ont trop de besoin. Mais le reste, là, t'sais, ça se pourrait qu'on se retrouve avec des produits laitiers américains sur nos tablettes. Là.
3: Donc, on abandonnerait la gestion de l'offre, selon toi, ce qui serait catastrophique pour les producteurs. Là.
4: Oui.
3: On va se le dire. De un, ils n'ont pas de relève, parce que qui veut devenir producteur laitier en 2026? C'est des gars et des filles qui travaillent 12 à 16 heures par jour, 7 jours sur 7.
4: Ah oui.
3: Qui veut acheter leur terre? Parce que leur terre vaut très, très cher. Mm-hmm. Qui veut acheter la machinerie? Une jeune relève, là, un gars de 20 ans, 25 ans, ça n'a pas 1 million, 2 millions, 3 millions de côté pour acheter quelques quotas de vaches puis quelques quotas de lait, c'est-à-dire... Mm-hmm. T'sais, sont fourrés, les producteurs laitiers. Ouais. Saputo, lui, s'en calisse. M. Saputo, là, il transforme le lait, puis là, lui, il fait les profits, puis ça va bien. Mais le producteur là, qui voit ça, là, la gestion de l'offre, ça le protège... Il doit être stressé en sacrifice.
4: C'est clair. Puis tu le dis, il manque de relève. Puis il y a de moins en moins d'enfants qui veulent le faire de génération en génération. Là, j'ai parlé avec une jeune, justement, producteur laitière qui, elle, se faisait intimider sur les médias sociaux la semaine passée dans l'émission On en jase. Bon, elle mettait des photos de comment elle faisait la traite des vaches puis comment elle prenait soin des animaux. Puis elle se faisait traiter de tueuse d'animaux quand même. Là, les médias sociaux, c'est rendu assez débile. Mais c'est ce qu'elle disait. Elle disait, moi, je reprends la ferme d'une quatrième génération. Elle était jeune mère, elle venait d'accoucher pour la première fois, mais elle dit, je sais pas si mes enfants vont vouloir faire ce métier-là, c'est 14 à 16 heures par jour, du dimanche au samedi. Il n'y en a pas de jour de congé.
3: Quand c'est tes enfants, c'est pas si pire, parce que tu peux les baquer au niveau financier.
4: Ben oui, exactement.
3: Ils sont pas obligés de tout te donner au départ.
4: Ben, c'est exactement ce qui est arrivé. Elle, quatrième génération, tu sais, il a toujours resté la génération précédente pour passer le flambeau, pour aider au niveau financier. Mais sinon, là, c'était quoi? Je pense que c'était quelque chose comme... c'était au-dessus de 50 %, là. Puis là, on parle du monde d'agriculture en général, autant les maraîchers, que il n'y avait pas de relève à l'intérieur de la famille, puis ils cherchent quelqu'un. Mais impossible pour eux de trouver quelqu'un pour le moment.
3: Ils sont importants, ces gens-là. C'est le garde-manger du Québec.
4: Ben, c'est ça.
3: Bref, en vol et macadam, vous connaissez, on est fiers de dévoiler la 29e édition qui va se tenir du 10 au 12 septembre prochain à l'Agora du Port de Québec. Et fidèle à sa mission, bien, en vol et macadam vous propose 3 journées de musique alternative célébrant, entre autres, le punk, le hardcore, le metal et le ska. Au programme, Bad Religion, le groupe que j'écoutais quand j'étais au secondaire. Vous allez avoir aussi du Satanic Surfer, du Teenage Bottle Rocket, les Ghouls, Horloge Mort qui va être là, Vader, et il y a plus de 30 autres artistes qui seront présents. Plusieurs concerts qui vont être également offerts à l'Antibar et spectacle. Vous allez en avoir au Scanner Bistro et à la Source de la Martinière. Donc cette semaine, on veut savoir quel band vous aimeriez aller voir. 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C'est Jeff qui va faire la sélection.
4: N'oubliez pas de mettre votre nom, s'il vous plaît, ainsi que votre numéro de téléphone.
3: Voilà. Tu nous parles de quoi ce midi, toi?
4: Ce midi, en agence, Christine Saint-Pierre va faire le tour de cette entente avec Churchill Fall pour nous. On aura également la directrice générale du regroupement provincial des comités des usagers est en beau maudit après les médecins de famille qui ont dit « Hey, savez-vous quoi? On a des... on va vous donner plus de plages horaires à l'extérieur du lundi au vendredi, mais il y a seulement 6 % des plages horaires qui sont disponibles. Le reste, c'est tout du lundi au vendredi entre 8h et 15h. »
3: Wow! 9h55, je vous souhaite de passer une belle journée. J'aurai le plaisir de vous retrouver ce soir, 18h, dans le podcast de Marceau Soir avec Étienne Alexandre Beauregard. C'est le gars qui travaille à l'Institut Cardius. C'est un chercheur, mais c'est aussi un ancien rédacteur de discours de François Legault. On va avoir l'occasion de passer un 60 minutes avec eux. Max s'en vient dans les prochaines minutes avec toute son équipe et tous ses collaborateurs. Ne manquez pas ça et Denis sera là à 14h. Salut tout le monde. Merci, Jeff.
4: Merci.
3: Bye.
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17: Oh que oui, 10h01, on s'installe ensemble pour les deux prochaines heures. Bienvenue dans le Point de Max à Boulevard 102.1. Sous le soleil à Québec, c'est pas nécessairement ce qu'on attendait pour la journée d'aujourd'hui. Je dois quand même vous prévenir qu'il y a 60% quand même de possibilité d'averse au courant de la journée. Mais pendant que le soleil est là, bien sûr, qu'on va le prendre. 22 degrés, c'est le maximum aujourd'hui. Actuellement, c'est 17 au thermomètre. Cette nuit, ça va descendre à 11. En fait, pour les deux trois prochaines nuits, 10-11 degrés. On commence à avoir des soirées, des nuits qui sont pas mal plus fraîches. La bonne nouvelle, c'est qu'on a un maudit beau week-end qui s'amène sur Québec. Demain vendredi, 23 degrés, généralement ensoleillé. Samedi, gros soleil, 24. Dimanche, alternance soleil nuages, 24 degrés. Puis profitez-en, parce que les beaux week-ends comme ça pourraient se faire rares d'ici le début de l'automne. Je veux pas être défaitiste, mais c'est peut-être un des derniers super beaux week-ends qu'on a. On se le souhaitera pas, mais profitez-en. En fin de semaine, 88-971-101, c'est le numéro pour me rejoindre en studio par texto. Et vous aurez besoin de ce numéro-là, le 88-971-101 texto, parce que j'aurai des billets pour le match Boulevard des Capitales de Québec à vous offrir dans les deux, quelque part dans les deux prochaines heures. Je vous dirai pas quand, parce que je le sais pas encore. Peut-être ça va être dans 5 minutes, peut-être ça va être dans une demi-heure, dans une heure, dans une heure.

0: 8h30. Je vais y aller au feeling. Fait que 88-971-1021, gardez le numéro pas loin si vous voulez voir le match des Capitales de Québec. Mais on va se le dire, là, c'est pas mal le side story, le match cette soirée-là. Je pense que tout le monde veut vraiment être présent au Stade Canac, surtout pour voir si je vais me rendre au marbre avec le lancer protocolaire. J'étais supposé me pratiquer dans les dernières semaines. Je l'ai pas faite. Je retrouve un peu mes habitudes que j'avais à l'école, au secondaire, au cégep. Je vais probablement me pratiquer le soir d'avant en pensant que ça va être suffisant puis que je vais me fier à mon talent, tu sais, puis que ça va marcher. Mais c'est ça. À date, je me suis pas ben pratiqué. Je pense que je vais me rendre. Ce qui me stresse le plus, c'est pas la force, c'est la précision. Parce que si je me concentre sur la force pour me rendre, j'ai comme l'impression que ça risque de partir pas mal trop à gauche ou pas mal trop à droite. Je dois pas assommer quelqu'un qui a pas qui a rien à voir là-dedans. Là. Fait que à suivre. C'est dans une semaine et j'aurai des billets pour vous un petit peu plus tard dans le Point de Max. On va recevoir bien sûr Audrey Pinchot pour l'Open Mic à 11h. Ça change pas. Georges Mercier qui était avec nous toute la semaine, qui sera avec nous aussi toute la semaine prochaine. L'analyste politique sera avec nous. On va faire un bon tour quand même des différents dossiers. L'entente Québec-Terre-Neuve pour Churchill Falls. Le plan environnement du Parti québécois. Québec solidaire qui propose la création d'un réseau de 15 épiceries publiques au Québec. Les négociations au Canada-États-Unis, on en est où? C'est aussi un sujet qu'on va aborder avec l'ami Georges Mercier. Donc, soyez là aux alentours de 10h40. Georges, là, que je vende beaucoup, je le trouve très, très pertinent et je suis très content de compter sur lui dans le point de Max pour la semaine au complet, cette semaine, la semaine prochaine. Puis après ça, ben, vous pourrez l'entendre là, assurément au moins une journée par semaine. Suivez-nous sur les réseaux sociaux, Boulevard 102.1, il y a le Facebook, l'Instagram, le Twitter X aussi. Puis là, ce matin, là, c'est le gros mystère. Là, parce que il y a une publication sur le Facebook de Boulevard qui se lit comme suit. Deux voix de Québec. Elle débarque le 18 août à 7h30 dans Marceau le matin pour s'ajouter à notre programmation. Vos prédictions. Puis là, on voit annonce 18 août, Marceau le matin, il y a deux visages. À gauche, on semble reconnaître un homme. À droite, on voit des cheveux longs. Ça peut être un homme, ça peut être une femme, mais on voit des cheveux longs. Ça, je suis capable de le reconnaître. Donc, qui sont ces nouvelles voix? Vous le saurez, le 18 août, 7h30. Là, il y a de la confusion parce qu'on dit que ces voix-là débarquent à 7h30 dans Marceau le matin. Pour s'ajouter à notre programmation. C'est-tu deux voix qui s'ajoutent à Marceau le matin? Moi puis Jeff, on perd-tu notre job? C'est-tu des voix qui, tu sais, ça va-tu être annoncé dans Marceau le matin, mais c'est pas du monde qui va travailler dans Marceau le matin? Est-ce que le show va continuer de s'appeler Marceau le matin après le 18 août? Ça aussi, on peut se poser la question. 88-971-1021, si vous avez des hypothèses. Mais c'est ça. Sur la page Facebook de Boulevard 102.1, on nous parle de deux nouvelles voix de Québec qui vont s'ajouter à l'équipe de Boulevard 102.1. Annonce officielle le 18 août. Ça, c'est dans 5 jours. Je vois qu'Éric Duhaime est en ce moment en point de presse, en train de faire une annonce. On n'est pas en campagne électorale, mais on a vraiment l'impression qu'on est en plein dedans. Souvent, là, tu sais, LCN, Radcan, tout ça, à TV, faut qu'ils splittent l'écran en deux, en trois, parce qu'en même temps, t'as une annonce de Christine Fréchette, t'as l'annonce d'Éric Duhaime, t'as Paul Saint-Pierre Plamondon. Hey, la campagne est encore pas commencée pour une couple de semaines, là. On parle de la fin du mois d'août, officiellement, pour le déclenchement, en vue de l'élection qui sera le 5 octobre prochain. J'ai hâte de voir, il y en a, qui doivent déjà être tannés d'entendre parler beaucoup, beaucoup, beaucoup de politique. Mais on va être vraiment plongé là-dedans. 88-971-1021, bon matin, c'est drôle de t'entendre faire comme si tu savais pas. Je sais pas si je le sais pas, là. Moi, peut-être que je perds ma job et je vais être le dernier à l'apprendre, là. Ou peut-être que je le sais aussi puis que je fais du théâtre. Qui sait? Moi, je le sais. Vous savez pas ce que je sais. Dans l'actualité aujourd'hui, ben, ce qui retient beaucoup l'attention, puis Max, t'es à nouveau seul à 10h. Pierre-Luc pose la question 88-971-1021. Il y a deux personnes qui arrivent à Boulevard. Là. Moi, je sais pas, peut-être que ça sera même plus moins à 10h. Peut-être que je vais être avec quelqu'un à 10h, peut-être. Elle sait pas, Pierre-Luc. Fait que c'est ça, dans l'actualité, ce qui retient beaucoup l'attention, Québec et Terre-Neuve qui se seraient finalement entendus pour ce qui est de l'énergie hydroélectrique du côté de Churchill Falls. La presse qui est arrivée avec ces informations-là d'abord hier et différents médias sont arrivés puis ont ajouté leur petit grain de sel, différentes informations qui sont entrées. Le gros à comprendre, parce qu'on n'a rien d'officiel encore, c'est que on va probablement avoir un deal pas mal plus fair pour le Labrador là, en termes de coût d'électricité parce que il y a plusieurs dizaines d'années de cela, on avait signé un deal où le Québec prenait le risque de construire la centrale hydroélectrique, mais en échange, ben on avait un coût très, très, très avantageux sur l'électricité qui sortait de là. Avec le temps, mettons qu'on a été très avantageux d'avoir pris ce risque-là. C'est une entente qui est valide jusqu'en 2041. Et là, ben, on va avoir besoin de plus d'électricité. Donc, on va avoir dans le deal là, des nouveaux projets hydroélectriques dans le Labrador. On va ajouter à ça le développement de projets éoliens aussi. Puis en plus de ça, comme je vous le disais, le prix qu'on va devoir payer, nous les Québécois, pour cette électricité-là qui va sortir du Labrador, ça va monter. Ça, c'était sûr, là, parce que là, c'était dérisoire le prix qu'on payait. Ça n'avait même pas de sens. Là, ce qui fait un peu controverse, c'est que Christine Fréchette est en toute fin de mandat avec la CAQ. Puis c'est une entente, comme je vous ai dit, qui était valide jusqu'en 2041. Il n'y a rien qui pressait tant que ça. Est-ce qu'il faut renégocier le plus vite possible? Peut-être. Est-ce que ça pressait là, de le faire? Ben moi, je me range un petit peu du côté du Parti québécois qui dit que Christine Fréchette s'est mise en position de faiblesse en arrivant à table des négociations avec Tony Wakeham, qui est le nouveau premier ministre du côté de Terre-Neuve. T'arrives à la table puis tu dis « Hey, là, faudrait vraiment... Hey, ça presserait, là. Faudrait vraiment, nous autres, qu'on conclue un deal avant les élections provinciales. » Puis c'est sûr, tu te mets à partir du moment où c'est toi qui as un deadline puis pas l'autre côté, c'est sûr que tu mets le pouvoir dans les mains de l'autre. Fait que ça pressait-tu tant que ça de faire ça là? Pour moi, l'entente est moins bonne en étant signée là qu'elle aurait pu l'être dans les prochaines semaines avec un nouveau gouvernement. Ça, pour moi, il n'y a aucun doute là-dessus. Qu'en se plaçant en position de faiblesse à la table des négos comme ça, t'as pas signé le meilleur deal que tu pouvais. Puis je dis pas qu'il fallait attendre 2041, vraiment pas. Mais est-ce qu'il fallait faire ça là, en position de faiblesse? Moi, je suis pas d'accord avec ça du tout. Puis on a parlé avec les gars ce matin. Jeff, t'es pas d'accord avec moi, Marceau non plus. Et moi, je trouve vraiment là-dessus que le Parti québécois a raison en disant ça ne pressait pas et Christine Fréchette n'a pas la légitimité en fin de mandat comme ça d'arriver puis de signer à la va-vite une entente. Tout ça pour dire que on va voir les détails dans les prochains jours. On va aussi en reparler dans les prochaines minutes avec l'ami Georges Mercier, analyste politique. Autrement, ben on a les responsables du Canada dans les négociations avec les États-Unis qui ne seraient pas satisfaits de la dernière offre américaine. C'est ce que des sources de CBC News ont mentionné. C'est une nouvelle offre qui aurait été présentée mardi. Ça inclurait une réduction là de certains tarifs sectoriels. Par contre, ça n'inclurait pas des réductions qui seraient jugées satisfaisantes pour les Canadiens. Les Américains qui chercheraient aussi à conclure une entente qui viendrait leur garantir un accès préférentiel aux minéraux essentiels du Canada et qui aborderait en plus de ça des questions de sécurité et d'énergie. Rappelons que les représentants des deux côtés chercheraient à s'entendre d'ici lundi pour présenter l'offre à Donald Trump avant l'entrée en vigueur de nouveaux tarifs de 50% sur des centaines de produits canadiens. C'est vraiment ce qu'on veut éviter. Dans les faits divers, plus près de nous, une importante bagarre a éclaté éclaté hier soir dans le gymnase de l'établissement de détention de Donnacona, où on se cache pas, là, ça, c'est pas rare que ça brasse. Selon les infos du journal, plusieurs détenus qui ont été impliqués, il y en a qui ont dû être transportés à l'hôpital pour recevoir des soins, mais on ne craint pas pour la vie des personnes impliquées. Parlant d'établissement de détention, un projet pilote visant à imposer le port d'uniformes aux détenus sera lancé pour la première fois au Québec. C'est le Journal de Québec qui nous en parle. On va commencer ça en septembre du côté de Robertval, où les détenus de l'établissement de détention vont devoir porter des uniformes noirs et gris. Québec qui veut limiter l'introduction de contrebande dans la prison, faciliter le travail de fouille des agents correctionnels et éliminer les signes vestimentaires associés aux gangs criminels. Les vêtements qui seront faits nettoyer par les personnes incarcérées. Robertval qui a été choisi notamment à cause de ça parce qu'on a déjà là-bas un atelier de couture. Puis si ça se passe bien, si l'expérience est concluante, ben on pourrait venir étendre là, cette mesure-là aux autres prisons québécoises. Puis c'est drôle parce que ce matin dans le pit stop, on en a parlé avec Denis. Puis il a dit, moi je pensais que c'était déjà de même, tu sais, dans les prisons, que tout le monde avait un uniforme. Puis je pensais la même affaire. Je pensais que les prisonniers pouvaient pas nécessairement porter le linge qu'ils voulaient tout le temps. Là, moi, je pensais qu'il y avait déjà des uniformes en prison, mais ça a bien l'air que non. Dossier intéressant dans Le Devoir ce matin. Les médecins de famille qui continuent d'offrir la quasi-totalité de leurs rendez-vous en pleine semaine et ouvrent la majorité de leur plage horaire avant 15 heures. Et pourquoi on nous arrive avec ça du côté du Devoir, c'est que récemment, les médecins de famille s'étaient engagés à voir plus de patients les soirs et les fins de semaine. C'est dans le deal entre Québec et la FMOQ où on parlait d'augmentation de services en heures défavorables. Fait que là, on dit soirée, nuit, fin de semaine, jour férié. Puis c'était des indicateurs de performance qu'on devait surveiller au point où dès le 1er avril 2027, il y a une somme récurrente de 75 millions qui est prévue conditionnellement à une série de critères, dont l'attribution des heures défavorables. Fait qu'est-ce que c'est à partir de ce moment-là où il va y avoir de l'argent concrètement de rattacher à ça qu'on va voir une différence? J'ai comme l'impression que oui. Le Parti conservateur du Québec est en train de faire une annonce. Je vais prendre les détails en compte en même temps que vous, pas mal. Ce qu'on a annoncé, c'est qu'on veut faire économiser pas moins de 47 milliards de dollars à l'État sur une période de 5 ans. C'est la première grande annonce économique d'Éric Duhaime et c'est des informations qui ont été fournies aux médias. C'est rapporté par le Journal de Québec. Le PCQ qui promet une réduction importante des subventions directes et des crédits d'impôt, notamment par la liquidation du Fonds de développement économique et un recentrage de la mission d'investissement Québec. Et on nous dit que cette première mesure-là permettrait à Québec d'économiser 20 milliards sur 5 ans et on veut aussi aller chercher 23,5 milliards en resserrant les dépenses de l'État. Les exemples qu'on donne pour économiser. Entre autres, un gel permanent des embauches dans la fonction publique, une réduction annuelle des effectifs de 5,6% par année, principalement grâce à l'attrition. Le plan qui comprend aussi la révision de tous les programmes par le ministère, rebaptisé Conseil du Trésor et de l'efficacité gouvernementale, notamment l'abolition du fameux fonds vert. Et on dit qu'aucun nouveau programme ne pourra ensuite être adopté sans qu'une mesure d'économie équivalente soit identifiée. On parle aussi de l'adoption d'une loi sur le contrôle des dépenses limitant leur croissance en l'inflation, plus la croissance démographique, ainsi qu'un effort supplémentaire sur toutes les dépenses non salariales jusqu'à l'atteinte de l'objectif de déficit zéro. Et un gouvernement moderniserait aussi l'État en intégrant l'intelligence artificielle et les recommandations de la fameuse commission Galant, là, souvenez-vous, sur le fiasco, ça clique. Et ça, ce serait une économie supplémentaire qu'on estimerait à 3,5 milliards. Donc, on s'entend que là, c'est les mesures du Parti conservateur du Québec avec des économies qui sont évaluées par le Parti conservateur du Québec. Est-ce qu'on pourrait avoir tendance à gonfler un petit peu ces chiffres-là? Je dis pas que c'est ça qu'on a fait, mais est-ce qu'on serait avantagé de le faire? Probablement. Probablement qu'on prend la possibilité qui est la plus élevée au niveau de ce qu'on économiserait, puis c'est bien normal, là. C'est Adrien Pouliot du Parti conservateur qui est en train de parler aux médias par rapport à ces mesures-là, fait qu'on pourra y revenir un petit peu plus tard, notamment dans le bulletin de nouvelles de Mathias Turcotte. Au retour de la pause, je parle notamment de données personnelles de centaines de personnes qui ont été rendues publiques par Capital Mobilité. Pardon. Ça, c'est la société en commandite qui s'occupe de l'exploitation du service à vélo. Puis cette histoire-là a tellement pas de sens. Puis c'est pas la fin du monde. C'est juste que des fois, quand on a tellement tendance à faire confiance facilement avec nos données puis à pas trop se poser de questions. Puis là, c'est une niaiserie, là, qui a fait que le numéro de téléphone, le courriel de centaines de personnes qui répondaient à un quiz s'est retrouvé disponible pour n'importe qui répondait aux questions du même quiz. Je pense qu'on a des questions à se poser pas mal sur la protection de nos données. Vous écoutez Le Point de Max à Boulevard 102.1, 10h18 minutes.
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0: 6h23 minutes dans le Point de Max à Boulevard. 88-971-1021, c'est le numéro pour me rejoindre en studio par texto. N'hésitez pas à le faire, bien content d'avoir votre compagnie. On a tendance à faire confiance facilement, on dirait, aujourd'hui. Puis, quand je dis faire confiance, je parle sur Internet. On rentre notre courriel à peu près n'importe où, notre numéro de téléphone, puis on se dit, bon, ben c'est pas mon numéro d'assurance sociale, c'est pas mon NIP, c'est... Regarde, on va faire confiance. Puis Radio-Canada nous est arrivé dans les dernières heures avec une nouvelle à l'effet que Capital Mobilité, ça c'est la société en commandite qui s'occupe du service à vélo, par, je vais appeler ça, inadvertance, a dévoilé des données personnelles de quelques centaines de personnes. 1300 répondants qui ont répondu à un questionnaire. Puis, tu sais, on assurait, là, on garantissait la confidentialité des renseignements. C'est par l'infolettre d'Avelo qu'il y a comme un quiz qui était envoyé, là, une vingtaine de questions sur la sécurité routière. Puis là, ben, tu avais la chance de gagner des prix. Puis là, c'est tellement niaiseux. Mais tu sais, souvent, tu dis, si mes données deviennent accessibles, puis c'est des hackers qui vont avoir trouvé ça. Puis moi, je le saurais même pas que mes données sont devenues accessibles. Mais là, ce qui se passait, c'est quand tu répondais à vingtaine de questions sur la sécurité routière, tu te passais à une page où ça te montrait un menu déroulant, puis tu avais les noms complets, les numéros de téléphone puis les adresses courriel de tous les autres participants. Fait que toi, tu finissais de remplir le quiz, là, puis tu tombais là-dessus. Là, tu devais te dire, voyons, c'est pas, me semble pas à bonne place, là. Pas supposé avoir autant de noms puis de numéros de téléphone puis de courriel. Le RTC qui a été contacté par Radio-Canada, puis était pas au courant vraiment de ce qui se passait. Une trentaine de minutes après ça, ben on avait réglé le problème. Mais ça reste quand même resté accessible quelques heures. Puis c'est pas grave. Tu sais, je veux dire, avant, dans le bottin, là, tu l'avais le numéro de téléphone de chaque personne. Là. C'est pas grave. Mais ça vient juste montrer à quel point, des fois, on dirait que notre confidentialité est zéro prise au sérieux. Là. Capital Mobilité qui dit que c'est une erreur de configuration, qu'on a exigé que ce soit corrigé dès qu'on a été informé. Ça a été fait rapidement puis qu'on est en train de checker ça. Accès transport viable dit que c'est une situation qu'on prend très au sérieux puis que les personnes concernées seront contactées pour qu'on les avertisse là, des actions à entreprendre par précaution. Soit même quand t'es... Tu sais, je veux dire, il y avait le petit message où on donnait la politique de confidentialité, puis là, on t'assurait que tu pouvais être... T'étais safe, là. Tes données étaient protégées. Puis là, tu tombes là-dessus, tu tombes sur les données personnelles de centaines de personnes. Soyons un petit rappel de demeurer prudent. Petit tour dans le monde des sports. En passant, je vous rappelle que j'aurai des billets pour le match Boulevard des Capitales de Québec à vous faire tirer un petit peu plus tard. 88-971-1021, c'est le numéro pour gagner ça par texto au moment où je déciderai bien de faire tirer ça. Autre victoire en passant pour les Capitales au Stade Canac face aux Rocks de Brockton, cette fois par la marque de 10-4. Chavez Young qui a frappé un circuit et un double, marqué 2 points en produisant 3. Carl Kral qui est en feu, un circuit dans un 4e match de suite. Parlant d'être en feu, les Blue Jays qui continuent de se donner des chances de croire aux séries alors que ça nous paraissait complètement inaccessible il y a seulement quelques semaines de ça. Les Jays qui ont signé une 3e victoire de suite face aux Red Sox avec un gain de 6-4. La série de 4 matchs qui se termine aujourd'hui, match d'après-midi dès 15h07. C'est une finale 100% américaine qui sera disputée ce soir 20h à l'Omnium Banque Nationale à Montréal. Brandon Nakashima, qui aura un gros défi devant lui, là, fait face à Ben Shelton. C'est la 5e tête de série et c'est aussi le champion en titre de l'Omnium Banque Nationale. Chez les femmes, du côté de Toronto, Iga Swiatek qui affrontera la 2e raquette mondiale, Elena Rybakina, dès 18h. Je veux vous parler de Jaden Daniels, l'excellent corps arrière des Commanders de Washington. Tu sais, dans la vie, l'expression ouais, se prend pas pour un 7-up flat, là. Ben, Jaden Daniels a certaines raisons de pas se prendre pour un 7-up flat. C'est un des meilleurs corps arrière de la NFL. A été aussi dominant dans les rangs universitaires avec LSU. Mais cette histoire-là, quand j'ai vu ça un matin, là, hey, je me suis dit, mais pour qui ce gars-là se prend? Il y a une mise en demeure qui a été envoyée à LSU, l'université où Jaden Daniels a évolué avant d'être drafté NFL. Puis Jaden Daniels demande à l'université, ou même exige, que l'université n'utilise plus son nom, son image. L'université doit faire, en gros, comme si Jaden Daniels n'était jamais passé là. Fait que là, tu te dis, bon, Colin doit avoir des bonnes raisons, tu sais. Il doit y avoir manqué de respect. Y a-tu un scandale qui fait que Jaden Daniels ne veut plus rien savoir d'être associé à LSU? Mais la raison, là, c'est que les Tigers, qui est l'équipe de football de LSU, ont accepté que DJ Pickett porte le chandail numéro 5. Et le numéro 5, ben, c'était le numéro que portait Jaden Daniels alors qu'il évoluait à LSU. Son chandail n'est pas retiré, là. Moi, c'est la première fois que je vois un joueur retirer son propre chandail. Dire, ah ouais, vous avez dit à ce gars-là, DJ Pickett, quel nom en passant, qui avait le droit de porter mon numéro 5, ben, moi, j'ai jamais joué pour vous autres. À partir de maintenant, là, vous avez plus le droit d'utiliser mon nom, mon image ou whatever, là. Moi, je ne fais plus partie de l'histoire de LSU. Pour qui tu te prends? C'est ESPN qui a obtenu un communiqué du porte-parole de Jaden Daniels où on parle au nom de la famille là, de Daniels. On se dit profondément déçu. On dit qu'on a senti un manque de respect parce que ce numéro-là a été donné à un autre joueur. Puis on dit qu'on avait là, toutes les raisons de croire que c'est un numéro qui était représentatif de l'héritage de Daniels à LSU, puis serait honoré, puis que à cause de ses contributions, dont ben le fun à l'université, c'est un numéro qui pourrait plus être porté. Me semble que c'est intense. Je sais pas ce que vous en pensez, 88-971-1021. Il y en a peut-être qui disent, ben bon, en effet, il n'y a personne qui devrait reporter ce numéro-là à LSU. Faut dire que Joe Burrow, qui est aussi un corps arrière étoile de la NFL quand il n'est pas blessé, lui avec les Bengals de Cincinnati, lui, c'était le numéro 9 qui portait à LSU avant Daniels. Puis, ça a pas été, c'est pas un numéro qui a été reporté. Mais encore là, tu sais, si un joueur décidait de porter le numéro 9 de Joe Burrow à LSU, je pense pas qu'il prendrait le téléphone ou du moins qu'il demanderait à son avocat d'envoyer une mise en demeure pour dire « Hey LSU, vous avez plus le droit d'utiliser mon nom, mon image. Il n'y a pas un joueur qui aurait dû reporter mon numéro. » C'est quand même drôle, ça. C'est comme dans la Ligue nationale. À un moment donné, Josh Osang t'est arrivé, puis lui, il avait porté le numéro 66. C'était avec les Islanders de New York. Puis le 66 n'est pas retiré à travers la Ligue nationale de hockey au grand complet à cause de Mario Lemieux. Parce que dans le cas de Gretzky, le 99, lui, personne ne peut le porter. Le numéro 99 dans la Ligue nationale de hockey est retiré à grandeur de la Ligue. Mais le numéro 66 de Lemieux est retiré à Pittsburgh, mais pas ailleurs dans la Ligue. C'est pas un honneur qu'on a fait à Mario Lemieux alors qu'on l'a fait à Gretzky. Ben, il y en a qui étaient bien, bien outrés que Josh Osang porte le numéro 66 avec les Islanders de New York. Puis ils se disaient, voyons, il se prend pour qui? Je pense pas que Mario Lemieux a eu envie d'appeler la Ligue nationale pour dire « Mon numéro devrait être retiré partout dans la Ligue, c'est quoi ça? Vous devez utiliser plus jamais mon image. Moi, tant que quelqu'un peut encore porter le 66 dans la Ligue nationale, Je veux plus rien savoir. » On me dit « Salut Max, regarde l'histoire du numéro 7 à LSU. Imagine si un de ces gars-là demanderait la même chose. Tu sais qu'il y a eu plusieurs numéro 7 à LSU? » Parce qu'il y a ça aussi, en effet. À partir du moment où... Tu sais, les grosses universités aux États-Unis, là, il y a des joueurs de football qui sont passés là au pied carré, puis il y a ben des numéros qui pourraient plus être utilisés, là. C'est un numéro attribué par le coach. Ah ouais, OK, c'est bien intéressant. J'ai pas... je vais aller lire là-dessus un petit peu plus tard, c'est intéressant. Mais, non, c'est ça... On peut. Jaden Daniels, en tout cas, matin, m'a ben fait rire. Fait que merci. Merci à Jaden Daniels de m'avoir fait sourire avec cette nouvelle-là ce matin. Jaden Daniels qui veut plus rien savoir de son passé à LSU parce que DJ Pickett a choisi de porter son numéro 5, puis l'université lui a permis de le faire. Et donc, les avocats de Daniels ont envoyé une mise en demeure. Histoire fascinante. Au retour de la pause. Le toujours très intéressant Georges Mercier est avec nous. Bien des sujets au menu. Entente Québec-Terre-Neuve pour Churchill Falls. Le plan environnement du Parti québécois. Québec solidaire qui propose la création d'un réseau de 15 épiceries publiques au Québec. Et les négociations Canada-États-Unis. 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
0: À 40 minutes ben pile. Et à cette heure-là, depuis le début de la semaine et pour la prochaine semaine encore, on a l'habitude de rejoindre au bout du fil l'ami Georges Mercier, analyste politique. Georges Mercier, bonjour.
25: Salut Max.
0: Ça, on est quand même chanceux cette semaine en termes d'actualité politique. Ça bouge beaucoup. Puis un petit peu plus tôt dans le show, je regardais la TV, on est branché sur LCN. Je voyais Éric Duhaime faire une annonce. Puis là, on dirait que ça arrête pas. Souvent, LCN n'a pas le choix de faire du split screen avec deux, trois écrans parce que là, Paul Saint-Pierre Plamondon est d'un bord. Puis là, Québec solidaire ou la CAQ d'un bord. Éric Duhaime fait une annonce. On est encore à quelques semaines de la campagne électorale. Puis déjà, on dirait vraiment qu'on est en plein dedans.
25: Ouais, je pense qu'il faut qu'on arrête de faire la distinction entre pré-campagne, campagne électorale. Là. Quand à chaque jour, quasiment, les partis politiques nous présentent des candidats, prennent des engagements de campagne, je pense pas parce qu'il n'y a pas les panneaux sur les poteaux qu'on n'est pas en campagne électorale. Là. Elle est commencée, notre campagne.
0: Et le fait que cette campagne-là soit commencée fait un petit peu partie du premier sujet qu'on va aborder ensemble parce que il y en a qui se questionnent sur la légitimité pour le gouvernement du Québec et Christine Fréchette de s'entendre avec Terre-Neuve sur l'énergie hydroélectrique de Churchill Falls. Ton take là-dessus, c'est quoi? Est-ce que Christine Fréchette a la légitimité de s'entendre? Puis de ce qu'on comprend des modalités qui commencent à fuiter un petit peu, est-ce que c'est une bonne affaire pour le Québec?
25: Ben écoute, je pense qu'il faut quand même distinguer deux choses. Disons, la légitimité formelle. Est-ce qu'elle a le droit, selon nos lois et nos institutions, de faire ce qu'elle fait? La légitimité morale. Est-ce qu'elle devrait le faire si elle répondait aux idéaux les plus nobles? Parce que formellement, Christine Fréchette est la première ministre du Québec. Elle est à la tête d'un gouvernement majoritaire. Elle a le droit de signer des ententes. C'est pas parce qu'on est à quelques semaines d'une élection qu'elle perdrait son pouvoir décisionnel en tant que première ministre. Donc, dire qu'elle est illégitime, c'est un peu fort de café. Après, est-ce que c'est moral et éthique pour une première ministre qui, chances are, Max, va perdre le pouvoir dans quelques semaines, d'engager le Québec pour plusieurs décennies? Mais là, il y a une méchante question qui se pose. Et là, moi, je suis pas du tout certain que c'était une bonne chose qu'elle ait passé cette entente-là aussi près des élections. D'autant plus que ce qu'on apprend dans les différents reportages, c'est que la raison pour laquelle on voulait tant le faire, c'était parce qu'on craignait du côté de Terre-Neuve et Labrador que l'élection du Parti québécois amène au pouvoir un gouvernement qui aurait peut-être eu des demandes plus fortes envers Churchill Falls, qui n'aurait pas fait les concessions qu'on aurait fait dans l'entente. Bon, on n'a pas beaucoup de détails, ça l'a dit, sur cette entente-là. Et notamment, qui n'aurait peut-être pas aussi bien travaillé avec le gouvernement fédéral. Parce que ce qu'on apprend, c'est que le fédéral aurait mis beaucoup, beaucoup de poids pour que l'entente se concrétise et soit finalisée. Donc, si du côté de la CAQ, là, ce qu'on a fait finalement, c'est rusher une entente pour empêcher le Parti québécois de la renégocier ou de prendre une position qui, le PQ étant le PQ, aurait peut-être été à terme plus favorable aux intérêts des Québécois, mais là, il y a quand même un enjeu moral. Donc, je sais pas si comment Christine Fréchette va vivre avec ce legs-là, mais il y a une vraie question aussi.
0: On jasait ce matin avec Pascal Paradis, puis il n'a pas voulu s'avancer outre mesure par rapport à un engagement du PQ sur, est-ce qu'on va se lancer dans une bataille judiciaire pour reculer sur le deal quand il sera potentiellement conclu, là, à voir en début de semaine prochaine. Mais as-tu l'impression qu'un gouvernement du Parti québécois, s'il prend le pouvoir, se lancerait dans ce genre de bataille-là qui risque d'être terrible au niveau judiciaire? Là, ça risque de tirer bien du jus à tout le monde?
25: Ah oui, mais je ne sais pas si on va avoir envie de faire de ça une priorité, d'autant plus que l'attente dont on parle, elle profite quand même au Québec. On a besoin d'énergie à bas prix. On va produire plus d'énergie que ce qui était prévu. On compte produire plus d'énergie que ce qui était prévu dans l'entente initiale de François Legault. Donc, c'est pas 100% négatif pour nous. C'est une question de pondération. Est-ce qu'on est allé chercher, c'est une question de proportion, est-ce qu'on est allé chercher tout ce qu'on pouvait aller chercher? Et si on juge que c'est pas le cas, est-ce qu'on veut engager une bataille juridique pour revenir sur une décision du gouvernement québécois, comme l'avait fait d'ailleurs le gouvernement au cours de Labrador par rapport à l'entente de principe avec François Legault? Ça, c'est pas clair du tout. Mais néanmoins, il y a une vraie question ici par rapport à Churchill Falls, c'est que c'est Hydro-Québec qui avait pris le risque dans les années 60. C'est nous qui l'avons construit, cette centrale-là. Peut-être que les gens du Labrador peuvent être fâchés de ne pas avoir signé un bon deal. Ils ont tenté de la contester devant les tribunaux à de nombreuses reprises, 14 fois si je ne m'abuse. Les tribunaux ne leur ont jamais donné raison. Donc, il y a un moment où je comprends qu'on veut être fin avec les gens du Labrador, mais au final, c'est notre expertise et ce sera encore notre expertise, ça va être celle d'Hydro-Québec, qui les aidera à atteindre leur ambition énergétique. Donc, je sais pas à quel point on a intérêt à leur faire des concessions. Puis là, ce qu'il faut dire par rapport à ça, Max, là, c'est qu'il y a quand même une part non négligeable de Canadiens anglais qui n'appréciaient pas du tout le fait que, pour une fois, c'était les méchants Canadiens français qui, sinon profitaient, mais qui au moins les mettaient dans une situation d'infériorité par rapport à ça.
0: Charles Milliard, qui, le chef du Parti libéral du Québec, demande à la CAQ de dévoiler l'entente complète. C'est comme ça qu'il est sorti ce matin. Mais, dans son message, il précise ne pas endosser les propos de Paul Saint-Pierre Plamondon, qui crie déjà à l'illégitimité, pour citer Monsieur Milliard. Si moi, il se place encore de façon pas claire, comme il fait depuis le début, depuis que Pierre Chef libéral.
25: Oui, mais c'est qu'il ne sait pas ce qu'il veut, Charles Milliard. C'est son problème. La position de Milliard, elle est compliquée. Parce que le Parti libéral du Québec, surtout le Parti libéral du Québec, aujourd'hui, un parti qui doit sa survie à des circonscriptions anglophones où vous avez une population qui s'identifie spontanément comme canadienne davantage que comme québécoise, c'est que dès qu'il veut défendre les intérêts propres du Québec, ben, je pense qu'il reçoit des coups de téléphone pour lui dire « Attention, Charles, il ne faut pas que tu nous oublies, nous. » Ou au contraire, « Be careful, Charles, don't forget about us. » Right? Bon. Donc, il y a ça l'enjeu ici. C'est pour ça qu'il a toujours l'air d'être assis entre deux chaises et qu'il n'est pas capable d'être clair parce qu'il est tiraillé, parce que son parti lui-même est tiraillé. Cela étant dit, sur le fond, il a 100% raison. Hein. La CAQ devrait dévoiler dès maintenant le contenu de l'entente. Et là, on verra quelle sera la réaction publique au Québec. Et s'il s'avérait qu'on n'était vraiment pas d'accord, donc il y avait vraiment une perception populaire de désavantage, d'injustice par rapport à l'entente, la CAQ ne devrait pas la signer avant l'élection. Okay? Donc oui, je suis d'accord avec Milliard sur le fait qu'il faut qu'on la voie. Parce qu'encore une fois, c'est difficile d'en parler en n'ayant pas tous les détails.
0: Le Parti québécois qui a dévoilé hier son plan environnement avec notamment une base universelle à 95$ par mois qui pourra être utilisée dans toutes les sociétés de transport sur le territoire québécois. Est-ce que t'aimes généralement ce qu'on retrouve dans les propositions du PQ dévoilé hier?
25: Ben, écoute, ce qui est certain par rapport à cette passe-là à 95$ par mois, c'est que ça pourrait simplifier les choses. Sinon, on est pour la tarte aux pommes, ce serait plus simple. Bon, moi, j'habite à Montréal. Entre Longueuil et Montréal, parfois, il faut changer de titre. C'est super compliqué. Puis là, si on s'en va à Saint-Jérôme, bon, voilà. Tu vois, c'est compliqué de gérer nos propres abonnements au système de transport en commun. Donc, on peut louer la volonté de simplification. Cela étant dit, La question que ça pose, c'est quoi le vrai problème pour le transport en commun? Est-ce que c'est le coût? C'est vrai que ça peut coûter très cher parfois pour un abonnement mensuel, ou c'est simplement la qualité des services? Et moi, j'ai tendance à penser que la raison pour laquelle il n'y a pas plus de gens qui le prennent, le transport en commun, c'est parce que l'offre n'est pas au rendez-vous. Et là, la mesure du PQ, c'est le genre de choses qui coûterait très, très, très, très cher. Et ces millions, voire ces centaines de millions de dollars-là, ne serions-nous pas mieux les mettre dans des investissements sur de meilleures infrastructures? Je donne un exemple là-dessus, Max. Tu sais, moi, j'ai habité longtemps à Paris, puis j'y vais encore souvent. Quand tu es à Paris, là, et là, je le dis sans rire, là, il faut être con parfois pour prendre la voiture, parce que c'est tellement plus efficace en métro, en RER, en autobus ou en tramway. C'est vers ça qu'on devrait se diriger par rapport au transport en commun. C'est avoir un système qui est tellement performant, tellement efficace, que c'est irrationnel de prendre la voiture. C'est pas en réduisant le coût mensuel du transport qu'on va se diriger vers ça. Donc, je ne sais pas si c'est le bon investissement à faire ici, mais à nouveau, simplifier les choses, c'est jamais une mauvaise chose.
0: Mais c'est drôle, Georges, par contre, que tu parles de simplifier les choses, parce que moi, je l'ai vu dans le sens contraire. Je me suis dit, hey, Simonac, que ça va être compliqué, parce que à base, toutes les villes ont leur propre application, ou presque, puis là, ça va falloir que, d'après moi, comment ça va falloir que ça marche, c'est que tu vas payer tes affaires, puis il va falloir t'envoyer des demandes de remboursement de temps, puis là, t'es allé là, fait que là, toi, t'avais déjà payé, mettons, pour le RTC à Québec, mais là, tu vas à Montréal, puis t'as pris deux fois le métro, va falloir t'envoyer des demandes de remboursement, parce que tout le monde marche pas de la même affaire. Je pense qu'à Montréal, puis à Québec, je pense que c'est pas arrivé encore, à Montréal, vous commencez à pouvoir entrer, mettons, dans l'autobus, puis payer avec un PayPass de cellulaire, là. On est tellement loin par rapport à où on devrait être avec la technologie aujourd'hui que, pour moi, ce serait pas plus simple. Ça serait un méchant chiard à instaurer.
25: Oui, mais ça, je pense qu'il faut quand même distinguer la mise en application du résultat final. Si, au final, on pouvait se retrouver avec une seule application à travers le Québec, une seule passe, un seul
0: le
25: type
0: rêve.
25: D'étiquette, ce serait extraordinaire. Parce que là, quand même, on pourrait d'ailleurs renvoyer des fonctionnaires. Hein, à ce niveau-là, on aurait besoin de moins de monde pour gérer toute la patente. On n'aurait pas toutes ces applications-là dont tu parles. On n'aurait pas tous ces systèmes-là. Donc, à terme, ça me semble tout à fait désirable qu'on ait quelque chose comme Transport Québec, une passe, c'est réglé, on passe à autre chose. Tu sais, ça, c'est un gros débat avec les conservateurs, souvent sur l'aide sociale. Il y a des gens qui disent, plutôt qu'avoir des allocations ciblées, allocations famille, bien-être social, crédit d'impôt, on pourrait avoir un seul chèque qu'on distribuerait à tout le monde, ce qu'on appelle le revenu minimal garanti, là, qui serait plus simple parce que ça limiterait le nombre de fonctionnaires nécessaires. Donc, à ce niveau-là, moi, je suis plutôt d'accord. Après, je suis certain que la mise en œuvre serait compliquée. Là, il y aurait des chicanes de famille, chicanes de chapelle entre les différentes organisations de transport en commun qui voudraient tous garder leur petit pouvoir. Ce serait tough à mettre en œuvre, mais voilà, à terme, je pense que c'est une bonne chose.
0: Je veux pas te prendre de court, Georges, mais dans les dernières minutes, le Parti conservateur du Québec a comme fait sa première grande annonce économique, puis bon, grossièrement, là, on est dans tout ce qui est coupe dans les dépenses, les subventions aux entreprises. On veut amener l'intelligence artificielle dans l'État. Puis on dit que ça peut faire économiser 47 milliards à l'État sur une période de 5 ans. Ça, c'est exactement ce que les conservateurs doivent faire pour gagner des votes. C'est aller à fond dans ce dégraissement-là de l'État. Je me trompe pas?
25: Ouais, bon, le problème du Parti conservateur, c'est quand même un parti qui n'a jamais été au pouvoir, là. C'est facile de faire des propositions aux électeurs, c'est facile de faire miroiter des grandes économies quand on n'a pas eu à s'asseoir au secrétariat du Conseil du Trésor puis la gérer, la fonction publique. Donc, il va quand même falloir faire attention aux chiffres et aux économies qu'on nous annonce. Cela étant dit, sur le rôle de l'IA dans la fonction publique, là, expérience très personnelle. Moi, j'ai travaillé pendant un an dans un grand organisme public, là. Il y a beaucoup, beaucoup de tâches qui me prenait du temps à l'époque, que je peux faire beaucoup plus rapidement aujourd'hui. Je suis persuadé qu'il y a de l'optimisation à aller faire là-bas, qu'on pourrait à terme renvoyer des fonctionnaires ou limiter le besoin de fonctionnaires grâce à l'intelligence artificielle juste pour faire des affaires super niaiseuses comme écrire des rapports, trouver des enjeux, faire des formulaires de risque, plein de tâches ultra chronophages qu'on fait en ce moment, qu'on pourrait grandement faciliter. Donc, il y a une intuition là au niveau du Parti conservateur, mais juste mise en garde parce qu'on rentre dans une campagne, là on va être inondé de chiffres et de promesses. C'est pas tous les exercices qui se valent à ce niveau-là. Donc, parfois, les prendre avec des pincettes. Mais sur le principe, bien entendu qu'il y a des gains à faire et c'est effectivement le type de discours que le Parti conservateur va devoir mettre de l'avant. Après, le problème du PCQ, c'est de prouver aux Québécois qu'on peut couper dans les coûts sans pour autant couper dans les services rendus à la population. Puis, il est là le gros enjeu.
0: Bon, ben là, on va passer d'un parti de droite qui va pouvoir lancer des idées au courant de la campagne sans avoir à se soucier de prendre le pouvoir, à un parti de gauche qui va pouvoir lancer des idées tout au long de la campagne sans avoir à se soucier de prendre le pouvoir. Québec solidaire qui propose la création d'un réseau d'épicerie publique. Il y en aurait une quinzaine au Québec. Bon, on s'entend QS prendra pas le pouvoir, mais est-ce que dans cette idée-là, il y a quand même quelque chose dont certains autres partis pourraient s'inspirer, ou on est vraiment dans des lubies de gauche de Québec solidaire, puis c'est une idée qu'on peut prendre, puis ça rentre dans une oreille, ça sort par l'autre?
25: Ben moi, ce que je trouve intéressant par rapport à cette nouvelle-là, c'est qu'il y a quand même une volonté chez QS de revenir à des enjeux électoraux de la gauche plus proche du quotidien des gens. C'est le coût de la vie, le logement, la santé. Là, on a comme une gauche qui commence à se recentrer vers des enjeux plus payants que ce qu'on a connu dans les années 2020, où là, on parlait d'identité, de race, de LGBTQ+. C'est plein d'enjeux électoraux qui valaient rien, finalement, puis qui conduisait la gauche, pas juste au Québec, hein, mais partout en Occident, à systématiquement perdre. Donc, que QS fasse des propositions économiques comme ça, ça me semble un bon signe pour le type de gauche que veut incarner QS. Maintenant, sur le principe, il y a de graves problèmes au Québec avec le coût de l'alimentation. On sait qu'il n'y a pas assez de compétition, qu'il n'y a pas assez de joueurs sur le marché, qu'on paye plus cher notre épicerie qu'aux États-Unis, qu'en Europe, sur une panoplie de produits. Donc, il y a des choses à faire ici. Est-ce qu'avoir des épiceries publiques, ce serait une manière, si c'était bien fait, d'injecter un peu de compétition artificielle dans le domaine alimentaire? Peut-être. Mais encore une fois, c'est une question de détail puis de mise en place. C'est comment on fait ces choses-là. On sait, par exemple, qu'on l'a essayé aux États-Unis, ça n'a pas toujours fonctionné. Est-ce que QS s'inspirait de Zoran Mamdani, ce fameux maire de New York, qui lui aussi veut des épiceries publiques? Peut-être, mais je reviens à ce que je disais. Il y a vraiment un truc ici, là, d'avoir une gauche plus économique, plus concrète, qui parle à nouveau aux difficultés des électeurs. Et ça me semble intéressant. Puis une forme de responsabilité puis une maturité de la part de QS. On a peut-être justement fait notre examen de conscience puis on décide de laisser en arrière des enjeux qui, eux, ne fonctionnaient pas très, très bien.
0: On a reçu un texto au 88-971-1021. Je comprends pas trop leur système pour l'alimentation. Le Costco n'est pas trop similaire à leur idée face à la façon. C'est moi qui comprends rien. En fait, c'est que le plan de QS, c'est vraiment de dire, ben nous, en tant que gouvernement, on pourrait acheter en très grande quantité, puis ça nous permettrait de redonner à la population des produits qu'on a achetés à des prix qui sont meilleurs parce que nous, comme gouvernement, on a acheté en grande quantité. C'est pas ce qu'on va revendre à la population, du moins de ma compréhension, qui va être en quantité de format Costco, là. C'est vraiment sur les achats du gouvernement où on pense économiser, c'est ça?
25: Mais c'est un peu comme la SAQ. Ça va te faire sourire là, parce qu'il y a beaucoup de critiques contre la SAQ. Mais sur certains grands vins, ça coûte moins cher de les acheter au Québec que de les acheter en France, par exemple. Parce que le pouvoir d'achat de la SAQ est tellement important qu'ils peuvent avoir des meilleurs deals. Je pense que c'est une dynamique comme ça que QS a en tête. Évidemment, je pense pas que l'État québécois voudrait faire une genre de société de l'alimentation du Québec, là, une nouvelle SAQ, finalement, et que l'idée serait de générer des profits. L'idée, ce serait de combler des lacunes dans le marché actuel où il y a plusieurs biens alimentaires qui coûtent trop cher. Puis on devrait pouvoir le dire, ça, que ça coûte trop cher. On sait qu'il y a de la coordination entre les grandes chaînes, entre Métro et IGA, Loblaws, sur les prix qu'on fixe peut-être pas, mais en tout cas, les prix qu'on donne aux consommateurs. Ce serait ça l'idée du côté de QS. Mais là, encore une fois, ça va être vrai pour toutes les promesses de campagne de QS. C'est comment on l'opérationnalise dans le détail. Comment est-ce qu'on passe de l'idéal à une proposition concrète qui peut être crédible et convaincante?
0: Pour finir, Georges, les responsables du Canada dans les négociations avec les États-Unis qui ne seraient pas satisfaits de la dernière offre américaine, selon des sources de CBC News. Je lisais aussi ce matin dans le Globe and Mail que le Canada étudierait une proposition prévoyant des droits de douane réduits là, qui iraient de 10-15% sur les automobiles. Là, on veut arriver à un deal d'ici, c'est lundi, pour laisser un peu de temps à Trump en espérant qu'il repousse au moins ou qu'il annule les droits de douane supplémentaires de 50%.
25: Ça n'existe pas, là?
0: Ouais, c'est ça. As-tu l'impression qu'on va être en mesure de s'entendre d'ici lundi ou là, dans les négos, on dirait que cette semaine, c'est trop tough, puis ça va être dur d'y arriver?
25: Tu veux une interprétation super cynique, Max? Peut-être qu'on se dirige vers une mauvaise entente. Puis toutes ces informations-là qui fuitent, là, quelqu'un veut les faire fuiter. Peut-être qu'on prépare l'entente qui pourrait être sévèrement critiquée. Mais là, en disant on n'est pas confiant pour l'instant, ben, on pourrait laisser miroiter à la population québécoise québécoise et canadienne, qu'on a tenu notre bout. Il y a eu une première mouture qui ne nous a pas satisfait. celle-ci peut nous satisfaire. Donc, on a réussi à obtenir quelque chose par rapport à une première ébauche. On verra, mais c'était pas très, très astucieux de la part du Canada de laisser entendre qu'on voulait y aller très, très, très rapidement, parce que ça fait monter les enchères. Puis ça, le gouvernement Carney l'a déjà fait depuis son arrivée au pouvoir, là. Il faut arrêter de laisser croire à la population que quelque chose s'en vient, puis après rétro-pédaler et dire ça ne s'en vient pas. Donc, on verra si on nous annonce quelque chose dans les prochains jours. Moi, je prends faire un pari avec toi, Max, que entente, pas entente, ces fameux droits de douane additionnels de 50 %

0: 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On revient.
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9: OK, oui, 11h05, bien pile. Bienvenue, bienvenue dans Le Point de Max à Boulevard. 19 degrés, c'est ce qu'on a à Québec. Puis, bon, il y a des nuages, mais je serais prêt à affirmer qu'il fait soleil actuellement. On va en profiter parce que c'est un 60% de possibilité d'averse pour les prochaines heures. Ce soir et cette nuit, un petit 11 degrés, 40% de possibilité d'averse. Puis après ça, on part pour un méchant beau week-end. Demain, vendredi, 23 degrés, généralement ensoleillé. Samedi, 24 degrés, ensoleillé. Dimanche, 24 degrés, alternance de soleil et de nuages. Je parlais de la nuit là, de ce soir à demain à 11 degrés. Les autres nuits vont dans ce sens-là un petit peu aussi. Là, de la nuit de vendredi à samedi, 11. La nuit de samedi à dimanche, 10 degrés. Fait qu'on est rendu là où, si vous voulez sortir tard le soir, tôt le matin ou en plein milieu de la nuit, c'est pas de mes affaires, mais c'est ça, mettez une petite laine. Sur la route, le classique, c'est assez terrible sur la 20 ouest entre route du président Kennedy et Taniata. C'est pas loin d'un parking de ce que je vois sur la carte. Sinon, en 4 sud, hauteur de la 40, petit ralentissement habituel. Aussi, Audrey Pinchot, bonjour.
10: Bon matin.
9: Là, tu tombes en genre de congé dans les prochains jours. Tu vas travailler fort, là. Mais c'est le dernier open mic de la semaine.
10: Oui, c'est le dernier open mic de la semaine. On va se retrouver mardi après ça. C'est déménagement qui s'entend dans ma vie personnelle.
9: Puis là...
10: Je tiens pas debout. Honnêtement, cette journée-là va... Tu sais, là, on dirait que quand t'attends quelque chose avec impatience, c'est comme si le temps ralentit. La semaine était déjà longue. Cette journée-là est déjà interminable.
9: OK, ça part bien.
10: Ben, on commence ce soir. Fait que c'est comme si j'ai juste hâte de quitter la station.
9: Là. Bon, ben là, va faire le show cet après-midi avec Denis, là, parce que...
10: Hey, dis-moi pas ça, je vais prendre la balle.
9: Je remplace Véro cet après-midi.
10: Oui.
9: Fait que on va s'amuser. Puis on va... Ben, moi et Denis, oui, là. Toi, tu vas juste avoir le goût de sacrer ton temps.
10: C'est sûr que j'ai... Non, mais tu sais, j'ai la tête... Je dis ça en blague, mais c'est sûr que j'ai la tête au déménagement, à rentrer chez nous. Puis tu sais, pas pour jouer au comparatif, mais c'est parce que ça fait un an là, que j'ai pas de chez nous. T'sais. C'est pas comme si, mettons, je partais d'un appartement à une maison ou d'une maison à une maison. Où là, ça fait littéralement pratiquement un an jour pour jour.
9: Je pensais que t'allais dire, ça fait un an que j'ai pas aménagé dans une nouvelle maison. Là.
10: Ben, ça fait à peu près un an aussi.
9: Tu t'ennuies.
10: Un peu plus quand même.
9: C'est de ça que tu t'ennuies.
10: Non, c'est vraiment le principe que j'ai été beaucoup dans mon char à Saint-Raymond, à Québec. Je me suis beaucoup promenée dans la dernière année. J'ai été vraiment choyée d'avoir des proches qui étaient prêts à m'accueillir, tu sais. Mais là, j'ai comme hâte d'avoir ma douche, mon lit, ma cuisine, tu sais, de retrouver un chez nous. Fait que autant j'ai bien hâte de travailler avec toi, Max, cet après-midi, autant j'ai effectivement hâte à 18h.
9: Bon, ben, ça te tente pas d'être là, mais c'est l'heure de l'open mic.
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10: Je suis vraiment contente ce matin de retrouver notre invité parce que c'est un collaborateur que vous aimez, que vous connaissez et l'actualité s'y prête particulièrement. On jase ce matin avec Carl Ruel, qui est un ancien agent correctionnel du côté de Donnacona, 25 ans de carrière et il a tout vu, tout fait avant de quitter l'institution. production, si je peux le dire comme ça. Carl, bon matin.
7: Bon matin.
10: Et là, on a plein d'affaires à jaser. Notre sujet principal, on a envie de tourner aujourd'hui autour du principe d'usage de la force. Les policiers versus les agents correctionnels, c'est quoi les droits? Comment ça fonctionne quand une situation dégénère? Est-ce que tu peux être sanctionné pour une façon d'agir dans une situation? Il y a tellement de questions autour de ça. Puis d'ailleurs, vous êtes les bienvenus dans la discussion. 88-971-1021. Mais je veux qu'on commence avec un article qui est sorti dans le journal ce matin. Je me suis quasiment sentie niaiseuse de lire ça. Puis Max, je sais pas, tu te trouves où? C'est peut-être parce que je regarde trop de films puis de séries, là. Les détenus de Roberval qui devront porter des uniformes pour freiner les gangs et la contrebande en prison. Donc, c'est un projet pilote qu'on met en place à partir de septembre à l'établissement de détention de Roberval. Ça va se dérouler sur un mois. Ce sont, de ce que je comprends, les prisonniers carrément qui confectionnent et nettoient eux-mêmes le linge prêté. Toutes sortes d'affaires, là, des jogging, t-shirts, hoodies, on est dans le gris. Là. T'sais, c'est très... Mais dans ma tête... C'était déjà comme ça. Je pensais pas que les prisonniers portaient leur linge personnel, Carl.
7: Oui, les détenus, quand ils rentrent, surtout, mettons, pénitentiaires, ils ont le droit ils ont 30 jours pour ramener le linge personnel. Puis nous autres, on vérifie qu'est-ce qui est autorisé ou pas. Là. T'sais, un Hers, ne pourrait pas rentrer avec son gilet sur Sport Twitter.
10: OK, ouais, tu comprends? Je comprends ce que tu veux dire. J'allais te le demander.
7: Des gilets neutres, là, pas rien d'agressif. Et les détenus attribuent une valeur, parce qu'ils ont le droit à un montant total dans leur cellule. Donc, quelqu'un qui va arriver avec un gilet qui vaut 300,
10: Gucci,
7: tout le Gucci, qui voudrait 300 quelques pièces, ben souvent, il va lui donner une valeur de 5 pièces. Fait que si le gilet est brisé par nous autres, il va réclamer, il va avoir 5 piastres, OK?
10: OK, OK. Mais c'est pour ça que j'allais te demander pourquoi le montant.
7: C'est ça. Mais il y a aussi du linge institutionnel de disponible pour ceux qui en ont besoin.
10: T'es-tu moins hot, c'était du linge institutionnel? Est-ce que c'est une marque? Parce que, tu sais, on parle dans l'article carrément du fait de vouloir freiner les gangs, la contrebande.
7: Ben, c'est sûr que, tu sais, on prend, mettons, quelqu'un de la mafia, lui, il va se foutre de la valeur, puis ça va jouer au show-off en montant ses beaux gilets, ses beaux affaires. Fait que oui, il y a une game là-dedans, OK? Et oui, on ne sera pas de ma... Le petit clin qui rentre, puis que lui, il arrive avec un super beau gilet. Probablement que dans les jours qui va suivre, on va voir le gilet porté par quelqu'un d'autre.
10: Par quelqu'un d'autre?
7: Oui, c'est-à-dire qu'il va se faire, soit qu'il va payer une dette avec ça, soit qu'il va se faire prendre.
10: Ouais, hein?
7: C'est
10: bien drôle.
7: C'est sûr que cet aspect-là, oui, ça arrive. Par contre, l'identification, on va prendre l'exemple, ce qu'on avait connu, le monde, ça va le rappeler quelque chose, les bleus puis les rouges. OK, le gang de rue, ben on le voyait à l'intérieur.
10: Les gens s'identifiaient.
7: Ils s'identifiaient. Même s'ils les habillent en pantalon long, coton ouaté noir puis gilet blanc, ils vont le faire pareil. Ce qu'ils vont faire, la même gang va dire, OK, on lève la patte droite jusqu'au genou, puis tout le monde va se promener de même, puis ils vont être identifiés pareil. Ça donne rien à ce qu'ils vont faire.
10: Ça donne rien?
7: Moi, ça donnera pas grand-chose.
10: Je trouvais que c'était une bonne idée. Je pensais déjà que c'était de même.
7: Ouais.
10: Puis je trouvais ça bien correct. Puis dans ma tête, j'allais même te dire, je comprends pas pourquoi c'est un projet pilote. Mais je vous ai rendu là, je le mettrais partout. Puis
7: Ben, c'est pas que c'est totalement inutile. Le taxage puis la contrebande va toujours exister entre détenus dans n'importe quelle prison.
10: D'une façon ou d'une autre.
7: Si c'est pas du linge, ça va être d'autres choses. OK? Ça va toujours exister. Fait qu'enlever ça, oui, OK, ils vont se réorganiser sur d'autres choses. Puis comme je te dis, au niveau appartenance visuelle, ils vont le faire pareil.
10: Ils vont mettre leur gilet à l'envers.
7: J'invente n'importe quoi. Ils vont couper une manche. Ce que moi, je suis convaincu que la première affaire que tu vas voir, c'est que telle gang...
10: Lever une patte.
7: Ils vont lever une patte. Puis l'autre gang, ça va être l'autre patte. Puis...
9: Dans ce contexte-là, ça devient-tu un peu inutile de l'instaurer, dans le fond?
7: Ben, inutile... Pas inutile à 100%, mais ça n'aura pas les effets escomptés comme c'est présenté dans l'article, ça c'est sûr.
10: Oui, parce que c'est présenté vraiment comme une bonne affaire. On a même l'air de dire que ça va permettre de faire des économies. C'est pour ça que je disais, dans ma tête rendue là, pas de projet pilote, installe-le, c'est tout. Là. Le linge, il est très, très neutre.
7: Ouais.
10: Ça dit aussi que ça va faciliter les fouilles. De quelle façon?
7: Ben là, le linge va tout être pareil. Donc,
9: il y a... son haut, les poches, il ne peut pas avoir de poche cachée.
7: Ben, probablement même qu'il n'y aura peut-être même pas de poche. Tu sais. Puis si le linge, ils vont pouvoir, j'imagine, là, ça serait à vérifier avec eux autres, mais ils pourraient instaurer la règle que si le linge est altéré, c'est considéré comme de la contrebande, puis c'est saisi. Donc, s'ils modifient le linge, c'est peut-être des choses, là, c'est pas assez mentionné dans l'article pour voir.
10: Ça, ça débute.
7: Fait que oui, ça peut faciliter certaines affaires. D'un autre côté, ils mettent des hoodies. Nous autres, c'est interdit là, au fédéral, des hoodies.
10: Pourquoi? Parce... Ben là, c'est un genre de crew neck, là. Ça a comme pas de capine, des poches, là, mais...
7: Mais nous autres, maintenant, tout ce qui a une capine est interdit parce qu'on ne peut pas te l'identifier sur les caméras. Là, ce qu'ils mettent comme gilet... Tu sais, comme je te dis, ils vont trouver une façon de s'identifier entre eux autres pareil.
10: De toute manière. Fait que c'est peut-être pas le point principal.
9: Ils veulent aussi analyser la possibilité de mettre des numéros, ces chandails, puis tel détenu, mettons, va être le numéro 4 tout le temps, fait que tu vas pouvoir l'identifier. Ça, c'est une bonne idée?
7: Pour nous autres, ça serait une bonne idée. Puis surtout au provincial, parce qu'au provincial, il y a un roulement terrible hein, de tu sais, à cause
10: des
7: de la
10: détenus, oui.
7: Ben, les sentences sont plus courtes, il y a toutes sortes de.
9: Ça change tout le temps.
7: Puis donc, effectivement, moi, mettons que je suis un agent, puis je travaille dans un secteur où je connais moins les détenus de ce secteur-là parce que je fais un temps supplémentaire, ben, je vois ça. Je vais pouvoir identifier, il arrive une agression, c'est le numéro 4.
9: C'est ça.
7: Ça, c'est de la théorie. Dans la pratique, si moi, je suis un détenu, OK, moi, je fais tout le temps cet exercice-là, je pense comme si j'étais le détenu, ben moi, si je veux aller en agresser un autre, ben je vais prendre le gilet numéro 4 de l'autre.
10: OK. Hey, c'est des affaires à quoi on pense comme pas. Nous autres, dans notre tête, c'est ben oui, c'est intelligent, c'est mérite-les, puis j'étais tellement convaincu que c'était déjà comme
7: ça. C'est pour ça que, tu sais, ça peut être une bonne idée en apparence. Tu sais, des fois, c'est des fausses bonnes idées. S'ils mettent un système disciplinaire que la personne... porte pas son numéro, ça devient une infraction, OK, mais là, ça devient une lourdeur terrible. Là.
10: Ah, c'est ça, ça ajoute, mine de rien, de la paperasse au bout du compte, plus qu'on pense.
7: C'est ça, c'est ça.
10: Je trouve ça super intéressant. J'ai hâte de voir comment ça va se développer. C'est vrai qu'on n'a pas énormément de détails jusqu'à maintenant.
7: Ça va mériter d'être suivi. Ouais. Honnêtement, là, ça va mériter d'être suivi.
10: Donc,
7: là.
10: C'est une mesure qui commence en septembre, là, pour ceux que ça intéressait, puis c'est vraiment sur 12 mois qu'on va le faire. Moi, ce que je trouve intéressant, c'est le fait de savoir que c'est les détenus qui tricotent, là. C'est les détenus qui font le linge et qui s'occupent, évidemment, le nettoyage.
7: Souvent, il y a des ateliers. Dans plusieurs prisons puis pénitenciers, il y a des ateliers, soit de couture, n'importe quoi.
10: Et ça les occupe en même temps.
7: Fait que ça lui fait travailler, ça lui fait un petit revenu. La buanderie, ben c'est pas des jobs très techniques, difficiles à apprendre. Fait que tu peux mettre des faire travailler là. Fait que ça,
10: rappelle-moi, qu'est-ce qui se passe avec les revenus? Il me semble qu'on avait déjà abordé ça plusieurs mois.
7: C'est ce qui leur permet d'acheter ce qu'on appelle la cantine. Un genre de petit dépanneur à l'intérieur, tu sais. C'est comme, mettons, des chips et tout, mais c'est pas fourni par nous autres.
10: Fait qu'ils peuvent s'acheter des gâteries.
7: Ils peuvent s'acheter des gâteries. Fait qu'il y a des listes d'items qui sont pré-autorisés. En même temps, ben, ils peuvent mettre de l'argent sur leur carte de téléphone. Parce que quand ils téléphonent, c'est comme une carte de guichet, si tu veux, avec les numéros préprogrammés. Puis ils utilisent un téléphone pareil comme les téléphones avant qu'on avait, téléphone public.
10: Oui.
7: Fait que les numéros, puis là, ben, le temps est facturé sur cette carte-là. Fait qu'en ayant de l'argent, ben ça leur permet de mettre du temps sur le carte de téléphone.
10: Ils ont combien de temps de base, hein?
7: Pourrais pas dire, je m'en rappelle plus.
10: OK, mais ça leur permet d'extensionner l'expérience. Si
7: oui, puis honnêtement, je pense que c'est même pas nous autres qui fournit le moindre temps.
10: Okay.
7: C'est tous eux autres qui payent, soit par la famille qui dépose l'argent dans leur compte, ou eux autres qui ont de l'argent.
10: Puis tiens-toi bien, tu vas travailler en dedans, puis tu vas te faire un petit montant.
7: Ouais, c'est ça.
9: Tu parlais de la cantine, il y a une autre nouvelle ce matin, puis bon, si l'annonce n'est pas faite encore, ça va être dans les prochaines minutes, là, de Yann Lafrenière, qui est le ministre de la Sécurité intérieure. On va venir durcir les règles pour ce qui est des détenus qui rendent la contrebande ou qui utilisent des téléphones qui sont pas supposés utiliser en dedans. On dit que les conséquences, ben travaux collectifs, mais on parle aussi de la suspension des achats à cantine. Puis c'est drôle, j'ai quasiment ri en voyant ça un matin. La grosse conséquence, les achats à cantine, c'est une vraie conséquence qui gosse en dedans, ça, de plus pouvoir acheter tes affaires à la cantine?
7: Oui, parce que ça, c'est vraiment le petit confort de plus. OK? Encore là. Puis là, je te réponds à brûle pour point parce que tu viens de me l'apprendre. Okay. Moi, je savais pas. Fait que là, je te réponds à chaud. Là, ma première impression, c'est que, OK, c'est correct, maintenant, bravo le taxage puis la contrebande encore plus. Parce que ce qui va arriver, c'est que moi, je me fais suspendre mon droit d'achat de collation ou de choses à la cantine.
10: Moi, écœurer quelqu'un d'autre pour
7: ben, avoir. C'est clair. C'est clair. Ouais. Si je suis quelqu'un d'influent, après ça, il y a tout le temps un marché parallèle. Il y a la cantine officielle puis la cantine non officielle. Fait que si toi, Max, t'es un détenu, puis t'as moyen de te constituer une cantine dans ta cellule.
10: Il y a du monde qui font ça!
7: Ben oui. Puis là, moi, ben j'ai plus le droit d'acheter à cantine pour un mois, exemple. Je vais aller l'acheter. Mais là, je vais le payer le double du prix.
11: Contrebande de muffins.
7: Là, ben c'est carrément ça. Tu sais, avant, la monnaie, c'était le tabac. Ben, maintenant, il n'y en a plus de tabac.
10: Ouais.
7: Fait que là, c'est des éléments de cantine.
10: La Kit Kat.
7: Fait que là, moi, ils vont m'avoir suspendu mon droit d'acheter à cantine. Mais je vais peut-être aller m'endetter pour aller acheter une pizza à Max. Puis là, la pizza... Fait, tu vois-tu que...
10: Je comprends.
7: Fait, mais là, je te réponds. J'ai pas tout analysé. Je te réponds.
10: Ça, c'est légal,
7: à brûle pour point.
10: Ben, c'est dans le sens
7: que... Non, c'est pas légal, mais c'est dur à... C'est dur
10: faut
7: à...
10: Faut vous les poignets, là.
7: Ben, c'est ça. C'est dur à... T'sais, on vérifie, là, quand... Tu sais, de temps en temps, on peut rentrer dans une cellule. Puis là, on fait, avec les prix, on fait l'inventaire. Puis tout ce qui dépasse la valeur, on le saisit, puis tout. Mais, tu sais, je dis, moi, si je vois quelqu'un qui te donne un sac de chips, je peux pas nécessairement conclure que c'est automatiquement illégal.
10: C'est peut-être un don vraiment sympathique.
7: C'est peut-être un don grand cœur, tu sais. Mais moi, la brûle pour point. Comme je te dis, là, ouais. Tu me l'apprends là, OK? Moi, ce que je vois, c'est ça. C'est que des détenus vont s'endetter puis vont avoir un trafic parallèle.
11: Dans le même texte du journal de ce matin par rapport à l'annonce qui, s'il n'est pas faite encore, va se faire dans les prochaines minutes, on dit que les détenus maintenant aussi à l'avenir pourraient être obligés de rembourser l'équipement qu'ils endommagent en prison. Parce qu'en ce moment, c'est pas ça. Quand des détenus font des dégâts, ben c'est monsieur, madame, tout le monde qui paye avec les taxes. Puis ça, encore là, moi, je regarde ça vite fait, puis je me dis...
10: La base?
11: Ben oui, mais en même temps, comment t'appliques ça?
10: Ben comment t'appliques ça? S'ils font des sous en faisant des pantalons, je veux dire, au lieu de la cantine, ils vont rembourser leur dette, là?
7: Nous autres, au fédéral, c'est déjà comme ça.
10: Okay.
7: Mais c'est rare que ça couvre 100%, parce que souvent, tu recouvrerais pas tout.
11: C'est ça.
7: Nous autres, ce qu'on a tout le temps dit, c'est ben qu'ils mettent l'équivalent au criminel. Tu sais, exemple, quelqu'un qui paye pas ses tickets va aller faire du temps. Plusieurs fins de semaine ou t'sais, whatever, t'sais. Ben, il pourrait faire la même chose. Fait que si le détenu a fait des bris pour 5 000 $, ben, tu lui donnes.
11: T'ajoutes.
7: Tu lui donnes du méfait de 5 000 $, puis il passe devant un juge. Puis si le juge lui dit, bon, ben ça te donne 6 mois de plus, ben, c'est 6 mois de plus.
10: Ah, c'est pas fou pantoute, au lieu de le mettre monétairement.
7: Ben, ça pourrait être monétairement, mais il y a une partie que tu récupéreras pas de toute façon. Là, parce que là, c'est là que là, même si tu es un influent de la mafia, ils aiment ça jouer la game. Tu sais, eux autres, ils vont essayer de profiter de n'importe quoi, tu sais. Exemple, le gars de la mafia, quand il passe au tribunal disciplinaire, il joue la game qu'il n'y a pas d'argent. Fait que son avocat, même si lui, il paye plein prix, ben il se présente comme quelqu'un qui n'a pas d'argent. Puis là, ben l'avocat va être payé, mettons, 300$ pour être venu le représenter, parce qu'on doit donner la possibilité à un détenu d'être représenté par un avocat. Fait que c'est nous autres qui le payons.
10: Oh mon Dieu, c'est une grosse game, là.
7: Ah oui.
10: C'est croche, là.
7: Écoute, tu peux pas être, dans le crime organisé, puis avoir une conscience de marché de droit à quelque part. C'est 100% ta vie qui est comme ça.
10: Je veux qu'on jase de l'usage de la force. L'idée t'est venue de toute l'histoire du côté de Montréal. Ouais. Hier, on a eu des nouvelles de la policière qui avait été grièvement blessée là, pendant la fusillade à Côte-des-Neiges. Puis finalement, on a appris que c'est pas elle qui avait tiré le civil. Je vous fais ça vraiment court, mais le point, c'est que ça a fait du chemin dans nos têtes sur l'usage de la force quand t'es policier versus justement agent correctionnel. Est-ce que c'est les mêmes droits, les mêmes formations.
7: C'est sensiblement, pratiquement pareil. OK? C'est les mêmes principes. Peut-être que dans un corps de police, il y a des choses qui ont juste une appellation différente de certaines étapes, de certaines choses, mais c'est toute la même chose.
10: Y a-t-il une liberté supplémentaire dans le corps policier versus quand t'es agent correctionnel?
7: Je te dirais, moi, prendre l'exemple des armes à feu, nous autres, on a une liberté. Dans le fond, l'arme à feu, là, un policier, là, il y a deux situations seulement qui peut utiliser une arme à feu. soit pour protéger la vie ou des blessures potentiellement mortelles à un citoyen, sur quelqu'un, OK? Soit pour se défendre lui-même.
10: Leur propre sécurité. Okay?
7: C'est les seuls, vraiment, là, OK? Je te résume ça comme assez basique, là, mais c'est les seules occasions qui pourraient justifier d'utiliser son arme à feu. Nous autres, c'est les deux mêmes affaires. Et en pénitentiaire, sécurité maximale et médium, on a le droit d'utiliser l'arme à feu pour prévenir une évasion.
10: OK.
7: On a cette option-là de plus, si tu veux. Là. Mais sinon, le reste, c'est la même chose. Je peux pas utiliser l'arme à feu pour n'importe quoi. Là.
10: La formation que vous avez pour ça, c'est-tu très théorique ou c'est pratique?
7: C'est les deux.
10: OK.
7: Okay.
10: Il y a des mises en situation.
7: Je vais te donner un exemple. Que ce soit autant pour l'usage de force physique que pour l'arme à feu, que pour les armes alternatives comme les bâtons, n'importe quoi, OK? On va prendre, mettons, là, vu que c'est la policière, alors je vais y aller qu'à le milieu policier, OK? Les étudiants en technique policière s'en font parler dans le cours de technique policière.
10: Mm-hmm.
7: Ils s'en font parler à l'école de police. Ils s'en font parler à chaque année dans les requalifications annuelles. OK? Et comme c'est question opérationnelle, le tir et l'usage de la force physique, c'est des journées différentes de formation parce que ça te prend toute la journée généralement, tu sais. Donc, ils s'en font parler minimum deux fois par année des règles de comment gérer ça. Généralement, quand il y a un usage de force qui est fait, il y a des rapports qui est fait, et il y a quelqu'un qui va comme contre-vérifier ça. Et quand des fois, il découvre des choses, il y a, en cours de route, il y a des petites recommandations qui sont faites, ou des précisions, tout. Fait que si je prends, mettons, un policier qui a 25 ans de service, comme moi, j'ai eu 25 ans de service au pénitencier, là, lui, ce sujet-là, là, dans sa carrière, il a abordé ça, soit en maintenant avec des formations en ligne, plus des formations pratiques, puis tout ça, là, avec un coach. Ça veut dire qu'il a abordé ça, lui, en 25 ans de service, là, il a abordé ça peut-être, quoi, 50, 60 fois dans sa carrière. En plus des, mettons, des ajustements, mettons, la norme change, puis ça, puis...
10: Puis vous autres, okay? C'est-tu plus abordé?
7: Nous autres, c'est la même affaire. Moi, je l'ai eu encore plus parce que j'ai fait 10 ans dans le groupe d'intervention. Fait que moi, je m'en faisais parler 4 fois par année. Là.
10: J'aurais pensé que tout ce qui est usage de la force, on vous l'aurait peut-être enseigné davantage dans la mesure où, là, je parle vraiment d'une vision citoyenne. Là. Dans ma tête, tu sais, le métier de policier est plus large. Aujourd'hui, c'est beaucoup de santé mentale.
7: Ouais, ouais.
10: Tu sais, il y a un côté très psychologique, travailleur social. Ouais. Je veux dire, il faut beaucoup de skills là, pour être policier. Là. Puis dans ma tête, l'agent correctionnel fait face à la violence littéralement tous les jours.
7: Oui.
10: Fait que dans ma tête, mais vous étiez peut-être formé davantage.
7: C'est le même principe. Premièrement, là, autant au niveau carcéral qu'au niveau policier, OK? Le premier principe là, de base, là, c'est que tu essaies toujours de faire une désescalade, donc de parler. OK?
10: Négocier, etc.
7: Négocier ou juste calmer ou juste n'importe quoi. Après ça, quand t'as pas le choix, OK? Ben là, faut que tu maîtrises la personne, soit parce que la personne est en crise, soit parce que la personne essaie de t'agresser, ou il est carrément décidé qu'il faut que tu la mettes en isolement, ou un policier doit procéder à l'arrestation de quelqu'un qui veut pas. Okay? Donc, tu n'as pas le choix de procéder. Mais tout au long de l'étape, il y a toujours une réévaluation constante. OK? Mettons que là, je dois maîtriser Max, qui est l'autre bord du bureau. OK?
10: Ça sera pas difficile.
7: Ben, mettons là qu'on arrive, toi puis moi, puis on le maîtrise, puis on le couche sur le bureau, puis on lui met des menottes. Après ça, il n'y a plus d'urgence de le descendre dans le char de police après, là. On peut prendre le temps de se calmer.
10: Oui. Il est maîtrisé.
7: Il est sécurisé.
10: Ouais.
7: Bon, après ça, je peux prendre le temps de regarder Max, y es-tu blessé? Y as-tu besoin de soins? Moi, toi, on est-tu blessé? On a-tu besoin de soins? On a-tu besoin de reprendre notre souffle?
10: Je comprends.
7: Okay? Puis je suis pas obligé que ce soit moi qui viens de le maîtriser, qu'il l'apporte dans un autre local ou qu'il le descende en bas pour le mettre dans l'auto. Là. Fait qu'il y a toujours un processus de réévaluation constante du début jusqu'à la fin.
10: Oui.
7: Comme je vous dis, c'est tout le temps réévalué après ça. par soit à l'interne, soit si c'est plus gros à l'externe. Dans le cas d'usage d'armes à feu, il y a des enquêtes officielles de corps de police indépendants, tout ça.
10: Mais c'est ça, vous autres, pouvez-vous être sanctionnés, mettons, si tu penses que quelqu'un pense que tu n'as pas agi correctement, là?
7: Tout à fait. Nous autres, on peut être sanctionnés, comme un policier, là. On peut être sanctionné si on n'agit pas.
10: Ah oui, OK, aussi.
7: OK. On peut être sanctionné s'il décide qu'on a utilisé l'arme à feu puis qu'on n'aurait pas dû. Et quand je dis sanctionné, ça va de mesure disciplinaire, congédiement ou accusation criminelle.
11: Hmm. C'est qui, vous autres, qui va... Parce que, tu sais, pour la police, on parle souvent du BEI.
7: Ouais.
11: Pour vous, c'est comment ça fonctionne?
7: Nous, ça va être ici, ça va être la Sûreté du Québec.
11: Okay.
7: Mais en parallèle, il y a une enquête interne du service correctionnel mené par quelqu'un qui n'est pas de l'établissement, qui vient faire l'enquête. Dans d'autres provinces, ça va être la GRC.
10: Mm.
7: OK? Puis pour les policiers, ben c'est le BEI, puis des fois un autre corps policier, exemple, ouais, mettons, Québec va enquêter sur une activité à Montréal. Là.
10: On va terminer là-dessus, Carl, mais il y a une question que je me pose souvent, puis peut-être qu'encore une fois, c'est une perception, mais il me semble que, tu sais, on voit un policier, il a toute sa ceinture. Là.
7: Ouais.
10: Je veux dire, si à sa formation, il y a le taser, il y a le bâton, il y a le gun, il y a tout. Là.
7: 100% des équipements qu'il utilise vient avec une formation qui est autant théorique que pratique.
10: Oui, puis quand ils sortent de Nicolette, en passant, ils n'ont pas nécessairement tout ça. Des fois, il faut aller chercher les formations supplémentaires.
7: Et à chaque fois qu'une formation, là, on aborde les principes d'usage de force.
10: C'est bon, ça.
7: OK? C'est la même chose pour les policiers. C'est pour ça que je vous dis là, qu'un policier, là, il est hyper formé pour ça.
10: Et non, mais il n'y en a pas un qui veut fesser pour fesser.
7: Il
10: n'y
7: a pas personne, à matin du SPVQ qui est monté dans son char en disant, moi, je m'en vais ramasser quelqu'un puis je me défoule.
10: Mais
7: en sous l'uniforme, des fois, il y a un humain.
10: Oui.
7: OK?
10: La question va comme suit. Justement, les policiers, on les voit tout équipés. Il me semble qu'on avait déjà jasé ensemble du fait que vous autres, vous n'avez pas tout sur vous. Là. Il y a comme une évaluation de la situation. Puis là, il faut aller s'équiper dépendamment d'à quel point ça dégénère.
7: C'est ça.
10: Si tu mousses, comme pas une bonne affaire parce que tu perds quand même des secondes importantes. On a tellement entendu d'histoires de meurtres en prison.
7: Ça dépend parce que nous, sur le plancher, ce qu'on va avoir, évidemment, c'est notre veste antipique.
10: Mm-hmm.
7: On va avoir les menottes. On va avoir du poivre de Cayenne sur nous autres. OK? Mais on a accès pas loin à des bâtons, des boucliers, des casques, des choses comme ça.
10: L'équipement.
7: Et nous, on travaille dans un environnement qu'on va dire, mettons, sécurisé versus le policier qui est dehors. OK? Donc, moi, à portée de main, je peux avoir accès et j'ai l'opportunité que les agents dans le contrôle vont, pour la première affaire qu'ils vont faire, c'est qu'ils vont isoler le secteur. OK? Après ça, nous, il faut prendre le temps de se préparer parce que de toute façon, s'il y a des armes, je rentrerai pas là, moi, s'il y a plein de couteaux.
10: Mais c'est un peu ça que je trouve particulier, c'est que si tu étais déjà armé, peu importe avec quoi, si tu avais déjà un bâton sur toi, quelque chose, je me dis peut-être qu'il y a des situations qui pourraient désamorcer pas mal plus rapidement.
7: Exemple, mettons qu'à l'école, il commence quelque chose, OK? J'ai un groupe d'officiers qui est là, qui est à même pas 100 pieds, OK? Puis j'ai quelqu'un en haut, sur la passerelle, qui peut utiliser l'arme à feu, qui peut commencer à lancer des gaz dans le local de l'école. OK? Moi, prendre un bâton, là, prendre un 36 pouces, là, ça me prend 4 pas à travers le contrôle, je ramasse le bâton.
10: OK, fait que c'est pas okay?
7: Mais en même temps, nous autres, faut qu'on se protège. Fait qu'on va rentrer dans le contrôle, mettre un casque, mettre quelque chose. Et si la situation est trop grosse, ben elle va être circonscrite à cet endroit-là. Et là, on va déployer le groupe d'intervention. Mmh. Qui là, nous autres, on arrive, le groupe d'intervention, on arrive avec beaucoup plus d'équipement encore. Mais il faut prendre le temps d'arriver au pénitentiaire et s'installer.
11: Carl Ruel, ancien agent correctionnel à Donnacona, 25 ans de carrière. Un gros merci.
7: Quel plaisir.
10: Bon retour.
7: Oui.
11: Audrey, on se retrouve tantôt dans le retour avec Denis parce que je remplace Véro. Puis nous, on va en pause. Puis au retour, je vous gâte avec des billets pour le match boulevard des
10: Mardi.
11: Capitales de Québec.
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18: h 37 dans le point de Max. À Boulevard 102.1. Dans les prochaines minutes, je vous gâte avec des billets pour le match Boulevard des Capitales de Québec. Puis je dis des billets pour le match Boulevard, mais c'est surtout des billets pour me voir lancer le lancer protocolaire afin de pouvoir observer là, le moment où je vais m'humilier en me rendant pas au marbre. Là. C'est surtout ça le main event, mais à côté de ça, il va y avoir un bon match de baseball des Capitales de Québec.
19: Je pensais que tu étais confiant, Max.
18: Bon, pour vrai, je suis confiant, je fais des farces. Je vais me rendre au marbre, mais probablement beaucoup trop à gauche ou beaucoup trop à droite.
19: OK, là, maintenant, c'est plus la distance qui te fait peur, c'est la précision.
18: Honnêtement, depuis que je me suis... Parce que tantôt, j'ai dit...
19: OK,
18: me...
19: tu t'es pratiqué.
18: Un petit peu à Val-d'Or avec ma mère, on est allé se lancer à la balle. Puis là, on essayait de calculer, OK, à peu près, je pense que c'est combien? 60 pieds? En tout cas, c'est quand même... Mais bref, c'est ça, je me suis rendu compte que, OK, oui, je me rends... Mais souvent, c'est pas drette-drette. Bref, des billets dans les prochaines minutes. Mais là, c'est le temps des nouvelles avec Mathias, puis il y a du stock.
19: Oui, le Parti conservateur du Québec a annoncé aujourd'hui prévoir de couper drastiquement les dépenses de l'État pour économiser un total de 47 milliards de dollars sur 5 ans. La première partie sera une réduction des subventions directes en mettant fin au Fonds de développement économique. Ça permettra d'économiser 20 milliards sur 5 ans. Donc là, on a 20 milliards de fait sur 47 milliards de dollars. Les autres 23,5 milliards d'économies se feront en resserrant les dépenses de l'État. Les conservateurs qui proposent, entre autres, un gel permanent des embauches dans la fonction publique et une réduction des effectifs de 5,6% par année, notamment par l'attrition.
18: J'en parlais plus tôt avec l'ami Georges Mercier, analyste politique qui est avec nous tous les matins cette semaine et sera aussi là la semaine prochaine dans le Point de Max. Puis, tu sais, ce qu'on disait, c'est que on a un peu le beau jeu du côté des conservateurs où on peut promettre à peu près n'importe quoi en sachant qu'on sera pas au pouvoir. Fait que ça va aller chercher des votes chez les gens de droite, chez les gens même de centre-droit qui aimeraient voir un dégraissement de l'État. Mais dans les... Puis je dis pas qu'ils ont calculé ça n'importe comment, c'est pas ça que je dis, mais t'auras jamais à le mettre en application. C'est comme même affaire que Québec solidaire. Québec solidaire, là, peut promettre à peu près n'importe quoi en y allant à peu près, en se disant « Hey, on pourrait aller chercher quelques votes avec ça. » Ben, c'est la même chose pour les conservateurs. Puis je pense que n'importe qui, ou bref, une majorité des Québécois est en faveur de dégraisser l'État puis de sauver des milliards et des milliards. Fait que tu vas aller te chercher des votes, c'est sûr. Tu vas peut-être gagner des députés grâce à ce type d'annonce économique-là, mais tu n'auras jamais à mettre ça en œuvre.
19: La Caisse de dépôt a effectué un faible rendement de 5,1% pour les six premiers mois de l'année 2026. C'est nettement inférieur à son indice de référence qui a progressé à 7,5%. Donc, ça aurait été le rendement attendu de la part de la Caisse de dépôt de ce côté-là. On est plutôt à 5,1. L'institution qui explique cette contre-performance par des défis conjoncturels, comme la baisse du nombre de transactions et la hausse des taux d'intérêt, c'est surtout les placements dans des entreprises non cotées en bourse qui a le plus affecté négativement la Caisse dans son rendement pour le début de l'année. Le ministre de la Défense du Canada, David McGinty, a réagi au recul du français dans les forces armées canadiennes. On apprenait la semaine dernière que la langue de travail de plusieurs organisations des forces armées deviendra uniquement l'anglais, au lieu d'inclure le français également. Le ministre a affirmé aujourd'hui prendre les préoccupations à ce sujet au sérieux et qu'il affirme que les Canadiens pourront toujours recevoir le service dans les deux langues. Pour ce qui est de la langue de travail, il a annoncé un examen et une révision au sein des différentes unités des forces armées canadiennes. 10 enfants sont morts à la suite d'un accident en trottinette électrique ou vélo électrique en 2025 au Canada. Les chiffres du programme canadien de surveillance pédiatrique notent aussi 26 enfants hospitalisés pendant plus de 2 jours. On peut s'attendre à ce que ce nombre augmente au cours de l'année 2026. La semaine dernière, l'hôpital de Montréal, qui avait reçu 80 jeunes depuis le début du mois d'août, en 7 jours seulement, ce qu'on nous disait du côté de l'institution, c'est que ce nombre-là était équivalent à l'année 2025 au complet. Donc, on peut noter une hausse forte des accidents de trottinettes électriques. Des agressions armées ont eu lieu à la prison de Donnacona hier soir au centre de détention. Selon les informations du Soleil, 2 altercations qui auraient éclaté dans le milieu carcéral. Une première a éclaté vers 19h45 dans le gymnase de l'établissement. Elle aurait impliqué plusieurs détenus. 15 minutes plus tard, une autre altercation qui a eu lieu entre 2 détenus dans un autre lieu de la prison. L'un des 2 détenus qui aurait reçu une arme artisanale à la gorge. 3 prisonniers ont été gravement blessés et transportés à l'hôpital après ces 2 événements. Un projet pilote obligera les détenus de la prison de Roberval de porter des vêtements uniformes. Puis je dis bien projet pilote parce que c'est une première dans les prisons au Québec. Auparavant, les prisonniers pouvaient choisir leur accoutrement. C'était à leur choix selon ce qu'ils voulaient. L'objectif sera de mettre fin à l'introduction de contrebande et d'imiter l'affichage des gangs. Les détenus qui devront donc porter des chandails, des tuques ou des gants de couleur noire et grise. Le ministre Lafrenière qui voudrait pouvoir étendre cette mesure le plus rapidement possible. Et je termine en vous rappelant qu'une entente entre le Québec et Terre-Neuve sera officialisée en lien avec Churchill Falls la semaine prochaine. Cette entente viendra donc remplacer l'entente de protocole qui avait été signée sous François Legault en 2024. Les différents partis de l'opposition ont remis en question la légitimité du gouvernement Fréchette de signer une telle entente à quelques semaines des élections. On demande aussi à ce qu'on rende public les détails de cette nouvelle entente.
18: Merci beaucoup, Mathias Turcotte. On t'écoute ce midi avec Jeff Fortin.
19: Yes, sir.
18: Au sport, autre victoire pour les Capitals au stade Canac face aux Rocks de Brockton, cette fois par la marque de 10-4. Chavez Young qui a frappé un circuit et un double, marquant 2 points et en produisant 3. Carl Kral qui a frappé un circuit dans un 4e match de suite. Il est en feu. Les Blue Jays aussi qui sont en feu du côté de Toronto. On continue de se donner des chances de croire aux séries contre toute attente. On a signé une 3e victoire de suite face aux Red Sox avec un gain de 6-4. La série de 4 matchs qui se termine aujourd'hui. Match dès 15h07 au tennis. C'est une finale 100% américaine qui sera disputée ce soir 20h à l'Omnium Banque Nationale à Montréal. Brandon Nakashima qui aura un gros défi devant lui face à Ben Shelton, 5e tête de série et champion en titre. Chez les femmes à Toronto, il y a Swiatek qui affrontera la 2e raquette mondiale, Elena Rybakina, dès 18h. C'est l'heure que je vous garde. Sortez le 88 971 1021. 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On se voit là-bas.
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11h46 minutes dans le Point de Max à Boulevard. On parle beaucoup des coûts de facture de rentrée scolaire qui coûtent excessivement cher. Il y a encore un texte là-dedans dans Le Soleil ce matin où on nous dit que la rentrée pourrait coûter moins cher que l'année passée. Fait que j'imagine que c'est une bonne nouvelle. Mais j'ai été davantage intéressé par un texte du journal. 5 conseils pour survivre à la rentrée scolaire. Curieux de savoir ce que vous en pensez au 88-971-1021. Bon, là, ça va se perdre un petit peu dans les textos de participation au concours des capitales, mais je m'arrangerai avec ça. C'est sous la plume d'Emmanuel Gill qui, dit que chaque année, la rentrée scolaire, ça coûte cher, puis qu'on a des conseils pour aider à alléger la facture. Et on part avec le meilleur truc pour éviter de se ruiner, puis d'avoir à utiliser la carte de crédit, ben, c'est de prévoir la dépense, puis d'épargner à l'avance. La rentrée arrive pas mal en même temps chaque année. Souvent, c'est à la fin de l'été. Ben ça se prévoit. On dit que une somme de 300$ qu'on répartit sur un an, ben c'est 25$ par mois. Fait que si tu le mets de côté, ben ça peut avoir l'air de coûter moins cher, même si en bout de ligne, ça va coûter le même prix. Je sais pas à quel point... C'est plate, on s'entend, là, économiser en disant... chaque mois, je mets 25$ de côté, puis c'est pour la rentrée du kid. Mais c'est vrai que c'est un truc qui est intéressant. Il y a aussi le fameux truc de la récupération, de faire le tri dans le matériel scolaire de l'année d'avant, puis de garder ce qui peut encore être utilisé. Fait que ce soit les cartables, les diotangles, les cahiers neufs, les crayons, les bâtons de colle, les paires de ciseaux, on nous dit que tout ça peut être récupéré. Ça dépend aussi à quel point l'enfant en prend soin, évidemment. Mais c'est vrai que tout ça est récupérable. Puis on dit que, oui, ça peut être l'enfant qui récupère ça d'une année à une autre, mais ça peut aussi être dans votre entourage, dans votre quartier, des familles dont les enfants n'ont plus besoin de certains articles qui sont encore en bon état. On dit même que sur des réseaux sociaux, il y a des groupes de parents qui échangent ou vendent du matériel scolaire à bas prix. Donc, ça peut faire partie des solutions. On parle aussi dans les trucs des différentes chasses aux aubaines. Là, on ne s'attardera pas ben là-dessus, mais oui, ça peut valoir la peine. Évitez les marques et les logos. Ça, c'est comme dans tout. Là. C'est comme quand tu vas à l'épicerie, souvent, tu vas payer plus cher pour la marque. Puis oui, tu as l'impression que ça goûte meilleur, mais souvent, ça goûte la même maudite affaire. Mais c'est encore plus vrai pour... Tu sais, mettons, je vais nommer les cahiers Canada. Là. Le cahier à côté qui n'est pas écrit cahier Canada, je pense qu'il va faire la job aussi, puis il coûte peut-être moins cher. Ça peut valoir la peine. Puis l'exemple qu'on donne dans le journal, on dit les personnages de dessins animés pour enfants qui se retrouvent souvent sur les fournitures scolaires, ben ça, tu payes pour ça, pour le petit bonhomme qui va se retrouver, mettons, sa boîte à lunch. Fait que rendu là, ben c'est à toi de décider si tu donnes une boîte à lunch, pas de logo à ton kid ou avec un logo, mais celle avec un logo, puis un petit personnage dessus, ben tu vas la payer plus cher. Puis ça nous mène un petit peu au truc suivant qui m'a fait sourire. Pourquoi je dis que ça nous mène là? C'est que c'est magasiné sans les enfants. C'est sûr que si le kid vient avec toi magasiner, mettons son sac à dos, ben qu'est-ce que tu penses qu'il va vouloir? Il va vouloir le beau sac à dos avec des bonhommes dessus puis des dessins. Il voudra pas le sac à dos gris à côté qui coûte 30$ au lieu de 60. Fait que ça te tente pas d'être pogné pour avoir une crise du bacon pis ou devoir acheter le sac à dos à 60$ au lieu de 30, ben amène-le pas le kid. Puis tu parles des sacs à dos, mais c'est la même affaire justement pour les cahiers, les crayons. Laissez le kid à la maison, puis ça pourrait être une belle solution. Donc, article dans le journal, 5 conseils pour survivre à la rentrée scolaire. Il y a des évidences, mais vois-tu, laissez le kid à la maison, j'y avais pas nécessairement pensé non plus. Je vous laisse dans les prochaines minutes, mais avant, je vous jase de musique. On est en pleine saison des festivals, puis des fois, ça peut être des maudites belles excuses pour faire une petite excursion.
pas si loin, dans le coin de Trois-Rivières. Un groupe qui a peut-être accompagné, selon votre âge, votre jeunesse ou votre adolescence, de Tea Party s'amène à Trois-Rivières dans les prochains jours. C'est le 22 août que The Tea Party sera du côté de l'amphithéâtre Cogeco. J'ai pas encore eu la chance de voir de spectacle à l'amphithéâtre Cogeco, mais ça a l'air que c'est vraiment de toute beauté, là. Qu'en termes de vue, c'est à peu près comparable à l'Agora du Port de Québec, pour vous donner une idée. C'est la tournée canadienne de The Tea Party qui célèbre ses 35 ans de carrière. On nous promet une soirée riche en émotions avec les plus grands succès qui ont marqué les années 90 et 2000 et des nouvelles chansons tirées de Sun Shower. Tea Party, c'est quand même 8 albums studio, plus de 2 millions d'albums vendus à travers le monde. Et avant le show, ben, on vous invite à profiter de la terrasse de l'amphithéâtre. Le groupe Perseid qui va assurer l'ambiance avec son qui est pop-rock. Le bistrot de l'amphithéâtre va proposer de la nourriture, des rafraîchissements et les billets sont en vente. C'est 40$ seulement plus taxes sur le site de l'amphithéâtre Cogeco, à la billetterie ou par téléphone. De Tea Party à Trois-Rivières. Ça se passe dans quelques jours à peine, le 22 août.

0: Vous rappelez qu'il y a un mystérieux post sur la page Facebook de Boulevard 102.1, un post qui se lit comme suit. Deux voix de Québec. Elle débarque le 18 août à 7h30 dans Marceau le matin pour s'ajouter à notre programmation. Et là, on vous demande vos prédictions. Il y a quelques personnes qui se sont essayées dans les commentaires. Sur la photo, on voit deux visages flous. On semble voir un homme à gauche et je veux pas nécessairement avancer que c'est une femme à droite, mais c'est une personne qui a des cheveux longs, parce qu'on voit la petite couette là, qui s'avance sur le torse. Fait que ça semble être une femme. Fait que deux nouvelles voix, visiblement peut-être un homme et une femme qui s'en viennent à Boulevard. Ça va être annoncé dans Marceau le matin le 18 août. Est-ce que ça veut dire que c'est des gens qui se joignent à l'équipe de Marceau le matin puis que je perds ma job? C'est une bonne question. On aura les réponses dans 5 jours. 88-971-1021, vous avez été plusieurs à participer au concours. Je choisis au hasard celui qui gagnera ses billets pour les capitales de Québec. C'est Bruno Mercier. Tu seras là au match Boulevard des capitales de Québec. Je t'envoie les informations dans les prochaines secondes. Jeff Fortin s'en vient dans les prochains instants. Puis nous, on se retrouve dans le retour dès 14h avec Denis Gravel et Audrey Pinchot. Salut, ciao, bye!
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2: Si quelqu'un se plaint qu'il subit de la violence conjugale à l'intelligence artificielle, mettons, est-ce que l'IA doit aviser les autorités?
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9: Bon, merci tout le monde. Vous êtes sur les ondes de Boulevard 102.1. C'est l'émission On en jase avec Jeff Fortin et Mathias Turcotte. Midi, une minute exactement. À la météo, hey, présentement, il fait beau, il fait chaud. Je viens d'aller conduire mon Édouard au travail. Donc, c'est vraiment une très, très, très, très belle journée. Il y a des risques d'averses, cependant, ou d'orages cet après-midi. C'est 60 %. On va atteindre 23 degrés. Demain, samedi, par contre, 23 degrés. Vendredi, 24 degrés samedi, 24 degrés dimanche. Puis, voir quelques petits passages nuageux vendredi et dimanche. Mais rien pour écrire à sa mère, comme on disait. Donc, profitez. Profitez de l'extérieur, profitez de Québec. C'est le Festibiaire qui commence ce soir à l'espace 400e. C'est toujours un super festival. La grand-messe ce soir, qui est l'hommage au Cowboy fringant, c'est à 20h. À 20h, Jay Scott vendredi. Et samedi, c'est Gab Bouchard. Il y a des DJ qui sont là. Il y a les Shirley aussi qui vont être là vendredi. Donc, bref, superbe festival sur Québec, que le Festibiaire de Québec. Profitez-en avec cette belle température. Mathias Turcotte, comment vas-tu?
10: Ça va très bien. On a une belle journée. Toi, Jeff, ça va bien. Ça dort de bien aller, en tout cas.
9: Ça va super bien. Très belle journée. Beau soleil. Belle soirée hier. Le gym. Beau petit souper avec ma blonde. J'allais chercher mon Edou au travail. On a taponné un peu sur le nouveau Madden 2027. Donc,
10: ah ouais, il vient de sortir.
9: Ouais, exactement. Alors, non, superbe soirée, bien en forme. Aujourd'hui, c'est Jim qui m'attend après l'émission. Puis c'est de l'arbitrage de deck hockey ce soir.
10: Oh, grosse soirée.
9: Ouais, j'arbitre du gros calibre, là, du C1, du B4, du B3. Fait que ça va être très intéressant, les matchs.
10: Ça va être intense, aujourd'hui. Ça, c'est sûr.
9: Ça va être intense, ça va être rapide. Mathias, est-ce qu'on peut appeler ça un peu une... quasiment... Ben, peut-être pas une éclipse médiatique, mais c'est toute qu'une nouvelle politique que cette entente-là entre Québec et Churchill Falls qui serait annoncée pas plus tard qu'au début de la semaine prochaine pour lancer la campagne électorale. On va en parler dans quelques instants avec Christine Saint-Pierre, notre chroniqueuse politique et aussi ex-ministre des communications, de la culture et de la condition féminine avec le Parti libéral du Québec. Je vais vous faire entendre des extraits d'entrevues avec Pascal Paradis aussi. Je vais vous faire réagir. Ça a beaucoup réagi au 418-971-1021 ce matin. Donc, je veux avoir votre opinion. Mais avant qu'on parle de tout ça, Mathias, il y a de la circulation puis il y a quelques autres nouvelles également à savoir dans l'actualité.
10: Oui, je fais un tour rapide parce que c'est difficile actuellement. 20 direction ouest, vous commencez à connaître la charade entre Mgr Bourget et Taniata. C'est difficile. Guillaume Couture aussi, auteur chemin du fleuve de l'attente en raison de travaux dans le secteur. Mais sur la rive nord, il y a plusieurs secteurs où c'est au rouge. À commencer par Laurentienne, direction sud pour accéder à Capitale. Capitale, direction ouest aussi, un peu d'attente entre Laurentienne, et Henri Bourassa. En direction est, c'est entre Pierre-Bertrand et Boulevard Neuvial. Henri IV, direction

0: direction sud entre Versant Nord, ça remonte jusqu'à Wilfrid Hamel actuellement de l'attente. Et c'est au rouge aussi, Charest direction est pour prendre Robert Bourassa dans le secteur. Quoi que ce soit d'autre, 418-971-1021, c'est par texto.
1: Merci beaucoup, Mathias. Dans l'actualité, qu'est-ce qu'on doit suivre?
0: Le Parti conservateur du Québec a annoncé aujourd'hui prévoir de couper drastiquement les dépenses de l'État pour économiser un total de 47 milliards de dollars sur 5 ans. La première partie sera une réduction des subventions directes en mettant fin notamment au Fonds de développement économique. Cela permettra d'économiser un premier 20 milliards sur 5 années. Les autres 23,5 milliards de dollars d'économies se feront en resserrant les dépenses de l'État. Les conservateurs qui propose entre autres un gel permanent des embauches dans la fonction publique et une réduction des effectifs de 5,6 % par année, notamment par l'attrition. La Caisse de dépôt qui a effectué un faible rendement de 5,1 % pour les six premiers mois de l'année 2026, c'est nettement inférieur à son indice de référence qui a progressé à 7,5 % Les placements dans des entreprises non cotées en bourse est ce qui a le plus affecté de façon négative la Caisse de dépôt dans son rendement. Et je termine avec la nouvelle du jour. Une entente entre le Québec et Terre-Neuve sera officialisée en lien avec Churchill Falls la semaine prochaine. Cette entente viendrait donc remplacer l'entente de protocole qui avait été signée sous François Legault en 2024. Les différents partis d'opposition qui ont remis en question la légitimité du gouvernement Fréchette de signer une entente à quelques semaines des élections. On demande aussi à ce qu'on rende public les détails de cette nouvelle entente.
1: Pour en parler avec nous, Christine Saint-Pierre, chroniqueuse politique et ex-ministre du Parti libéral du Québec. Madame Saint-Pierre, merci beaucoup d'être avec nous ce midi.
2: Un plaisir.
1: Madame Saint-Pierre, moi, hier, quand j'ai vu ça, j'ai dit à mon entourage, c'est le coup de circuit que Christine Fréchette avait de besoin pour faire bouger l'aiguille en sa faveur, faire monter la popularité de la CAQ. Est-ce que je suis dans l'erreur?
2: Non, pas du tout. C'est un très, très bon coup parce que c'est une entente qui est quand même majeure, importante. Lorsque François Legault avait signé le protocole d'entente avec le premier ministre de Terre-Neuve en 2024, j'avais qualifié ça d'historique parce que c'est quand même un dossier majeur pour le Québec qui a besoin d'aller se chercher plus d'énergie, évidemment. Et il faut aller chercher cette énergie-là où elle est. Et le meilleur endroit, c'est Churchill Falls. Alors, François Legault, moi, je pense que c'est lui qui devrait avoir tout le crédit de cette entente-là. Christine Fréchette, bien sûr, a fait en sorte qu'il puisse y avoir des discussions, là, parce que le premier ministre, il y a eu un nouveau premier ministre terminorvien pour que les gens comprennent bien. Puis ce nouveau premier ministre-là a remis en question l'entente de principe qu'il y avait eu. Il avait même promis un référendum sur une nouvelle entente. Alors, c'était vraiment là, une épine au pied de Christine Fréchette et elle a mis ses équipes vraiment à l'œuvre. Mais quand même, moi, je dois dire que celui qui doit aujourd'hui être très souriant et en ressortir très gagnant, c'est Mark Carney. Parce qu'on voit que le gouvernement fédéral, lorsqu'on lit les dépêches, le gouvernement fédéral a joué un rôle majeur pour que le premier ministre de Terre-Neuve mette de l'eau dans son vin et qu'on puisse en arriver à une entente. Maintenant, on n'a pas tous les détails. Et là, il va falloir que la première ministre, Christine Fréchette, soit beaucoup plus transparente. Je comprends qu'elle est première ministre du Québec, mais il y a quand même une élection là qui s'en vient. Et les partis politiques devraient avoir plus de détails, plus d'informations. Elle devrait même convoquer les chefs pour leur expliquer ce qu'il y a dans cette entente. Peut-être que je suis naïve là, de dire ça, mais c'est quand même important parce que ce qui ressort, c'est qu'Hydro-Québec va devoir augmenter sa part. C'est-à-dire, on parlait de 25 milliards de dollars et Hydro-Québec devra aller plus loin de ce côté-là. Alors ça, c'est un élément. Et aussi, il faut comprendre tous les tenants et aboutissants. Maintenant, le gagnant là-dedans, c'est vraiment le premier ministre de Terre-Neuve. Parce que le premier ministre de Terre-Neuve va chercher plus d'énergie qu'est-ce qui était prévu dans l'entente de 2024 à Churchill Falls. Il va y avoir aussi des projets éoliens qui vont s'additionner là aux projets qui étaient déjà en vue. On va faire un projet aussi à Gull Island. Alors, c'est vraiment, vraiment une victoire pour le premier ministre de Terre-Neuve. En plus, le gouvernement fédéral va va donner des crédits d'impôt de 15% pour les futurs projets énergétiques. Alors, c'est vraiment important. Et le premier ministre de Terre-Neuve a aussi beaucoup, beaucoup de projets dans le domaine minier. Alors, le gouvernement fédéral a dû dire, bien, écoute, on va t'aider là pour tes projets miniers. Et en plus, Marc Carney a besoin de se refaire un peu une image, là, parce que tout ce qu'il a fait en termes environnementaux depuis qu'il est arrivé, c'est vraiment faire en sorte qu'on enlève là, tout ce qui avait été fait par Stephen Guilbeault puis Premier ministre Trudeau et toute la question du pétrole de l'Ouest. Alors, il vient ici dire, regardez, moi aussi, je joue dans la protection de l'environnement et il veut aussi que l'énergie, qu'on double au Canada la production d'énergie d'ici 2050, ouais. Pardon. Alors, c'est vraiment... C'est un dossier qui a l'air parfaitement complexe. Il est complexe, mais je pense que à première vue, là, ce que je vois, moi, dans ce que j'ai lu, c'est vraiment Terre-Neuve qui est vraiment la grande gagnante de cette entente-là. Et on a fait comprendre au premier ministre de Terre-Neuve, bien écoute, s'en vient une élection au Québec, le Parti québécois est en tête, et si le Parti québécois prend le pouvoir, bien le Parti québécois et s'il n'y a pas d'entente, le Parti québécois va vraiment se traîner les pieds et ne voudra pas aller signer ce qui avait été sur quoi il s'est entendu en 2024. Mmh. Alors, c'est pour Christine Fréchette, c'est bon, mais est-ce que ça va faire oublier pendant la campagne électorale le bilan de la coalition Avenir Québec?
1: Ben là, on l'appelle équipe Fréchette maintenant, équipe Christine Fréchette. C'est plus la coalition Avenir Québec. Donc, est-ce qu'il y a un bilan d'équipe Christine Fréchette? Je fais blagues, vous comprendrez.
2: Ça va s'appeler les Fréchistes. Les quoi? Les
1: Fréchistes. J'adore, Madame Saint-Pierre.
2: Il en demande pas moins que c'est une voiture sur laquelle on a remis de la peinture neuve.
1: Ouais, ouais.
2: On a changé les pneus. Puis
1: mais il y a encore de la rouille en dessous.
2: On a reculé l'odomètre. Alors, il y a quelque chose qui est une construction de la première minute. On veut changer l'image, on donne une nouvelle énergie, une nouvelle image. On veut que les électeurs voient autre chose, ouais, que le bilan de la coalition Avenir Québec. Mais les électeurs sont quand même des gens qui sont intelligents, ils sont capables de lire entre les lignes et ils sont capables de voir que on met le paquet. Puis ils ont elle a raison de le faire parce que c'était vraiment le sous-sol là, pour la coalition Avenir Québec avant qu'elle arrive. Elle a réussi à remonter dans les sondages. Maintenant, est-ce que ça va faire bouger l'aiguille? Moi, personnellement, j'en doute, mais peut-être que je suis dans l'erreur. Mm-hmm. Là, j'en doute que ça fasse bouger l'aiguille parce que l'entente, elle comporte des éléments qui sont pas encore connus et qui vont peut-être surprendre.
1: Oui, c'est ça exactement. On va voir. Normalement, elle devrait. J'aime bien votre idée qu'elle rencontre les autres chefs de parti. On devrait avoir plus de pression au début de la semaine prochaine sur cette entente-là. Tout porte à croire que Christine Fréchette veut donner un grand coup dès le lancement de la campagne pour prouver qu'elle est la femme de la situation, et comme elle l'a fait avec l'entente avec le fédéral pour 10 milliards dans les infrastructures. Ben regardez,
2: ouais, mais
1: j'ai réussi à négocier.
2: Encore là, l'entente avec le fédéral, c'était dans les cartons. Ça ne bougeait pas. Puis là, Marc Carney a fait en sorte que ça bouge. Puis cet argent-là qui vient du fédéral, je m'excuse, mais c'est ton argent puis c'est le mien. Là.
1: Vous avez entièrement raison.
2: C'est l'argent des Québécois. Il y a une signature, de belles photos, ça fait de belles publicités pour la campagne électorale, mais il en demeure pas moins que les gens vont-ils oublier Nordvolt? Est-ce qu'ils vont oublier toutes les ratés dans le domaine
1: numérique
2: avec sa clique? Alors, qu'est-ce qu'elle propose aussi comme vision de développement du Québec? Bien ça, il va falloir qu'on l'écoute aussi là-dessus, qu'elle fasse des propositions claires pour que les Québécois voient qu'elle a quelque chose à proposer.
1: En effet. Je veux terminer avec vous sur l'annonce du Parti conservateur du Québec ce matin de couper 47 milliards. Mais là, je regarde le journal Le Soleil, puis Éric Duhaime a dit « Hey, je vais couper 47 milliards, mais sans toucher aux services publics. » Tu sais qu'Éric Duhaime veut le couper 47 milliards, puis qu'il nous présente son plan économique, j'ai rien contre ça, mais c'est prendre la population pour des niaiseux de dire que si je coupe 47 milliards, il n'y aura rien qui va être coupé dans les services publics, là.
2: Oui, j'ai écouté cette conférence de presse-là tout à l'heure. Éric Duhaime est un excellent communicateur et il y a des points sur lesquels il a vraiment, vraiment raison. C'est-à-dire le gaspillage là, qui s'est fait au cours des 8 dernières années, un déficit de 7 milliards de dollars. C'est avec ça là, que la CAQ arrive en campagne électorale. Alors, les compressions qu'il propose, bon, quand j'étais au gouvernement de Philippe Couillard, on a essayé ça là, en disant on va compresser puis on touchera pas au service puis ça a pas marché. C'est un peu de la pensée magique. Maintenant, lorsqu'il dit qu'il y a trop de fonctionnaires, moi je suis d'accord avec lui. Il y a possiblement des choses à faire de ce côté-là. Il dit aussi qu'ils veulent couper les subventions aux entreprises. Ça, je pense que c'est peut-être risqué, mais en même temps, il y a des subventions, des millions et des millions, des millions de dollars qui ont été donnés en subvention puis que ça n'a rien donné. Il y a des prêts, des fameux prêts pardonnables. Moi, cette expression-là me fait rager. Un prêt pardonnable, ça veut dire...
1: Ouais, moi aussi, un prêt pardonnable, ça veut dire si ça marche pas, c'est pas grave, tu nous rembourses pas. Ça...
2: L'entreprise payera pas, puis il y a eu beaucoup de prêts pardonnables qui ont pas été remboursés. Alors là-dessus, il touche des points qui sont importants. Maintenant, est-ce qu'il serait capable de faire ce qu'il dit? Pas certaine, parce que c'est tout un exercice. Il dit aussi, puis on l'avait fait, nous, Martin Coiteux avait fait ça, revoir tous les programmes que le gouvernement offre, puis dire à un ministre, bon, ben tu vas ajouter un programme, tu vas en enlever un dans ton portefeuille. Je peux vous dire qu'il y a des gens autour de lui, puis des sous-ministres, puis des fonctionnaires qui vont s'organiser pour mettre des bâtons dans les roues. C'est normal parce que les gens, évidemment, veulent protéger leur emploi. Puis ce qui est plus facile à aller faire des compressions, ben c'est quand on regarde en bas de l'échelle. Là, tu sais, on n'est pas en haut de l'échelle, on est dans le bas de l'échelle, puis on va voir dans le bas de l'échelle et c'est là que la compression se fait malheureusement. Alors c'est quand même une très bonne. Moi j'ai écouté sa conférence de presse, je l'ai trouvé très clair avec M. Poulin. Très clair, mais le doigt sur un bobo, mais est-ce qu'il est capable de corriger ce bobo-là? Pas certain.
1: Madame Christine Saint-Pierre, ex-ministre au niveau du Parti libéral du Québec et chroniqueuse politique, merci beaucoup pour le temps que vous nous avez accordé aujourd'hui. C'était très précieux pour nous.
2: Bonne journée et bonne fin de semaine.
1: Merci, vous aussi. Au revoir, Christine Saint-Pierre, que vous entendez sur nos ondes, autant dans l'émission Marceau le matin que dans l'émission On en jase.
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1: On continue sur cette entente de Churchill Falls. Madame Saint-Pierre vient de nous le dire. C'est une entente qui avait été qualifiée d'historique lorsqu'à l'automne, François Legault avait signé ce deal-là avec l'ex-premier ministre de Terre-Neuve. Ce qui est arrivé, c'est qu'entre-temps, Terre-Neuve a eu le nouveau premier ministre conservateur Tony Wakeham. Et lui a dit, il n'est pas question que ce deal-là, je le respecte. On est encore trop perdant comme on a été avec l'entente qui avait été signée quelque part au début des années 70. On recevait ce matin, dans Marceau le matin, c'est disponible sur le blvd.fm, Pascal Paradis, député du PQ pour Jean Talon, candidat du PQ aussi pour Jean Talon, et porte-parole en matière d'énergie. Je veux vous faire entendre trois extraits. Réagissez 418-971-1021. Ça vous tente, vous pouvez même nous appeler au 418-780-1021 pour réagir. Le premier extrait que je te fais entendre, Mathias, c'est Pascal Paradis qui parle de la position du Québec dans les négociations. On écoute ceci et après, je veux qu'on interagisse.
4: Et donc, actuellement, Christine Fréchette se présente à la table de négociation, en gros, en disant, s'il vous plaît, signez une entente avec moi parce que je veux arriver avec une entente aux élections. Est-ce que c'est la posture de négociation qu'il faut avoir ou il faut s'asseoir en disant, il y a une entente qui existe, on a des tarifs préférentiels, Terre-Neuve, vous êtes enclavé en matière d'énergie, donc vous devez avoir une entente avec le Québec. Est-ce qu'on est là en position de faiblesse ou on est là en position de force? Moi, je dis aux gens qui nous écoutent actuellement, en raison du fait que le calendrier de Christine Fréchette est un calendrier électoral, le Québec n'est pas en position de force comme il devrait être à la table de négociation.
1: Moi, je trouve que Pascal Paradis a complètement tort là-dessus, puis les partis d'opposition vont beaucoup jouer là-dessus. Là. Ah, elle fait ça parce qu'on est en campagne électorale. Ah, c'est dans le calendrier électoral. Juste rappeler que cette entente-là a été signée à l'automne 2025. puis l'entente était en danger en raison de l'élection d'un nouveau premier ministre conservateur, Tony Wakeham, à Terre-Neuve. Alors, normalement, s'il n'y a pas cette élection-là à Terre-Neuve, cette entente-là, là, elle est là depuis l'automne, puis on n'en parle même pas en campagne électorale.
0: Elle serait réglée, puis je veux dire, on peut dire bien des choses sur la CAQ, mais cette entente-là, ça a été une priorité depuis que François Legault est au pouvoir, du moins depuis le début de son deuxième mandat en 2022.
1: Depuis le début du deuxième mandat, parce que la COVID a retardé les choses lors du premier mandat, mais c'était une promesse forte de la CAQ. C'était une promesse forte de la CAQ de développer davantage notre hydroélectricité. On le voit avec le plan de déploiement pour Hydro-Québec. Et dans le plan de déploiement, ben, la pierre angulaire, c'est cette entente-là. C'est ce barrage-là à Churchill Falls. Donc, tu peux pas commencer sans avoir ton plus gros morceau. T'sais, c'est comme si tu veux commencer ton équipe dans la Ligue nationale de hockey, mais tu te dis, il y aura un joueur vedette qui arrivera dans 8 ans, puis là, je vais commencer, tu ne gagneras jamais, là, tu ne réussiras jamais.
0: Je suis d'accord avec toi, puis ce que je trouve intéressant, c'est que M. Paradis cible le fait qu'on s'en va en élection, pour dire que c'est un mauvais timing pour Christine Fréchette de négocier à ce moment-là. Mais au contraire, j'ai l'impression que c'était un bon timing pour les deux parties. Parce que les deux parties voulaient s'entendre. Christine Fréchette voulait s'entendre avant les élections. Mais du côté de Terre-Neuve, là, on oublie que le premier ministre de Terre-Neuve, là, lui aussi voulait qu'il y ait une signature avant les élections. Est-ce que ce premier ministre-là, ça y tente d'aller négocier avec le PQ qui semble autant réticent que ça à une entente avec lui? Jamais.
1: Jamais.
0: Fait que de son côté aussi, on voulait régler ça le plus rapidement possible.
1: Donc, pour moi, t'as entièrement raison. Il n'y avait personne en position de faiblesse. Et ajoute à ça que le Canada a passé un projet de loi spécial pour accélérer les grands projets et que Churchill Falls, dès l'entrée en vigueur de ce projet de loi-là, est rentré dans les grands projets. Donc, il y avait un momentum aussi avec Mark Carney qui veut que ça se réalise. Puis d'ailleurs, le Canada a contribué à ce deal-là. Donc moi, la position de faiblesse, j'y crois pas du tout. Je trouve juste que c'est des bons partenaires d'affaires qui se sont tassés ensemble puis qui ont trouvé une solution gagnant-gagnant. C'est juste ça que je vois.
0: Puis que les éléments étaient en place pour que cette solution-là se trouve dans les meilleurs délais.
1: En effet. Donc, c'est vraiment, vraiment, vraiment ce que je trouve. Deuxième extrait, ben justement, on va revenir sur cette vieille entente de Churchill Falls.
4: Et c'est aussi le même gouvernement, puis Christine Fréchette continue comme ça, qui se présente à la table des négociations en disant « C'est injuste pour vous, Terre-Neuve, le tarif préférentiel qu'on paye. C'est pas comme ça qu'il faut se présenter à la table de négociation. Et nous, si c'est ça les bases de l'entente, et c'est le cas actuellement, ce n'est pas une entente qui est à l'avantage du Québec. Et un gouvernement du Parti québécois, lui, va avoir une posture qui tient compte de ces éléments historiques et de l'intérêt supérieur des Québécois et des Québécoises.
1: Fait que quand j'écoute Pascal Paradis, là, de 1969 à 2019, c'est Frédéric Boisvert qui nous l'a rapporté ce matin, le PDG de la Chambre de commerce et d'industrie de Québec, le Québec a tiré des profits de 28 milliards du barrage à Churchill Falls. OK? Terre-Neuve, comment tu penses qu'ils en ont tiré comme profit en milliards de dollars?
0: Ça doit pas être grand-chose.
1: 2 ouais. milliards de dollars.
0: 26 milliards de différence.
1: C'est ça. Alors là, c'est pour ça que Christine Fréchette dit à Terre-Neuve, hey, écoutez bien, on va reprendre de votre territoire, on va reconstruire les affaires, on va payer encore comme on a fait. Mais là, on s'entend que le fédéral va contribuer aussi dans le montant. Et pour que vous puissiez nous donner accès à votre territoire, là, on va régler ce déséquilibre-là. On va être bons partenaires, tu sais, parce qu'on se rend compte que... En bon français, là, on vous a fourré juste bien correct depuis 1969. Et ça soulève l'ire de Pascal Paradis. Ça n'a pas de bon sens! On fait des profits records avec ça. Fait que là, pourquoi qu'on dirait à Terre-Neuve qu'il faut revoir l'entente? OK, le PQ veut-tu se séparer du Canada parce qu'ils disent toujours que le Canada fourre le Québec?
0: Ça ressemble à ça. Oui.
1: Ça ressemble à ça. Donc là, nous autres, on prend un comportement inverse au Canada. On dit, hey, on va être un bon partenaire d'affaires. Puis soit dit en passant, c'était 2 cents le kilowattheure normalement jusqu'en 2041. On l'augmentait à 4 sous le kilowattheure. Puis qu'on va redonner à Terre-Neuve. Puis c'est 6 sous le kilowattheure jusqu'en 2075. Fait que là, tu sais, il n'y a pas d'affaire cryo-scandale là, là. C'est pas passé de 2 sous à 25 sous le kilowattheure.
0: Puis je vous l'annonce que ce 7 sous-là, on va le regarder probablement en 2060 en se disant que, crime, on est pas mal avantagé dans ce deal-là.
1: Exactement. comme un auditeur nous écrit, hein? Le fédéral va contribuer au projet crime. C'est le contraire des bonnes vieilles chicanes Québec-Ottawa. C'est ce qui m'a tanné de l'entrevue de ce matin avec Pascal Paradis. On voulait juste une chicane avec Ottawa puis le reste du Canada. On voulait pas avancer.
0: Mais est-ce que tu vois une tendance chez le Parti conservateur, Jeff, dès qu'on a un projet qui comporte la province du Québec puis un partenariat avec un autre projet? Ben, on se braque automatiquement du côté du Parti québécois.
1: Oui.
0: Qu'on trouve que ce soit un bon projet, qu'on pense que ce soit un projet nécessaire ou non, on va se braquer automatiquement. Le TGV, en est un exemple.
1: Mm-hmm.
0: TGV Canada vers l'Ontario. Oh là, l'Ontario est inclus, ça ferait du transport en commun à travers le Canada. On se braque. Ah là, entente avec Terre-Neuve, entente commerciale avec une autre province du Canada,
1: super,
0: on se braque
1: bonne
0: automatiquement.
1: Entente. Bonne entente qui va nous permettre de développer notre réseau hydroélectrique. Puis soit dit en passant, on l'essaye au Québec de le développer. Mais qu'est-ce qui est arrivé en juillet dernier? Ben, il est arrivé qu'on s'est frappé le nez avec les Premières Nations, avec un référendum pour un gros projet qui malheureusement n'a pas passé. C'était là, justement le référendum le 12 juillet dernier, la communauté Innu de Pessamite qui l'a rejeté à 63%. C'est un projet de plus de 2 milliards de dollars qui permettait d'augmenter notre hydroélectricité. Fait que quand tu as de la misère sur ton propre territoire à développer, t'as pas le choix d'essayer de te trouver des partenaires d'affaires qui sont à l'extérieur. Puis en passant à l'extérieur, c'est à l'intérieur de notre pays. Là. Le Canada est encore un pays. Là. D'ailleurs, Alexandre le dit, si on veut progresser en tant que société, en tant que pays, je pense qu'il vaut mieux qu'on travaille toutes les provinces ensemble plutôt qu'une contre l'autre. Oui, puis je rajouterais surtout dans l'économie où on est, la guerre tarifaire puis les difficultés qu'on a avec les États-Unis.
0: Oui, mais Jeff, si jamais les provinces, on travaille tous ensemble pour l'économie, pour l'énergie, pour le transport en commun... Ben là, ça va être quoi nos raisons de séparer
1: ben,
0: le Canada?
1: C'est ça le problème.
0: Canada.
1: En effet, t'as entièrement raison. Et le chat est sorti du sac justement à la fin de l'entrevue. Écoute bien cet extrait-là. Écoute bien quand on parle du Canada.
4: Depuis toujours, les Québécois le savent. Ça, j'ai même pas besoin de le réitérer. Mais l'électricité, c'est 100% québécois. Et là, soudainement, le fédéral vient s'en mêler. Et quand le fédéral vient s'en mêler en matière d'énergie, c'est jamais dans l'intérêt du Québec. Souvenons-nous. Très important de se souvenir, alors que le fédéral n'a jamais mis une scène dans le développement de nos infrastructures de production d'électricité, il a subventionné, il a donné des garanties pour la construction d'une centrale hydroélectrique à Muskrat Falls, à Terre-Neuve, dont le but était de contourner les intérêts du Québec.
1: Alors voilà la bonne vieille chicane Canada-Québec. Moi, c'est pour ça qu'on garde nos champs de compétences provinciales, puis je veux qu'Hydro-Québec reste de compétences provinciales. Je veux que l'énergie reste de compétences provinciales. Ceci dit, Terre-Neuve, ils n'en ont pas d'argent pour le développer. Fait qu'est-ce qu'ils ont fait? Ils sont allés cogner à la porte du Canada, puis ils ont dit, hey, tu nous aiderais-tu? Fait que c'est pas contre les intérêts du Québec. C'était pour les intérêts de Terre-Neuve. Et là, ben dans cette situation-là, Ottawa a joué le rôle de médiateur. Puis sais-tu quoi? Je suis content en crime qu'il ait joué le rôle de médiateur. On va avoir une entente.
0: Mais non, tu sais, faut sortir de cette mentalité-là que c'est le Québec. Puis là, le Canada n'est pas intervenu pour menacer personne ou pour aller en contradiction avec personne. Là. On a vu qu'une entente qui pourrait être profitable pour deux provinces était sur le point de se finaliser. On a intervenu pour aider à régler cette entente-là, que je tiens à préciser que les deux parties sont en accord.
1: Oui.
0: Puis là, on crie au scandale.
1: Exactement. Et tu le sais, je l'ai dit sur les ondes de Boulevard 101, je l'ai dit avec toi à l'émission On en jase. Je trouve que le Parti québécois a de très bonnes propositions à l'heure actuelle, notamment en itinérant. Je trouve vraiment qu'ils sont sur la coche. Je te l'ai dit, pour une première fois de ma vie, je pense voter PQ. Quand il nous arrive une affaire de même, là, je me sauve en courant.
0: Ah, puis t'es pas tout seul. En fait, le problème avec le PQ, c'est quand ils font des choses comme ça, toutes les personnes non souverainistes qui se disent « Ah, peut-être, je pourrais peut-être voter
1: ben oui.
0: Parti québécois », ben on se sauve tous en
1: ben
0: courant.
1: Ben non, exactement. C'est une belle solution gagnant-gagnant pour Terre-Neuve, pour Québec, pour le Canada, avec le projet de loi des grands projets. On a trouvé un beau terrain d'entente. Félicitations. Vous m'avez pas entendu dire ça souvent, mais félicitations à François Legault d'avoir fait la démarche durant le deuxième mandat de la CAQ. Puis bravo à Christine Fréchette d'avoir réussi justement à s'asseoir avec les acteurs principaux puis à avoir trouvé une entente. Évidemment, on va devoir avoir plus de détails avant de se prononcer définitivement, mais pour moi, c'est une excellente nouvelle. On veut mettre le pied sur l'accélérateur d'ici 2045 pour doubler notre capacité énergétique au Québec. Ça passait par ce gros morceau-là. On pouvait pas tomber dans une chicane comme le PQ le voulait de 4, 5, 6 ans. Ça aurait retardé notre plan de déploiement. Puis sachez que on en est là, là. C'était dans les médias cette semaine, là. On change les transformateurs d'Hydro-Québec parce que dans la région de Montréal, il y a trop de demandes de spa puis de voitures électriques. On est rendu à ne plus suffire à notre propre demande. On peut pas se passer de ça.
0: On rentre dans une... Puis là, je veux pas faire capoter le monde, mais on rentre dans une sorte de crise énergétique mondiale depuis maintenant quelques années. Ici, on est chanceux encore, mais tu t'en vas en Europe, puis on manque d'énergie, que ce soit du pétrole ou d'énergie pour justement produire de l'électricité. On en manque de plus en plus pour répondre à la demande. Là, on est une province qui vient sécuriser une entente jusqu'en 2075 qui nous assure un apport quand même assez conséquent d'énergie. Puis là, on n'a pas encore des détails. Mais de ce qu'on voit pour l'instant, à faible coût, je vois pas en quoi ça peut être négatif.
1: Moi non plus, pas du tout. Merci beaucoup d'avoir réagi au 418-971-1021. Je vois que les auditeurs de Boulevard 101 pensent pas mal comme moi et toi, Mathias, par rapport à cette entente-là. Vous êtes toujours les bienvenus, d'ailleurs, pour réagir. Après la pause, on va parler d'un dossier à la une du Devoir qui m'a fait friser le poil ses bras à matin, Mathias. On a entendu les médecins, on les a fait venir ici en ondes, nous dire « Hey, nous autres, c'est pour le patient qu'on se bat. On se bat pour le patient, pour que le patient ait de meilleurs services. C'est pour ça qu'on négocie fermement avec le gouvernement. » Et là, on apprend à la une du Devoir que, ouais, pas mal plus le patient qu'il faut qu'il organise son horaire pour aller voir le médecin que le médecin qui s'organise pour être disponible pour le patient. On va parler de ceci avec la directrice générale du regroupement provincial des comités des usagers, Sylvie Tremblay. Dans l'article du Devoir, est en furie après les médecins. Elle est avec nous après cette courte pause.
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7: Jusqu'à 14h, c'est l'émission On en jase avec Jeff Fortin et Mathias Turcotte. 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Mathias, d'après moi, on va avoir l'orage ou l'averse. Tourne-toi, check-moi le ciel.
8: Oh ouais, ça commence à être gris pas mal.
7: Ça va s'en venir. On parlait d'orage ou d'averse en après-midi. C'est ça qui s'en vient, les amis. C'est 23 degrés. Pour demain, par contre, 23 degrés généralement ensoleillé. 24 degrés ensoleillé pour samedi. 24 degrés alternance de soleil et nuages pour dimanche. Mathias, à la circulation?
9: Oui, tour rapide, capitale direction est entre Pierre-Bertrand et Boulevard Neuvias. C'est au ralenti en direction ouest. C'est entre Pierre-Bertrand, ça remonte jusqu'à 1ère avenue pour le moment. Leur ancienne direction sud pour accéder à Capitale, quand même pas mal d'attentes dans le secteur. Charest, direction est pour accéder à Robert-Bourassa, cette fois-ci c'est au rouge. Même chose pour Henri IV, direction sud, à hauteur de Charest. Je nous transporte maintenant sur la rive sud, très difficile présentement, entre Monseigneur Bourget jusqu'à Taniata, en direction ouest sur l'autoroute 20. C'est très difficile en permanence, mais particulièrement en ce moment. Et Guillaume Couture, direction ouest, hauteur chemin du fleuve, c'est au ralenti également en raison de travaux dans le secteur. Quoi que ce soit d'autre, 418-971-1021 par texto.
7: Mathias, es-tu un médecin de famille?
9: Oui.
7: Oui, es-tu facile à rejoindre?
9: J'y vais pas souvent, je t'avoue.
7: Exactement. Moi, j'ai une médecin de famille, elle est extraordinaire. Le docteur Robidou, je l'adore. Elle prend le temps avec moi, je l'ai dit. Ça a été une des personnes qui a contribué à me sauver la vie lors de ma dépression majeure. Par contre, si je vais avoir au mois de septembre, genre, faudrait que j'appelle entre 8h à 9h le matin, le 8 août. Mais moi, je suis en onde. Fait que je peux pas. Fait que j'ai pas de la misère à la voir. T'sais, même ça me dit, hey, faudrait que tu viennes me voir pour ton problème d'eczéma. Ouais, je pourrais bien, mais écoute. Puis là, ben, t'sais, moi, je suis en onde jusqu'à 2h. C'est tough quand j'ai la ligne pour un rendez-vous. Là, ils me disent, ouais, 10h30 le 8 septembre. Mais je dis, ben non, je peux pas, je suis en onde.
9: Ah, mais ah, c'est ben, là qu'on a une place.
7: Ouais, mais 13h30. Non, je suis en onde, Ben oui, mais là, à quelle heure finit-il de travailler à 14h? Eh, boy, boy. Ouais, j'ai pas de disponibilité. Rappelez-moi au mois de septembre.
9: Fait que là, tu repars
7: exactement.
9: Au mois de septembre, puis tu décales parce que t'es pas capable. T'es pas capable de...
7: En plein ça.
9: De te...
7: Parce que, qu'est-ce que tu veux? J'ai un emploi qui me permet pas de partir. Et je suis pas le seul au Québec, en passant, là, qui a un emploi comme ça. Là. Les personnes qui travaillent en construction, ils peuvent pas partir quand ils veulent. Les enseignants, ils peuvent pas partir quand ils veulent. Là, je nomme ceux-là parce que c'est les deux premiers qui me sont venus en tête, mais vous comprendrez qu'il y en a plein d'autres. Mais là, on apprenait à la une du devoir que c'est seulement 6%. Mathias, des plages horaires que les médecins rencontrent le patient à l'extérieur du lundi au vendredi entre 8h le matin puis 14h l'après-midi.
9: Attends, quoi?
7: Entre 8h le matin et 14h l'après-midi, t'as bien compris.
9: Tu t'es pas trompé, là, c'est pas non. 16h ou 17h.
7: Non. Fait que ça veut dire que 94% des rendez-vous se passent là. L'autre 6% se passe soit entre 14 ou 17 heures ou peut-être des fois chanceux un soir de semaine ou la fin de semaine. Mais pourtant, ça, là, quand les médecins ont dit, nous autres, on travaille pour le patient. Fais-moi confiance, Mathias. Je suis là pour toi. Ben, ils ont promis d'ouvrir des plages horaires à l'extérieur des horaires atypiques. C'est pas fait à l'heure actuelle. Et ça soulève l'ire de plusieurs personnes, moi en premier, qui cours après ma médecin de famille, et également la directrice générale du regroupement provincial des comités des usagers, Sylvie Tremblay, qu'on a au bout du fil. Madame Tremblay, merci de participer à l'émission On en jase.
0: Ça me fait plaisir. Quelle introduction!
7: C'est une bonne introduction, mais c'est ma vie, c'est ma réalité, Madame Tremblay, puis je le redis,
0: oui,
7: c'est rien contre ma médecin de famille. Quand j'arrive dans son bureau, j'ai un service, écoutez, j'ai un service 5 diamants. Tellement qu'elle est bonne, qu'elle est attentionnée, qu'elle est bienveillante. Mais je suis pas capable d'avoir accès à elle. Puis imaginez, j'ai une médecin de famille. Imaginez ceux qui n'ont pas de médecin de famille.
0: Exactement. C'est ça le problème. C'est que vous le soulevez. Quand on rentre dans le réseau, on est toujours content d'avoir à la fois, quand on a des problèmes de santé, un médecin ou une infirmière spécialisée, ou quand on a un problème de services sociaux, un travailleur social ou autre. Mm-hmm. Alors, un psychologue. Alors, c'est le problème, c'est de rentrer dans le système, comme vous l'exprimez bien. Mais rendu là, il y a une responsabilité pour les médecins. On parle de ces deux aujourd'hui, là. Il y a une responsabilité de recevoir leurs patients. Parce que quand tu es malade, tu veux voir ton docteur quand tu as un docteur. Ou quand tu n'en as pas, tu es censé t'inscrire sur une liste pour une clinique. Et là, comme vous disiez tantôt, on peut pas... Quand la personne âgée a un problème puis que c'est son garçon ou sa fille qui est obligée de l'amener, ça peut pas être toujours entre 9h et 15h. Là.
7: Ben non, et exactement. C'est ça, le problème.
0: On est sur 5% de rendez-vous les week-ends. Et ça, là, je vous le dis, là, c'est absolument inacceptable. Les médecins et le gouvernement nous avaient dit on va ouvrir les plages horaires parce que effectivement le monde ils sont malades quand ils sont malades. Ils sont pas toujours malades de 9 à 4. Le problème cette année, vous le voyez aussi, c'est que les urgences débordent l'été. Pourquoi? Ben parce que on vient de se le dire. Il n'y a pas de docteur qui t'accueille en dehors des heures que vous avez nommées. Ben, alors là, il faut que ça cesse.
7: Ben exactement, parce que le problème de cette première ligne-là, c'est que si j'ai pas de réponse, moi, puis je vais reprendre votre exemple qui est excellent, je suis une personne aînée, il faut que mon fils ou ma fille m'accompagne, je n'ai jamais de réponse de mon médecin de famille, ben à un moment donné, le fils ou la fille va dire, ben on va aller à l'urgence, père, on va aller à l'urgence, ma crème, tu files vraiment pas.
0: Exact, exact. Et puis, je vais vous dire comment on appelle ça, là, ces heures-là. Là. Puis ça aussi, c'est un peu particulier. Dans la négociation, on appelle ça les soirs, les week-ends et après 15-16 heures, des heures défavorables. Alors, qu'est-ce qui est défavorable?
7: Mais c'est défavorable pour le médecin parce que c'est favorable pour le patient.
0: Exact. Alors, faut juste le mot le dit. C'est-à-dire que là, il faut absolument qu'il y ait des médecins et qui changent leur modèle d'affaires, qui revoient dans les cliniques, là, qui peut faire du jour, du soir, de la fin de semaine, puis là, qui reçoivent le monde, c'est pas des ordres défavorables.
7: Ben non.
0: C'est des gens malades qui doivent être reçus.
7: Ben, c'est parce que, Mme Tremblay, corrigez-moi si je me trompe, moi, je vois le médecin comme un service à la clientèle. T'sais, ils se le disent, travailleur autonome, de toute façon. Donc, si tu es travailleur autonome, ben, tu vas vouloir travailler aux heures que ta clientèle va être disponible pour toi. C'est pas à la clientèle. T'sais, je donne un exemple. J'ai travaillé chez Bell, moi, au centre de service à la clientèle. Ben, les lignes étaient ouvertes jusqu'à 8 heures le soir. Ben, il y avait du personnel jusqu'à 8 heures le soir. Puis, à un moment donné, c'était à mon tour de le faire. C'est normal, sinon, on n'aura plus de clients.
0: Mais en même temps, vous savez, ils sont travailleurs autonomes, mais l'entièreté de leur salaire, sauf ceux qui sont vraiment dans le privé-privé, là, l'entièreté de leur salaire, c'est les contribuables qui payent. Là. Alors, mais il y a une partie aussi où le gouvernement a laissé faire, je pense. Et là, il faut revoir un peu la disposition. Là. Mm-hmm. Puis là, leur dire, écoutez, là, Là, là, il faut que vous soyez au rendez-vous. Il y a eu une belle négociation. Là. Ils ont eu quand même des majorations de salaire. Et je pense que c'est correct. Toute personne
7: ben
0: doit
7: oui.
0: avoir un meilleur salaire. Ça, moi, j'en suis pas. Je suis pas contre ça. Puis il y a des docteurs. Puis votre docteur, puis la mienne, c'est du bon monde qui travaille très fort puis qui sont très compétents. Alors ça, faut pas dire le contraire. Mais arrêtez de recevoir du monde quand on peut. Ça n'a plus de bon sens. Là, on est rendu dans une situation où il y a de plus en plus de personnes âgées, puis il y a de plus en plus de problèmes sociaux. Et là, on peut pas voir nos docteurs, puis on peut pas voir nos infirmières praticiennes, puis on a de la misère à avoir du monde. Non, ça n'a pas de bon sens. Là, ouvrez vos plages horaires, là. Mettez un petit peu de jus, là, puis allez-y le soir, puis les fins de semaine, puis c'est comme ça. C'est comme ça, la vie, là, dans le réseau de la santé.
7: Bien, je fais juste regarder dans le réseau de la santé, les infirmières qui travaillent en milieu hospitalier sont obligées de faire une fin de semaine sur deux.
0: Exact. Et qui font des heures supplémentaires
7: en plein
0: encore,
7: ça.
0: Parce que il y a de la pénurie. Alors là, il faut que ça cesse. Et puis, vous le savez autant que moi, puis les gens qui vous écoutent aussi aujourd'hui, là, il y a des limites à ne pas desservir les gens, là. Il faut que les gens soient desservis. Ça n'a pas de sens.
7: Ah, exactement. Hey, excellent texto qui vient de rentrer. Voyez-vous, en 2021, lors d'un rendez-vous de routine, mon médecin de famille a décelé un cancer simplement en m'auscultant. Ça m'a sauvé la vie. Sans médecin de famille, je n'en serais pas sorti. Tout le monde devrait y avoir droit. C'est tellement un exemple concret et qui nous démontre à quel point il faut augmenter justement la disponibilité de nos médecins de famille.
0: Parce que là, il y a des gens qui se sont inscrits. Puis ça, je voudrais terminer peut-être avec
7: ben
0: ça.
7: Ben oui, allez-y.
0: Dans la négociation, il devait y avoir 500 000 inscriptions, dont 150 000 personnes vulnérables. Alors, tout ce beau monde a été inscrit, semble-t-il, au mois de juin. Et là, les médecins avaient une rémunération pour ça. Alors, mais quand vous êtes malade, puis que vous êtes inscrit, puis que vous recevez votre petite lettre, là, faut que vous appeliez, là, vous appelez au GAP, et là, c'est un pôle de médecins qui vous voit. Mais si vous êtes une personne vulnérable, il faudrait éventuellement que vous soyez pris en charge par un médecin. Et ça aussi, il faut que les médecins de famille se rendent compte qu'il y a beaucoup de personnes vulnérables et qui n'ont pas encore, même avec le premier, le deuxième, le troisième téléphone, n'ont pas un médecin dédié. Puis là, ça n'a pas de bon sens, ça non plus.
7: Je suis très d'accord avec vous, Mme Tremblay. En terminant dans l'entente, savez-vous c'était quoi le pourcentage dans lequel les médecins s'étaient engagés à être là? Puis là, moi, je vais l'appeler à des heures favorables pour la population et non pas de défavorables.
0: Ben, vous savez, les conventions collectives, parce que c'est des conventions collectives, ils disent pas ça, là, entre le gouvernement
7: ben
0: et
7: oui,
0: les
7: c'est
0: médecins,
7: ça.
0: Ne sont pas publics, tandis que toutes les autres conventions collectives le sont. Alors, il y a un petit problème là.
7: Mm-hmm.
0: Ils avaient prévu, ce qu'on sait, c'est qu'il y avait 75 millions qui devaient être mis en place là pour augmenter les plages horaires d'ici la fin de la convention collective. Mais comment elle est distribuée, ça veut dire des fonds encore, comment ça va se répartir, ça, vous le savez, vous et moi, là, comme je vous dis, on n'a pas le fin fond de l'histoire.
7: Bon, en effet. Sylvie Tremblay, directrice générale du regroupement provincial des comités des usagers, merci beaucoup pour votre disponibilité pour l'émission On en jase et au plaisir de se reparler avec des meilleures nouvelles.
0: Au revoir, à bientôt.
7: Au revoir, Sylvie Tremblay. Elle est en furet après le gouvernement et avec raison. Plusieurs textos qui sont rentrés durant l'entrevue, notamment Pierre-Luc qui écrit « Ce que je trouve injuste avec le réseau de la santé, c'est qu'ils sont disponibles aux heures où la population active qui paye le plus d'impôts n'est même pas disponible. » Et c'est vrai pour les médecins de famille, c'est vrai aussi pour les urgences. Tu vas te ramasser à l'urgence, là, exemple, à 9h le soir parce que tu joues au décoqué puis tu viens de te péter une cheville. Il n'y aura peut-être même pas personne pour prendre la radiographie. On va te donner des petites pellules, on va te retourner à la maison puis on va te dire « reviens demain matin ».
10: Là, on va avoir quelqu'un pour toi.
7: Ouais.
10: Tu sais, t'en parlais, c'est nous autres des clients. C'est nous autres des clients puis c'est nous autres qui payent pour ces services-là. Dans n'importe quelle entreprise, comme t'as pris la comparaison de Bell, ben les employés seraient disponibles quand le client est disponible.
7: Exactement.
10: Du côté du gouvernement, c'est pas compliqué. Même si on paye les salaires des médecins, il faut mettre notre point sur la table puis dire, garde le client,
7: ben oui.
10: Paye pour tes services, rends-toi disponible quand le client peut.
7: Puis écoute, tu sais, si je regarde les statistiques justement que Pascal Renault, le président de la Fédération des médecins et praticiens de Québec, m'a fourni, on est à peu près à un âge là, moyen, puis c'est très élevé. Il faut réussir à diminuer ça. Pour le médecin et praticien à peu près au Québec à l'heure actuelle, de 57-58 ans.
10: L'âge moyen.
7: Ouais, l'âge moyen, OK. C'est très élevé, malheureusement, les médecins et les praticiens, OK. Mais ça, ça me fait dire quand même que ces personnes-là, là, les enfants doivent avoir grandi. Doivent être capables de faire des fois des soirs et des fins de semaine.
10: Un soir semaine, une journée fin de semaine ou deux semaines.
7: Parce que t'es dans un pool de médecins qui sont dans la même clinique, d'accord? Donc, t'es dans, exemple, 12 médecins dans la même clinique. Ben moi, pour moi, me semble c'est facile, là. Il y en a 8 qui rentreront une semaine de jour, puis 4 qui rentreront de soir. Puis tu fais la rotation de même. T'es une semaine par mois où oh oui. Tu travailles de soir. Puis même principe pour la fin de semaine. T'en mets 2 la fin de semaine, puis ils accueillent des clients. Tu sais, je veux dire, ça va te donner quoi? Mettons, t'es 12, ça va te donner une fin de semaine sur 6, une fin de semaine sur 7. Tu sais, on leur demande pas d'être disponible 24 heures sur 24. On leur demande juste de réaménager leur horaire de façon différente pour répondre aux besoins de la clientèle. Moi, je pense que ça fait plein de sens.
10: Ah, puis, tu sais, je vais te dire, au salaire qu'on les paye, là, parce que c'est nos impôts qui les payent, au salaire qu'on les paye, c'est pas beaucoup demandé, je trouve.
7: Non, exactement. Pause publicitaire du côté de l'émission On en jase. Merci de continuer à interagir au 418-971-1021. Par la suite, on va faire un gros tour d'actualité. Puis je veux vous demander, vous, chers parents, là, achetez-vous cheap pour vos fournitures scolaires. On va parler d'une enquête qui a été faite par le journal Le Soleil.
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0: 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Tant qu'à être dans les annonces, je vous rappelle, c'est le match des Capitales Boulevard 102.1. C'est jeudi prochain, le 20 août. Les Capitales vont affronter les Miners de Sussex County. Et je viens de voir une méchante éclair, Mathias, pendant que je te parlais. L'orage s'en vient, malheureusement, guys, sur Québec. Il y avait un risque d'orage cet après-midi, ça s'en vient. C'est 23 degrés à l'heure actuelle. Mais écoutez, après cet orage-là, on va être clair pour le week-end. Donc, c'est un mal nécessaire. Puis, Mathias, pour faire du pouce avec le sujet qu'on avait, Krim, l'orage va tomber dans des heures favorables, car les gens travaillent.
1: Dans les heures ouvrables, là, tu sais.
0: Ouais, c'est ça, exactement.
1: Mais ça, c'est une bonne chose que ça tombe pendant qu'on travaille.
0: Ça, c'est des vraies heures favorables. Hey, quand j'entends que les heures défavorables, c'est des heures défavorables pour les médecins, vu que c'est la fin de semaine, puis le soir, c'est pas pour la clientèle. Bref, match Boulevard. 20 août, parce que là, je m'égarais. 20 août, capitale de Québec. J'ai une de mes amies qui me textait un matin. Elle me dit, Jeff, merci d'en parler à chaque jour dans ton émission. On en jase du match des Capitales. C'est fait. Je suis jamais allé au Capitales de ma vie. J'ai acheté 10 billets. M'en va là avec ma gang.
1: Hey, 10 billets, c'est pas pire, ça.
0: Elle dit, je veux vivre le trip. En passant, les Capitales de Québec ont gagné encore hier. Ils ont gagné par la marque de 10-4. Le joueur de récord, Kyle Crowell, sûrement un des joueurs les plus aimés du public parce que ça fait quoi, au moins 5 ans qu'il est avec les Capitales, a frappé un coup de circuit pour un quatrième match consécutif. Les Capitales ont une fiche de 54 victoires et 25 revers. Ils sont premiers dans la division Nord. Ils ont 4 championnats consécutifs. Puis malgré ça, ils offrent la bière à 4$ puis la poutine à 3$. Je vous ai-tu convaincu, pas encore? Le gin est à 50% de jeu du soir.
1: T'as des bons arguments.
0: Je pense qu'il y a peut-être quelqu'un d'autre dans mon entourage qui va acheter 10 billets ou un auditeur dans à peu près les 10 prochaines minutes avec ces arguments-là.
1: Hey, l'alcool pas cher, la bouffe pas chère, puis un bon show.
0: Exactement. Hey, parlant de bon show, Mathias, c'est un de mes bands préférés de l'adolescence qui fête ses 35 ans, d'accord? Là, c'est une de leurs chansons les plus douces, The Messenger. C'est Tea Party. Moi, je suis tombé en amour avec Tea Party. Attends, on va écouter un peu.

0: quoi? Moi, je suis tombé en amour avec Tea Party au Festival d'été de Québec à l'époque. À l'époque que le Festival d'été était vraiment plus petit, on s'entend. On venait de commencer ses plaines, mais pour te montrer, la scène était pas mal au bas de la butte. T'sais, c'était...
1: OK.
0: C'était
1: vraiment
0: on rentrait
1: petit,
0: un 20-25 000, c'est plein.
1: C'était pas un 100 000.
0: Non. C'était à l'époque où on se promenait dans la rue pendant le Festival d'été, puis il y avait des vendeurs qui nous vendaient des macarons, là.
1: OK.
0: Fait que t'avais même pas de casse à la tête. Là.
1: T'étais sûr d'avoir une passe.
0: Ouais, tu disais à soir, hey, Tea Party au Festival d'été à soir. Puis moi, c'est vraiment comme ça que ça m'était arrivé. Mon frère allait là avec sa blonde. Il avait dit, hey, je vais voir Tea Party. T'as dit ça à touche. Ouais, j'ai entendu parler de ce Ben-là. Il paraît que c'est bon. Ben, je vais vous accompagner si ça te dérange pas. Il est genre 5 h l'après-midi. Là. Bon, hey, pas de trouble. Regarde, on part dans une demi-heure. Parfait. Part, bing, arrive à Hauteville. Tu m'en donnes un macaron. Hey, 25 $. OK, parfait. Donne-moi ça. Bing, rentre au show. C'est ça le Festival d'été.
1: Hey, c'est plus ça maintenant.
0: Ouais.
1: Mon Dieu.
0: Là, ils vont fêter leurs 35 ans de succès. Après ça, je les ai revus à Expo Québec 2 fois. Je les ai vus au Capitole de Québec. C'est un Ben qui est tellement généreux en show. Et leur chanteur parle français. Donc, c'est super intéressant. C'est une interaction extraordinaire. C'est Jeff Martin. C'est une interaction extraordinaire, justement, avec le public. Puis, honnêtement, Jeff Martin, à l'époque, le cœur des femmes.

0: Il a gagné assez facilement.
1: Oui, exactement. Ils vont fêter leurs 35 ans de carrière. C'est 8 albums studio, c'est 2 millions d'albums vendus. C'est un band canadien. Et ils vont fêter ça où? À l'amphithéâtre de Trois-Rivières, l'amphithéâtre Cogeco. Le groupe Perseid assurera l'ambiance avec des sonorités pop-rock, tandis que le bistrot de l'amphithéâtre proposera nourriture et rafraîchissement. Les billets sont seulement à 40$ plus taxes sur le site de l'amphithéâtre Cogeco. C'est samedi le 22 août prochain. Sais-tu quoi? Je cherchais quoi faire samedi le 22 août prochain, puis je t'explique parce que j'étais censé aller au Vans Warped Tour. Mais finalement, j'y vais pas parce que dans la journée, les gars à Val du 22 août ont un tournoi d'Ultimate Frisbee. Mais je l'ai bien dit, c'est dans la journée. Trois-Rivières, c'est pas loin.
0: T'as trouvé ton alternative?
1: Ouais, mon gars Edou fait un party chez nous. Je vais essayer d'y laisser la maison. Fait que d'après moi, Val, si t'es à l'écoute, je te le dis, le 22 août en soirée, on va être à l'amphithéâtre de Cogeco, puis on va se prendre une petite chambre d'hôtel à Trois-Rivières.
0: OK, tu prévois ça de même, toi.
1: Edou va faire son party, puis nous autres, on va s'amuser, parce que en plus, le lundi, c'est la fête de Maldieu du ciné, le 24.
0: Oh!
1: On pourrait avoir une petite sortie pour sa fête. J'espère qu'il est encore au micro-ondes en train de faire chauffer son lunch.
0: OK, t'es, bon, là, t'es en train de réfléchir, ça pourrait faire une belle surprise, puis je viens de dire en onde.
1: C'est ça, les animateurs de radio. c'est comme ça, que veux-tu? Qu'est-ce qu'on suit dans l'actualité, Mathias?
2: Oui, je commence par le Parti conservateur du Québec qui a annoncé aujourd'hui prévoir de couper drastiquement les dépenses de l'État pour économiser un total de 47 milliards de dollars sur 5 ans. La première partie sera une réduction des subventions directes en mettant fin au Fonds de développement économique. Cela permettrait d'économiser 20 milliards sur 5 ans. Les autres 23,5 milliards d'économies se feront en resserrant les dépenses de l'État. Les conservateurs proposent entre autres un gel permanent des embauches dans la fonction publique et une réduction des effectifs de 5,6% par année, par attrition notamment. Tout ça sans toucher au service des citoyens.
1: Va falloir vraiment que j'aie les preuves pour le Parti conservateur du Québec de leur montage financier parce qu'on a promis des baisses d'impôts historiques pour les entreprises, pour les particuliers. Là, on veut couper 47 milliards. Je veux juste avoir les preuves. Je trouve que c'est des belles idées. Je trouve que c'est des belles initiatives. Ça va mettre la pression sur les autres partis politiques, mais il ne faut pas que ça devienne des idées farfelues.
2: Une personne est demeurée coincée sur la tyrolienne aux chutes Montmorency. Ce qu'on nous explique, c'est que l'événement s'est produit hier. La personne qui aurait pas pris assez de vitesse pour sa descente en tyrolienne, ce qui a fait en sorte qu'elle est restée en plein milieu, coincée,
1: okay,
2: dans le vide sur la tyrolienne. Elle a été immobilisée pendant un court moment, le temps qu'un employé puisse intervenir pour lui porter assistance. La Caisse de dépôt a effectué un faible rendement de 5,1% pour les 6 premiers mois de l'année. C'est nettement inférieur à son indice de référence qui a progressé à 7,5%, donc 2,4% en dessous. Les placements dans des entreprises non cotées en bourse, ce qui a le plus affecté négativement la Caisse dans son rendement pour le début de l'année.
1: Est-ce qu'on pourrait dire que la Caisse de dépôt pourrait revenir à sa mission première, c'est-à-dire augmenter le bodlin des Québécois? Parce que là, je comprends qu'ils se sont créés une section infrastructure, puis là, qu'ils trippent REM, puis tramway, puis transport électrique, là. Mais ils perdent de l'argent avec ça.
2: Initialement, c'était dans un objectif de faire le plus grand nombre de profits possible.
1: Exactement. Donc, moi, j'espère qu'on va faire un examen de conscience. Puis là, je comprends qu'il y a des conjonctures économiques différentes avec la guerre en Iran, etc., puis la guerre tarifaire. Mais quand même, moi, quand je vois ça, je me dis, OK, est-ce que la Caisse de dépôt et de placement du Québec, c'est trop éparpillé? Puis a oublié sa mission première. Puis ça, soit dit en passant, là, il y a plein d'organisations qui font ça. Là. C'est pas juste la Caisse de dépôt. Là. Il y a des organismes communautaires qui vont se mettre à s'éparpiller, à offrir 20 services, puis ils vont les offrir à moitié au lieu d'offrir leurs 5 services qu'ils offraient bien. Il y a des entreprises aussi qui font ça, qui prennent de l'expansion trop rapidement. Puis là, ils se mettent, exemple, une chaîne de restaurants qui va se mettre à en développer 5. Puis là, à un moment donné, ben, t'es à bon dans la pizza, puis t'es moins bon dans le poulet, mais là, ta pizza est rendue moins bonne. T'sais. Donc, je trouve que la Caisse de dépôt et de placement, moi, je suis très externe, je suis pas un spécialiste, mais je trouve qu'on s'égare. Puis là, on a des mauvais résultats. J'espère qu'on va faire un examen de conscience de dire, OK, quelle est notre priorité? La priorité, c'est de gérer le bas de laine des Québécois.
0: Et le secteur qu'on a eu le meilleur rendement, c'est dans les marchés boursiers, bien entendu, à 14,6% de rendement. Donc, c'est quand même pas mal plus élevé que le 5,1% général du total. L'épidémie de rage du raton laveur continue de s'étendre au Québec après l'Estrie et la Montérégie. On est maintenant dans le centre du Québec. Donc, un raton laveur qui avait la rage a été retrouvé près de Drummondville. Donc, peu à peu, semble s'approcher de la capitale nationale ou encore de Chaudière-Appalaches. Le ministre de la Défense du Canada, David McGuinty, a réagi au recul du français dans les forces armées canadiennes aujourd'hui. On apprenait la semaine dernière que la langue de travail dans plusieurs organisations des forces armées deviendra uniquement l'anglais, au lieu d'inclure le français également. Le ministre a affirmé aujourd'hui prendre les préoccupations à ce sujet au sérieux et qu'il assure que les Canadiens pourront toujours recevoir des services dans les deux langues. Pour ce qui est de la langue du travail, il a annoncé un examen et une révision au sein des unités des Forces armées canadiennes. 10 enfants sont morts à la suite d'un accident en trottinette électrique ou vélo électrique en 2025 au Canada.
1: C'est énorme!
0: Les chiffres du Programme canadien de surveillance pédiatrique notent aussi 26 enfants hospitalisés pendant plus de 2 jours.
1: Aïe, aïe, aïe!
0: Et si on se fie aux chiffres qu'on a eus, du côté de l'hôpital de Montréal, qui avait reçu 80 jeunes depuis le début du mois d'août en 7 jours seulement, on peut déduire facilement que le nombre risque de fortement augmenter pour l'année 2026.
1: On est vraiment rendu avec les trottinettes électriques à légiférer. Puis là, j'ai réfléchi à ça parce qu'on en avait parlé en début de semaine. On avait regardé ce qui se faisait en Europe. Si je me souviens bien, c'était en Allemagne qu'il y avait des plaques d'immatriculation, en Italie qu'il y avait des assurances. Puis là, j'ai pensé, puis je me suis dit, OK. Si la trottinette électrique peut aller jusqu'à 70 km/h, c'est qu'elle peut aller à peu près à la même vitesse qu'un scooter. Puis pour conduire un scooter,
0: ça te prend
1: un permis. Faut que tu passes par la SAAC, faut que tu aies une plaque d'immatriculation, faut que tu aies fait un cours, puis tu peux utiliser nos routes. Avec le bilan catastrophique qu'on a, on est rendu là, je pense.
0: De trouver le moyen, sinon, de faire en sorte que les trottinettes soient bloquées à 25 km/h.
1: Oui, exactement. Tu sais, un des deux, parce que là, c'est un engin qui va beaucoup trop rapidement pour des adolescents qui se lancent là-dessus sans avoir eu une moindre seconde de pratique.
0: Parce que, je le rappelle, la limite de vitesse en trottinette électrique est de 25 km/h, oui. Puis c'est 14 ans et plus pour en conduire une aussi. C'est pas normal de voir des trottinettes circuler à 50-60.
1: Non, exactement. Fait qu'est-ce qu'on augmente l'âge? Est-ce qu'on resserre la vis, tu sais, justement, en mettant ça à la même place, dans le même courant que les scooters? T'sais, votre idée est aussi bonne que la mienne? Mais on peut plus être dans l'immobilisme avec ce dossier-là. C'est des enfants qui meurent.
0: Et je termine avec en vous rappelant qu'une entente entre le Québec et Terre-Neuve sera officialisée en lien avec Churchill Falls la semaine prochaine. Cette entente qui viendra donc remplacer l'entente de protocole qui avait été signée sous François Legault en 2024. On a eu une réaction des différents partis d'opposition qui demandent entre autres à ce qu'on rende public les détails de cette entente. Le gouvernement Fréchette a répondu en disant attendre que ce soit officiel pour vrai puis que l'entente soit vraiment signée pour le faire.
1: Puis le PQ a dit « Maudit Canada ».
0: Ça ressemble à ça.
1: Il n'y a rien qui a changé là-dedans. Nous sommes saisonniers dans un camping et les trottinettes électriques sont vraiment dangereuses. Le maximum est de 8 km/h dans notre camping pour les autos, mais les trottinettes électriques vont presque à 40 km/h. Oui, puis si tu veux préciser, je suis certain qu'il y a des chemins de gravel là-dedans aussi, puis plein de choses. Donc, en effet, c'est rendu un fléau. Il y en a énormément, que ce soit sur les pistes cyclables, sur les rues, sur les trottoirs. Donc, c'est vraiment difficile. Puis, je lève... petite mention au fils de Justin Trudeau, 18 ans. Ouais. Peut-être un petit TikTok, hein, me semble, c'est ça. Hein? Un petit TikTok,
0: ouais, podcast. Sur sa
1: trottinette, podcast. Justin, si tu m'entends, tu peux revenir t'occuper de tes enfants. Là. La récréation est terminée avec Katy Perry. Là. Tu peux prendre soin de tes enfants. Tes pères de famille. Je sais que tu as toujours rêvé d'être rockstar, mais tes pères de famille. Justin, tu as une responsabilité.
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1: Tombe bien, Mathias, on parle de parents. Quand t'es parent, ce temps-ci de l'année, qu'est-ce que tu fais? Tu dis « Oh my God ». les fournitures scolaires.
0: C'est votre moment préféré d'aller ça. Hein,
1: tout le monde aime ça. Ah oui. Honnêtement, je connais pas vraiment de personne qui aime.
0: C'est un peu comme un déménagement. Là. C'est une année, mais au sein de la société, personne n'aime ce moment-là dans l'année.
1: Exactement. Parce que là, tu te retrouves à un endroit, puis là, tu vas chercher fournitures scolaires. Mais tu sais, les crayons, c'est la rangée 1. Puis là, l'école te spécifie que c'était tel crayon que tu voulais. Puis là, mais il y en a 50 marques. Fait que tu le trouves pas. Fait que là, tu dis au petit commis, viens donc m'aider, j'ai besoin de ce crayon spécial-là. Là, il t'aide. Mais là, après ça, faut que tu ailles chercher des cartables. Mais les cartables sont dans rangée 8. Mais si tu suis la liste, après ça, tu vas retomber sur des Duotang qui sont dans rangée 3. Tu sais, c'est jamais toutes dans la même rangée.
0: Ça me donne hâte, Jeff.
1: Ouais, exactement. Puis là, ben, si vous êtes comme moi, chers parents, vous avez reçu le courriel de la rentrée scolaire hier de votre école qui explique quand est-ce que ça commence, les horaires, quand est-ce qu'il va y avoir des journées pédagogiques, etc., etc. Bref, le calendrier scolaire. Et là, il y a eu une très belle enquête de la part du Soleil qui a été faite concernant les fournitures scolaires. Est-ce que les fournitures scolaires coûtent moins cher ou plus cher qu'en 2025? Mais moi, la question que j'ai le goût de vous poser, c'est acceptez-vous d'être cheap avec les fournitures scolaires? T'sais, acceptez-vous d'acheter l'affaire qui coûte le moins cher pour votre enfant? Moi, j'ai toujours, puis c'est mon ami Jean-Michel qui m'a donné cette citation-là, j'ai toujours dit, je suis trop pauvre pour acheter cheap. Puis je t'explique, mes enfants jouent au hockey. Je suis trop pauvre pour leur acheter les patins les plus cheap, je leur achète la moyenne gamme parce que je le sais que le patin le plus cheap, il t'offre peut-être pas à saison puis que ça va me coûter encore plus cher.
0: Fait que tu veux te prévoir d'avance pour que ça t'offre, je comprends.
1: Exactement. Je veux pas que ça scrappe.
0: Fait que t'as la même logique pour des fournitures scolaires.
1: Oui, mais là, l'enquête, puis c'est pour ça que je pose la question aux parents, est-ce que vous achetez cheap? Achetez-vous des choses qui, justement, sont un petit peu plus chérantes, mais que vous savez que ça va durer? Parce que dans l'enquête du Soleil, quand ils font la comparaison 2025-2026, pour le primaire, OK. Le panier le moins cher de fournitures scolaires, puis là, ils ont pris une école primaire à Québec, la liste de fournitures scolaires. Pour le secondaire, ils ont pris également une école secondaire à Québec. En 2025, c'était 69,84 le moins cher, et ça se retrouvait au Jean Coutu. Ils ont comparé le Jean Coutu, le Walmart, le Dollarama et le Bureau en gros. Venait très, très, très près le Dollarama à 70,25 et le Bureau en gros à 70,89. Puis Walmart était dans le champ 88,45. En 2026, c'est le Dollarama qui l'emporte à 55 $. C'est une différence avec le plus cher qui est le Bureau en gros de 11,85 $. Pour le secondaire, l'an passé, c'était le Dollarama également qui l'emportait à 61,70 $. Son plus proche poursuivant était le Jean Coutu à 76 $, donc quand même un 15 $ de différence. Et là, c'est toujours le Dollarama, cette fois à 68,95 $. Et le plus proche est le Jean Coutu à 71,18 $. Je ne veux pas faire de la mauvaise publicité pour le Dollarama, mais moi, quand je vais acheter des choses au Dollarama, malheureusement, on dirait que ça t'offre moins longtemps.
0: Ben, c'est là, tu sais, ça coûte pas cher, c'est fait cheap. Là. On
1: c'est
0: va pas
1: ça.
0: Se mentir.
1: Fait que c'est là ma question aux parents. À quel endroit vous allez magasiner pour vos fournitures scolaires? Puis est-ce que vous vous dites comme moi, ouais, je vais l'investir là, 11 $ de plus pour mon enfant primaire, puis je vais aller à Bureau en gros parce que je sais que la qualité va être supérieure.
0: Puis s'assurer que ça t'offre une couple d'années. Genre, je sais que les listes de fournitures scolaires sont pas mal pareil à chaque année. Mais mettons pour le secondaire. Moi, mon souvenir, puis ça fait pas 26 ans non plus, là, ça fait quelques années, quand j'étais en secondaire 4 et 5, ben j'allais pas acheter des fournitures scolaires avec ma mère. Là.
1: Non.
0: J'avais mes crayons à mine, j'avais mes surligneurs qui marchaient plus vraiment, puis ça me dérangeait pas. J'avais un seul cartable pour toutes mes matières.
1: Exactement.
0: Puis j'avais ma calculatrice puis mon compas, fait que rendu en secondaire 4-5, j'avais mes affaires qui me toffaient.
1: Ben,
0: puis j'y retournais plus, magasiner.
1: Ben, écoute, moi, mon Edou s'en va en secondaire 5, là. On va peut-être racheter un ou deux crayons, là, puis ça va être parce que lui va nous dire, hey, écoute, ce crayon-là marche plus, puis j'en veux un autre, là. Mais pour le reste, là, exactement, on va faire de la réutilisation. Par texte, on nous parle du Club Jouet. C'est un partenaire de Boulevard 101, donc on va le mentionner, où on fait la commande en ligne et la livraison 24 heures à la maison, pas bien plus cher en plus. Donc, ça vous tente d'essayer ça. Puis d'éviter le casse-tête dérangé, comme je vous disais. C'est une très bonne alternative. Marie qui nous dit aussi qu'elle est au Club Jouet. Vois-tu, c'est pas mentionné dans l'enquête. Ça serait intéressant. On va essayer de parler avec la journaliste pour qu'elle puisse l'ajouter. Mais bref, moi, je te le dis, puis je veux pas faire mon frais chier aujourd'hui en onde, j'ai toujours accepté de payer un 15-20$ de plus, mais en sachant que ça allait toffer, puis que je serais pas obligé de me relancer dans d'autres achats en cours d'année scolaire.
0: Ah, puis tu sais, tu parles de l'aspect que quand tu dois te relancer dans d'autres achats en cours d'année, ça finit par te coûter plus cher. Mais ça tente-tu de retourner acheter des fournitures scolaires en plein milieu de l'année aussi?
1: Ouais,
0: non. On parle du coût, oui, du coût monétaire, mais dans la vie, tant c'est un peu d'argent aussi. Là, ça tente-tu que ça brise en plein milieu puis que tu doives retourner acheter ces mêmes fournitures-là? Je pense que c'est un penser si bien aussi.
1: Exactement. Un enseignant qui nous dit hey, « Je travaille dans le milieu scolaire, puis les crayons de plomb, Dolorama, je vous le dis, c'est d'aucune qualité. La mine casse tout le temps. J'ai des élèves qui peuvent quasiment passer un crayon complet dans une journée. » Fait que d'où l'utilité de l'acheter ailleurs. Jean-Mathieu qui disait hey, « Ma blonde tripe bien raide d'acheter fournitures scolaires, puis elle va presque toujours aux gens coutus. Elle trouve tout. » Donc, continuez à nous texter au 418-971-1021.
0: Fait qu'on a trouvé quelqu'un qui aime ça. Aller acheter des fournitures scolaires, c'est ça que j'en comprends.
1: Quel est le nom de ta blonde, Jean-Mathieu? S'il vous plaît.
0: Elle n'est pas en majorité, là.
1: C'est ça. Je demande ça pour une amie à qui je veux faire une surprise avec Tea Party. T'sais. Peut-être qu'il y a la blonde à Jean-Mathieu pour aller acheter des fournitures scolaires.
0: Ah, ben oui.
1: On pourrait bien faire. Dans notre temps très chargé. Si la blonde à Jean-Mathieu aime ça. Ben, en tout cas, c'est ce qu'il nous dit.
0: Plusieurs parents vont vouloir l'engager après.
1: Oui. Plus sérieusement, Mathias, au niveau de la marine américaine sur le USS Lincoln, on parle d'une vague de suicides. C'est Luc La Liberté qui veut nous parler de ça au retour de la pause. Très inquiétant ce qui se passe à l'heure actuelle dans l'armée américaine.
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10: Êtes-vous comme moi? Êtes-vous un tripeur de baseball? Je vous ai parlé des Capitals tout à l'heure qui ont énormément de succès encore une fois cette année. Je vous le rappelle, 20 août, le match Boulevard 102 au Capital de Québec. Max Larouche qui va faire le lancer protocolaire. Mais là, notre équipe du Canada, les Jays de Toronto, sont complètement en feu. Troisième victoire consécutive face aux Red Sox de Boston. Ça s'est passé hier, un gain de 6-4. Les Jays, quand je suis allé les voir, il y a de cela quelques semaines, dans mon voyage, ça fait deux semaines, dans mon voyage à Toronto, on disait, ils ne feront pas les séries Jays cette année, malgré que l'an passé, ils ont passé à deux retraites gagner la série mondiale. Eh bien là, sont de retour au plus fort de la course aux séries, avec une séquence de 7 victoires à leurs 9 derniers matchs. Ils sont à 1,5 match des éliminatoires. Donc, ils sont à 2 victoires de faire les éliminatoires. Bon, ils ont encore 4 équipes à dépasser, mais au rythme où ils vont...
11: Tu y crois-tu?
10: Dépassent. Ils ont une des meilleures défensives du circuit. Ils ont vraiment des lanceurs solides. La relève est solide. Ils ont des bons lanceurs partant, notamment Dylan Cease. L'attaque est vraiment au ralenti depuis le début de la saison. Fait que est-ce que j'y crois? Non, parce que notre meilleur joueur, Vladimir Guerrero Jr., malheureusement, est dans une mauvaise saison. Mais est-ce que en tant que partisan, ça m'excite puis je vais les encourager jusqu'à la fin? Oui.
11: Mais d'avoir une équipe qui gagne au moins puis qui rivalise match après match, ça fait une différence. Ça.
10: Vraiment.
11: Le Canadien, qu'on a commencé à jouer comme du bon sang, mm-hmm, puis qu'on était capable de rivaliser chaque soir, ben ça devenait de plus, beaucoup plus intéressant, même si on faisait pas des séries pour autant.
10: Ben oui. Alors, les joueurs, les gens qui ne travaillent pas à des heures défavorables, donc ça veut dire que vous finissez vers 14h, ben c'est le fun pour vous. Cet après-midi, 15h07, vous allez pouvoir écouter le match des Jays. Parce que c'est cet après-midi contre les Red Sox de Boston. Le quatrième match d'une série qui était très importante. Et les Jays ont remporté, justement, les deux premiers matchs.
11: faire un tour rapide à la circulation parce que c'est très difficile là, dans certains secteurs, notamment 20 direction ouest. Je sais que c'est tout le temps difficile, mais en ce moment, ça l'est particulièrement pour 13h29 entre Monseigneur Bourget et Taniatas, tour rouge. Guillaume Couture en direction ouest, hauteur chemin du fleuve, ralentissement aussi. Sur la rive nord, vous mentionnez Capitale direction est entre Pierre-Bertrand et Neuviade. C'est tour rouge, Laurentienne direction sud pour accéder à Capitale, un peu d'attente. Dans le secteur de Le Bourgneuf aussi, là, vis-à-vis Pierre-Bertrand, il y a quand même pas mal de trafic en raison de travaux dans le secteur. Et je termine en vous mentionnant Carré 4, direction sud, à hauteur de Charest. Un peu d'attente aussi, quoi que ce soit d'autre. 418-971-1021, c'est par texto.
10: Avant de parler à Luc Laliberté, je vous invite samedi le 29 août au Port de Québec, parce que c'est la grande fête du Port de Québec. C'est un événement qui, à chaque année, met à l'honneur le monde maritime et portuaire dans une ambiance familiale, festive et rassembleuse. C'est l'occasion de rencontrer plusieurs opérateurs maritimes passionnés qui seront sur place pour faire découvrir leur métier, vous partager leur quotidien. Puis ça, là, les petits-enfants vont être impressionnés, puis les ados vont en apprendre plein d'informations. Alors, c'est une sortie qui est entièrement gratuite. C'est un super rendez-vous familial. C'est le 29 août au Quai Saint-André devant l'Oasis du Port de Québec. On va couper un petit peu de tea party pour aller rencontrer Luc Laliberté, chroniqueur en politique américaine et producteur des capsules La Liberté en clair. Luc, comment vas-tu, mon ami?
12: Je vais particulièrement bien. J'espère qu'il en va de même pour vous deux et bien sûr pour tous ceux qui nous écoutent aujourd'hui.
10: En tout cas, si je parle pour moi, Luc, ça va très, très, très, très, très bien. Hey Luc, il y aura un problème de suicide au niveau de l'armée américaine, au niveau de la marine. Peux-tu nous en parler plus?
12: Oui, écoute, la nouvelle circule de plus en plus. Là, hier, déjà, on avait des infos à ce sujet. Ce matin, le sujet a gagné en importance. Et en fait, ce sont des familles de marins qui sont à bord du USS Abraham Lincoln. C'est un porte-avions, c'est un navire qui est très important, qui est déployé dans le cadre des opérations en Iran. Et les familles disent, écoutez, la vie à bord des porte-avions, surtout depuis le changement d'administration, surtout sous la direction de Pete Hegseth, c'est devenu problématique. On a des problèmes de rationnement, des problèmes d'eau potable, des bris à bord. Et ce qu'il faut noter avant de poursuivre, c'est qu'on est déployé de plus en plus longtemps à bord de ces porte-avions sans accoster et sans retourner à la maison. Les marins dont on parle, dont les familles déplorent l'état de santé mentale, ce sont des gens qui approchent des records des gens déployés en mer. Donc, on a franchi ou on a passé le cap des 250 jours sans accoster.
10: Hey, c'est énorme!
12: On rapportait ce matin un incident, donc contact physique entre des marins, et semble-t-il qu'il s'agissait d'éviter le suicide de l'un d'eux, et d'autres auraient menacé de le faire. Donc, on est déployé très longtemps, beaucoup plus longtemps que ce qui était conseillé et que ce qu'on préconisait avant. On est confronté à des problèmes de recrutement, donc au sein des troupes, ce qui explique qu'on les déploie plus longtemps qu'avant, parce qu'on manque de personnel souvent pour assurer la relève, ce n'est pas à la hauteur. Et là, on en est au point où, en plus des différentes problématiques, on parle d'un problème criant de santé mentale. Donc, des gens qui sont coupés, dans certains cas, de l'essentiel, mais de leurs proches ou d'une vie normale sur une plus longue période. Et tu devines ou vous devinez qu'il y a des retombées majeures à ça. Tout d'abord, sur la scène internationale, ça se produit alors qu'on a l'impression que le conflit iranien est un véritable bourbier. Mm-hmm. Ça se produit où l'administration est critiquée même par ses alliés, que ce soit à mots couverts ou des critiques directes. Et tout ça se passe en plus alors qu'on vote au mois de novembre et que dans les sondages aux États-Unis, un des points choquants ou un irritant majeur pour les électeurs, au-delà de l'économie, de l'inflation, du coût de la vie, c'est le conflit iranien et ses retombées sur l'économie américaine. Donc, un très gros dossier. Puis en termes de synchronisme, un dossier qui vient entacher l'image des États-Unis sur la scène internationale, puis provoquer une méchante gestion pour l'administration Trump et pour le secrétaire à la Défense ou à la guerre, Pete Hegseth.
10: On manque beaucoup de transparence du côté de l'administration Trump dans le conflit en Iran. Donc, malheureusement, j'ai l'impression qu'on n'aura jamais les vraies données ou statistiques. Luc, c'est moi qui en a trop contre Donald Trump et son administration?
12: Je pense effectivement, il y a un manque de transparence et il y a autre chose vers lequel je vais pointer. Et on le fait en tout respect, bien sûr, de la hiérarchie puis du service de ces hommes et femmes dans les forces armées. Mais j'ai l'impression que les généraux refusent de confronter ouvertement Donald Trump, alors qu'il y a de très nombreuses problématiques. On a eu la pointe de l'iceberg la semaine dernière quand le général Dan Kane, qui est à la tête des chefs d'état-major, les principaux conseillers militaires du président aux États-Unis, quand lui-même est revenu sur les mises en garde qu'on avait servies au président et sur la nécessité de revoir la stratégie pour sortir d'Iran, j'ai l'impression qu'on a eu vraiment que c'est la partie visible d'un mouvement qui est beaucoup plus profond. Et on ne les entend pas, les généraux, et c'est un peu normal. C'est la chaîne de commandement et le président américain est le commandant en chef. Mais il me semble que dans plusieurs dossiers, non seulement c'est opaque, non seulement on n'a pas accès à l'information, mais qu'on écarte finalement les mises en garde ou les conseils des généraux, ceux qui normalement, en termes d'opérations militaires, sont les premiers concernés.
10: Donc, ça fait en sorte qu'à l'heure actuelle, on est dans ce bourbier-là. Là, on se chicane encore avec l'Iran, savoir qui détient. Est-ce que le détroit d'Hormuz est réouvert ou non? Mais là, je pense pas qu'il soit réouvert à l'heure actuelle, parce que sinon, on en ferait une grande victoire du côté des Américains.
12: Ouais, puis le président donne l'impression de jouer, en tout cas, du moins dans ce qui circule, dans ce qui se rend jusqu'à nous. Il donne l'impression de donner du temps encore à la diplomatie. Mais il semble avoir cédé ou abandonné, en tout cas, certains sujets. Parce que ce dont il est question dans les derniers jours, on suit ça depuis des mois, il y a une partie des explications, des justifications américaines pour ce conflit dont on n'entend plus jamais parler. L'accent semble être résolument placé sur le détroit d'Hormuz. Et ce sont d'autres joueurs que les États-Unis qu'on entend qui ont des responsabilités ou qui effectuent des interventions. On a déjà parlé ensemble du sultanat d'Oman, hein, qui est tout près, ce fameux canal qu'on voudrait ouvrir avec l'Iran, mais on a besoin des États-Unis pour le faire. On a parlé de l'Arabie saoudite, mais vous remarquerez tout le monde qu'on n'entend plus parler du nucléaire. Mm-hmm. Et le nucléaire, c'était la grande raison qui permettait d'espérer que finalement les Américains soient derrière nous, si on parle de l'administration Trump. Et de ça, on ne parle même plus. Et ça demeure préoccupant. Quand on dit est-ce qu'on est dur avec l'administration Trump, on n'a pas eu le détail sur pourquoi on est entré dans la guerre. On continue de penser que c'est surtout grâce à l'intervention d'Israël, c'est-à-dire qu'on a répondu favorablement à la demande de Netanyahou. Mais qu'ensuite, on ait pu affaiblir l'Iran et qu'on sorte d'Iran une menace potentielle qui était l'enrichissement de l'uranium, je pense que à peu près n'importe qui dans les démocraties occidentales pouvait être en faveur de ça. On l'a déjà dit, je n'ai aucune sympathie pour le régime iranien, puis ce qui peut l'affaiblir et freiner les menaces, je ne peux qu'appuyer. Mais là, on a l'impression que l'angle le plus sérieux auquel on s'attaquait, qui était le nucléaire, nous n'en discutons même plus. Ça semble très limité au détroit et effectivement à court terme, ne retenez pas votre souffle, si on trouve des façons différentes d'acheminer du pétrole, des vivres, des denrées, il reste qu'on a quand même bloqué une voie de navigation qui est particulièrement importante.
10: Clairement. Luc, du côté de l'administration Trump également, on a eu la perte hier de la porte-parole de la Maison-Blanche, Caroline Leavitt. Moi, je vois ça comme une grosse perte pour l'administration Trump parce que, avec son jeune âge, avec sa prestance, elle était capable d'aller chercher ce jeune Américain-là indécis vers les Républicains. Fais-tu la même analyse que moi?
12: C'est assurément une grosse perte parce que je sais pas si les gens se souviennent, ça passe tellement vite et il y a tellement d'infos. Dans le premier mandat de Donald Trump, on a eu plusieurs porte-paroles qui se sont succédées. Mm-hmm. Et on a fini par avoir une qui était stable, qui est Sarah Huckabee Sanders, donc la fille de l'ancien gouverneur de l'Arkansas. Donc, on a eu Mme Huckabee Sanders qui a un peu fait le même travail, mais je dirais entre guillemets, puis je fais attention au terme, mais avec moins de charme, dans le sens, effectivement... là où Caroline Leavitt, quand même, a une image qui peut être présentée favorablement, Sarah Huckabee Sanders, c'était vraiment « je vais mettre au pas les journalistes ». Donc, Trump avait trouvé, ou l'administration Trump avait trouvé une porte-parole qui, dans les pires tempêtes, n'a jamais fléchi, n'a jamais cédé et a accepté de défendre un grand nombre d'informations fausses, voire carrément de mensonges. Et ce qui fait jaser aux États-Unis, il y a deux angles. Bien sûr, on perd quelqu'un. Si on voit ça de l'administration, dont on ne doute pas, mais absolument pas de la loyauté, quelqu'un qu'on peut envoyer au front, même avec les dossiers Epstein, et qui va faire le travail aux yeux de l'administration. Ce qui a fait beaucoup jaser, c'est le synchronisme. C'est qu'on sait maintenant que le président Trump, au retour donc d'Ankara sur un vol, a été appelé à changer d'avion. Il est passé du nouveau Air Force One offert par le Qatar à l'ancien Air Force One. Il y a des gens, des membres de son personnel qui l'ont suivi, mais pas Caroline Leavitt, qui est restée à bord de l'avion pour lequel on s'inquiétait d'une attaque iranienne.
10: C'est intéressant.
12: Et là, les gens disent, voilà, et là, les gens disent, ben, est-ce que Caroline Leavitt aurait décidé finalement, avec en passant une explication qui se justifie quand on la connaît, mais est-ce qu'elle n'aurait pas décidé qu'elle débarquait pas juste de l'avion, mais du train de l'administration Trump en raison de cet abandon finalement du président? Parce que le motif officiel, le seul qu'on ait entendu sur Truth Social par le président et de la part de Caroline Leavitt elle-même, et ça se tient, elle en est à un deuxième enfant, Caroline Leavitt. Ses valeurs familiales sont connues. Elle a déjà pris un congé et son motif maintenant pour quitter, c'est « Je veux passer plus de temps avec ma famille, mais en même temps, je reste comme conseillère du président, une conseillère spéciale. » Mais retenez le synchronisme, c'est de ça beaucoup dont on a discuté aux États-Unis. Est-ce qu'elle quitte parce que le président l'aurait, entre guillemets, largué au moment du changement d'avion?
10: Ça peut faire partie, évidemment, de la réponse. Si je suis une jeune mère de famille, ça ne me tente pas d'être sacrifié par Donald Trump dans un avion qui va être attaqué. Je suis convaincu de cela. Luc, la liberté, toujours un bonheur de te parler. On se reparle bientôt.
12: Plaisir partagé. Une bonne journée à tout le monde, aux auditeurs, auditrices en premier.
10: Salut Luc. Luc Laliberté, chroniqueur en politique américaine, producteur des capsules La Liberté en clair sur les médias sociaux. Allez voir ça, c'est des capsules de 5-6 minutes. C'est des résumés parfaits de ce qui se passe au niveau de la politique américaine. Mathias, t'en penses quoi de Caroline Leavitt?
11: Ben en même temps, Jeff, si t'étais dans la garde rapprochée de Donald Trump, que tu te mettais sur l'espace public à dire c'est, tu sais, à répéter des mensonges que le président dit, puis un peu détruire ta crédibilité par le fait même,
10: ah oui.
11: Puis que ce même président-là, après ça, t'envoie sur l'avion qui aurait pu être attaqué par des Iraniens. Ça te tenterait-tu de continuer à prendre des balles pour lui?
10: Moi, je suis dans cet avion-là. T'sais, mon gestionnaire me met dans une situation où ma vie est en danger. Ciao, bye, le gestionnaire.
11: C'est fini.
10: Non, c'est fini. Là. Voyons, ma vie vaut bien plus qu'un poste, peu importe le poste dans une organisation, qu'il soit là, justement haut placé ou non.
11: Moi, ce que j'ai hâte de voir, c'est, puis je doute que non, là, je tiens à le dire, là, mais est-ce qu'on va avoir une porte-parole de la Maison-Blanche qui va un peu reprendre un rôle plus neutre et moins partisan? Ça m'étonnerait beaucoup, là, parce que ce rôle-là se veut pas autant partisan que ça, initialement. Là. La Maison-Blanche a vraiment pris une tournure très, très partisane envers Donald Trump, puis Caroline Leavitt, c'en était une qui l'était. Mais du côté de Trump, on va probablement juste vouloir... retrouver quelqu'un qui dit ce qu'on veut qu'elle dise puis que ça finisse.
10: Exactement, mais Caroline Leavitt, ce qu'elle avait de particulier, c'est qu'avec sa prestance et sa jeunesse, elle était capable, on dirait, de détraumatiser les choses juste par sa présence.
11: Puis d'aller rejoindre, tu l'as bien dit, d'aller rejoindre un électeur que des républicains ciblent.
10: Bien, il y a énormément d'indécis à l'heure actuelle aux États-Unis. C'est comme ici au Québec, hein, on parle d'un un électeur sur deux qui est encore indécis, puis on se lance en campagne électorale. Mais c'est la même chose pour les Américains à l'heure actuelle. Puis c'est de la faute à Donald Trump et son mouvement MAGA, mais c'est aussi là, la moitié de la faute revient aux démocrates qui, là, élisent des socialistes pour aller à la présenter à la mi-mandat. Donc là, les électeurs ont le choix entre deux extrêmes. Alors, il y a énormément d'indécis dans le milieu. Ça va être une course très intéressante également, ces élections de mi-mandat. Courte pause, on termine l'émission en actualité. Hey, je vais entre autres te parler de Zachary Bolduc qui a pris la décision. J'avais, moi, des vidéos avec Lewis le Fou. Ciao, bye. Ça n'existe plus.
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0: minutes, l'émission On en jase, votre émission d'actualité d'opinion sur l'heure du dîner tire à sa fin. Denis Gravel avec Véro Bergeron et Audrey Pinchot seront là de 14h à 18h. Et c'est Marceau le soir à 18h. Je crois que c'est avec un collaborateur qu'on aime bien, Étienne Alexandre Beauregard. C'est bien ça, Mathias?
1: Oui, c'est bien ça, ce soir à partir de 18h.
0: Ancien rédacteur de discours de François Legault, alors qu'il n'avait seulement que 21 ans. Maintenant, chercheur à l'Institut Cardus. Et il va être avec nous, justement, demain aussi dans l'émission d'En jase, 12h30. C'est un segment qu'on veut essayer avec lui. C'est un segment de résumé de la semaine politique. Donc, je le sais, lorsqu'il vient avec nous en studio, on reçoit énormément de commentaires positifs et vous êtes plusieurs à interagir. Mathias, j'étais fier de mon gars hier.
1: Comment
0: très,
1: ça?
0: Très fier de mon Edou. Je m'en vais le chercher à son travail. Je ne l'avais pas vu depuis le début de la semaine car il était chez sa mère. Et la première affaire qu'il me dit, c'est « Hey, Pat, sais-tu quoi? Je vais arrêter de regarder Loïs le fou. »
1: Ah ouais? OK.
0: Ouais. Fait que genre, ouais, comment ça? Ben, il dit, tu sais, il dit, t'as pas arrêté d'en parler à radio? Fait que là, d'un, j'ai su qu'il m'écoutait, que ses chums m'écoutaient. Il dit, mais Médusa, ça n'a pas rapport, cette affaire-là. Ouais, non, OK, les femmes, on traite pas ça de même en 2026. Il dit, tu parles d'une gang d'enragés, toi? Puis il dit, après du temps, Loïs le fou, hein, avant de se sauver de là, de ce bateau-là, là. Fait qu'il dit, non, fini.
1: Fait qu'il a pris la décision par lui-même de dire, hey, c'est pas un gars qui rejoint mes valeurs, j'arrête de l'écouter.
0: Exactement.
1: C'est quand même de la maturité, ça.
0: C'est de la très belle maturité. 16 ans, je tiens à le dire. Pour ceux qui m'ont écrit des textos là, pour me dire « Ah, ça n'a pas d'allure ce que tu dis de Médusa. » Ben ouais, 16 ans, grand garçon de 16 ans avec des bonnes valeurs qui a dit « Hey, moi, sais-tu quoi? Je donnerai plus tant de glace à ces influenceurs-là. »
1: Je donnerai plus d'attention aussi. Pis,
0: c'est ça.
1: Tu sais, dans le sens, eux autres, c'est en ayant des spectateurs qui gagnent leur vie. Fait que le simple fait de dire « Hey, j'arrête de regarder », ben ça a un impact direct sur ces personnes-là.
0: Exactement. On vient jouer directement dans le portefeuille quand on arrête de les regarder. Ben là, il y a un athlète que j'adore. Moi, c'est Zachary Bolduc, joueur du Canadien de Montréal. Je l'adore pourquoi? Parce qu'il a passé 2 ans avec les Remparts. Il y a eu 2 saisons de suite de 50 buts et plus. La saison de la Coupe du Président et de la Coupe Memorial des Remparts, je me retrouvais toujours assis à côté de la mère de Zach Bolduc puis de la mère de William Rousseau, qui était le gardien de but des Remparts. Quelle belle famille! Des travailleurs de Trois-Rivières qui ont travaillé fort toute leur vie pour, écoute, qui ont dépensé de l'argent en s'il vous plaît pour leur fils, avec un fils qui a des bonnes valeurs aussi, un gars, t'sais, qui est très terre à terre, un grand travaillant. Ben, Zachary Bolduc m'a prouvé qu'il venait d'une bonne famille aussi, parce que lui, il a dit, hey, ouais, j'ai vidéo, moi, avec Loïs le fou, hein. On va l'appeler Loïs, puis je vais lui dire, hey, enlève-moi ça, je veux plus être associé à ton nom.
1: Donc, on retire tout le contenu qui est disponible ou qu'on nous voit ensemble.
0: Exactement. Fait que Zachary Bolduc, qui, je le rappelle, va être capitaine des Nordiques Bleus aujourd'hui au Pro-Am, nous prouve que quand il fait une activité caritative comme il va faire ce soir au Centre Vidéotron pour 6 organismes de la région de Québec, c'est pas du frame. Il était élevé de la bonne façon. Il a des bonnes valeurs. Puis lui, il a dit non, non, non, non, non, non, non. C'est pas vrai que je vais m'associer à un individu, Loïs le fou, qui, rappelons-le, a pris un petit 48 heures avant de quitter le bateau, hein, parce que, oups, soudainement, ça a fait scandale au Québec.
1: Ah, même un peu plus que 48 heures. Ils sont restés 3 jours, les streamers, avant de quitter.
0: Exactement. Là, ça a ressorti hier aussi dans les médias des propos misogynes que Loïs le fou avait déjà fait alors qu'il était âgé de 18 ans. Évidemment, bon, il s'est excusé de ces propos-là. Ce que j'en comprends, c'est que c'est suite à une séparation qu'il a eue. Donc, puis il avait 18 ans, puis il l'a mal géré, puis c'était sur Twitch. Puis moi, que tu t'excuses, puis tu disais, ça n'avait pas rapport, le culte, c'est correct, moi, là. Tu sais, j'ai pas de problème avec ça, là. On lui fait des erreurs.
1: Ouais, puis un jeune de 18 ans qui se séparait, tu sais.
0: C'est ça.
1: Puis je dis pas que les propos étaient corrects, là, mais il disait en gros que pour reprendre ses mots, là, que les femmes se faisaient aller la gueule en disant qu'elles parlaient beaucoup, beaucoup, beaucoup.
0: Exactement.
1: Ça chier.
0: C'est ça.
1: Mais tu sais, encore une fois, c'était une séparation, il y avait 18 ans, il s'est excusé, il a dit j'ai compris que c'était inacceptable.
0: En plein ça. Fait que je veux saluer Zachary Bolduc qui, selon moi, a pris la très bonne décision qu'il nous prouve qu'au-delà du sport, c'est un très bel être humain qui a énormément de respect pour les femmes. Pierre-Luc qui écrit « Good job, Edou ». Ben oui, je voulais justement parler de mon Edou puis saluer sa très grande maturité à 16 ans. J'étais vraiment, vraiment fier de mon gars hier. J'ai dit « Wow, Caroline Debin, on y a enseigné des valeurs, moi puis sa mère. » Des bonnes valeurs, selon moi, des valeurs que l'ensemble de la société partage. Puis là, du haut de ses 16 ans, il s'est tenu debout, puis il a dit « Ouais ». Parce que là, le match de hockey, Olivier Primo, Lewis Le Fou, Centre Vidéotron.
1: Ça a encore lieu.
0: Moi, mes gars, là, c'était « On prend pour l'équipe de Lewis Le Fou, on haït Olivier Primo, là ». Mais là, là, mes gars, on regardera même pas la game. Là.
1: Ah ouais, pas du tout en boycott événement.
0: Exactement.
1: J'ai hâte de voir ce qui va arriver avec cet événement-là. Ouais. Est-ce qu'on va avoir une vague de boycott? Est-ce qu'Oli Primo va revenir sur sa décision ou la poussière va retomber? Puis au final, on n'en parlera juste plus.
0: On verra. On n'a pas entendu Olivier Primo dans les médias sur ses plateformes là-dessus. C'est déjà tout pour nous à l'émission On en jase. Mathias Turcotte, c'est toujours un bonheur de faire de la radio avec toi. On se reprend demain.
1: Bien sûr, un plaisir partagé.
0: C'est Max Larouche qui va être avec Audrey Pinchot et Denis Gravel dans leur retour. Nous, on se revoit demain à midi. Puis j'espère que vous aimez votre duo Jeff Fortin, Mathias Turcotte, parce qu'on va faire un petit 4 heures la semaine prochaine, lundi et vendredi. Bye-bye, guys!
1: Et salut, bonne journée.
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0: Well, I can say that in both official languages, maybe in Spanish if you want to.
1: Je peux vous le dire dans les deux langues officielles et en espagnol aussi.
2: C'est ça. Restez bien branchés. On se dit au de suite.

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0: 14h01, bienvenue chez vous à Boulevard 102.1, bienvenue chez nous dans le retour. Hey, pleut-tu dans votre bout? J'ai l'impression qu'on vit le même scénario qu'il y a 24 heures à peu près. Évidemment, il y a des risques d'orage pour cet après-midi. On a 22 degrés à Québec, 60% les probabilités d'averse. Et mon feeling à regarder vers l'est présentement, c'est qu'il pleut déjà dans plusieurs secteurs. Partiellement nuageux pour ce soir et cette nuit. 40% les probabilités d'averse avec un minimum de 11 degrés. Demain, du soleil en avant-midi. Alternance soleil-nuage en mi-journée, maximum de 23 degrés. Plein soleil samedi 24. Ennuagement dimanche, normalement pas d'averse avant la soirée et la nuit avec un maximum de 24 degrés. Pour nous rejoindre, par texto, c'est le 418-971-1021, par téléphone, le 418-780-1021. On est partout, sur vos réseaux sociaux et même ailleurs. 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Vous nous écoutez live, vous nous écoutez en différé, vous faites du rattrapage. On retrouve tous les segments, les conversations, les entrevues, le pit stop entre autres, le caucus avec Antonine Iaccarini dès la semaine prochaine. On s'installe dans le retour jusqu'à 18h. Beauport, c'était le déluge il y a une quinzaine de minutes et ça vient de se terminer, nous dit un auditeur. Un autre qui dit Corsaire, secteur Lauzon, de gros nuages noirs, mais pas de pluie. On entend le tonnerre bien en masse. Il y a des orages là, qui vont nous tomber dessus vraisemblablement dans les prochains instants et dans la prochaine heure. Mon nom est Denis Gravel. Audrey, bonjour.
1: Hello.
0: Max, bonjour.
2: Salut.
0: Comment ça va?
2: Bien.
0: Je travaille avec des jeunes aujourd'hui.
1: Ça me fait tellement rire. Là.
0: Pourquoi?
1: Ben oui, tu travailles avec des jeunes, mais on dirait que t'as comme un besoin. Ça te fait te sentir plus jeune?
0: Non, absolument pas.
2: Ben, au
1: plus
2: contraire.
1: Vieux?
0: Non, j'ai été...
1: Non, mais ça dépend, Véro, elle se sent plus jeune quand elle se tient avec des jeunes, elle est jeune de cœur.
2: C'est vrai?
0: Ouais, moi, non, je déprime un peu parce que j'ai tellement été longtemps le plus jeune dans une station de radio. Puis là, c'est comme l'inverse. Tu sais, on m'a présenté un vétéran de la radio hier qui travaille à nos côtés. Puis la première affaire qu'il m'a dit, hey, c'est le fun de voir quelqu'un d'autre de vieux ici, ça a comme fait.
2: Ah, ben oui.
1: C'est
2: oh,
1: vrai
2: ça t'a mis,
1: ça
2: t'a mis à l'aise.
0: Puis je me disais, je pense qu'on a 10 ans de différence. Tu sais, je me trompe peut-être, là, je présume peut-être trop, mais je pense qu'il est 10 ans au moins plus vieux que moi. Non, t'es pas sûr?
1: Moi, j'ai le sentiment que vous êtes dans les mêmes âges.
2: Ah non, je pense qu'il est un petit... Ben là, je veux pas mettre personne à dos.
1: Ben non, mais là, c'est ça, je fais attention, là.
0: Je suis rendu dans ce gang-là, c'est ça que vous me dites?
2: Ben non,
0: je suis rendu
2: dans ce gang-là. Non, moi, je pense qu'il est un peu plus vieux que toi.
1: Ben un peu plus vieux, peut-être, mais moi, j'aurais dit comme 3-4 ans, pas 10 ans. Là.
0: Écoute, il y a 6-7. Il a l'air d'un homme heureux et accompli. Oh,
2: oui.
0: Les éclairs sont spectaculaires.
2: C'est vrai,
0: copain,
2: j'aime tellement ça.
0: Ouais, mais là, t'es pas dans le bon angle.
1: C'est fois que tu restes, toi, faut que tu restes du bon bord.
0: Là, je sais pas comment ça fonctionne cet après-midi. Puis je veux juste me rassurer sur certains aspects clés de cette émission-là.
1: Ça, je sais comment ça fonctionne. Tu fais vraiment exprès.
0: Qui fait les nouvelles? Est-ce que c'est Audrey ou c'est Maxime?
1: C'est Max.
0: OK. Et
1: c'est Véro qu'on remplace.
0: OK. Donc la circulation, c'est qui a fait cet après-midi?
1: D'après toi, Denis.
0: J'en ai

0: aucune idée.
1: Tu le sais.
0: Ben, est-ce qu'on fait affaire avec la personne qui fait les circulations les plus efficaces, les plus claires, les plus succinctes, ou on fait exactement comme d'habitude?
1: Ben, écoute, sais-tu quoi? Je vais te laisser décider. Tu veux jouer, on va jouer.
2: As-tu entendu Marceau ce matin dans le pit stop?
1: Non, qu'est-ce qu'il a dit?
2: Il a donné un adjectif.
0: Le qualificatif, je pense.
1: Pour déterminer ma circulation?
0: Oui, le plus flatteur qui pouvait aller. Il trouve que tes circulations sont exotiques.
1: Exotiques.
0: Il dit, je connais Québec comme le fond de ma poche. Il dit, mais quand j'écoute la circulation d'Audrey, j'ai l'impression d'être ailleurs.
1: C'est un compliment, ça, là.
0: Oui. C'est pas supposé d'être exotique.
1: Mais tu vois, c'est rare dans ma... Puis je dis ça vraiment avec humilité, là. Mais c'est rare dans ma vie où... Parce que la circulation, en réalité, c'est moi qui l'a, bon, entre guillemets, là, je veux dire, t'ouvres le 5-1, puis la map, puis pas mal tout le monde est capable un moment donné de la faire, là. Mais c'est moi, entre guillemets, qui l'a montré à Max, ironiquement. Et définitivement, j'ai pas le choix d'avouer qu'en frais d'efficacité, Max a dépassé le maître.
0: Oui, mais t'as écouté dans la dernière année suffisamment de Star Wars pour savoir qu'il y a toujours un moment clé où l'élève dépasse le maître.
1: Oui, c'est pour ça que, tu vois, Star Wars m'a appris une leçon. Au lieu d'être insulté, je vais dire que définitivement, ce sera jamais mon plus grand talent. Ceci dit...
0: Contrairement à Star Wars, la barre ici est assez basse pour dépasser le maître. Là, mais tu veux dire, mais comme tu le disais si bien, tout le monde peut faire ça.
1: Oui, mais attends, la barre est pas si basse que ça. Il a fait de façon efficace, mais plate, sa circulation.
2: Ah ben oui, parce que c'est supposé être tellement divertissant.
1: Ben, imagine le talent que ça prend pour rendre une circulation divertissante quand les gens sont pognés dans le trafic puis sont en maudit.
0: Je veux des téléphones. Qui fait la circulation cet après-midi? 418-780-1021.
1: Tu vas vraiment là.
0: 418-780-1021. On va prendre les 10 premiers appels.
1: 10?
0: Ben là, c'est une étude maison. Là.
2: Je pense que le monde s'en fout un peu.
0: Non. Les gens ne s'en foutent pas.
1: Ben non,
0: on règle
1: parfait,
0: ça
1: parfait.
0: Avant d'aller plus loin. Il faut appeler, par exemple. 418-780-1021. Je prends pas les textos. Je veux vous entendre faire votre profession de foi en ondes à l'endroit de Max Larouche ou encore d'Audrey Pinchot.
1: J'aime le fait qu'il y en a qui séparent. Audrey fait la rive nord, Max prend la rive sud. Qui essaye de comme...
0: On s'en va au téléphone, on va voir. Hello, Boulevard, comment ça va?
3: Ça va bien, toi?
0: Oui, ça va bien. Qui fait la circulation cet après-midi dans le retour?
3: Moi, je te dirais, donne congé à tout le monde. De toute manière, c'est de la merde se promener à Québec. Il y a ben trop de merde, de déto, puis de ci, puis de ça. Arrête ça, circulation, tu vas juste nous mettre en tabarnak.
0: T'as un point.
1: Mais mettons qu'on n'a pas le choix, là.
0: Non, je pense qu'on va le mettre dans les indécis.
2: Ouais, c'est oui, dans les indécis.
0: Hello, Boulevard, comment ça va?
3: Ça va bien, vous autres?
0: Oui, ça va bien, merci. Hey, qui fait la circulation cet après-midi?
3: On veut Audrey.
1: Mais merci, mon ami. Pourquoi, par hasard?
3: Parce qu'on aime Audrey, puis que sa circulation est divertissante.
1: Divertissante. OK. J'aime ça, exotique et divertissante.
0: Ouais, c'est une autre façon de dire exotique, ça.
1: Ouais, c'est ça. Parfait.
0: Merci, salut.
3: C'est bon.
1: Il est mort de rire.
0: 418-780-1021. Appel numéro 3. Bonjour.
4: Yes, salut.
0: Oui, qui fait la circulation cet après-midi?
4: Le premier gars qui a appelé tantôt.
2: Wow!
1: Hey, ça serait bon, ça.
0: Présentement, Audrey a un vote, le premier auditeur en tabarnak a un vote et Maxime a aucun vote. On continue. Hello, Boulevard.
4: Salut, ça va bien?
0: Oui, ça va bien, merci. Qui fait la circule cet après-midi?
4: Moi, j'aimerais ça que ce soit Maxime, juste parce que c'est ça que tu veux qu'on dise comme réponse.
0: Non. Moi, je dirige pas le vote.
1: Fait que toi, t'es un gars qui suit
2: les moutons. T'es un mouton, toi.
0: Ah ouais, c'est ça.
4: Non, c'est pas un mouton.
1: Dois
2: être vacciné, toi.
1: Non!
4: je pensais avoir plus une réaction en disant ça, mais non, mon vote était vraiment pour Maxime.
0: OK.
1: Ah oui, pour vrai. Attends, mais là, je veux comprendre, par exemple.
4: Je trouve que Maxime, il fait bien ça. Il est habitué de faire ça.
1: Il est habitué de faire ça.
4: Il se compte pas souvent avec un café aussi.
1: OK.
0: Mais là, qu'est-ce que tu fais là, Audrey? Là, tu t'imagines-tu le jour du vote?
1: Ben non, je m'en vais
0: dans l'urne, mettons, je vote Parti québécois, puis Christine Fréchette m'attend de l'autre bord. Pourquoi si t'as pas voté pour moi? Hein? Qu'est-ce que tu y trouves à Paul Saint-Pierre Plamondon?
1: Moi, le post-mortem, je le fais en live. Je veux comprendre là où je dois m'améliorer.
0: Non, là, c'est parce que là, tu fais de l'intimidation envers les auditeurs de Gravel.
2: C'est pas légal.
0: Ça fuck le vote, là.
1: Ben, OK, parfait.
0: C'est, on dirait un vote de dictature, là, où le soldat t'attend avec un gun chargé pour te demander qui a voté.
1: Je vais être moins divertissante et plus efficace. Je vais travailler là-dessus. Je vais me pratiquer pendant mon congé de maternité.
0: Il y a une personne qui a voté pour Maxime. Présentement, là, tout le monde est égal.
1: C'est vrai.
0: Puis là, je vois que ça touche beaucoup, beaucoup ton égo.
1: Bien, ce qui me touche, en fait, c'est que ma job n'est pas censée changer, puis tu veux changer ma job, c'est après.
0: Non. Je fais juste une consultation maison, mais là, je vois que c'est en train de mal tourner. Fait que présentement, c'est une triple égalité entre l'auditeur en sacrifice, Max Larouche et Audrey Pinchot.
1: OK, next.
0: tu veux que je retourne au téléphone?
1: Mais là, on n'a toujours pas de faux-fous tranchés.
0: OK,
1: là.
0: À l'égalité, moi, je pensais qu'on était correct. Là. J'enterrais la hache de gage.
1: Mais
0: je
1: veux pas c'est que qui a fait?
0: Je veux pas que tu me bougonnes jusqu'à 18
1: heures. Je te bougonnerai pas, au pire, okay, ça m'enlève
0: la
1: C'est le
0: prochain qui tranche.
1: C'est le prochain qui tranche?
0: Ouais, c'est le prochain qui tranche. On s'en va en prolongation.
1: OK, parfait. Ouais.
0: Hello, boulevard.
1: Il y a un tapis, il tranche, puis il dit, moi, je vais.
2: Un
0: show-cure,
2: ça.
0: Un vrai Québécois, hein, Max? Hello, boulevard.
5: Bonjour, moi, je vote pour Audrey.
2: Oh. Pourquoi, hein?
5: Pourquoi?
2: Ouais, quoi ton problème?
0: On t'entend très mal. Je pense qu'on a un problème de communication. Malheureusement, on pourra pas enregistrer le vote. J'ai pas entendu.
2: Ça va prendre un autre vote.
0: Ouais, c'était pas clair.
1: Excuse-moi.
0: C'est dommage dans le trafic. Ouais. Hein, des fois,
1: j'ai tout entendu drôlement.
0: Pourtant, j'ai une ouïe fine. Là, j'ai vraiment eu de la difficulté à entendre l'auditeur.
1: Il y a des gens qui quittent la chicane. Donc,
2: hein, le petit crochet est à côté du carré.
1: On est 2-1 pour moi, dans le fond.
0: Non, mais là, on cherche encore l'égalité. Tu suis pas à game ben.
2: Mieux refusé, il y avait hors-jeu.
0: Hello, boulevard, comment ça va?
2: Hello.
1: Les gens sont effrayés.
0: C'est la meilleure ligne ouverte de l'histoire de la radio moderne. et de loin. Là. Hello, boulevard.
6: Salut.
0: Hey, salut, comment ça va?
6: Ça va bien, vous autres?
0: Oui, t'as énormément de pression parce que c'est toi qui vas trancher cet après-midi. Qui fait la circulation dans le retour?
6: Denis, là, faut que tu comprennes une chose. Tu vas perdre Audrey pendant un an. Nous autres, on va s'ennuyer de la circulation chaotique d'Audrey. C'est qu'on va prendre Audrey.
0: Donc,
1: c'est donc bien beau, ça.
0: Ce que tu dis, c'est la moins bonne affaire, la circulation. Mais on l'aime, puis on va s'ennuyer. Fait qu'on va profiter d'Audrey pendant qu'elle est là.
6: Oui, mais c'est pas à cause qu'elle est pas bonne, c'est à cause qu'elle est divertissante. Pogner dans le trafic sur Yongsu, c'est pas le fun présentement.
0: OK, je sympathise. Fait que t'as tranché, mon ami, c'est Audrey qui garde sa job.
6: Parfait.
0: Salut.
6: Good job.
1: Salut, merci.
0: Tabarnouche. Du beau travail.
1: Hey, les gars sont pas contents du résultat, là. Je veux juste dire qu'en réalité,
2: je m'en fous, honnêtement.
1: On est à 3-1.
2: Je suis bien content. Là.
0: Premièrement, c'est pas vrai qu'il s'en fout, là. Ce
1: gars-là
0: a un
1: maudit.
0: Orgueil.
1: Tabarnouche.
0: Il doit déjà être en train de se chicaner sur Twitter là-dessus. Là.
2: As-tu entendu les raisons pourquoi le monde vote pour elle?
1: Ben, exotique, divertissant.
2: Chaotique. Moi, je garde, c'est correct. Moi, j'ai un petit peu moins de job. C'est...
1: Mais tu sais, l'information en bout de ligne est quand même donnée.
2: Et ça, c'est relatif.
1: En quoi c'est
2: très
1: relatif?
2: L'information est donnée. Approximativement.
1: Quoi, Max? Je me sens vraiment de bonne humeur aujourd'hui parce que je suis off demain. Fait que je vais te la laisser.
2: Non, j'en veux pas.
1: T'as raison, la circulation est meilleure avec toi. Tu fais les nouvelles. C'est ça le point.
0: Tu fais la circulation.
1: On n'aurait pas passé à travers tout ça pour rien. Là. Fait que Max, pour vrai, je te la laisse.
0: Non. Tu peux pas y laisser la circulation. Sans ça, tu fais rien. Là, je veux dire, là, il faut.
2: Ouais, c'est quoi ta job s'il n'y a pas de circulation, hein?
1: Chris.
2: Dis-nous donc ce que tu vas faire dans ce show-là.
0: Là, arrête de sacrer.
2: À part rire puis sacrer.
1: Hey, c'est vrai que c'est tout ce que je fais. Je devrais avoir une diminution de salaire, honnêtement. Mais je pense à ça. Moi, je regarde le portrait de ce show-là, puis ouais. Je devrais avoir une diminution de conditions de travail.
0: Ben c'est bon, négocie-toi une diminution. Je veux me négocier une augmentation à mon prochain contrat. Oui.
1: Parfait, c'est bon, ça.
2: Tu pars quand, toi? Elle a l'air le fun, ta job? Prendrais bien un an de congé.
1: Max. Je te souhaite vraiment de faire ça de ta vie, dire des niaiseries pour faire la circulation. Je te le souhaite.
0: Audrey, on agace ceux qu'on aime.
1: Je le sais.
0: Ça veut dire que je t'aime énormément.
1: Oui.
0: Il est 14h13. C'est l'heure de ma chronique cinéma?
1: Ben, j'ai de la circulation, si jamais. Là.
0: Ah, OK. Ben, vas-y d'abord. Ouais. Après, je vais faire ma critique cinéma.
1: Je suis comme intimidée. D'accord. Ça va comme suit.
2: Voyons.
1: Donc,
0: mets-toi pas trop de pression. Fais ça comme d'habitude.
1: Là, j'ai chaud, je suis pas bête.
0: Le monde, il aime ta formule. T'es la Meg White de la circulation.
1: je sais à quel point elle est appréciée. Mais tu sais, ça fait 5 ans que je me fais dire qu'elle est à chier. Fait que je me dis, peut-être qu'il faudrait que je remette en question cette tâche-là dans mon calendrier.
0: Vas-y comme tu y vas toujours.
1: Capitale, direction Est, à la hauteur de Robert Bourassa. On sent déjà un ralentissement. Direction Ouest, ça se passe à la hauteur de Laurentienne. Si vous êtes sur Henri IV Sud, c'est dans le coin de Charest qu'on sent un ralentissement jusqu'à maintenant. Ça se passe sur la rive sud autrement. Donc, la 20 direction ouest entre Monseigneur Bourget et Taniata, c'est les mêmes ralentissements que dans les dernières semaines. Il y a des travaux, ce qui fait en sorte que c'est au rouge. Et Guillaume Couture, où on le sent un peu entre Chemin des Îles et Taniata. S'il y a autre chose, 88-971-1021, texto.
2: C'est pas drôle, ça.
1: Mais il est là mon point, en fait. Des fois, je me plante. Mais la majorité du temps, ça ressemble à ça. Fait que j'aimerais. Mais tu sais, tu m'as dépassé, Max.
2: Bon.
1: Définitivement, c'est un constat général. T'es meilleur que moi dans la circulation. Fait que j'aimerais que tu me coaches sur comment j'aurais pu améliorer celle-là.
2: Non, celle-là, t'es bien parfaite.
1: Qu'est-ce que t'as. OK, tu
2: non, celle-là,
1: celle-là
2: t'es...
1: ça allait.
2: Hey, parfait. Si ça pouvait être tout le temps de même.
1: C'est
2: là.
1: 90% ouais. du temps comme ça.
0: Vous vous ferez un meeting à 6h05 pour ajuster ces
1: petits
0: désaccords.
1: C'est ta faute, Gravel. C'est toi qui as parti ça.
0: Absolument pas. Moi, j'ai pas de parti pris.
1: Le gars veut jamais toucher au téléphone. Ça fait 5 ans qu'il a peur de peser sur un Christy de piton sur le téléphone.
0: Je voulais juste éclaircir les choses
1: oui.
0: avant de créer des malaises un peu plus loin dans l'émission. Fait que Max s'occupe des nouvelles et de l'actualité, puis Audrey va s'occuper de la circulation. Êtes-vous prêt pour ma chronique cinéma de Spider-Man?
1: T'es allé au cinéma hier?
0: Oui. Oui, techniquement, physiquement, factuellement, je suis allé au cinéma hier.
1: J'en entends un rire.
0: Oui.
1: Ça s'est pas passé comme prévu.
0: Je peux te dire, à la lumière de ma présence au cinéma hier, que Spider-Man est un film d'action.
1: Ça, on s'en doutait.
0: Mettant en vedette Spider-Man.
1: Oui. Zendaya, Tom Holland,
0: oui. Puis pour les gens qui aiment le style, là, je vous dirais que c'est vraiment là, un film de super-héros. Hein.
1: Ouais, OK.
0: Ouais, c'est que.
1: T'as aimé l'histoire? T'as-tu.
0: Je pense que je vais être obligé de retourner ce soir.
1: Hein? OK, c'était difficile à comprendre comme scénario?
0: Ce qui a été difficile à comprendre, c'est quand je suis arrivé à la caisse hier au clap à 6h15.
1: C'était pas trompé de soir.
0: Ouais.
1: C'est tellement toi, là.
0: Ouais.
1: Fait que là, tu retournes quand?
0: Ben, à soir.
1: Arrête!
0: Ben, j'avais acheté des billets pour à soir, fait que j'y vais à soir.
1: Fait qu'au lieu, mettons, de donner les billets à quelqu'un puis d'y aller hier soir parce que t'es sur place, tu t'es dit, on va revirer
0: ben,
1: de bord.
0: C'est que les billets sont comme encodés sur mon téléphone.
1: Ouais. Okay?
0: Puis ils pouvaient me rembourser les billets, puis après ça, je rachetais des billets. Mais pour faire ça, j'ai vu que le kid, la procédure... allait prendre un certain temps. J'ai regardé la file en arrière de moi puis j'ai fait, non, hey, oublie ça. Moi, s'il y a une affaire qui me rend fou dans une file, c'est quelqu'un qui mobilise parce qu'il a fait des erreurs. Fait que j'ai été conséquent. J'ai dit aux enfants, puis là, j'en avais un qui avait de la peine. J'ai dit, hey, on y va demain. C'est pas plus grave que ça.
1: Mais tu sais ce que t'aurais pu faire?
0: Quoi?
1: Ben, faire ce que tu fais. Passer les 3-4 personnes derrière toi.
0: J'aurais pu, mais...
1: Faire rembourser ton billet.
0: C'est quand même une heure de pointe au cinéma entre 6h et 6h30. Puis je me disais, si je laisse passer 3 personnes en avant puis qu'il s'installe 4 personnes en arrière...
1: T'as pas fini.
0: On n'a pas réglé notre problème. Puis là, il était rendu 6h20, fallait aller au popcorn. Fait que je me suis dit, écoute, achète... la paix avec un souper au restaurant.
1: Okay.
0: Puis on va aller voir Spider-Man le lendemain.
1: Parce
0: finalement,
1: que là,
0: on est content? Yes, on est content.
1: Ben, il a l'air content. Il a pas l'air malheureux, en tout cas. Mais c'est parce qu'il faut savoir que les gars ont enduré le show hier, sachant qu'ils allaient voir Spider-Man.
0: Ouais,
1: ça peut être décevant. Là.
0: C'était ça le but. Ben, le plus grand a été très zen, très philosophe. Puis à partir du moment où on a mis le restaurant dans balance...
1: Ça a plu au plus jeune.
0: Ouais, j'ai acheté la paix.
1: Vous êtes allé où?
0: On est allé... on était rendu en haut, fait que on avait le bord Bâton rouge, puis on avait la Belle et la Bœuf. On a fait la Belle et la Bœuf de ce coup-là, puis on fera le Bâton rouge à un moment donné. Parce qu'il y en a un ici à côté aux Galeries de la Capitale.
1: Fait qu'ils ont comme gagné 2 sorties au lieu d'une cette semaine. C'est
0: ouais,
1: pas pire, là, c'est un bon deal.
0: Au total tout, là, je viens de me faire terre neuvée, là, qu'on appelle.
1: Wow.
0: Si vous suivez l'actualité. Là.
1: On en reparlera.
0: Oui, d'ailleurs, c'est des gros sujets d'économie qu'il y a dans l'actualité aujourd'hui. Fait qu'on va parler avec Francis Gosselin, que vous connaissez, qui est...
1: Directeur de l'économie,
0: oui, exactement. non, c'est plus un docteur en économie. Le pire, c'est que je me fourrais là.
1: Mais je l'ai vu dans ta face.
0: Oui, absolument. Donc, juste vous dire qu'on va jaser ensemble, oui, de Churchill Falls. On va se faire un petit Churchill Falls 101. Je sais que ça n'a pas beaucoup de sex appeal, mais c'est un timing tellement particulier qu'il faut quasiment... tout de suite démêler ce qui est électoral puis ce qui est réellement économique.
1: Faire un 101 aussi, là, j'ai l'impression que c'est quoi qui revient dans l'actualité depuis un bout, mais il y a des gens qui sont comme un peu mêlés sur... ça part d'où, ça, là, mettons?
0: Puis les conservateurs sont arrivés avec une grosse promesse électorale aujourd'hui, des milliards, même des dizaines de milliards coupés en l'espace de 5 ans.
1: Ça sonne pas de aux yeux, là.
0: Ben... on s'est tellement pas fait promettre de ménage souvent que le premier réflexe, c'est d'être super sceptique. Puis en même temps, je suis tellement soulagé que les conservateurs commencent à jouer la game qu'ils doivent jouer, là, parce que normalement, c'est avec ça que tu scores, particulièrement au Québec où on était très lousse dans les derniers gouvernements.
1: On avait juste la réaction beaucoup jusqu'à maintenant.
0: Ouais. Fait que là, d'embarquer sur, je trouve, les bons débats puis les bonnes priorités pour les conservateurs, je pense que les gens qui vont avoir tendance à voter pour les conservateurs, c'est ça qu'ils veulent entendre. Du ménage économique, vous allez couper de combien? Les baisses d'impôts historiques, ils vont être de combien? Comment vous nous expliquez tout ça? Qu'on va baisser les impôts, qu'on va couper dans la fonction publique, puis qu'il n'y aura pas d'effet ni sur les services, ni sur nous autres. Regarde, moi, mes oreilles sont ouvertes. Là.
1: J'ai vu le liner passer, là, le gros chiffre, le 47. Là. Y a-tu pris le temps de vraiment détailler, de nous expliquer exactement où il allait couper, Max? Je ne sais pas si tu as l'info, mais...
2: Ben, c'est en trois grandes mesures, mettons, là. La première mesure, c'est réduction des subventions aux entreprises. Fait que, tu sais, là-dedans, évidemment, tu sais, on peut sortir comme exemple qui flash Nordvolt. De dire ce genre de grosses subventions-là.
0: On fait plus ça.
2: On ferait plus ça. Épargne anticipée, avec cette mesure-là, 20 milliards sur 5 ans. Après ça, on a contrôle rigoureux des dépenses. Puis là, il y a plein d'affaires là-dedans. Là. Je vous le fais très général. Mais on dit qu'avec ça, c'est 23,5 milliards de dollars sur 5 ans. Et modernisation numérique de l'État, notamment avec de l'intelligence artificielle, c'est 3,5 milliards qu'on économiserait sur 5 ans avec ça.
0: Ce qui est intéressant, c'est que c'est chiffré. On sait qu'ils ne feront pas le prochain gouvernement. Mais si jamais il y a une vague verte, pas une vague verte écologique, là, parce que le fond vert, ça marche plus avec eux autres, là, mais si les conservateurs forment le prochain gouvernement, ben eux autres aussi vont être confrontés à leurs promesses. Puis moi, à partir du moment où quelqu'un chiffre, ben je m'attends à ce que les autres chiffrent aussi. Mmh. Vous autres, vous allez couper combien? Voulez-vous couper? Y a-tu du ménage à faire? Ouais, j'ai eu une impression de puck drop. Aujourd'hui, tu sais, il y a eu bien des affaires là, les promesses puis les annonces d'avant l'été. On a eu le grand reset de l'été. Aujourd'hui, j'ai l'impression que la POC, elle venait de dropper au centre de la glace puis que c'était peut-être le début non officiel de la campagne électorale parce que c'est une grosse promesse puis ça risque d'être quelque chose qui appelle beaucoup de monde, pas juste dans la région de Québec. Si c'est bien ventilé, si c'est bien expliqué, bien justifié, puis il faut qu'il fasse attention parce qu'Adrien Pouliot, il a tendance à faire de l'enflure un peu, en tout cas sur les réseaux sociaux. Puis je suis pas sûr qu'on se fait des amis quand on se fait poser une question d'un point de presse puis qu'on répond avec un petit rire en coin du genre « Ben oui, le fond vert, il s'en va. » J'y trouve baveux un peu. T'sais.
2: La beauté pour les conservateurs aussi, c'est qu'avec ce genre de promesses-là, oui, t'as avantage à chiffrer pour montrer que t'as une certaine crédibilité, mais t'es pas obligé non plus d'aller dans le temps précis que ça parce que tu le sais que tu formeras pas le gouvernement. Fait que c'est le genre de promesse qui paraît super bien, puis que oui, je pense qu'il y a quand même un travail relativement rigoureux derrière, mais tu sais pertinemment bien aussi que t'auras jamais à le mettre dans le concret en application. C'est comme quand Québec solidaire promet des affaires.
0: Ça vaut ce que ça vaut.
2: C'est ça. Ouais. Mais là, tant mieux si ça donne des idées, comme on dit, aux autres partis.
1: Oui, il y a des gens qui ont déjà des inquiétudes. C'est bien beau tout ça, mais si tu arrêtes les subventions, ben moins d'entreprises qui se basent au Québec, tu coupes dans la fonction publique, dont beaucoup perdent d'emplois. Ils vont faire quoi avec le taux de chômage? C'est ça, c'est qu'il y a beaucoup de détails manquants aussi.
0: Puis moi, j'aimerais qu'un parti qui aspire au pouvoir se la joue Price is Right. Là, c'est quoi le montant qu'ils ont promis? 47 milliards? Ben, ce serait le fun que la CAQ propose un ménage de 47 milliards et 1 cent. C'est juste pour relancer
1: nous,
0: un petit peu.
1: Ça va être 48.
0: Ouais, c'est ça. On verra jusqu'où ça va aller. On va s'en reparler dans les news, évidemment. Aujourd'hui, on va vous donner des billets pour aller voir notre match Boulevard des Capitales. As-tu commencé à travailler ton bras droit? Pas avec la bonne motion, tu vas me dire, hein, c'est ça, ouais.
1: Vraiment, au niveau de l'épaule, Max, ouais, c'est pas ça. Du poignet.
2: Je me suis presque un petit peu... 15 minutes à date. Okay. Mais je vais me rendre, je l'ai essayé, c'est à peu près 60 pieds. Je me rends. Le danger, c'est vraiment au niveau de...
1: Tu vas te blesser, moi, j'ai peur que tu te blesses.
2: Non, ça, je pense pas.
1: T'as recommencé à courir deux jours, tu t'es blessé et t'as arrêté depuis. Là.
2: Ben non, mais je pense que j'étais déjà blessé avant ça.
0: Au pire, il utilisera son autre bras pour ses désirs personnels.
1: C'est vrai, ça peut ouvrir des skills supplémentaires.
2: Le vrai risque, c'est... je suis capable de me rendre assez loin, mais faut que je mette beaucoup de force. Puis dans ce temps-là, tu sais pas trop de quel bord ça peut partir.
0: J'ai toujours rêvé de voir un bras se disloquer sur un lancer protocolaire.
1: Je te dis, j'ai peur.
0: Ce serait tellement drôle que le bras, il part, puis tu vois qu'il est rendu dans un angle qui se peut pas. Là.
1: Dans tous les cas, vous allez l'avoir sur vidéo. Hein, parce qu'on ouais. va mettre ça sur les réseaux sociaux.
0: C'est la semaine prochaine, c'est jeudi prochain, le 20 août. On va avoir des billets à vous attribuer d'ici 18h dans la zone Kepler. Ça veut dire que vous avez des consommations, vous avez du pop-corn à volonté. C'est une excellente mise en bouche, alors que vous le savez, au stade municipal, tout est pas cher. Et pour le reste, ben moi, je vous dis, si vous voulez être des nôtres la semaine prochaine, attendez pas le jour même pour ramasser vos billets. Il y en a quelques-uns qui se sont fait prendre. Je fais partie des gens qui se sont fait prendre une couple de fois cet été à dire, hey, on va se décider la journée même pour aller au Capital. Puis, whoop, là, tu réalises que
2: tes billets sont pour le lendemain.
0: Merci! Ou des fois, c'est sold out pour vrai, imagine-toi. Donc, Capital de Québec, Capital avec un S, capitaldequebec.com pour vous procurer des billets. On fait une courte pause, on revient, c'est Gravel dans le retour. On est là jusqu'à 18h.
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0: mode micro-orage pour une bonne partie de l'après-midi. On va vous mettre à contribution. Fait que si jamais ça part en fou dans votre secteur, c'est le 88-971-1021. On va tenir le reste de la gang au courant. Des risques d'orage pour l'essentiel de l'après-midi, mais la bonne nouvelle, c'est que ça se dégage pour la fin de semaine, du soleil samedi, max de 24, et du soleil demain également. Oui, avec quelques nuages en mi-journée, mais normalement, on ne s'en tire pas d'averse, max de 23 sur les routes, Audrey.
1: Il y a déjà quelques ralentissements quand même à prévoir si vous êtes sur la capitale, direction Est, entre autres. Direction Est à la hauteur de Robert Bourassa, pour être précis. Direction Ouest, c'est à la hauteur de Laurentienne. Si vous êtes sur Henri IV Sud, ça se passe dans le coin de Charest. La 20 direction Ouest, c'est entre Monseigneur Bourget et Taniata. C'est un classique depuis quelques semaines, là, des travaux qui créent ce ralentissement-là. Et Guillaume Couture dans les deux directions, entre Chemin des Îles et Taniata. Pour le reste, c'est pas si pire jusqu'à maintenant. Évidemment, vous avez des détails. 88-971-102 texto.
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1: 14h33, dans la petite histoire du rock aujourd'hui, un 13 août. C'est une question intéressante, ça, pour un top qu'on a fait du côté de VH1, qui a été rendu public le 13 août 2004. Quelle est la toune qui aurait dû être numéro 1 et qui ne l'a jamais été?
2: Genre jamais de sa vie, là.
1: Genre jamais de sa vie.
2: Parce qu'il y avait quelque chose de plus fort en même temps.
1: Probablement. Ou des fois, c'est juste un concours de circonstances. T'sais, je vais prendre un exemple qui n'est pas dans le palmarès, ou en tout cas qui n'est pas dans le top 5, mais Stairway to Heaven n'a jamais été numéro 1.
2: Ah ouais.
1: Ouais, il y a plein de chansons comme ça. Et je pense que c'est VH1 Angleterre qui a fait le sondage, parce que la chanson qui est au numéro 1, c'est Angels de Robbie Williams, qui est une excellente.

autres chansons qu'on retrouve dans le top, il y a Truly, Madly, Deeply de Savage Garden. Les tunes qui auraient dû être numéro un et qui ne l'ont jamais été. Material Girl de Madonna. Ça va peut-être être une surprise pour beaucoup de monde, mais il y a une chanson d'Aerosmith qui a peut-être été la plus grosse toune de leur carrière qui a jamais été numéro un. I don't wanna miss a thing.

0: Un 13 août 1994, on tient une édition de Woodstock. Le fameux festival historique de 1969 se donne une deuxième swing en 94.
1: Vous ça a bien été, ce coup-là?
0: Ben, vous vous souvenez de celui de 1999 là, qui a fait l'objet d'un documentaire Netflix où on a vu la dérape et tout ça. Qu'est-ce qu'on retient de Woodstock 94? Premièrement, la bouette. Il y en avait partout et ça a donné des performances assez électriques, entre autres d'un band qu'on commençait à découvrir à l'époque, Nine Inch Nails. Mmh.

0: rien question de se faire remarquer et de voler une partie du show. Les Red Hot Chili Peppers se sont présentés nu-bas. Littéralement nu-bas, parce que les bas étaient pas dans leurs pieds.
1: Oh mon Dieu, Seigneur!
0: Ils faisaient l'hélicoptère avec le bas.
1: Arrête,
0: oui!
1: Ben oui!
0: Le prix des billets à l'époque, 135 $ pour Woodstock 94, qui s'est terminé avec une performance de Peter Gabriel. Plus de 350 000 fans qui se sont retrouvés là-bas au cours de la fin de semaine. Un 13 août 1992, il se retrouve 6 soirs d'affilée sold out au Madison Square Garden. Un certain Neil Diamond, vous connaissez au moins une toune.

0: tanné, moi, ce son-là.
1: Hein?
0: Ouais.
2: Moi, non,
0: je fais partie des tournes là, qui m'énervent.
1: Bonjour, je suis un puriste du sport. Quand les gens s'amusent, moi, je grogne. Vous dire que cette année-là, en 1992, Neil Diamond, dans sa tournée, a fait plus de 40 millions de dollars de profit. Ça a été la deuxième tournée la plus profitable de l'année 92.
2: Je parle de Sweet Caroline, en fait, c'est ce qu'on entendait. Si jamais, tu sais, les éditions Zoo, sur Zoo 9, Rouge Pompier avait repris Sweet Caroline, Douce Caroline.
1: Oh.
2: Puis la version franco-rock est vraiment hot.
1: Toujours le fun.
2: Pour vrai, moi, ça me fait triper.
1: Yes. Hey, on est le 13 août 1977. Yes se retrouve au numéro 1 des palmarès avec Going for the One. Un album qui marquait le retour, entre autres, du claviériste Rick Wakeman, qui avait quitté une première fois en 1974. Et au nombre de fois où il a quitté au fil des années, je pense que

0: On est en train de faire le tour de l'histoire de la musique. Hey, c'était bon, ça. En 1973, un 13 août, Lynyrd Skynyrd lance son premier album, Pronounce Lynyrd Skynyrd. C'était tout un album. C'est là-dessus qu'on retrouvait cette chanson-là. Mais pas juste elle. 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
1: 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Et cette chanson-là, je serais jamais capable de me tanner.
0: C'en est une bonne. Moi, ma préférée de Lynyrd Skynyrd est là-dessus, puis c'est pas elle. C'est Tuesday's Gone.

0: écoutes-tu au complet? On pourrait faire ce que les DJ radio faisaient dans le temps. Ils partaient Freebird puis ils allaient fumer une top en bas.
1: Mais combien de temps déjà?
0: La version studio, 9 minutes. Mais il y a des versions live qui s'étirent beaucoup plus que ça. Oh, absolument.
2: On a une couple de même. Moi, c'est dans les mariages que j'aimais mettre ces chansons-là pour commencer à ramasser mon stock tranquillement pas vite.
0: C'est peut-être la seule raison pourquoi le rock progressif est devenu populaire dans les années 70, c'est que les DJ voulaient pas trop travailler. Fait qu'ils faisaient jouer une tonne de Pink Floyd de 9 minutes puis ils allaient fumer, j'imagine.
2: C'est le truc.
0: Pas pire. Ce serait le fun que ça revienne, ça. 1966, un 13 août, la formation Lovin' Spoonful est au numéro 1 des palmarès avec une tonne que vous allez peut-être plus connaître que le nom du band. Ça va partir. Une toune d'été, ça.

mémoire une chanson qu'on retrouve au début de Die Hard 3. Et on termine avec le 13 août 1964. La formation The Supremes nous donne le hit suivant. C'est la deuxième chanson des Supremes à se retrouver au numéro 1 en Amérique, la première en Angleterre. Au total, c'est 5 numéro 1 que les Supremes auront eu au cours de leur carrière aux United States.

0: Hey, on ferme le livre de l'histoire de la musique qui est 14h42. Ça vous tente-tu de travailler avec nous autres? On est une belle gang, hein, ça a de l'air. Puis je sais que
1: on
0: c'est...
1: le souhaite.
0: Oui, c'est le plein emploi. On a eu de multiples constatations, de multiples opportunités de le constater pendant l'été. Mais si vous vous ennuyez à votre job puis que vous avez besoin d'un nouveau défi, ben ça peut peut-être être le fun de venir travailler chez Leclerc Communication. Hein, un bel esprit de famille, une belle gang, c'est nous autres, ça.
2: Ben oui.
0: Ah oui. Puis Max est là aussi, en plus, là, je veux dire.
2: Ben
1: c'est un ajout ou pas, ça, c'est à vous de juger.
0: Il y a des avantages et aussi des avantages. On cherche un représentant ou une représentante publicitaire dédiée au développement des affaires pour agrandir notre équipe de vente, une équipe très stable, très soudée. Leclerc Communication est le radiodiffuseur numéro 1 à Québec, fait qu'il y a de l'espace bien en masse pour performer, pour bâtir, convaincre et gagner. On cherche une personne à notre image, donc insécure, un peu bully.
1: Ça, c'est les gens de radio, Denis.
0: Ah oui, c'est
1: vrai. En vente, normalement, ils ont quand même une certaine confiance personnelle.
0: Ouais, là, je gérerais un petit peu. Là. En fait, ce qu'on cherche, c'est une personne dynamique, persuasive, autonome.
2: Pro Bruno Marchand.
0: Oui, évidemment.
1: Ça, c'est important. Là, ben oui.
0: Et motivé par les résultats. Ou encore, si on se fie à l'historique de Boulevard, motivé par le manque de résultats, je veux dire, faut faire les deux.
1: Faut avoir le moral fait fort.
0: Oui, faut vivre les deux.
1: C'est vraiment, nous autres, c'est les roller coasters.
0: La vie est une montagne russe.
1: C'est ça, les hauts et les bas.
0: Le mot autonome a été rajouté par Véronique Bergeron, qui trouve que, de façon générale, beaucoup de gens manquent d'autonomie.
1: Et t'as beau de gérer une garderie.
0: Elle gère même plus.
1: Mais elle gère toi.
0: Oh, hey,
1: jamais arrêté.
0: Je m'émancipe. Là. Je suis rendu à 48 ans d'adolescence quand même.
1: C'est beaucoup.
0: On offre un environnement stimulant et aussi le studio de Boulevard. Une équipe passionnée et aussi les animateurs de Boulevard. Puis on vous invite à venir postuler, bien évidemment. Ça se passe au carrière.fm, carrière.fm. Bienvenue à tout le monde. Sauf Lewis le fou, puis l'autre, le bijoutier bizarre.
1: En fait, tous ceux qui étaient sur l'IAT, là.
0: Ouais, vous êtes pas. Non,
1: vous êtes pas invités au party.
0: De toute façon, tout le monde se décolle de vous autres, là. D'ailleurs, il faudrait que j'aille vérifier. Moi, si j'ai pas fait des vidéos dans une autre vie avec Lewis le fou, là, c'est le temps d'enlever ça.
1: Le monde me fascine, comme si on pouvait pas retrouver toutes ces internets. C'est pas vrai, là.
0: Vite, faut que j'efface une vidéo qui a été partagée par des centaines de milliers de personnes il y a 12 ans.
1: Comme si ça allait nous faire oublier.
0: Il y a pas un joueur de hockey, là, qui veut que son vidéo s'en aille, là?
2: C'est Zach Bolduc.
0: Ben oui.
2: Du Canadien qui avait participé à une vidéo avec Lewis le fou, puis la vidéo est plus là. Fait que j'imagine que c'est... Moi, mon petit 2, c'est que c'est les avocats du Canadien qui ont passé des...
1: Mais c'est quoi le statement derrière ça? Tu sais, dans le sens que quand c'est du passé, c'est du passé.
2: Oui,
1: à
2: l'existence, mais...
1: tu peux retrouver, c'est sûr. Là.
0: Ben là, ouais, c'est que... Là, on a lancé une chasse aux sorcières, là. Puis vois-tu, on a fouillé de... Je sais pas qui a fait la job d'un média, mais il y a quelqu'un qui a fouillé d'un vieux vidéo de Lewis le fou.
2: Puis il y en a de la vidéo de Lewis le fou, là. Puis on est retourné en 2023 pour sortir une phrase où là, il parlait des femmes en disant qu'ils ouvraient toute leur gueule plus que les autres, puis de quoi de même. Puis là, on a ressorti ça. Des fois, je suis comme, ouais, on a compris, là.
0: On est... Il y a une partie de notre société, puis on est coupable de ça, nous autres, à la radio aussi, là, mais tu sais, dans le temps qu'on avait rien qu'à crier, c'est une sorcière, puis là, on allait la chercher, puis on la brûlait, puis on faisait un grand festival avec des fourches dans les airs. Mm-hmm. On est à la chasse aux sorcières, là, présentement. Là.
2: Lewis le fou, en tant que tel, y aurait-tu dû sacrer son camp du yacht plus vite? Oui. Mais là, c'est-tu vraiment après lui qu'il faut courir puis s'arranger pour détruire sa...
1: Ça met-tu son passage au centre Vidéotron en jeu?
2: À date...
0: Si seulement Olivier Primo pouvait s'exprimer sur la chose, mystérieusement invisible depuis le début de la semaine.
1: Répond pas à mes textos.
0: Non! D'après moi, t'es pas seul qui court après.
1: Non!
0: À suivre pour le centre Vidéotron. Mais moi, je suis un peu tanné. Là. Continuez de courir après Sorcière si ça vous tente. Là. Moi, je trouve que tout a été dit puis qu'on peut tourner la page. Peut-être même fermer le livre.
2: Ouais. Mais à soir, il y a Zocchio au centre Vidéotron, par exemple.
0: Hey, c'est vrai!
2: C'est à soir, ça se passe. Je me suis rappelé de tout ça dans les derniers jours. Là, c'est arrivé vite.
0: C'est le Pro-Am.
2: Pro-Am, oui. Yes.
0: Qui est là cette année, Max?
2: Je vais chercher la liste de joueurs, mais je sais que Martin Dallaire joue le match des anciens avant.
0: Oh yes!
2: Ouais, fait que notre ami Martin Dallaire qui va être là. La liste des joueurs, bon, c'est. Je sais que cette année, je checkais un peu les entrevues qui ont été données. On a eu de la misère à amener les gros noms, puis tu sais, la logistique derrière où tu fais ça pour une bonne cause, payer le gros jet privé qui va manger tout ce que tu peux.
1: Oui, mais il n'y a pas genre Philippe Dano, entre autres,
2: Zach Bolduc. Des joueurs du Canadien, y en a quelques-uns. Des anciens des Remparts aussi, tu sais, James Malatesta qui avait été adoré à Québec va être là. Justin Carbonneau qui est un ancien top joueur de la LHJMQ. Jacob Pelletier, même affaire. Alex Barry-Boulet. Louis-Antoine Deneau, ancien gardien des Remparts. Dans les joueurs de la Ligue nationale, Vincent Desharnais, qui a récemment signé un beau contrat, lui, dans la LNH avec les Capitals de Washington.
0: La réalité est quand même assez simple à comprendre. Je veux dire, quand c'était Simon Gagné puis Patrice Bergeron qui étaient à la tête du projet, ben Patrice Bergeron amenait à moitié des Bruins de Boston, puis les amis, puis les proches, puis veut pas. Ces noms-là faisaient en sorte que ça entraînait d'autres noms. C'est sûr que maintenant qu'ils sont plus actifs sur la promotion de l'événement, ça va être tu sais, faut que tu rebâtisses, là. T'sais.
2: C'est ça, tu sais. Audrey, t'as nommé Zach Bolduc. Il y a Maverick Bourque aussi, un joueur de la Ligue nationale. Alex Belzile, Samuel Blais, Nathan Gaucher, ancien des Remparts, Raphaël Lavoie aussi. Fait que, tu sais, ça reste des bons joueurs de hockey, là.
0: C'est pour une bonne cause. C'est un événement le fun. Saluer toute l'équipe qui organise cet événement, qui a décidé de continuer de le piloter. On vous souhaite bonne chance. Puis ben du monde ce soir au Centre Vidéotron. Mais c'est pas à soi que Lewis le fou joue, là.
2: Non, ça, non, la game ça. Est qu'Olivier Primeau dans une coupe de mois encore. Ouais.
0: La game d'asseoir risque d'être de meilleur calibre, là.
2: Oui. Même j'oserais m'avancer plus que le risque, là. Ça va être un match de meilleur calibre.
0: C'est un safe bet de dire ça, là, comme
2: que
0: on
2: oui.
0: dit. Là.
2: Wow. C'est pas un hot take.
0: Il est 3h-10, s'il y a quoi que ce soit sur les routes ou ailleurs. Gênez-vous pas. C'est le 88-971-1021.
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1: OK.
2: Véro est allé essayer ses nouveaux bâtons de golf. C'est Max. Non, c'est pas ça?
1: Dis pas ça, mais non.
2: C'est quoi?
1: On avait un rendez-vous.
2: Un rendez-vous au golf?
1: Non.
2: Non?
1: Un rendez-vous important. Tout va bien, là. Je veux pas alarmer personne. Tout va vraiment bien, là.
2: Es-tu enceinte?
1: Non.
3: Okay. As-tu une date au golf avec le frère à Marie-Lou Daudet?
1: Elle s'amuse pas, du moins.
2: Non, mais il y a un candidat là, d'occupation double là, qui se cherche une petite golfeuse.
3: C'est ça, ma joke.
1: C'est ça, sa blague. Bon, ouais. Vous comprenez mal vous autres aujourd'hui, hein, c'est difficile. Ceux qui étaient dans le petit top ce matin ont compris que les gars ne catchent pas les jokes à Denis.
3: On vient de se retourner à la balle, pas pire.
1: Visiblement, Denis ne catche pas les jokes à Max non plus.
3: Tarouette!
1: Hey, la chimie est présente.
2: Pour reprendre une phrase célèbre, merci le Québec, vous m'avez détruit.
1: Vous m'avez brisé.
3: Puis on en parlait pendant la pause que t'étais donc bien déçu qu'on n'avait pas pogné ta joke à matin. Tu viens de me retourner à la balle de façon splendide. C'était fantastique.
1: C'était un birthday.
2: Chaud là va être long.
3: Je pensais que tu faisais une joke en refaisant la joke.
1: Non, moi j'ai remarqué qu'il y avait juste pas celui.
2: Un jour, on vous expliquera pourquoi c'est une journée pénible.
1: Hey, sérieux, c'est interminable.
2: Dans la circulation, Audrey.
1: C'est interminable pour certaines personnes aussi, m'a dire. Si vous êtes sur la capitale, direction Est, ça se passe à la hauteur de Robert Bourassa. Laurentienne Sud dans la Bretelle pour aller chercher capitale. Ouest, léger ralentissement aussi. Henri IV Sud, c'est dans le coin de Charest. L'entrée des ponts, ça commence à ralentir. Et la 20, direction Ouest, ça se passe entre Monseigneur Bourget et Taniata. Est, hauteur Taniata seulement. Si vous êtes sur chemin des îles, entre Guillaume Couture et la 20, vous le sentez. Et Guillaume Couture, c'est le même ralentissement qu'habituellement. Là. Donc, dû aux travaux, c'est entre chemin des îles et Taniata. Autre chose, 88-971-102 texto.
2: Fait que pendant que Véro joue au golf avec le gars d'occupation double, c'est Max qui va nous faire l'essentiel de nos nouvelles jeudi 13 août.
3: C'est aujourd'hui que Christine Fréchette rencontrait les acteurs économiques du Québec en vue de l'imposition possible de nouveaux tarifs la semaine prochaine. On n'a pas trop idée de ce qui s'est dit dans cette rencontre-là. En gros, ben, c'est de parler des impacts que ça pourrait avoir et tout ça. Ce qui retient l'attention beaucoup en ce moment, c'est ce qui s'est dit à la sortie de la rencontre, particulièrement par le ministre des Relations internationales, Christopher Skeet, qui lui a indiqué aux journalistes que le Québec pourrait se considérer non lié à une entente Canada-États-Unis si on a des enjeux à l'intérieur des négociations qui vont toucher nos champs de compétences, qui vont toucher des dossiers importants pour le Québec. Et il recommande fortement au gouvernement fédéral de rester en contact avec le Québec. Puis en gros, il dit, si le Canada fait une entente qui nous plaît pas, on se garde le droit de se considérer non lié à cette entente-là.
2: Mais qu'on soit lié ou pas à cette entente-là, la journée où Donald Trump décide de dropper les tarifs, on va être lié à ce qui se passe concrètement en Amérique du Nord. Là.
3: Ça ressemble à ça. Puis jusqu'à preuve du contraire, le Québec n'est pas encore un pays non plus. Fait que drôle de position, mon bien humble avis de Christopher Skeet. Bernard Drinville, lui, a dit croire que les acteurs du fédéral pourraient nous tenir davantage au courant. Toutes les caquistes sont en train de virer péquistes, j'ai l'impression.
2: Non. Ben là, tu connais pas les tracks encore. Mon Dieu, c'est tout le temps les mêmes. C'est de l'autonomisme.
3: Ah, oui, c'est ça.
2: D'être autonome dans nos champs de compétences.
3: Ah, voilà.
2: Ça, c'est le refrain de la CAQ. T'sais, c'est important d'avoir tous nos leviers puis tous nos pouvoirs. Puis ça, c'est d'être autonomiste. C'est pas d'être indépendantiste. Démêle-toi, là. C'est tout le temps les mêmes tunes de toute façon. Un coup que tu vas être démêlé, les 50 prochaines années de politique, là, c'est tout le temps les mêmes tunes.
3: Ben non, parce qu'à un moment donné, on va le faire, notre pays, Denis.
2: Si tu le dis.
3: Il y aura une deuxième cellule de crise organisée par Christine Fréchette demain, notamment avec des représentants de l'Union des producteurs agricoles et de la Fédération des producteurs de lait du Québec. La Caisse de dépôt et de placement du Québec qui a présenté ce matin son bilan pour la première moitié de 2026. C'est un rendement de 5,1% qui a été enregistré. C'est quand même pas mal en dessous de l'indice de référence établi à 7,5%. Fait que ça a pas bien été. Le gros problème, ça a surtout été du côté, pour ceux qui connaissent ça puis que ça intéresse, là, des fonds privés et des entreprises non cotées en bourse, rendement négatif de 4 de moins 4,3%. Fait que ça, c'est sûr que ça vient nuire à tes chiffres. Le Parti conservateur du Québec a annoncé aujourd'hui sa première grande promesse économique en s'engageant à faire un grand ménage dans les dépenses publiques sans couper dans les services publics. Éric Duhaime et son porte-parole en économie et finances publiques, Adrien Pouliot, qui ont annoncé des mesures qui doivent permettre au gouvernement d'épargner 47 milliards sur 5 ans. Le PCQ qui propose trois grandes mesures là, pour mettre fin au déficit de l'État, dit-on, sans affecter les services publics. Puis ça a été détaillé plus que ça en conférence de presse et tout. Juste pour pas se perdre là-dedans. Première mesure, réduction des subventions aux entreprises. Fait qu'on donne, mettons, l'exemple de Nordvolt. Épargne anticipée, 20 milliards sur 5 ans. Contrôle rigoureux des dépenses, épargne anticipée, 23,5 milliards sur 5 ans. Et modernisation numérique de l'État, 3,5 milliards de dollars sur 5 ans.
2: Le gamble, alors que présentement, il y a un électeur sur deux qui est indécis, c'est comment tu fais pour convaincre des gens

0: conservateur, puis je pense pour bien des électeurs au Québec aussi, là, qu'on commence à jouer sur les bons enjeux, c'est déjà un pas par en avant. On va en reparler tantôt avec Francis Gosselin, docteur en économie.
1: Est-ce que t'as encore trompé?
2: Ben, je pense que ça a pris quelques secondes. On a tout entendu le petit délai. Ça a pris un peu de réflexion.
1: Même Francis commence à s'enfler la tête et à se dire, moi, je suis directeur.
0: Je pense que ça va... C'est de l'autosuggestion que je fais. Je l'ai promu directeur de l'économie.
1: Il mérite.
2: Dossier dont on a parlé un petit peu dans les dernières semaines, c'est comme un petit update là-dessus. Est-ce que ça va vraiment aller plus loin? Bonne question, mais on est du côté d'Ottawa. Le Parti conservateur et le Bloc québécois qui réclament une réunion d'urgence du Comité permanent de la sécurité publique et nationale par rapport aux allégations d'espionnage là, concernant cette fameuse stagiaire canadienne au siège social de l'OTAN en Belgique.
0: C'est la stagiaire qu'on a eue ici, là, Ariane?
1: Tu le savais pas?
0: Ouais. Tabarnouche, elle joue bien son double jeu.
2: Le ministre du cabinet fantôme conservateur responsable de la sécurité publique, Frank Caputo, qui parle d'allégations très préoccupantes qui soulèvent de sérieuses questions sur les processus de vérification de la sécurité nationale du Canada. C'est en juillet qu'une ressortissante canadienne d'origine chinoise a été arrêtée en Belgique, placée en détention provisoire et les soupçonnée d'espionnage et d'appartenance à une organisation criminelle. Donc, du côté des conservateurs, on demande comment une personne faisant aujourd'hui face à de graves allégations d'espionnage a-t-elle pu obtenir un stage au siège militaire de l'OTAN? Quelle vérification de sécurité a été effectuée avant qu'elle ne se voit accorder cet accès-là? Ben
0: là, la raison est assez simple, puis vous le savez, hein, Max puis Audrey, on prend n'importe qui comme stagiaire au fil des années.
1: Hein. Oui, c'est pas toujours des lumières. Là,
0: on a tous été stagiaires ici autour de la table.
2: La Sûreté du Québec qui demande l'aide du public pour retrouver Sylvie Gagnon, 49 ans, d'Alma. Elle a été vue pour la dernière fois le 11 août vers midi dans le secteur de la rue Antoine Panet à Alma. Elle pourrait se déplacer à bord d'un Dodge Ram 2015 noir immatriculé BNK 74M. On dit qu'elle aurait pu solliciter des transports et on mentionne qu'elle pourrait se trouver dans le secteur d'Alma, de Roberval et de Québec. Elle a un tatouage d'étoile sur le bord de l'œil gauche et un dragon sur l'épaule gauche. Et je termine avec ça. Il y a une intervention qui a dû être réalisée plus tôt aujourd'hui pour une personne qui est restée pognée sur la tyrolienne au-dessus de la chute Montmorency.
0: Il est arrivé aujourd'hui la seule chose excitante qui peut arriver lors d'une descente de zipline. Parce qu'à la vitesse qu'ils te font descendre, ce qui peut arriver de plus excitant, c'est que tu manques de vitesse rendu dans le milieu puis que tu sois obligé d'aller te chercher.
2: C'est exactement ce qui est arrivé.
1: C'est quand même une belle vue, là. C'est quand même hot.
0: Autant je trouve ça, la descente en tyrolienne, une des affaires les plus décevantes que j'ai faites de ma vie. Ah ben voyons, ben...
1: Ça dépend où.
0: Ben là, c'est ça. Tu sais, les chutes Montmorency, c'est quand même 30 mètres plus haut que les chutes Niagara. C'est un Christie de setup. Puis je pense que les jambes auraient commencé à me shaker, pogner dans le milieu, là.
1: Ben là, c'est, en même temps, c'est tellement sécuritaire que je me dis, profite de la vue.
0: Le bungee aussi, c'est sécuritaire. Puis à un moment donné, ils en ont pitché une dans le ravin,
1: non,
0: pas de corde.
1: C'est pas la même game, là.
0: Ouais.
1: C'est vraiment pas la même game.
0: Je pense qu'ici, les dispositifs de sécurité sont un petit peu plus poussés.
1: Ceci dit, je pense au confort. Parce que toute personne qui a déjà fait de la tyrolienne, c'est pas le plus grand des conforts dans l'entrejambe. Fait que si t'es vraiment pogné au milieu, là...
0: C'est quelque chose que j'aurais pas fait... Après ma voyons.
1: Spermogramme.
0: Ouais. Après
2: la vasectomie.
0: La vasectomie.
1: Tabarnouche, on vole pas haut.
0: Non, aujourd'hui, il va falloir, je pense, se limiter avec des mots de 2 à 3 syllabes.
1: Simple.
0: À partir de 4 ou 5, là, ça devient bien, bien confus.
1: Au primaire.
0: Oui. Faut rester dans la base de la
1: mais,
0: base.
1: Mais ça te squeeze vraiment. Puis autant gars que filles en passant, là.
2: Comment c'est ça, toi?
1: Ben, parce que j'en ai déjà fait plusieurs fois, la tyrolienne.
2: Ouais, mais toi, t'es une fille.
1: Ben justement, les gars, j'imagine que ça vous squeeze le paquet.
0: Oui.
1: Moi, je te confirme comme fille que si c'est pas à bonne place, ça rentre dans le crack, c'est vraiment inconfortable. Ben,
0: ça rentre dedans. Ah ouais?
1: Ben ouais, des fois, ça arrive qu'il y a une strap qui est comme mal
0: placée. Mais c'est pas
1: placée.
0: Un V?
1: Oui, mais des fois, la façon que le
0: V
1: fait...
0: OK, il y a une des deux pattes du V qui peut se ramasser dans le V.
1: Ouais.
0: OK.
1: Parce que des fois, ça fait mal dans l'aine. Fait que t'as comme le réflexe de vouloir te dégager un peu, puis ça slip.
2: C'est encore moins confortable.
1: C'est ça.
0: On sent que ça t'est arrivé, là.
1: Oui.
2: Elle parle d'une expérience vécue.
0: Il y a énormément de précision, ce qui fait en sorte que je m'imagine que ça t'est déjà arrivé.
1: Je retire mes paroles. Ça devait pas être tant hot que ça, finalement, être pogné, là.
2: Ouais, puis la nouvelle, c'est rien que ça, là. Ils l'ont tassé, là. C'est juste, ils sont allés chercher, puis ça a fini, là.
0: Ouais, c'est juste que ça aurait pas été une nouvelle, mais là, il y a plein de monde qui l'ont filmé. La madame.
2: C'est exactement ça.
0: La madame était pognée dans le milieu de la chute. Tout le monde filmait.
1: La pauvre!

0: je suis restée poignée dans des affaires de même ou un manège ou...
1: Une relation toxique.
0: Hey, là, les textos vont débouler. Moi, j'étais déjà restée poignée dans un manège en ronde.
2: Pour vrai, lequel?
0: Et c'était celui-là, ça commence par C. C'est-tu le cobra? Et c'est celui qui est fait avec des rails. Non, mais c'est celui qui a pas...
1: Ah, le manège fait avec des rails.
2: Ouais,
1: là.
2: Ouais, oui, la montagne russe, là.
0: Ce que je veux dire, c'est qu'il y a un manège...
1: Le monstre.
2: Le monstre.
1: Le Klingshot,
2: le Catman.
0: Il y a un manège à la ronde qui est pas. Il y a pas de.
2: Le carrousel. Ah, ça marche pas.
0: C'est juste des springs qui le propulsent. C'est-à-dire qu'il part en haut, puis c'est ce qui fait qu'il peut faire la loupe puis revenir.
2: Uh-huh.
0: Fait qu'il y a pas de propulseur dans le manège. Puis l'affaire, c'est que les gens étaient restés, pas, ben, moi inclus, en haut.
2: Ah non, j'aurais pas trippé, là.
0: Ben, il y a un gars qui s'était mis à chanter Juicy Fruit. La renversante, bon, t'as pogné la
2: en
0: pub.
2: En plus, oui.
0: Ben, ça avait quand même allégé le mood un peu.
2: Non, je pense que le plus périlleux que j'ai eu, moi, c'est pogné d'un ascenseur, puis ça n'a pas duré assez longtemps.
0: Ça, moi, j'aimerais vraiment pas ça. Ouais. Je pense pas que je suis claustrophobe dans la vie, mais pogné dans un ascenseur, je tripperais pas par
1: tout. Il a fermé le Cobra en 2016.
0: Mais c'est celui-là?
1: Ben,
0: il fait une loupe, là. Y a-tu une loupe dedans?
1: Oui.
0: Bon, ça doit être ça.
1: C'est le Cobra qui a ouvert en 88 dans le parc suédois Skara-Sommarland. Puis en 95, ils l'ont amené à la ronde.
0: Ouais. Le plus vieux à ronde, c'est le monstre. Il est en bois.
2: Ouais, ben ça c'est les montagnes russes, là, les grandes montagnes russes
0: de
2: bois.
0: Oui. Ma grand-mère a fait son affaire de noces là-bas. Là.
2: Ah, je pensais que tu allais me dire qu'elle avait accouché dans le monstre. Mais pour revenir à ce qui t'est arrivé dans le Cobra quand t'es resté pogné en haut, as-tu eu des problèmes de V dans le Cobra? Ben non. C'est vraiment juste des affaires de tyroliennes.
0: Non, c'est juste des affaires de tyroliennes en mauvaise place. Okay. Ouais. Y a pas de corde dans le Cobra, mais on est bien.
1: On nous suggère le boomerang. Ah, ça, plusieurs personnes.
0: Ah, c'est
1: ça
0: peut-être le boomerang.
1: Oui, le fameux mot qui commence par C. Hein?
0: Le B est juste avant le C. Fait
2: le
0: c'est
2: le boomerang.
0: C'est vraiment s'y méprendre. Ben. Peut-être que l'auditeur a raison.
1: La seule information qu'on avait était pas bonne.
2: Hey, si vous me permettez d'ajouter ma graine de sel, j'ai une chanson qui s'appelle Boomerang. On vient.
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5 points dès la première manche en route vers un gain de 10 à 4. Ensuite, au tennis, c'est l'heure des finales à l'Omnium Banque Nationale et chez les hommes à Montréal, ça se passe à 20h. Ben Shelton est en train de remporter un deuxième titre de suite au tournoi, mais pour ce faire, il devra disposer de son compatriote américain Brendan.

0: qui doit prendre son envol lundi dans la capitale nationale en raison d'une blessure. Au hockey, on a des nouvelles du Rocket de Laval. Le nouvel entraîneur-chef, Daniel Jacob, continue de former son équipe d'entraîneurs et il a trouvé son adjoint. C'est l'Ontarien David Yorkart qui était l'entraîneur-chef des Redbirds de l'Université McGill qui prendrait le poste. Par le passé, Yorkart a également été adjoint pour le club-école des Ducks d'Anaheim pendant 3 saisons. Au soccer, les Roses de Montréal ont pris la décision de congédier leur entraîneur-chef Robert Rosito Yu qui était en poste depuis la création de l'équipe. Ça fait suite à l'élimination des Roses en championnat canadien qui est survenue hier soir. On a aussi du golf aujourd'hui, c'est le lancement de la Coupe FedEx et jusqu'ici, les Américains Michael Thorbjørnsen et Jordan Spieth sont les meneurs après une ronde avec une fiche de moins 5. Et on termine avec le football de la NFL puisque 6 matchs préparatoires sont présentés aujourd'hui. Ça commence à 19h avec les Bengals de Cincinnati contre les Lions de Détroit et les Steelers de Pittsburgh feront face aux Packers de Green Bay.
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0: Alternance, soleil et gros nuages gris. On a 24 degrés à Québec. Il est 3h15. 60% les probabilités d'averse et les risques d'orage. Pour le reste de la journée, ça descend à 40% les probabilités. Pour ce soir et cette nuit, encore un mot à trop de syllabes.
1: Denis, on s'était dit qu'on restait dans le primaire.
2: Hey, ouais, probabilité, ça en est un. T'en as choisi un tough, t'aimes les défis?
0: Je me disais que dans la météo, ça allait bien aller, là, mais c'est ce genre de journée-là. Demain, du soleil. C'est vendredi demain, hein? Oui. Maximum de 23. Dégagé. Soleil 24 pour samedi. Oh, oui. Ennuagement graduel dimanche avec un maximum de 24 degrés. Retour des averses pour la journée de lundi. Audrey.
1: On dirait qu'il est 4h30. Super difficile en ce moment sur les routes si vous êtes sur la capitale direction Est. Ah, si seulement. Hein. Entre Henri IV et Laurentienne direction Ouest, ça se passe entre Henri Bourassa et Laurentienne. Robert Bourassa direction Nord, c'est entre Wilfrid Amel et la capitale que vous sentez un ralentissement. Si vous êtes sur Henri IV Sud, ça se passe à la hauteur de Charest. Entrée des ponts aussi, ça commence à être plus difficile. Là. Et la 20 direction Ouest, ça démarre pas entre Monseigneur Bourget et Taniata. Direction Est, c'est concentré à la hauteur de Taniata. Il y a des problèmes sur Chemin des Îles dans les deux directions entre Guillaume Couture et Lavin. Et parlant de Guillaume Couture, ben, ça bouge pas depuis des semaines, là, du travaux entre autres. Donc, ça se passe entre Chemin des Îles et Taniata. Autre chose, 88-971-1021 texto.
0: Véro va être fier, hein? Va pouvoir dire au patron que le show s'écroule quand t'es pas là.
1: ça mérite une augmentation de salaire.
0: Ça va être difficile de la contester d'une façon ou d'une autre. Hey, on a-tu encore le droit de dire que c'est tough de magasiner pour la rentrée scolaire maintenant qu'il y a tellement d'alternatives qui font en sorte que tu peux faire ton panier à ta place. Tu peux commander par Internet.
1: Je pense à la gang de Club Jouet. Chaque fois qu'Alex vient voir, il nous le rappelle. Tout l'été, ça a été ça. Tu peux juste amener ta liste ou l'envoyer genre au courriel là, sur le site, là, puis il s'en occupe à ta place.
2: Tu peux dire que ça coûte cher, ça, c'est correct.
1: Mais ça, j'ai vu un montant dans l'actualité de 2000$. Ah, mais... Puis j'étais comme... Ouais. C'est-tu moi, il y a de l'exagération?
0: Là, oui. Faut démêler les affaires. L'histoire à laquelle tu fais référence, c'est une famille qui a 3 enfants, qui en a 2 qui font un programme sport-études. Tu sais, quand tu fais un programme sport-études dans une école privée, est-ce que ça coûte plus cher? Oui, évidemment. Mais sur la photo dans le Journal de Québec et le Journal de Montréal, je me suis amusé à compter le nombre de polos qu'ils avaient achetés à leurs enfants. Il y en avait 9. C'est-tu moi ou... Si t'as acheté 9 polos/uniformes de l'école, puis qu'après ça, tu te plains que c'est cher, ben t'avais peut-être juste à en acheter 3 puis faire du lavage plus souvent, je sais pas.
2: Dans la ventilation des coûts, là, parce qu'il l'avait mis aussi, ouais. Il l'avait écrit à la fin, t'avais comme 6 paires de souliers à 75$ chaque. Moi, des souliers sont pas toujours beaux, vous me direz, mais moi, des souliers, j'en trouve qui font un job à 20-30$, là.
0: Ben, c'est parce que même dans les écoles privées, t'as des alternatives où tu peux avoir un soulier noir qui va te servir en éducation physique. Si tu vas sur des terrains, ça va te prendre des souliers avec des spikes. Mais comment tu fais pour te rendre à 3 paires de souliers par flot? Je suis un peu comme toi, là. Je suis un peu dans le brouillard.
1: Mais même dans tout ce qui est littéralement relié, mettons, aux cours, là. Tu sais, les diotangs, les surligneurs, ouais. Les efface, les... Il y a vraiment moyen, j'ai l'impression, de faire ça à faible coût. Là. Il y a des magasins comme les Dolorama de ce monde, puis les Villages des Valeurs, où t'as plein de stocks.
0: Ça me fait rire, parce qu'il y avait un texte aujourd'hui, puis j'ai magasiné les fournitures scolaires cette semaine, puis j'ai oublié... Je m'en veux tellement, je veux saluer la gang de Club Jouet. J'avais oublié que Club Jouet faisait les listes scolaires. J'ai eu un gros été, là, à ma défense, là, j'ai eu le temps de l'oublier, parce que quand Alexandre est venu nous voir, je pense au mois de mai, au mois de juin, il nous l'avait dit, ça m'est complètement sorti de la tête. Fait que moi, de mon côté, j'ai magasiné tout ce que je pouvais que j'ai commandé par Internet. Puis ce qui restait sur la liste, j'ai amené mon kid. D'ailleurs, il nous recommande de pas amener les enfants au magasinage. Le Journal de Québec, fait que je suis en porte-à-faux. Là. Si j'avais pas amené mon kid avec moi, je serais encore en train de chercher l'article.
1: Il a dit autant de cette marque-là précise.
0: Ah non,
1: là.
0: Mais c'est parce que les termes qu'ils utilisent pour dire du autant trois trous, là, c'est plus compliqué que d'écouter les Olympiques à Radio-Canada avec les termes francophones. Là.
1: Ça a toujours été le même, parce que je me souviens comment ma mère rushait quand je...
0: Puis, tu sais, À la fin de la patente, là, mettons qu'ils t'ont demandé 3 trous, une pochette de type Velcro orange. Mettons que tu as 3 trous. Mettons que ça ferme et que tu n'as pas le Velcro. Mettons qu'il est vert et qu'il n'est pas orange. Je pense que mon enfant va survivre à cette dure épreuve.
1: Oui, mais attends. C'est parce que quand il y a une couleur de duotone qui est demandée, généralement, c'est parce que ça vient avec une matière ou un type d'activité ou un type... C'est pour faciliter la job du prof. Fait que je pense que c'est moins important le nombre de trous que la couleur.
0: Oui, puis encore une fois, la couleur. Je dis ça, c'est un exemple parmi tant d'autres, mais nous autres, on a magasiné à 2 places. T'sais, on est allé d'un gros, on a fait le Walmart, on a fait le bureau en gros. Après 2 places, là, s'il n'y en a pas de blanc, là, ben j'achète pas de blanc.
1: Non, ouais, je comprends ce que tu veux dire.
0: J'ai dit à Arthur, j'ai dit, regarde, c'est quoi ta couleur préférée? Il dit, c'est vert. C'est beau, on prend le vert. Puis tu sais, maintenant, on en revient. Là.
1: Christine nous parle de l'intercueillère à ongles.
0: Oui, ben c'est ça, on l'entend d'un peu.
1: Oui, je peux même pas te dire c'est quoi.
0: Arthur, c'est quoi que tu as trouvé? Tu te souviens-tu comment ça s'appelait?
3: Une affaire de genre 2 rayures avec fermoir en 3 trous.
0: Moi, je cherchais un gros Christy de cahier à nos. Puis là, lui, il dit, je l'ai trouvé. Il dit, non, ça, c'est des enveloppes. Je prends les enveloppes, je regarde. Là, c'est marqué exactement le descriptif que j'avais. Je serais encore pogné dans les allées du bureau, en gros, depuis 2 jours.
1: Fait que tout ton kit t'a aidé dans le processus. Dis-toi, c'est non ralenti.
0: Il a été extraordinaire. C'est lui qui a sorti toutes ses affaires de l'année précédente pour voir qu'est-ce qu'il nous reste comme crayon, qu'est-ce qu'il nous reste, gomme à effacer, colle. Mon ex avait fait une boîte de restants parce que souvent, quand je commande comme un innocent puis je me relis pas. Là, genre, un bâton de colle, j'écris 10 en m'accrochant sur le clavier. Fait qu'on soit. On a assez de colle pour geler Charlebourg à grandeur.
1: Mais ça, c'est l'autre affaire.
0: Quand, à un moment donné, il va y avoir, je sais pas, une pandémie, une invasion de zombies, puis que tout le monde va se garocher ses bâtons de colle comme on se garochait ses papiers de toilette,
1: toi,
0: là,
1: t'as un stock,
0: je
1: là.
0: Suis milliardaire du jour au lendemain.
1: Mais l'autre affaire, souvent, que je me dis, c'est... Je sens qu'il y a beaucoup de parents qui repartent tout le temps à zéro chaque année. Mais tu sais, ton efface de l'année passée, là, ça fonctionne.
2: Alors, tu l'as perdu dans le premier mois.
1: Moi, souvent, c'est parce que je me souviens que jeune, j'étais capricieuse puis je voulais des nouvelles affaires pour ma nouvelle année. Je voulais repartir en neuf.
0: Ouais.
1: On s'entend-tu que ton pouce-mine, il est encore bon? Puis ton efface, celle-là aussi. Là.
2: Il y avait un texte aujourd'hui dans le journal, c'est comme 5 astuces pour...
0: Survivre à la rentrée. C'est un peu fort, là, en passant.
2: Un des astuces, c'était pas amener l'enfant magasiner avec toi, parce que lui, il va vouloir justement le cahier plus cool qui coûte plus cher, puis il va vouloir boîte à lunch avec des dessins animés dessus qui coûte plus cher.
0: En tout cas, moi, j'ai été béni là-dessus parce que mon kid a fait un travail extraordinaire. On est des bons partners, hein?
3: Ouais.
0: Ouais, c'est mon partner d'épicerie aussi.
1: Ah ouais?
0: Oh oui, il est solide.
1: C'est quoi tu fais à l'épicerie?
2: Choisis biscuits?
3: Non, je traîne le panier.
2: Wow.
3: Après ça, je m'en vais chez nous. C'est moi qui ramasse les sacs. Je prends les yobs, je les mets en bonne place.
1: Ben là, t'aides même à défaire l'épicerie.
0: Ah oui, c'est un king.
2: Mais toi, tu fais rien, ça veut dire, Denis? Il fait tout.
1: C'est ça, tu sens quoi tu payes dans le fond? Denis a la carte.
0: Hey, vos gueules. j'ai des petits gars qui sont serviables depuis une couple de semaines. Je vous ai parlé de ma situation hier soir. Il y a eu beaucoup de réactions et à l'interne et à l'externe. Oui. C'était aux environs de quelle heure? Hein? 5h15 à
1: ouais,
0: peu près?
1: Oui, c'était dans la dernière heure de show. On l'a sorti sur le blvd.fm si jamais, honnêtement.
2: C'était pas dans la dernière heure, c'était la dernière heure.
0: Oui, c'est vrai que ça... Ouais.
1: Ça dure un bon 20 minutes.
0: C'est vrai que ça quand même était long, là, mais bon, on s'est amusé. On s'est ouvert le cœur un petit peu. Ouais. Non, mais c'est le fun parce que tu sais que
2: c'était beau. C'était beau. C'était...
1: C'est vrai, en fait.
2: Oui, c'était vrai.
0: C'était le plus vrai que ça pouvait être. Ouais. C'était le plus sans filtre que je pouvais être. Puis, c'était pas des choses que j'avais adressées à personne vraiment depuis ma séparation. Fait que ça a comme...
1: Moi, ça m'a couvri.
0: Moi aussi, pour être bien honnête avec toi. Là.
1: Puis tu vois, moi, ça m'a comme... Je trouve ça intéressant parce que dans un univers où, bon, on fait de la radio, du spectacle, on parle d'actualité, j'ai comme trouvé que c'était une vague d'air frais un peu, là, de peser sur pause puis de parler de la vraie vie. Là.
0: C'est parce que moi, personnellement, dire « fuck le tramway » tous les jours, je me tanne après un. Là, maintenant, il faut s'ouvrir un peu. Puis moi, c'était de voir les témoignages aussi. Je remarque que dès qu'un gars parle un peu transparent, sans filtre. Il y a beaucoup de gars qui saisissent l'opportunité d'échanger, de partager leur vécu. Puis je trouve ça le fun. J'aimerais ça qu'on se parle plus au téléphone de ces affaires-là une fois de temps en temps, les gars. Je sais qu'on n'a pas ça en dedans de nous autres. Là. Je cherche un concept, une opportunité depuis un an et demi, deux ans à peu près. Là. Si vous avez un flash, whatever, gênez-vous pas. Hein, 418-971-1021 parce qu'on trouve ça intéressant quand vous vous impliquez dans ce genre de discussion-là. Bref, tout ça pour vous dire que j'ai un automne qui me stresse parce qu'il y a des choses qui ont changé dans ma vie. Puis, pour que mon automne fonctionne, faut que mes grands garçons de 10 et 12 ans prennent énormément de maturité puis qu'ils prennent de plus en plus leurs responsabilités. Puis, depuis deux semaines, on se pratique. Fait qu'à chaque jour, ils ont des choses à faire, une liste de choses à faire. Sur le fly, je vais lui demander telle chose, puis à date, pour vrai, je touche du bois. Je suis peut-être le parent le plus nono, puis je m'en fais passer à tous les jours aller-retour. Mais à date, ça livre la marchandise. T'sais. Fait que Arthur, merci. Le grand qui est pas loin aussi, un gros merci. Parce que pour qu'on y arrive cet automne, sans que papa pète aux frais,
1: tout le monde
0: faut que tout le monde travaille fort. Mmh. Exactement. Puis à date, ça a travaillé fort. L'école est pas recommencée. On verra. Les deux ont des nouvelles écoles en plus cette année. C'est beaucoup de stock.
1: Oui, c'est ça. C'est qu'elles autres aussi ont leur travail de petit à cet âge-là qui est d'étudier. Ouais.
0: Je dirais pas survivre à mon automne parce qu'ils disent survivre à rentrée scolaire puis je trouve ça fucking ridicule, mais on a tous des défis puis ainsi de suite. Mais pour revenir à rentrée scolaire, maintenant, tu as tellement d'options que tu peux pas vraiment te plaindre comme avant. Tu sais, puis en passant, moi, je fais pas de pub pour personne, là, mais... t'as le Walmart puis t'as le bureau en gros là. T'as une place que c'est bonne chance parce que tout est littéralement, excusez-moi le terme, bouche tes oreilles Arthur, c'est crissé sur le plancher puis c'est comme débrouille-toi bonne chance là. Et au bureau en gros, ben là t'arrives puis là toutes les duotangs sont séparés puis c'est écrit en gros, ceux-là ont une pochette puis des trous. Ceux-là ils ont juste une pochette.
1: C'est dumb.
0: Ceux-là ils ont pas de trous. Ouais. C'est fait pour les nonos et les pressés. Puis moi je suis un nono puis un pressé. T'sais, fait que ça répond à mes affaires. Mais l'année prochaine, je vais être moins nono puis plus pressé. Puis c'est Club Jouet qui va me faire ma liste.
1: Mais moi, je trouve ça incroyable pour vrai comme service.
0: Ben
1: parce
0: oui,
1: que
0: ben oui.
1: Littéralement tout ce que tu as à faire, c'est aller chercher ta commande, payer puis tchao, mec et mort.
0: C'est ça. Puis il y a même des écoles où c'est déjà fait. Tu sais, dans certaines écoles privées, il y a une entente déjà avec une boutique XYZ, puis tout ce que tu as à faire, c'est d'aller sur la boutique, entrer le code, puis là, toute la liste est là, puis tu coches ce que tu veux dans la liste. Mettons qu'ils demandent des crayons feutres, puis que tu en as déjà, tu les décoches.
1: Ça prend
0: une petite demi-heure, puis ciao. Comment est-ce que vous dites ça, votre famille de bizarre?
1: Ciao, ciao, Mickey Mouse.
0: Ciao, ciao, Mickey Mouse.
1: Ciao, ciao, Mickey Mouse. C'est le fun, hein?
0: Il n'y a personne qui dit ça.
1: C'est où on a pris ça? On est allé. Oui, il y a vraiment une histoire. On est allé.
0: Vous avez sniffé du gaz, puis. Reporter.
1: On oublie qu'il est là.
2: Oui. J'avais oublié. Son micro est allumé aussi.
1: Hey, on était dans le sud.
0: Il gagnerait pas le trophée de parent de l'année cette année.
1: On était dans le sud en famille. Puis il y a un des géos dans le sud. Il y a ça des fois, là, des gentils organisateurs qui appellent. Il disait ça, Tcha Tcha Mickey Mouse. Fait qu'on a comme ramené ça au Québec, là, puis nous autres, c'est tout le temps cela. On se dit, bye, c'est comme Tcha Tcha Mickey Mouse.
0: Ils disaient sûrement Mickey Mouse, parce que Mickey Mouse n'existe pas.
1: Mais eux autres, oui, mais la prononciation, c'est ça la blague, elle était mauvaise.
0: Ah, c'est une blague raciste.
1: Oui, non!
0: Ah, je comprends mieux, là. On s'approprie un accent exotique.
1: On a bouncé avec cette
0: Je savais que t'étais raciste, mais j'étais pas au courant de ta famille. Mais là, maintenant, on le sait, c'est une famille de racistes. OK, je comprends, là.
2: De génération en génération.
1: Ben oui, c'est ça. Dites-moi que vous ne croyez pas ces affaires-là.
0: La haine, ça se passe dans l'ADN, ça. Hein? C'est.
1: Regarde, tu vois, ciao, ciao, Mickey Mouse, chez nous, ça vient de Cuba. C'est exactement ça.
0: Le dites-vous avec un accent dégradant pour les Cubains?
1: Voyons donc, il y a quelqu'un qui dit que ça vient d'Indiana Jones. Ça, j'ai pas souvenir, mais c'est possible. Mais non, ça vient vraiment dans le sud. Peu importe où tu vas dans le sud, les gentils organisateurs, les géos, disent ça. Ciao, ciao, Mickey Mouse. C'est comme n'importe quoi, c'est un mot qui est raccourci, il n'y a rien de raciste là-dedans.
0: Ciao, ciao, Mickey Mouse.
1: Non, pas du tout.
0: Ciao, ciao, Mickey Mouse.
1: Non.
0: Comment vous le faites? Hein, quand vous riez des ethnies là, chez les pains chauds.
1: Qui rit des ethnies. Oh my God.
0: C'est terrible.
1: Toi, t'es terrible.
2: Je me dis ceci de...
0: Moi, je peux pas m'exprimer pour le Québec, mais il y a clairement du racisme systémique chez les pains chauds.
1: De quoi tu parles? Il m'a pogné les nerfs.
0: Ciao, ciao, Mickey Mouse.
1: Il n'y a pas d'accent.
0: Mais c'est ça que vous faites.
1: Non, ciao, ciao, Mickey Mouse. Il n'y a pas.
2: Mais pourquoi tu dis pas Mickey Mouse?
1: Mais parce que c'est comme quand tu dis, je sais pas, moi, n'importe quel mot, puis tu finis par trouver une abréviation.
2: On fait pas ça.
1: Ciao, ciao, Mickey Mouse a fini en ciao, ciao, Mickey Mouse.
0: Ben oui, c'est ça. Mais y a pas... rire des accents étrangers, c'est exactement
1: mais y a
0: ça.
1: Il n'y a pas d'accent.
0: On est en 2026, tu fais pas ça.
1: C'est l'accent de quelle ethnie?
0: Là, c'est quoi? Tu vas sculpter Mickey Mouse sur un arbre, puis tu vas faire une vidéo à côté. Ciao, ciao, Mickey Mouse.
1: Franchement.
0: T'as-tu la parenté avec Guillaume Lemaitre-Vierge?
1: Non, non, non, okay. Mais pas du tout.
0: Bon, on a au moins deux familles de racistes au Québec. Tu sais. Je voulais juste, tu sais, faire...
2: C'est bon, show, là.
1: Je suis allée environ 15 fois à Cuba et je confirme que les animateurs disent toujours ça. Ma blonde et moi aussi, on dit ça. On a pogné ça à Cayo Coco en 2011.
0: Mais dites-vous Mickey Mouse?
2: Mickey
0: Mouse? Ou Mickey Mouse?
1: Ciao, ciao, Mickey Mouse. Ça, ça sonne pas bien, ça finit en ciao, ciao, Mickey Mouse. C'est ça qu'ils disent.
0: C'est de même que ça commence. L'intolérance et l'ignorance, c'est les deux canaux principaux par lesquels on...
1: C'est ce qui m'énerve là-dedans. On sait qu'on fait des blagues. Ce qui m'énerve profondément, c'est qu'il y a des éditeurs qui sont pas capables de comprendre le deuxième degré.
0: L'important, c'est d'apprendre.
1: Et visiblement, il y a vraiment des gens qui vont penser que j'ai une fibre raciste de... Max, qu'est-ce que tu fais?
2: Ben, je sais pas pourquoi mon micro fait du bruit, là. Parce que quand,
1: peut-être que les auditeurs l'entendent pas, mais on a l'impression qu'on va brûler à trop de deux minutes.
2: Je vais aller chercher le technicien à la pause, parce qu'à toutes les fois que je touche mon micro, c'est agressant.
0: J'ai l'impression que t'es plugué sur le zapper de Donald Trump, là, pour le réveiller, là, ça me...
2: OK, ben gars, je vais juste le... Check, arrête.
1: Ouais, c'est toi. Ouais. Y a un problème, ton micro. Touche-y plus, OK?
2: Ben, c'est parce que tu touches tout le temps mon micro, ça va
1: être dedans, c'est tout. Fais juste parler dedans, t'as pas besoin de toucher.
2: On continue d'essayer de nous faire croire que t'es pas raciste.
1: Ben non, mais je vais juste. C'est ça, je me rends compte. Il y a des éditeurs qui disent comme crime, c'est rare, Audrey, elle pogne. Mais c'est peut-être. C'est ça, faudrait que j'arrête de pogner. Peut-être que ça.
0: C'est-tu rare que tu pognes?
1: C'est quand même rare que je pogne.
0: Ben non. T'as été célibataire deux semaines, c'est pas trop tard. Ça n'a pas été long, là, je veux dire, tu sais, techniquement. Là.
1: Je vais le prendre. Okay. T'as bien raison.
0: T'es facile à dépomper.
1: Je pogne.
0: 15h31, vous êtes à Boulevard 102.1, c'est Gravel dans le retour. On vient.
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0: Il semble qu'on serait dû pour retourner faire une petite saucette dans le Marc Arcan World. Vous êtes à Boulevard 102.1. C'est Gravel dans le retour, 971-1021 dans le 418 pour nous rejoindre. S'il y a quoi que ce soit sur les routes ou ailleurs, il y a deux grosses nouvelles aujourd'hui dans l'actualité, puis c'est deux grosses nouvelles économiques. Fait que dans ce temps-là, si on connaît un docteur en économie, ben on essaye de le rejoindre, puis il va nous expliquer, puis nous vulgariser tout ça au meilleur de ses capacités, puis ça s'adonne qu'on en connaît un.
1: Il n'y a pas grand monde qui en connaisse, mais nous autres, on est bien plugués.
0: Le docteur en économie, il opère en tabarnouche. Francis Gosselin, comment ça va?
22: Ça va très bien, et vous?
0: Oui, ça va. Est-ce que tu as les connaissances nécessaires pour nous faire un genre de Churchill Falls 101? Parce qu'il y a une entente qui va être officialisée la semaine prochaine. Il y en a qui disent que c'est de l'opportunisme politique au niveau du timing. Il y en a qui disent que Terre-Neuve sort grand gagnant. Puis moi, de ce que j'ai compris, c'est que avant, dans la vieille entente, on pouvait faire des jokes de Newfie. Puis maintenant, dans la nouvelle entente, là, on peut plus.
22: Vaut mieux. En fait, c'est le cœur de l'entente. Hein? C'est l'interdiction de faire des blagues de Newfie en onde. Donc, mais blague à part, en fait, c'est quand même une drôle d'histoire, la saga, comme on peut l'appeler, ouais, de Churchill Falls, qui commence dans les années 60 là, avec Terre-Neuve, donc, et Labrador, qui évidemment a un potentiel extraordinaire, mais ne sait pas faire des centrales hydroélectriques, et donc interpelle le Québec pour essentiellement l'aider, puis carrément construire là, une capacité qui est quand même majeure, on va se le dire, là, c'est 5500 mégawatts. C'est pour vous donner un ordre de grandeur, là, le Québec a 38 000, puis ça, c'est 5 000. Tu sais, fait que c'est quand même une grosse portion là, de ce qu'on fait. Puis je ne sais pas si c'est parce que les gens dans les années 60 ne connaissaient pas l'économie ou le concept d'inflation ou je sais pas quoi, mais plus le temps avançait, moins on leur payait cher par kilowatt. Fait que c'était comme de la déflation du prix d'achat de l'électricité, ce qui quand même, on verrait pas ça là, en 2026, un deal comme celui-là.
0: Si on passe donc, oui, de la vulgarisation au vulgaire, on les a solidement fourrés. C'est ça que ça veut dire. Là.
22: Ben, c'est parce qu'en fait, on a construit, financé, c'est comme un peu compliqué. C'est pas tout à fait vrai parce qu'on a comme fait toute la job. Okay. Il y avait la rivière, mais après ça, on est arrivé, on a tout fait, on a payé, on a construit, on exploite. Est-ce qu'on les a fourrés? T'sais, encore une fois, avec les connaissances économiques de l'époque, le contrat, il était, tout le monde était content au moment de le signer. Hein, on les a pas forcés. Mais il faut dire que là, t'sais, en date d'aujourd'hui, on paye aux Terre-Neuviens 0,2 cents par kilowattheure. À la maison, là, grosso modo, par un chiffron, vous payez 10 cents le kilowattheure. Donc, on l'achète à un prix, puis on le revend à Denis Gravel 50 fois plus cher. Tu comprends, là, dans l'opération? Fait, c'est comme une pas pire marge de profit quand même, on va se le dire. Puis cette entente-là, elle devait se continuer jusqu'en 2041. Là, fait qu'on n'est même pas proche de la fin du deal. Sauf que là, les Terre-Neuviens commençaient à dire assez, c'est assez. Puis à menacer carrément en 2041 de couper le fil quasiment. Fait qu'on a comme pris les devants en disant, écoutez, on comprend votre frustration, on va tout de suite renégocier sur une longue période une nouvelle entente. Puis on va vous donner un tarif qui est plus avantageux.
0: C'était sûr et certain, donc, si j'ai bien compris, que vis-à-vis l'entente de départ, on allait être perdant. C'était impossible d'être gagnant au Québec avec la nouvelle entente par rapport à la précédente, là.
22: Effectivement, perdant dans le sens, on va payer plus cher le kilowattheure qu'on achète, ça c'est vrai. Par contre, ils ont encore un potentiel à exploiter, les Terre-Neuviens, notamment la centrale de Churchill Falls, elle a été construite avec des connaissances techniques et du savoir-faire des années 60, elle a été un peu modernisée depuis, mais on serait capable aujourd'hui, en investissant là-dedans, d'augmenter significativement la puissance de la principale installation, donc d'ajouter de la nouvelle capacité électrique, puis en plus, il y a une autre centrale qu'on prévoit construire, celle de Gull Island, dont il y a été beaucoup question. Et donc, l'entente, c'est oui, on va payer plus cher le kilowattheure, mais on va surtout ajouter énormément de puissance à l'ensemble du complexe. Et on sait actuellement au Québec, on pense manquer bientôt d'électricité. Donc, de s'assurer d'avoir de la puissance dans les 10, 20, 30 prochaines années, c'est comme une bonne nouvelle. Fait qu'on ne se fait pas fourrer, Denis. On va payer un juste prix, puis en échange, on va avoir beaucoup d'énergie qu'on va pouvoir utiliser là, pour le développement économique.
0: Francis, c'est un timing particulier. On s'en va dans une campagne électorale où le Parti québécois qui veut faire un référendum a les devants. C'est là qu'on annonce une entente où on sait que le Canada est intervenu pour faire un peu le médiateur entre Terre-Neuve et Québec. On sait que c'est une entente qui va profiter à la grandeur du Canada. Une entente aussi complexe négociée pour aussi longtemps. On fait ça, rassure-moi, juste pour des motifs économiques puis pas pour des motifs politiques.
22: Oui, Denis.
1: C'est une belle naïveté, hein?
22: Juste pour ça. Non, c'est sûr que, bon, mais pour rappeler les faits, M. Legault avait négocié avec l'ancien premier ministre Terre-Neuvien une entente. Mm-hmm. Le premier ministre actuel, M. Wakeham, a fait campagne puis a été élu en promettant, ou en disant, en tout cas, que l'entente convenue par son prédécesseur et M. Legault n'avait pas de maudit bon sens et qu'il allait la réouvrir. Il a été élu et il a fait exactement ça. C'est-à-dire, maintenant que M. Wakeham était à la tête de la province, ben, le contrat devait être négocié. Et là, ce qui est drôle, c'est que la vapeur est inversée. Maintenant, c'est les Québécois qui sont à l'approche d'une élection évidemment importante. Là, on signe un nouveau contrat, mais on peut évidemment légitimement penser qui ce soit le prochain premier ministre, surtout si ce n'est pas Mme Fréchette. Si par exemple, c'est le PQ ou le PLQ qui prend le pouvoir, ben, ils vont peut-être vouloir à nouveau réouvrir au mois d'octobre l'entente. Donc, c'est comme on joue un peu au fou, là, finalement. Mais évidemment, Mme Fréchette cherche à montrer qu'elle est la femme de la situation, la première ministre qu'on a besoin. Fait qu'elle démultiplie les actions, les ententes. Là, aujourd'hui, c'est Churchill Falls. Là aussi, c'est aussi assis avec des groupes là, d'affaires en lien avec les tarifs de M. Trump. Elle essaie de jouer à la première ministre. Puis on peut pas lui en vouloir. Là, elle fait bien ça, objectivement, là, mais c'est sûr que c'est hautement politique, hautement électoraliste là, comme timing d'annoncer ça ces jours-ci.
0: Dans mon temps, l'après-midi, j'écoutais le juge Hodge à la télévision, puis lui disait, à partir du moment où les deux noms sont sur le contrat, l'entente est irrévocable. Je comprends que Churchill Falls, c'est un peu plus complexe, mais fondamentalement, c'est tout de même que ça marche. À partir du moment où Christine Fréchette signe, puis que le premier ministre Ternevien signe, on a bien beau boquer, mais on peut pas promettre de rouvrir cette entente-là. C'est que comment ça fonctionne? À partir de quel moment on peut pas revenir en arrière là, d'un bord ou de l'autre pour jouer à attaque barbecue avec les Terneviens? Là?
22: On peut le dire. J'aurais envie de te dire, je suis pas un juriste, il faudrait voir, mais ultimement, s'il y a bien ce que les derniers mois ont montré, c'est qu'il n'y a aucune entente interprovinciale ou internationale qui tient qu'à la volonté politique. Et puis là, regarde la CEUM, qui a quand même été signée par Donald Trump, ouais. Le meilleur entente de libre-échange de l'histoire. Quelques années plus tard, on déchire ça, puis ça ne tient plus. De même, évidemment, là, dans le cas de Terre-Neuve et le Québec, ben, on pourrait s'entendre sur un certain nombre de choses, par exemple le prix payé, etc. Puis ça pourrait ou non tenir. Mais on s'entend, là, si on veut développer Churchill Falls puis développer Gull Island, on parle d'investissements à venir dans la prochaine décennie. Il va falloir qu'il y ait une volonté politique de le faire. Puis si demain, le PQ, le PLQ ou la CAQ changent d'avis, ben, on ne peut pas forcer dans les 15 prochaines années les Québécois à investir dans des projets qu'ils ne veulent pas à des conditions qui ne leur conviennent pas. Donc, il est toujours possible de renégocier ces ententes-là. En même temps, bon, l'entente avec Terre-Neuve, elle tient depuis 1969. Là, on l'a pré-renégociée. On peut espérer couler un certain nombre de choses dans le béton, puis qu'il y ait peut-être des clauses de pénalité si une partie ou l'autre s'en désiste. Mais tout ça, ça prend beaucoup de temps à préparer. Là. C'est pas une affaire que tu fais sur une napkin là, trois jours avant l'élection.
0: C'est pas un tramway là, après tout, là, tu sais, je veux dire.
22: Ouais. Mais tu sais, je sais que c'est un sujet sensible, le tramway, mais tu sais, je regarde ça, le tramway, ça fait quand même 10 ans qu'on en parle.
0: Ouais.
22: C'est comme je dis, ça se fait pas sur une napkin, tu sais, puis demain matin, on pourrait l'arrêter. Tu comprends ce que je veux dire? Comme,
0: oh, oui.
22: C'est des choses qu'il faut continuellement remettre, puis renégocier, puis refaire. De même des projets hydroélectriques, de même des ententes internationales sur l'énergie. Puis ce qui est vraiment intéressant dans le cas de Terre-Neuve, c'est que tu sais, on l'a vu ces derniers mois, avoir de l'électricité là, dans le monde, là, puis, avec les centres de données, puis les crypto-monnaies, puis you name it, puis l'aluminium, c'est un vecteur de développement économique extraordinaire pour les nations. Puis là, en ce moment, le Québec, ben, on en manque un peu. Puis là, si on peut avoir plus d'énergie de Churchill Falls, on se dit, ben là, ça va nous permettre d'attirer d'autres investissements, de créer de la valeur. Sauf que les Terre-Neuviens ne sont pas dupes. Ils se disent, ben, peut-être qu'on aimerait ça s'en garder une petite partie de cette nouvelle énergie-là. Fait que ça va aussi porter sur la distribution entre les deux. Qui prend l'énergie? C'est une chose de créer de nouvelles installations, mais c'en est une autre de se demander où l'énergie va être attribuée. Est-ce qu'elle va venir entièrement au Québec? Est-ce qu'elle va rester là-bas à Terre-Neuve? Fait que, tu sais, le prix, la construction, la distribution, c'est pas simple, toute cette affaire-là. C'est pour ça que je dis que ça va pas se délai là, dans les deux prochaines semaines, même si une annonce est faite dans les prochains jours.
2: Ce matin, on parlait avec Pascal Paradis du Parti québécois, puis lui, son point, c'était de dire, là, l'entente est valide jusqu'en 2041, mais là, Christine Fréchette arrive, puis elle veut signer quelque chose, puis là, ça presse, puis c'est là, puis Pascal Paradis disait, c'est sûr que tu te mets toi-même en position de faiblesse si de l'autre bord, ben ils savent que toi, t'es très, très avantagé, puis même, t'as besoin de signer ça rapidement.
0: Ça, c'est comme quand Patrick Roy a demandé à Ronald Coré d'être échangé sur le banc, là.
2: Ben, pour vrai, je l'ai donné l'exemple du hockey, où à un moment donné, c'est sûr que tu donnes pas le gros bout du bâton, tu l'offres gentiment à la personne de l'autre bord de la table.
0: En termes de business, on appelle ça un trade me right fucking now.
2: Ouais, as-tu l'impression que dans cette situation-là, ben c'est sûr que Christine Fréchette a pas eu le meilleur deal par rapport à ce qu'on aurait peut-être pu avoir dans quelques mois en étant un peu plus patient?
22: C'est une bonne question, honnêtement. Tu sais, j'ai vu cette critique-là du PQ et évidemment, eux aussi jouent leur game électoraliste là, de faire valoir que bon, Christine Fréchette n'a pas la légitimité. Ça a été fait un peu rapidement. Je réitère que tu sais, François Legault avait convenu d'une entente qui semblait être gagnant-gagnant. Pas mal toutes les parties, tous les experts disaient que c'était une bonne affaire. Là, on a renégocié. On n'a pas tous les détails, encore une fois. Là, je vous en reparlerai la semaine prochaine, oui. Si vous voulez, avec les chiffres puis les cents par kilowattheure et tout. Mais tu sais, j'aime rappeler, puis plusieurs l'ont fait, tu sais, que Bernard Landry, que j'ai beaucoup aimé, moi, à l'époque, n'a jamais été élu premier ministre. Il a été élu par les péquistes.
0: Ouais, c'est ça.
22: Après la démission de Michel Blanchet, ça ne l'a pas empêché de faire la paix des braves, de faire plusieurs interventions majeures dans l'histoire du Québec. Puis tu sais, c'est comme ça que fonctionne notre système. Là, à la fin, est-ce que 6-7 semaines avant une élection, c'est trop tard? J'ai pas d'avis. Elle est encore officiellement première ministre, Mme Fréchette, puis elle a toute la légitimité légale, en tout cas, de signer des ententes en notre nom. Mais après, chacun joue sa game politique et électorale, évidemment.
0: On va délaisser la politique et l'économie pour parler de politique et d'économie, si tu veux bien, Francis. j'ai l'impression que c'est la plus grosse promesse de début de campagne électorale. Le Parti conservateur du Québec, la gang d'Éric Duhaime, qui promet de couper dans le gras en réduisant les dépenses de l'État de 47 milliards sur 5 ans, et ce, sans couper dans les services. C'est-tu de la bonne vieille pensée magique, ça, ou le plan se tient debout, d'après toi?
22: Ben, ils ont comme chiffré les économies là, par-ci, par-là. C'est un mélange des deux, j'aurais envie de te dire. Puis, tu sais, j'apprécie là, l'aspect spectaculaire du chiffre. Là, ouais. C'est 47 milliards de dollars sur 5 ans. Ça fait, bon, 9 milliards par année. Le budget du Québec, c'est 170 milliards. Là, fait que c'est un bel effort. Ça va permettre d'atteindre l'équilibre. Puis, il faut ça, à la limite, qui que ce soit est élu. Mais en même temps, tu sais, là, ils vont tout de suite de grandes promesses, là, couper, là, évidemment, dans le trop, puis sans toucher trop la santé, sans toucher trop l'éducation, tu sais, il reste plus grand-chose, évidemment. Tu sais, il y a quand même des vaches sacrées dans cette province. Puis tu sais, moi, il y a des choses que je l'ai dit à Éric Duhaime directement il y a quelques semaines, puis je le dis qu'il veut bien l'entendre. Tu sais, à chaque fois que les conservateurs s'expriment, ils sabrent un peu dans des trucs qui leur paraissent ridicules, comme par exemple le tout le volet environnemental.
0: Oui, le fonds vert, Adrien Pouliot l'a dit très clairement dans le point de presse. Il a dit, le fonds vert, là, ça prend le bord.
22: Ben, c'est ça. Puis, tu sais, le ministère sûrement de l'Environnement, puis ça, c'est tout du non nécessaire. Là. Mais, tu sais, je sais pas à quel point, tu sais, les rivières, puis le fleuve Saint-Laurent, puis la qualité de l'air, puis tu sais, je sais pas, là, nos enfants, puis nos parcs. Enfin, on peut tout sacrifier sur l'autel de l'équilibre budgétaire, là, mais tu sais, je trouve ça un peu particulier. D'ailleurs, moi, tu sais, j'ai lu énormément d'auteurs, disons, conservateurs dans ma vie, tu sais, de droite, libertarien, puis il y a toute une belle tradition de préservation de l'environnement, là, au nom de l'attachement à la terre, puis de la préservation du patrimoine naturel. Puis tu sais, il y a des auteurs célèbres, Thoreau et tout ça. Puis le conservatisme aujourd'hui, autant Donald Trump que Poiliev que Éric Duhaime, c'est de l'anti-environnementalisme. Puis je trouve ça plate.
0: Ouais, pourquoi c'est devenu comme ça, Francis? C'est un peu particulier.
22: C'est la mode, là, comme je te dis, je me l'explique pas. Puis moi, tu sais, j'ai plusieurs choses en commun en termes de préférences économiques puis de valeurs avec des partis comme un parti conservateur. Mais ce volet-là, ça me gosse royalement que la seule stratégie en matière d'électrification puis de protection de l'environnement, c'est rien faire, tu sais. Puis les chars électriques, c'est de la merde. Tu sais, je sais pas, il y a quelque chose, moi, là-dedans, que je trouve ça bizarre. Mm. C'est comme c'est une espèce de déni de réalité, là. Puis, tu sais, je sens être un espèce de woke, là, tree hugger, là. Mais, tu sais, je trouve ça plate qu'on ait même pas un début de discours sur, hey, nous, on est un parti de droite. C'est quoi qu'on promet pour l'environnement? Ben, là, rien. On va sabrer dans tout ça, puis on va. Fait qu'en tout cas, c'est bien qu'il y ait un parti de droite, c'est bien qu'il propose des choses concrètes pour revenir à l'équilibre budgétaire. J'espère que ça va inspirer toutes les autres formations. J'espère que les autres qui vont déployer des plans budgétaires là, dans les prochaines semaines vont nous montrer un plan d'atteinte de l'équilibre. Je suis content que le Parti conservateur le fasse, mais j'apporterai des petites modifications dans leur colonne de chiffres, mettons.
0: Mais politiquement parlant, c'est sûr que pour les gens qui sont des sceptiques, qui sont pas convaincus, ben d'entendre le Parti conservateur vraiment aborder la question du ménage financier, qui est le nerf de la guerre pour bien du monde, moi, j'ai l'impression là, que c'est le premier gros pas dans la bonne direction. direction, même si c'est un plan là, où on a tourné les coins un peu ronds, surtout quand le carton est vert.
22: Hey,
0: Francis, en terminant, t'es-tu stressé, là, les nouveaux droits de douane américains de 50% sur toute une gamme de produits canadiens qui doivent entrer en vigueur le 19 août? Il y a des propriétaires d'entreprises qui sont nerveux, il y a des meetings qui se déroulent au sommet. La game, présentement, sais-tu qu'il y a des adultes aux États-Unis et au Canada qui se parlent et tous ces adultes-là doivent trouver une façon de proposer une entente à Trump pour qu'il ait l'impression d'avoir une victoire unanime, mais que tout le monde y gagne un peu des deux côtés de la frontière, et où je suis rendu vraiment trop cynique pour faire de la radio, là?
22: C'est un peu à ça que ça ressemble, effectivement. Tu sais, plusieurs choses là-dedans, mais bon, il va y avoir une entente sûrement, on sait pas laquelle. Il va y avoir des compromis à faire. Fait que là, tu sais, il y aura des contents et des mécontents. Ça, c'est évident. Puis des deux côtés de la frontière, d'ailleurs. Fait que ça, je peux pas prédire est-ce que l'aluminium, le bois, l'acier, l'automobile, la gestion de l'offre, tu sais, il y a plein de choses. Puis des fois, c'est à la marge. Tu sais, on va baisser ça de 20 à 10, puis lui, on va l'augmenter à 5, puis on va laisser rentrer une couple de millions de litres de lait de plus. Tu sais, ça se joue de même. Tu sais, je pense pas qu'on va avoir un changement radical. En tout cas, je sais pas si c'est évident, mais c'est pas exclu que les tarifs qui doivent entrer en vigueur mardi soient l'objet d'un beau taco, là, c'est-à-dire que M. Trump finisse par les annuler ou les décaler dans le temps. Mais ça reste que on doit convenir d'une manière de fonctionner avec les Américains plus durable que de changer de cap à tous les trois mois. Moi, c'est ça que je souhaite le plus, là, à la limite, quels que soient les tarifs sur lesquels on va atterrir, qu'on s'entende sur de quoi, puis que ce soit notre mode de fonctionnement. Mais malheureusement, avec Donald Trump, on va signer quelque chose lundi ou mardi, puis dans deux mois, on va recommencer. T'sais. Fait que j'ai l'impression que autant c'est stressant puis mélodramatique, autant en même temps, c'est comme... On sait même pas combien de temps ça va durer. Ça pourrait durer une semaine, un mois. Tu sais, suffit que Doug Ford il nous fasse une autre belle publicité puis que ça reparte en couille. Tu sais. Fait que je sais pas. Honnêtement, je sais pas trop quoi penser de tout ça, malheureusement.
0: Je vais dire, comme j'ai déjà dit à Max quand il a mangé mexicain puis qu'il est allé s'asseoir à la salle de bain, c'est un bout de tough à passer, Francis.
22: C'est un bout de tough à passer. Puis tu sais, beaucoup d'empathie avec nos manufacturiers, nos PME, tu sais, dans les domaines de la fabrication. C'est pas facile ce stress-là, puis tu sais, c'est des emplois, c'est des familles, tu sais, c'est vraiment pas drôle. Mais tu sais, tôt ou tard, je pense qu'on va retrouver la voie de la raison là, avec nos principaux partenaires économiques. Il y a un peu de tout ça qui est aussi de jouer l'horloge, comme on dit. Hein. Il y a des élections de mi-mandat, ça n'augure pas super bien pour Donald Trump pour l'instant. Peut-être qu'il va comprendre le message. Je peux pas en dire beaucoup plus. Une partie de moi est stressée, mais une partie de moi a hâte à lundi, mardi de savoir les détails puis de pouvoir évidemment les décortiquer puis essayer de comprendre vers où l'entente va se diriger pour la suite.
0: C'est bon de finir avec une note d'espoir. Francis, merci beaucoup.
22: Salut, les amis.
0: Salut, à la prochaine. Salut. Francis Gosselin, qui est docteur en économie, que vous pouvez entendre dans l'Empire TVA, évidemment, chroniqueur à LCN, du côté du 99.5 aussi, avec la gang de Cube Radio. Je ne sais plus comment ils s'appelaient, eux autres. Je suis rendu tout mêlé. Oui, c'est le 99.5, puis Cube Radio, puis tout
2: c'est
0: ça.
2: Ben oui. Ah, oui, même de même.
0: Pourquoi je me complique la vie? Hein? C'est parce qu'on a parlé d'économie pendant quasiment une demi-heure, là, puis là, j'ai le cerveau
1: qui, brûle, hein?
0: Ouais, qui a cuit comme un œuf ou à peu près.
2: Le 99 cubes.
0: Oui, ça doit être ça.
2: Je mélange les deux.
0: 99 cubes 5. Avec,
2: non, pas de 5, 99 cubes.
0: Avec Benoît Martineau et Richard Dutrisac. Yes.
1: Gang, là.
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0: gars n'ont aucune idée de quoi je parle quand je parle de ça. C'est des affaires de gars de bois, ça, les boys. Compétition de sillage de bois de chauffage.
1: Hey, j'ai une barbe puis des chemises carottées.
0: Oui, mais tu sais rien faire de tes mains. Fait qu'on...
1: Je scie, je fends et je corde.
0: OK, parfait. Abattage de précision, ça fait partie aussi des compétitions.
1: C'était trois mensonges en passant.
0: Oui, c'était solide. Ouais, hein? Ouais, ouais. Il y a aussi...
2: Comment? C'était pas deux vérités, trois mensonges.
1: Non, c'était
2: trois...
1: C'était juste la bullshit.
0: Pour tout ça, il y a un volet participation. OK, fait que si, mettons, vous êtes un peu comme Denis puis Max, là, il y a moyen d'aller triper sans compétitionner nécessairement.
1: L'important, c'est pas de bûcher, c'est de participer.
0: Voilà. Mm-hmm. Il y a de la tire de chevaux, de la compétition d'hommes forts aussi. Lancer de la hache, parade, exposant, bingo. Ça, c'est peut-être pour vous, les gars.
1: La tire de chevaux, ça doit être un petit peu plus raide que de la tire d'érable.
0: Ben, c'est un peu poilu. Ouais. Mais regarde, il y en a qui aiment ça. Dans les activités pour la famille, jeux gonflables, sculpture de ballon, maquillage, mini-ferme, animation de mascotte et il y a un spectacle pour enfants avec le phénomène K-pop Demon Hunters. Pour les sportifs, il y a un tournoi de volleyball de plage, tournoi de balle, des hockey. 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

0: Bienvenue chez vous à Boulevard 102.1. Bienvenue chez nous dans le retour. Il est 16h04. On a 24 degrés présentement à Québec. Quelques nuages menaçants, mais jusqu'à maintenant, on s'en tire plutôt bien. Il y a des gens qui ont eu un peu de pluie. Ici, secteur Le Bourgneuf, on est épargné. Le beau temps qui a repris de plus belle. Il y a des risques d'orage également tôt ce soir. Avec un minimum de 11 degrés demain, du soleil. Avec un maximum de 23 degrés, samedi, soleil 24. Et dimanche, sous les nuages. Avec un maximum de 21 degrés, on est dans l'heure de pointe. On sait que le matin, c'est pas mal plus relax cette semaine. Comment ça se passe présentement, Audrey?
1: C'est loin d'être relax. En fait, c'est très bien installé, malheureusement. Si vous êtes sur Henri IV Sud, non. Si vous êtes sur la capitale, entre Henri IV et Laurentienne...
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1: Je veux un bed. Si vous êtes sur la capitale, donc je recommence, direction est entre Henri IV et Laurentienne, c'est au ralenti. Direction ouest, c'est entre Beau-Royal et Laurentienne. Quelques problèmes si vous êtes sur Robert Bourassa, direction nord, entre Charest et la capitale en ce moment.
0: Es-tu prête?
1: Oui.
0: OK.
1: Oh, OK.
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1: Si vous êtes sur Henri IV Sud, à partir de Wilfrid Hamel, vous sentez un ralentissement jusqu'à l'entrée des ponts en ce moment du Plessis Sud. Ça se passe entre Charest-les-Ponts également. Quelques problèmes sur la 20 direction ouest. Ça se passe entre Monseigneur Bourget et Taniata. Des problèmes également sur Chemin des Îles, hauteur de la 20. Et Guillaume Couture, où c'est encore difficile, là, entre Chemin des Îles et Taniata. Autre chose, 88-971-1021, texto.
0: Pas mal, hein?
1: C'est quand même hot, ça.
0: Quand même.
1: J'ai quand même aimé ça.
0: Ciao, ciao, Mickey Mouse.
1: Ciao, ciao, Mickey Mouse.
0: On va faire le tour des principales nouvelles,
2: non.
0: Audrey.
1: Voulez-vous qu'on s'instruise un peu?
0: Ben, bonjour.
1: Bonjour, Audrey. Mickey Mouse à Cuba signifie quelque chose de bon marché, un peu fake, amateur ou non sérieux. Donc, l'expression complète serait pour dire au revoir à quelque chose d'un peu ridicule ou pas fiable.
2: Fait quand
1: ciao, ciao, Mickey Mouse.
2: Fait quand les animateurs de jeux vous disaient ça?
1: Ça veut dire...

0: Ciao, ciao, chose inutile. C'est ciao, ciao.
1: Ça veut dire qu'il était tard puis qu'il fallait que vous vous en alliez.
0: Ciao, ciao, mec, mao.
1: OK.
2: Il était 3 heures, on fermait.
1: C'est pour ça que tu l'as entendu souvent.
0: Ouais, c'est bon à savoir quand même.
1: Bon, ben, you just got learned. Voilà. Hey, je pense que j'ai un thème pour ça d'ailleurs. Ils m'ont préparé ça, ouais.
0: Wow.
1: Hein? J'ai ça ici.
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0: Wow.
4: La capsule Savoir pour savoir.
0: J'adore ça.
1: Mon petit gars, Phil Collins, qui chante en français, c'est la totale.
0: C'est cœur, hein, cette affaire-là. Oui. Fait que là, il faut trouver une affaire à nous apprendre. Là.
1: Ouais, là, tu nous as appris Ciao Ciao Mickey Mouse.
0: Voilà.
1: Fait que c'est bien correct.
2: Non.
1: Faut pas trop. Faut y aller par petites tranches, hein, sur l'apprentissage. Ouais. Puis aujourd'hui, si on se lance dans des trop gros concepts, on va s'effoirer. Ouais, ouais, ouais.
0: Je te souhaite que ce thème-là soit utilisé beaucoup plus que le thème de la bonne nouvelle.
1: Ben, je l'aime déjà beaucoup. Je pense qu'on pourrait même l'utiliser comme thème de nouvelle aujourd'hui, là.
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4: La capsule Savoir pour savoir.
0: Wow.
1: Max Larouche, c'est l'heure des nouvelles.
2: Oui, c'est aujourd'hui que Christine Fréchette rencontrait les acteurs économiques du Québec en vue de l'imposition possible de nouveaux tarifs la semaine prochaine. Après la rencontre, le ministre des Relations internationales, Christopher Skeet, a indiqué aux journalistes que le Québec pourrait se considérer non lié à une entente Canada-États-Unis si on a des enjeux à l'intérieur des négociations qui vont toucher nos champs de compétences, qui vont toucher des dossiers importants pour le Québec, et il recommande fortement au gouvernement fédéral de rester en contact avec le Québec. Ce que ça veut dire, c'est que si le Québec considère qu'une potentielle entente Canada-États-Unis est pas bonne pour le Québec, on va se considérer non lié.
1: Entre toi et moi, là, puis je sais que je parle à un souverainiste dans l'âme qui veut un pays pour l'amour du Québec. Le Québec aurait rien à gagner à jouer ce jeu-là présentement alors qu'on négocie des accords nord-américains puis qu'on sait que même le Canada n'a pas le plus gros bout du bâton.
2: Je trouve que c'est une très belle passe à sa palette du Parti québécois, moi, cette sortie-là de Christopher Skeet.
1: Qui en avait besoin d'une depuis Churchill Falls, tu vas me dire, là.
2: Il y aura une deuxième en passant, cellule de crise organisée par Christine Fréchette demain. C'est notamment avec des représentants de l'Union des producteurs agricoles et de la Fédération des producteurs de lait du Québec. En attendant, le message qui a été lancé par Mme Fréchette, c'est de dire que le Québec négocie pas directement avec les États-Unis, mais qu'on a une responsabilité claire, c'est de faire valoir nos intérêts auprès d'Ottawa, nous assurer que le Québec soit entendu à la table, et elle dit que si le pire devait arriver, le gouvernement fédéral devra assumer l'entente qu'il aura négociée et fournir toute l'aide nécessaire pour protéger nos PME, nos emplois et nos régions. On a fait notre part, Ottawa doit faire la sienne. Et le message de Christine Fréchette, c'est que le Québec doit faire des gains. Et sur la gestion de l'offre, le français et notre culture québécoise, il n'y aura pas de compromis. C'est pas le temps de faire de la petite politique, c'est le moment de faire front commun pour protéger notre économie. La Caisse de dépôt et placement du Québec, qui d'ailleurs présentait ce matin son bilan pour la première moitié de 2026, puis ça n'a pas bien été. C'est un rendement de 5,1% qui a été enregistré. C'est quand même pas pire en dessous de l'indice de référence qui est à 7,5%. Nouvelle qui retient beaucoup l'attention aujourd'hui puis qui est analysée de toutes parts. On l'a fait d'ailleurs là avec Francis Gosselin, docteur en économie, un petit peu plus tôt. Le Parti conservateur du Québec a annoncé sa première grande promesse économique en s'engageant à faire un grand ménage dans les dépenses publiques sans couper dans les services publics. Éric Duhaime et son porte-parole en économie et finances publiques, Adrien Pouliot, qui ont annoncé des mesures qui devraient permettre au gouvernement d'épargner 47 milliards de dollars sur 5 ans. On parle donc de 3 grandes mesures, soit réduction des subventions aux entreprises. On nous dit qu'on sauverait avec ça 20 milliards sur 5 ans. On parle de contrôle rigoureux des dépenses. On arriverait à des économies de 23,5 milliards sur 5 ans. Et on parle aussi de modernisation numérique de l'État avec des épargnes qui seraient de 3,5 milliards sur 5 ans.
1: Ça, c'est une patinoire sur laquelle le Parti libéral de Charles Milliard aurait intérêt à jouer. Eux autres, leur plan de coupure puis de ménage. Un, ils en ont-tu un? Deux, il est à combien? Trois, si, mettons, eux autres décident que le plan des conservateurs n'est pas crédible, comment le leur peut être mieux? Il me semble que c'est sur ce genre de terrain-là que autant le Parti libéral que les conservateurs peuvent gagner ou perdre. Les gens réclament ça depuis des années et des années, un ménage. Mais il faut qu'ils y croient. Il faut que ça aille au-delà de la pensée magique. Puis oui, l'électeur est rendu cynique. J'ai hâte d'entendre les libéraux là-dessus. Prennent pas beaucoup de place. Là. On dirait que tout le monde est revenu de vacances, sauf eux autres.
2: Ben, en fait, les libéraux aujourd'hui, ils sont pognés pour parler de propos d'un candidat, Farnell Morissette.
0: Qu'est-ce qui s'est passé, hein?
1: Depuis quand que Farnell Morissette est controversé?
0: Ouais, mais c'est ça, je comprends pas.
1: Écoute, c'est le gars le plus, je sais pas, ouvert. Je comprends pas, là. T'sais.
0: Mais c'est sûr que nous, on l'a connu comme vulgarisateur d'actualité, mm-hmm. à ne pas prendre nécessairement tout le temps position.
1: C'est que. Y a-tu effacé toutes ces capsules du passé, lui?
2: Non.
1: Non, non, OK. Non, non.
2: Là, c'est que dans une nouvelle vidéo, Farnell, ou M. Morissette, devrais-je dire maintenant que c'est un.
0: politicien.
2: Un politicien en devenir, peut-être. Il disait que la Charte de la langue française qui a été revue, là, fait que la nouvelle mouture permettait au gouvernement d'aller fouiller dans les ordinateurs, dans les cellulaires puis dans les chars des citoyens à leur insu. Puis là, il est sorti avec ce call-là dans une vidéo, puis là, dans les médias, ça a comme été repris avec des experts qui disaient « Ouais, non, Farnell Morissette est dans le champ, c'est pas vrai ce qu'il dit. » Et là, des politiciens d'autres partis politiques sont sortis en disant que ça avait pas de bon sens ce que disait Farnell, entre autres Jean-François Roberge, le ministre de la langue française, qui a parlé de propos fallacieux qui étaient tenus par Farnell.
1: Fallacieux, je veux dire, il était pas sur le bateau à Miami en fin de semaine, là. Ça c'était fallacieux.
2: Et Jean-François Roberge dit, ben non, le pouvoir d'inspection qu'on a avec la Charte de la langue française, ça peut pas être utilisé à d'autres fins que ce qui est prévu dans la loi.
1: Sais-tu, je veux pas être plate, mais sais-tu ennuyeux comme controverse entre vous puis moi, là?
2: Le Parti québécois qui dit est-ce que les Québécois vont être étonnés de voir un candidat du PLQ qui s'attaque aux lois qui protègent la langue française et qui ont comme objectif de nous permettre de nous développer, de prospérer en français au Québec? Ça, c'était la question de Pascal Paradis.
0: Ça m'énerve, on dirait que des conneries de même, tout le monde veut avoir son mot à dire, veut réagir, veut. Mais c'est comme trop pressé, le citron.
2: Mais c'est pas qu'ils veulent, en fait, c'est qu'ils ont pas le choix. Tu sais, Pascal Paradis, il est devant les journalistes, il se fait poser la question par rapport à ça.
0: Il est mis au pied du mur.
2: Il est comme obligé de réagir.
0: Ben, c'est peut-être notre faute,
1: d'abord. C'est parce que la journée où les conservateurs arrivent avec un plan, puis le nerf de leur programme, puis dire, nous autres, on coupe, c'est quoi, c'est 47 milliards en 5 ans, ben que les libéraux perdent une journée avec une niaiserie de même, c'est pas bon, là.
2: Non, puis en même temps, la entre guillemets, bonne nouvelle là-dedans, c'est que j'ai l'impression qu'on parle quand même plus de l'idée des conservateurs que de cette controverse-là.
1: Oui, c'est normal.
2: Mais pour les libéraux, c'est pas une bonne nouvelle, tu sais. Charles Milliard, qui est en entrevue à TVA Nouvelles, puis qui est obligé de s'expliquer, mais qui veut pas non plus appuyer les propos de Farnell Morissette. Fait que, tu sais, il est pogné à dire, ben, tu sais, c'est une interprétation de la loi de Farnell, d'une brèche potentielle, mais moi, d'aucune façon, j'accuse le gouvernement d'utiliser cette tactique-là. Puis il dit, pour moi, c'est un dossier qui est clos. Je pense que pour tout le monde, ça va passer assez vite aussi. Mais on le savait que Farnell, que ça allait être quelque chose qui pourrait arriver. Que lui, s'il continuait d'utiliser ses réseaux sociaux de la façon dont il le fait depuis des années...
1: Tu joues avec le feu un petit peu.
2: Parce que c'est sûr qu'à un moment donné, puis Farnell ne s'en cache pas, il dit, moi, si le parti n'a pas pris position sur quelque chose, ben, je ne serais pas stressé de dire, avant que le parti prenne position, puis ait, mettons, une ligne de parti, moi, je vais donner mon opinion en disant, ça n'implique personne d'autre que moi.
1: OK, venant d'un acteur de l'actualité, venant de quelqu'un qui commente l'actualité depuis plusieurs années, j'aime beaucoup mieux cette approche-là que de prendre 15 000 tweets, de les effacer d'un coup. Tu sais, à un moment donné, puis c'est un peu ce que j'avais dit quand il y avait eu la controverse cet été avec les conservateurs et Dom Dumas sur l'avortement. T'sais, à un moment donné, cache pas ce que t'es, présente-les, puis les gens choisiront si oui ou non ce que t'as dit c'était cave ou si ça faisait du sens, si oui ou non c'est important dans la prochaine campagne électorale. Tu sais, tu peux te sacrer de ce que Dom Dumas pense sur l'avortement, là, puis décider de voter pour les conservateurs. Mais ça, le choix, il appartient aux citoyens. L'histoire des ménages des réseaux sociaux, quand tu fais de l'opinion politique ton gagne-pain, je trouve ça drôlement hypocrite. Puis ça, je vais leur dire. Moi, j'ai une presque 30 ans de radio. Je n'ai dit des conneries, là. Puis si j'en fais pendant encore 5, 10, 15 ans, je vais en dire encore des conneries.
2: Ben, juste depuis 14 heures, les trois ensemble.
1: On a dit un paquet de conneries.
2: Juste depuis 14 heures, on peut plus se lancer en politique, les trois. Là.
1: Aujourd'hui, c'est connerie dans le retour. Oui. Ni plus ni moins. Là.
0: Ben, je l'assume. Des fois, ça fait
1: du bien, rendu là, on n'a juste pas le choix. Non, mais ce que je veux dire, c'est que je pense que les gens ont compris là, que tout le monde peut l'échapper une journée ou une autre. Des fois, c'est plus gros. Des fois, c'est majeur. Mais c'est aux gens de décider puis de faire la lumière. S'il y en a qui pensent que ça décrédibilise Farnell Morissette, ben ils vont voter pour quelqu'un d'autre, vraisemblablement, puis c'est tout.
2: Je termine avec ça, une nouvelle des plus importantes, là, une intervention qui a dû être réalisée plus tôt aujourd'hui pour une personne qui est restée pognée sur la tyrolienne au-dessus de la chute Montmorency. Tout indique qu'un manque de vitesse a causé un arrêt indésirable en plein milieu de la tyrolienne en question et un employé est venu porter secours à la personne qui a été ramenée à bon port sans trop de problèmes.
1: Merci, il est 16h17. C'est quoi la place où tu veux pas rester pogné, mettons? Parce que tyrolienne dans le milieu de la chute Montmorency, là, moi, ça serait pas pire dans mon top 3-4.
0: Ben, t'as une belle vue, là.
1: Ouais. J'aimerais pas vivre un moment où, mettons, t'as sauté en parachute, puis je sais pas si ça peut durer combien de temps, mais mettons que tu tires sur le parachute puis que le parachute, il fait rien, là.
0: Ouais. Ben, en fait, tu t'en rends pas compte. Ben là, sauf si ou vraiment définitivement pas, là. Mais je veux dire, c'est le gars derrière toi qui s'en rend compte. Fait que je pense que tu paniques pas parce que tu t'en rends pas compte.
1: Ouais. Ascenseur seul, j'aurais pas de problème. Ascenseur avec du monde, j'aimerais pas ça.
0: Pris dans une foule. Moi, je me suis rendu compte cet été, entre autres, là. Mettons, je prends le fait comme exemple. Si t'es comme dans le gros espace d'admission générale, là, être pris là, mettons.
1: Hey, avez-vous vu le documentaire qui a été fait sur un festival? Oui, c'est qui ça? C'est
2: Travis Scott.
1: Le documentaire qui a été fait où il y a du monde, justement, qui ont été compressés dans une foule. Il y a du monde qui sont morts.
0: Ça m'angoisse.
1: T'as des images. Tu sais, les gens qui étouffent dans la foule ont filmé avec leur cellulaire. Puis moi, c'est parmi les images les plus angoissantes que j'aurais jamais vues. Tu sais, dans la catégorie image vraie, là, en enlevant les films de fiction puis tout ça, là, tu sens le gars, tu respires plus. En voyant les images, moi, j'ai arrêté de respirer.
0: T'étouffes.
1: Ah, c'est terrible.
2: De mémoire, ce qui était arrivé, c'est que, tu sais, le site, à la base, a une certaine capacité. Puis de mémoire, c'est parce que le monde sautait et clôture, du monde qui avait pas payé, mettons, sautait et clôture tout le long du site pour rentrer. Fait que là, la capacité était surpassée. Puis dans des shows de rap, des fois, c'est pas les plus brillants sur la scène. Puis ils sont comme complètement inconscients des dangers. Puis là, c'est comme, ah oui, rapprocher. Puis là, t'avais du monde qui perdait connaissance. Puis là, c'était terrible.
1: Travis Scott s'est comporté comme un imbécile pendant ce show-là. Il avait de l'air gelé comme une balle, puis il avait pas de l'air d'être conscient de ce qui se passait, mais pas pantoute. Alors qu'il y a des gens qui criaient à l'aide, puis qui étaient montés sur des tours de surveillance pour essayer d'avoir de l'aide. Puis pour vous illustrer ce qui s'est passé, il est excellent le documentaire sur Netflix en passant, particulièrement si vous êtes des réguliers à des spectacles comme le festival d'été. Puis pour vous illustrer le problème qu'il y a eu pour la tournée Astroworld, là, imaginez-vous que les plaines sont plus petites. On va virer ça à l'envers. Imaginez-vous que les shows sur les plaines commencent à 18h et se terminent à 20h. Puis imaginez-vous qu'il y a un plus gros show que sur les plaines à la place du Pigeonnier qui commence à 9h avec la grosse tête d'affiche. Qu'est-ce qui va arriver entre 8h puis 9h? Tu vas avoir une quantité énorme de monde qui va tout aller en même temps dans l'entonnoir, aller peser dans la scène du Pigeonnier. Puis à un moment donné, ça avancera plus, mais le monde va vouloir continuer à rentrer. Et les gens qui vont avoir dit, ben moi, je m'en vais tout de suite au Pigeonnier, ben eux autres vont recevoir la pression. Puis à un moment donné, ça doit être une des pires morts inimaginables.
0: T'étouffes.
1: Puis à un moment donné, tu tombes. Si t'es pas déjà sans connaissance, tu te fais piler dessus. Écoute, ça avait de l'air horrible.
0: C'est pas comparable à ça, on se comprend, mais il y a quelques années, à Imagine Dragons, il y avait eu des problèmes au Festival d'été de Québec concernant les rentrées. Il y a des gens qui avaient trouvé des entrées non légites pour être sur les plaines. Puis je me souviens que c'est quelque chose qui avait fait jaser dans les jours d'après, parce qu'effectivement, t'étais vraiment squeezé pour le spectacle. Puis tu sais, heureusement, c'est pas le genre de musique ou le genre de personnalité d'Dan Reynolds qui en vient à te demander justement de sauter, de jumper puis de coller là. Mais c'était quand même intense, que je peux pas imaginer. Autre place où personnellement je voudrais pas me retrouver pris pour ramener à ta question, ce serait sur un bateau. Là, c'est peut-être ma nouvelle peur avec le documentaire Shipwrecked là. Mais un bateau, je trouve que t'es vulnérable.
2: Pensais tu parler du bateau du Streamfest.
0: Non, ben non plus, je voudrais pas être là. Mais c'est parce que t'es vulnérable sur un bateau. Mettons que t'es pris, là. Je sais pas, moteur large, c'est de quoi qui fonctionne plus. T'es, T'es sous l'eau. T'as aucun repère.
1: Avec tous les documentaires de naufrage que j'ai vus dans la dernière année, là, je suis sur un bateau puis je vois juste une lumière s'éteindre puis moi, je saute en bas. Là, je prendrais pas de chance ici, moi, là. Là. Toujours pas des limites.
0: Ça me ferait peur. Vous autres, ça serait quoi?
1: Ben, moi, c'est sûr que dans une foule, j'ose même pas m'imaginer, là, je veux dire, compressé, pogné, ouais. Même dans un ascenseur, tu sais, je veux dire, à partir du moment où je suis dans un espace où je peux pas me réfugier, puis qu'il y a plein de monde autour, non, je suis sûr que c'est dans mes pires cauchemars. J'aime mieux mourir noyé, rendu là.
2: Moi aussi, je pense que c'est peu importe la place, mais d'être pogné avec du monde. L'exemple de l'ascenseur est bon. Pogné dans un ascenseur tout seul, hey, pas de problème. Pogné dans un ascenseur entouré de monde. Tu sais, dans les shows, nous autres, on est rendu gros dur un peu. Souvent, on va dans VIP, puis on est, ben, puis on a de la place. En fin de semaine, à Oshaga, fin de semaine passée, je suis allé dans le monde, puis je me suis rappelé à quel point j'aimais pas ça être pogné dans du monde. Puis il y en avait du monde. Là.
0: Dans un avion? Moi, je me suis rendu compte...
1: Là, vous me faites freak out. Hey, c'est toutes les affaires que j'aille le plus.
0: En janvier dernier, puis là, écoute, rien de catastrophique, il n'y a rien qui est arrivé, c'était cocasse plus qu'autre chose, mais c'est là que tu te rends compte à quel point les comportements des autres affectent les comportements des autres. On arrive au Mexique, puis les employés sont pas capables de mettre l'espèce d'échelle pour qu'on puisse sortir de l'avion. Tu sais, des fois, tu sors avec un corridor, là, mais des fois, c'est comme en plein milieu de la piste. Là. Puis, ils sont pas capables. Il y a de quoi qui marche pas avec l'avion, qui fit pas. Puis là, c'est comme, c'est pas sécuritaire, fait qu'ils veulent pas nous laisser sortir parce qu'il y a un trou qui fait que quelqu'un pourrait littéralement foutre le camp en bas.
1: Ils ont fumé à glissade gonflable, là?
0: Non, mais ils ont fini par mettre un employé qui se tenait des deux bouts pour pas que personne tombe dans le trou. Mais reste qu'on a été une heure et demie dans l'avion. Et là, les gens s'impatientent, les gens paniquent, les gens sont pas bien, les
1: Combien
0: gens ont chaud. Une heure et demie.
1: Oh.
0: Pis tu sais, au moins, t'es assis à ta place, c'est pas pire. Là. Mais moi, j'avais un drôle de voisin de chaise à ce moment-là. Là. Puis, tu sais, ce voisin de chaise-là avait beaucoup de choses à dire.
1: C'est un homme connu?
0: C'est une vedette des internets. Puis
2: pas Louis le Fou toujours.
0: On s'est comme.
1: T'étais-tu à côté de Louis le Fou?
0: Non. Mais.
1: Ok. C'était-tu le bijoutier?
0: Non.
2: Étais-tu le bateau?
0: Non.
1: Tabarnouche, il reste juste le gars de 1999.
0: Fait que les gens étaient de plus en plus agressifs.
1: C'était lui?
0: Puis, il sentait la tension monter.
5: Ils vont-tu mettre l'escalier, tabarnak, qu'on puisse sortir? Je serais capable d'en bâtir avec mon monde. Ça coûterait même pas 1999. On va tout sortir.
0: Fait que l'ambiance de l'avion commençait à être un peu sénère. C'est là que tu te rends compte qu'on fait pas bon ménage entre humains quand on est pris quelque part. Fait qu'effectivement, je pense que là où c'est le plus tough, c'est quand t'es pris avec des gens.
1: Là, ça fait une couple de fois que des gens l'envoient par texto, mais effectivement, puis il y a eu des films là-dessus, là, tu sais, les crevasses ou les cavernes,
0: Dieu,
1: là, où tu te faufiles réussir juste à passer. C'est parce qu'on est pas fait comme des rats pis des serpents, nous autres. Là.
2: Les plongeurs, mettons, là, qui font ça?
1: Ouais.
0: Mais non, mais les caverneux, t'as sûrement déjà vu ça, les vidéos, mettons, sur TikTok où t'as quelqu'un qui se met genre une GoPro dans le front puis il passe à travers les crevasses.
2: Oh, je suis content de pas avoir ça, ça m'angoisserait. Moi, ce que j'ai, c'est les histoires d'horreur des plongeurs qui font ça dans des crevasses, mais dans l'eau, là. Puis comme année, il reste pogné.
1: Hey, écoute, c'est traumatisant. Là. Puis hier, à la télévision, au restaurant où est-ce qu'on était, ils présentaient une compétition de Red Bull. Puis c'était une compétition de kayak. De kayak extrême où t'es littéralement dans un glacier. Puis tu descends dans une chute d'eau. Je sais pas comment est-ce qu'il y avait à manger ça, mais t'étais dans des tunnels de glace. Mais tu sais, t'es dans un tunnel de glace, là. Puis mettons que la rame, elle pogne, là.
0: T'es
1: pogné là. Il y a de la glace en haut, il y a de la glace en bas, il y a de la glace à gauche, il y a de la glace à droite. Pis...
2: Ben, souffle, puis fais la fonte.
1: Souffle, puis fais la fonte. Ça va, man. L'eau est à moins 40.
0: Je te trouve quand même optimiste, là. Parce que...
1: ça me fait penser au plan de survie d'Audrey. Si son char tombe du pont,
0: ouais, ça
1: qu'elle a le temps d'ouvrir la fenêtre.
2: Frotte avec tes mains, là, ça va fondre.
1: C'est connu, hein. Tout le monde tombe au ralenti. On a le temps d'en faire des affaires.
0: Et je me souviens, quand tu m'avais fait cette remarque-là, j'avais pas pensé à ce scénario-là.
1: Ouais. C'est la spéléologie, hein, en passant. Que ce soit sous-marine ou que ce soit pas sous-marin, c'est la même chose. Là, quand
0: les gens
1: des crevasses? Quand tu faufiles dans des crevasses puis des micro-tunnels où ce que tu peux rester pogné à peu près n'importe quand. Là.
0: Je me souviens, c'est avec Marceau que j'avais eu la discussion parce que Yann est quelqu'un de très, très, très, très calme. Zéro anxieux. Zéro dans son caractère. Mais il y avait des vidéos comme ça souvent qui apparaissaient sur ses réseaux sociaux, puis il me disait tout le temps, ça, là, je peux pas regarder ça, j'étouffe.
6: Ah non, je peux comprendre le feeling.
0: Ben.
6: Bon, c'est assez. Histoire d'horreur, le Fabo dehors. On a 24 degrés, on a du soleil. On va s'arrêter quelques instants. Vous êtes à Boulevard 102.1, c'est Gravel dans le retour. 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
0: J'ai tellement peur qu'il se blesse.
2: J'étais à l'étape du repos, là. Pour une semaine, là, c'est je repose okay. mon
0: Laisse
2: bras.
0: Toi, là.
6: Tu fais vraiment, c'est le même cycle qu'un Olympien. Hein? Cycle d'activité, de repos.
2: Non, moi, c'est repos, le repos.
6: Juste repos, repos.
2: Je repose mon bras le plus possible. Là,
6: tu te sers de l'eau. Eh bien. donc, jeudi prochain, 19h, on verra si ce bras-là s'est bien reposé. 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

0: Hey, ça va vite déjà, 16h33, vous êtes à Boulevard 102.1, c'est Gravel dans le retour. Comment ça va dans le trafic, Audrey?
1: Ça démarre pas. Si vous êtes sur la capitale, direction Est entre Henri IV et Laurentienne, toujours au ralenti. Ouest, ça se passe entre Bourg-Royal et Laurentienne. Des ralentissements à prévoir sur Robert Bourassa, direction Nord, entre Wilfrid Amel et la capitale. Henri IV Sud, c'est de Wilfrid Amel au pont. Duplessis, direction Sud, ça se passe entre Charest et les ponts. Je vous parle de Charest, direction Est entre Duplessis et Henri IV, c'est au rouge également. Sur la rive Sud, c'est la 20 Ouest où c'est difficile entre Monseigneur Bourget et Taniata. Il y a des problèmes également sur Chemin des Îles, hauteur de la 20 et Guillaume Couture entre Chemin des Îles et Taniata dans les deux directions du haut travaux. C'est difficile également, évidemment. Si vous voyez autre chose, ça se passe sur le 88-971-1021 texto.
0: Évidemment, on est une formation réduite à Boulevard 102.1. Ça fait qu'on est une petite gang, une petite famille, puis c'est le fun. Mais aussi, c'est que on essaye de couvrir tous les sujets d'actualité puis tous les sujets auxquels on peut toucher. Mais veut pas, étant donné qu'on n'est pas 10, on n'est pas 15, on n'est pas 20, ben des fois, on a besoin d'un peu d'aide. Puis les lundis et vendredis, quand Gab Marino s'installe avec nous autres pour faire le top de sport, c'est un peu ça qu'on veut, qu'il réussisse à nous parler des affaires un peu champ gauche. Évidemment, quand le Canadien joue pas, parce que quand le Canadien joue, faut parler du Canadien.
2: Il y a rien que ça qui existe.
0: Il y a juste ça qui existe, évidemment. Mais on va essayer de faire ça un peu une fois de temps en temps au niveau de l'actualité, puis de revenir sur des dossiers peut-être qu'on n'a pas eu le temps d'aborder, puis les reprendre du début, puis essayer d'expliquer qu'est-ce qui s'est passé, puis où est-ce qu'on en est rendu. Puis je sais que vous avez jasé quelques reprises cet été avec Elisabeth Crête, qui est journaliste et animatrice, vulgarisatrice d'actualité, qu'on va rejoindre à l'instant. Salut Elisabeth!
3: Allô, comment ça va?
0: Ça va bien, toi?
3: Ça va super bien.
0: Est-ce que t'as un sac transparent qui te permet d'aller dans les festivals à la mode?
3: J'en ai pas du tout. Puis je vais te dire, si j'avais eu des billets pour l'île Sonic puis que j'avais appris à 5 jours d'avis qu'il faut que j'ai un sac transparent, j'aurais été dans le trou parce que je suis pas abonné à Prime non plus. Fait que je sais pas comment les gens ont fait sincèrement pour se démerder à dernière minute. Là.
2: Hey, j'ai une amie qui allait et elle était pas un peu dérangée. Là. Elle était dans tous ses états. Puis moi, j'ai comme dit, ben là, c'est pas la fin du monde. Tu sais, tu vas pouvoir t'arranger. Hey, non, elle, c'était la pire insulte. Puis
0: faut que tu comprennes, oui. Elle voulait rentrer de la drogue.
3: Non, mais je comprends. Mais je comprends d'être en temps. Parce que de changer la politique à, je sais pas moi, des semaines à l'avance ou au moment où la vente de billets, au moins les festivaliers savent à quoi s'attendre. Mais là, t'es à 5 jours du début du festival et t'apprends que si tu veux te présenter sur les lieux avec des effets personnels, c'est obligatoirement dans un sac transparent. Puis pas juste un sac à dos. Là. Si t'avais une petite, tu sais, un fanny pack, là, une espèce de sac bandoulière ou un sac à la taille, lui aussi devait être transparent. Et là, ça a fait en sorte que moi, j'en ai des gens là, qui allaient à l'Essonic. Ils demandaient à quelqu'un qui avait un abonnement à Prime, OK, commande-moi en un sur Amazon, parce que si je le commande avec mon compte normal, il n'y arrivera pas à temps. Tu sais, c'était chiant. Là. C'était vraiment chiant. Là. Ils l'ont échappé, je pense, là-dessus. Là.
0: Mais là, est-ce qu'on s'est rajusté là, dans les derniers jours?
3: Oh,
0: parce
3: oui.
0: que on se pose toujours la question, nous autres, à Québec, c'est-tu un effet domino, puis ça va faire en sorte que ça va être ça, les nouvelles réglementations, mettons, au festival d'été l'an prochain?
3: Ah, je veux dire, Liz Sonic, en fait, c'est Evenco, là, mais ils étaient vraiment tout seuls de leur gang sur la sévérité de ce règlement-là, puis ils se sont rajustés d'ailleurs, là, parce que, dans le fond, ce qu'ils ont annoncé comme règlement, c'est que tous les sacs, comme je le disais, peu importe la dimension du sac, devaient être transparents. Moi, j'ai fait le tour des festivals, là, je vais vous en parler un peu plus tard, mais j'ai jamais vu de règlement aussi sévère que ça.
0: Okay.
3: Et là, ce qu'on a appris avant-hier, c'est qu'effectivement, ils se sont rajustés. Ils sont encore dans une des politiques les plus sévères, mais un petit peu plus souple, en ce sens que, il y a les petits sacs, là, les sacs bandoulières ou les sacs à la taille, eux ont plus besoin d'être transparents à partir de maintenant pour tous les événements au parc Jean-Drapeau. Comme là, il y a l'Asso là, qui s'en vient, il y a le Vans Warped Tour, il y a un spectacle d'Iron Maiden puis ACDC bientôt. Alors là, vous pouvez avoir des sacs non transparents si c'est des petits sacs, mais aussitôt que c'est plus gros que 23 par 15 cm, là, par exemple, il va falloir que ce soit des sacs, en fait, qui sont transparents, là, finalement.
0: Je me trompe-tu, Elisabeth, où une grande partie du problème, ça a été dans la façon, puis je vais prendre un exemple qu'on a vu dans quelques tournées de spectacles il n'y a pas si longtemps. Des artistes comme Jack White et Ghost qui annoncent « OK, cette tournée-là, vous n'avez pas le droit d'amener votre cellulaire et voici comment on va fonctionner. On fait, on a une entreprise qui va mettre votre cellulaire dans une pochette, on barre la pochette, vous partez avec la pochette, puis quand vous sortez, il y a un gars qui va débarrer la pochette, vous ramassez votre sel, le dossier est réglé. Quand tu l'annonces au début de la tournée, avant la mise en vente des billets avec un certain délai, oui, ça amène du chiolage puis de la contestation, mais en même temps, ça laisse le temps aux gens de se préparer. Si tu l'annonces la journée du show que t'as pas le droit au cellulaire, là, ça va grogner. Moi, j'ai l'impression que c'est plus le délai que la règle qui a dérangé pis dans le cas de l'île Sonic.
2: C'est surtout que, tu sais, c'était Evenco, puis là, c'était pour l'île Sonic, mais pour ce qui allait suivre aussi. Mais la fin de semaine d'avant, ben, c'était le festival Oceaga. Puis pour Oceaga, il l'avait pas ce règlement-là. Ouais. Fait que tu te dis, pourquoi là, entre Oceaga et l'île Sonic, ça devient super important d'avoir des sacs transparents?
3: Alors, c'est pas comme s'il y avait eu une tonne d'événements à Oceaga qui avaient justifié le fait de changer la réglementation. Puis tu as raison, Denis, c'est vraiment le fait que ça a été annoncé à un si court délai. Puis pour moi, là, quand tu achètes un billet pour un festival, en mon sens à moi, c'est un contrat que tu signes avec le producteur ou avec l'artiste. Vous pouvez venir voir notre spectacle et voici ce que nous, on vous demande en retour. Puis là, tu mets ta liste de règlements et si tu décides d'acheter un billet, ben, tu te conformes au règlement puis ça finit là, là. Mais si tu ajoutes des conditions au contrat qu'on a déjà signé et que là, tu me mets dans marde parce que j'ai pas le temps d'aller m'en acheter. Ça fait en sorte que je me présente à ton spectacle puis je peux avoir absolument rien. Tu sais, j'ai pas, faut que j'aie mon cellulaire dans mes mains ou dans mes poches, faut que je traîne mon argent dans mes poches. Si j'ai de la médication, faut que je le mette dans mes poches. Tu sais, c'est un peu plate, là, sincèrement.
0: Là, on l'a vécu un petit peu avec la transition du centre Vidéotron à Québec parce qu'on s'est ajusté à des règles internationales sur la grosseur des sacoches, la grosseur des sacs à dos et ainsi de suite. Puis même si ça avait été annoncé, ça avait grogné. Là, finalement, ça a fini par passer. On finit par s'ajuster à peu près toutes. Mais dans un cas comme celui-là, on pensait que l'effet domino était déjà lancé puis qu'ailleurs dans le monde, dans d'autres festivals, on était déjà rendu à demander l'obligation des sacs transparents. T'as vérifié, Elisabeth, puis c'est pas le cas.
3: Ah, moi, j'ai pas trouvé un seul festival qui avait une réglementation aussi sévère que quand ils ont annoncé c'est transparent pour toutes les dimensions. Je vais donner un exemple, Ultra Miami. Là, les sacs doivent être transparents, sauf les petites pochettes ou les sacs bananes. Donc, finalement, la nouvelle réglementation ajustée d'Evenco, c'est un peu la même chose pour l'Ultra Miami. Et le Lollapalooza à Chicago, c'est la même chose. Quand ton sac est plus petit que 6 pouces par 9 pouces, il est pas obligé d'être transparent, mais si c'est plus gros, il faut qu'il soit. Par contre, là, on va aller dans les gros festivals à l'international. Coachella, c'est très permissif. Tous les sacs de dimension moyenne, donc un sac à dos standard, c'est le maximum qu'on permet et il n'y a pas besoin d'être transparent. Le festival Tomorrowland, c'est la même chose, hyper permissif. Grosseur sac à dos, c'est le maximum qu'on peut amener, pas besoin d'être transparent. Et sur le site de camping, parce qu'il y en a qui font du camping au festival, et là, tu peux amener des grosses valises puis des chariots sans problème. Et c'est la même chose pour Glastonbury. Il n'y a pas de règlement. Là, c'est le plus permissif, en fait, à Glastonbury. Là. Les gens arrivent même avec des chariots sur le site. Là. Tu fais ce que tu veux. Tout ce qu'on va dire, par contre, c'est soyez préparés. Plus vous amenez de bagages, plus vous allez attendre à la file parce qu'il faut qu'on fouille quand même puis qu'on vérifie. Fait qu'on vous conseille de voyager léger si vous voulez pas attendre trop longtemps dans la file. Mais au final, tu sais, arriver avec ce que vous voulez, il n'y a pas de trouble. Tu sais, c'est des festivals quand même qui attirent des milliers de personnes. Fait que,
0: oui, puis il y a comme une tradition aussi avec les festivals de plein air, de liberté, puis de dire, ben, tu t'en vas vivre justement sur une surface extérieure, plus grande que nature. Il me semble que de commencer à contrôler ça comme si tu rentrais dans un aréna ou comme si tu changeais de pays, c'est pas le way to go pour ces festivals-là à air ouverte.
1: Ben oui, mais
3: non, tu sais. Oui, vas-y, Audrey.
1: Je suis tellement pas, puis je comprends là, qu'il y en a pour qui c'est une frustration, puis c'est peut-être parce que, dans mon cas, égoïstement, ça s'applique pas. Moi, je traîne rien ces festivals.
2: Mais moi, c'est ça. Je suis comme, de quoi t'as besoin tant que ça?
1: Fait que les gens qui se sont mis à chialer puis s'emporter, puis trouver ça donc bien dramatique puis intense, on dirait qu'honnêtement, ça m'a plus tapé ses nerfs qu'autre chose. J'ai de la misère à leur donner raison parce que je suis comme, regarde, pour vrai, c'est pas la fin du monde.
3: Ben, je suis d'accord avec toi pour les sacs de dimension moyenne, mais tu sais, le problème avec les sacs bandoulières ou les sacs à la taille, c'est que tu mets des effets personnels là-dedans que tu veux pas nécessairement que les autres voient. Mettons que tu traînes de l'argent cash, là. T'as-tu le goût de marcher dans le festival puis que les gens autour de toi, ils savent que t'as 200$ cash dans ton petit sac? Je sais pas, ça peut-tu amener des événements indésirables? Puis il y en a qui traînent des condoms aussi sur des sites de festivals, là. Je vous apprends rien.
1: Ouais, c'est drôle. Tu dis ça, puis il y a des textos qui rentrent. Condoms, oui, mais tu sais, tampons, toutes ces affaires-là.
3: Ouais, aussi, c'est ça.
1: Tu sais,
3: les petits sacs, je pense que t'as droit à ton intimité, là. T'as quand même le droit d'amener des petits effets personnels. Mais les gros sacs, je suis d'accord avec toi, là. Ça, c'est correct, là. Tu sais, c'est pas. Mais les petits sac, je pense que c'est correct qu'on puisse se garder une petite gêne.
0: Il y a Philippe qui nous dit, dans n'importe quel stade de sport NFL ou MLB, c'est des sacs transparents. Entre autres, quand tu vas dans les boutiques à souvenirs ou n'importe quoi, que tu achètes quelque chose, ça, c'est déjà comme une mesure.
2: Oui, mais c'est vrai que dans la NFL, par exemple, sont assez sévères. Puis c'est drôle, parce que j'ai fait la recherche parce que je me souvenais de ce règlement-là. Mais encore là, tu sais, pour. Puis là, j'ai checké vite, mais. En bas de 11 x 16 cm, là, ça peut ne pas être transparent. Fait que, pour les petits sacs, ouais. Ça peut ne pas l'être.
0: Puis en même temps, ouais. Un événement de sport, c'est quoi? 2h30, 3h, alors qu'un festival, des fois, tu pars pour la journée puis tu retournes le lendemain. C'est ouais. Pas vraiment le même mode ouais. D'entertainment.
1: L'autre affaire que je me dis, c'est que la transparence des sacs, mettons, là, ça amène une fluidité aussi quand tu rentres sur le site. Là. C'est beaucoup plus... C'est sûrement moins long de faire l'évaluation de ce que tu as, que quand faut que tu vides ton sac au complet vers la sécurité.
0: Mais là, Elisabeth, il y a un auditeur qui dit, ben là, moi, je mets toutes les affaires dans mes poches de pantalon, puis j'ai plein de poches dans mon pantalon. Faut-tu que je porte un pantalon transparent?
3: C'est quand je disais de se garder une petite gêne tantôt. Ouais.
0: C'est peut-être là qu'on est rendu.
3: C'est ça.
0: Hey, Elisabeth, l'autre sujet que tu voulais aborder avec nous autres, le devoir qui nous apprend ce matin, puis pour plusieurs, peut-être cyniques, ce sera pas une surprise, là. Les médecins de famille qui offrent toujours très peu de rendez-vous les soirs et les fins de semaine, même s'ils s'étaient engagés à le faire dans la dernière entente signée au mois de décembre.
3: Ah oui, écoute, le Devoir a fait vraiment un travail très précis dans ce dossier-là. Entre janvier 2024 et le 5 août 2026, donc dans les derniers jours, ils ont compilé tous les rendez-vous qui ont été donnés par des médecins au Québec, des médecins de famille, et ils se sont aperçus qu'il y a 62 % des consultations qui ont eu lieu les mardis, mercredis et jeudi. 94 % des rendez-vous ont été donnés en semaine, donc du lundi au vendredi. Et il y a seulement 6 % des plages horaires qui ont été ouvertes les samedis puis dimanches. Et en plus de ça, si vous demandez à quelle heure dans la journée ça a été donné, ben 81 % des rendez-vous proposés, c'était avant 15 heures de l'après-midi.
0: Bon, ça va bien.
3: Ça va bien, hein? Parce qu'il faut savoir que dans la dernière entente qui a été signée en décembre dernier entre le gouvernement et les médecins omnipraticiens, ça faisait partie justement des négociations, le fait qu'on voulait élargir l'offre de rendez-vous dans des heures défavorables. Les heures défavorables, c'est les soirs et les fins de semaine. Et les médecins s'étaient engagés à faire un effort en ce sens, mais on sait comment ça finit. Ils ne sont pas obligés en tant que tels de le faire, mais ils s'engagent à être de bonne fois puis à le faire davantage. Alors, le Devoir a regardé si, depuis décembre passé, ça avait changé. Là, on a fait la compilation depuis entre janvier 2024, où il n'y avait pas d'entente. Mmh. Mais si on compare à janvier dernier, donc janvier 2025, ce sont les mêmes chiffres à peu près. Il n'y a pas eu plus de rendez-vous qui ont été donnés les soirs et les fins de semaine. Alors, c'est sûr que c'est très décevant et ça alimente un petit peu le cynisme des gens par rapport à cette fameuse entente-là, qui n'était pas nécessairement assez ferme selon certains, qui donne encore beaucoup, beaucoup de liberté aux médecins. Et la FMOQ, la Fédération des médecins omnipraticiens, eux, ils ont dit qu'il fallait faire attention avec les chiffres que le Devoir avait sortis parce qu'au Québec, nos omnipraticiens offrent beaucoup de journées en milieu hospitalier. Mm-hmm. Alors, évidemment, ils ne font pas de clinique pendant ces journées-là. Là. Alors, autrement dit, les omnis ne travaillent pas à temps plein en clinique pour donner des rendez-vous. Peut-être que ça peut expliquer, donner une partie des chiffres, sauf que moi, aujourd'hui, j'ai parlé à un médecin de famille que je connais, okay, qui est un petit peu plus jeune, pour avoir son avis. Là, évidemment, c'est l'avis d'un seul médecin. Je serais curieuse de savoir s'il y en a parmi vos auditeurs qui sont dans le domaine, qui pourraient peut-être confirmer ou amener une autre perspective. Là.
0: Habituellement, lui, ils sont assez rapides à réagir. Là, oui.
3: C'est ça. Mais lui, je dois dire ce qu'il m'a dit, ce médecin-là. Il m'a dit qu'effectivement, bon, les heures qu'on fait en milieu hospitalier, ça coupe des rendez-vous, mais il a aussi admis qu'il y a plusieurs médecins de famille qui sont juste pas intéressés à faire des soirs et des fins de semaine,
0: voilà.
3: Tout simplement.
0: Ah, oui.
3: Il m'a dit qu'il y en a qui ont choisi la médecine familiale spécifiquement pour l'horaire qui venait avec.
0: Je
3: Eux, ils voulaient pas pratiquer. Oui, puis je les comprends. C'est vrai que c'est bien plus fun de travailler de jour que les soirs puis de fin de semaine. Puis quand tu choisis un domaine de pratique, tu te dis, ah, ben je m'en vais en médecine familiale, je vais peut-être faire un peu moins d'argent, mais au moins, je ne me taperai pas des soirs et des week-ends. Et lui, ce qu'il m'a dit, c'est tant que les médecins ne seront pas obligés de faire des soirs et des fins de semaine, il y en a, tu sais, de plein gris, c'est pas tout le monde qui vont décider de le faire, là, finalement.
0: Puis à partir du moment où tu vas l'obliger, qu'est-ce qu'ils vont faire? Ben, ils vont se faire croiser par l'Ontario, puis il y en a une moseuse de gang qui vont décider de se réorienter physiquement, là.
3: Oui, mais ça, je sais pas avec ça. Je me demande vraiment. Il y a eu beaucoup de gens qui ont dit ça. Là, ils vont s'en aller. Mais tu sais, je dis, tu sais ce que c'est, Denis, tu as des enfants. Avant de décider de déménager ta famille au complet dans une autre province, de déraciner de leur milieu, de leur sport, de leurs amis, tu sais, ça se fait pas en claquant des doigts déménager dans une autre province. Là, tu quittes ton village, tes parents qui t'aident avec tes enfants, tes amis à toi, ta gang. Ouais. Tu sais, il faut vraiment que tu sois malheureux pour s'en aller dans une autre province.
0: Je pense que ça ferait comme quand on a dit on fumera plus d'un restaurant, puis que le monde a dit j'irai plus jamais d'un restaurant.
3: Oui, c'est ça.
0: Puis qu'une semaine semaines plus tard, tout allait bien, puis on était correct, là.
3: Écoute, je dis pas qu'il y en a pas. Tu sais, les jeunes médecins qui sont pas nécessairement enracinés dans un milieu, qui n'ont pas encore d'enfants, qui sont peut-être pas encore. Peut-être qu'eux autres seraient plus sensibles à aller travailler au Canada, là. Mais je crois pas à ça, moi, que les familles qui sont établies ici, que les enfants sont établis, vont partir juste parce qu'ils n'ont pas eu ce qu'ils voulaient auprès du gouvernement. J'ai de la misère avec ça.
0: T'as pas tort. Elisabeth Crête, merci beaucoup.
3: Plaisir, on se reparle bientôt.
0: Absolument. Elisabeth Crête, journaliste et animatrice, vulgarisatrice. Les mots à quatre syllabes aujourd'hui sont terriblement difficiles.
1: Primaire, Denis,
0: c'est
1: primaire.
0: L'enfer. Oui, mais c'est une vulgarisatrice d'actualité. Si j'enlève une syllabe, je dis juste qu'elle est vulgaire, puis elle voudra plus nous reparler.
1: Non, c'est ça, faut faire attention.
0: Faut faire attention à ces choses-là. Donc, c'est un peu ça qu'on va faire avec Elisabeth, c'est de prendre des sujets qui passent des fois trop vite dans l'actualité, puis de revenir sur le pourquoi du comment. L'histoire de l'île Sonic, on l'a vu passer vite, puis moi, c'était vraiment, ça faisait partie des questions que je me posais. Est-ce que, de façon instantanée, le festival d'été embarque là-dessus l'été prochain, puis que, justement, ça va devenir la norme?
2: Il y en a qui chialaient aussi parce que là, ils disaient que c'était, tu sais, c'était des préjugés envers la musique électronique parce que là, à Oshiaga, c'était pas de même, mais là, ça a commencé à être de même pour Il Sonic, mais tu sais, ça avait pas rapport parce que ça. T'sais, c'était à partir d'Il Sonic, mais après ça, même affaire pour l'assaut. Puis là, Vans Warped Tour, théoriquement, c'est aussi Evenco qui est là.
1: Moi, je le voyais vraiment positif. Je me disais vraiment, ça va juste simplifier la vie à tout le monde. La file va être moins longue.
0: C'est drôle que ça vienne de toi parce que j'ai l'impression que les gars, ça nous dérange zéro.
1: Moi,
0: parce qu'on traîne de toute façon à peu près rien. Puis le stock qu'on traîne, on le met dans nos poches. Ben, vous autres, c'est différent.
1: Je sais pas. Puis en même temps, je comprends.
0: Où tu m'as dit que tu mettais ton stock?
1: Moi, j'ai des petites poches naturelles qui se forment.
0: Parce que t'as comme montré ta poitrine,
1: ben non, mais
0: pour
1: les
0: dire...
1: Filles, on a une tendance, quand on sort, mettons, les fêtes de semaine, à mettre le téléphone dans le soutien-gorge, à mettre les essentiels, deux, trois tampons, si t'as besoin.
0: Ton sel rentre, là?
1: Ben absolument.
0: OK.
2: Deux, trois tampons.
1: Ben non, mais mettons que t'en as besoin dans ta soirée, puis t'es dans ta semaine, puis que tu sors, tu vas au restaurant, puis tu sais que tu vas revenir à 3h du matin.
2: Mais t'as des poches dans tes pantalons aussi.
1: Ben non, c'est ça l'affaire, c'est que dépendant de ce que tu portes, non, on n'a pas autant de poches que vous autres.
0: Au pire, si t'es mal à l'aise de dire « j'ai des tampons », t'as juste à dire « c'est une vapoteuse de coton ».
1: Oui, ça existe vraiment beaucoup. En plus, c'est ça qui est le fun. Non, mais je trouve ça niaiseux, parce que dans ma tête, t'as pas apporté grand-chose dans un festival.
0: Mais Elisabeth avait un bon point, par exemple. Tu sais, quand t'achètes un billet, les règles du jeu sont supposés d'être connus
1: avant.
0: Ouais,
1: mais je trouve tellement
0: chiant. Pas après. Ah, ça, écoute, c'est un incontournable.
1: Pour vrai.
0: Ben oui.
2: Je voyais quelqu'un en entrevue à TVA Nouvelles, parce que là, elle avait fait une vidéo sur TikTok. J'étais comme, ouais, c'est tranquille dans l'actualité.
1: Surtout que la majorité des gens qui ont chialé, si on est vraiment honnête, là, sur les internets, c'est parce que ça venait gâcher le outfit.
0: Ouais, ben, c'est peut-être pour ça qu'ils l'ont pas fait à Oshiaga, là. Ils voulaient pas perdre les influenceurs.
2: Mais moi, ce qui m'énerve avec les sacs transparents, c'est que tout le monde voit ma drogue.
1: Ouais, ça, c'est
0: ben, François nous dit, moi, je mets mes joints dans mes bobettes anyway, fait que ça change rien.
1: Bon.
0: You just got learned. 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
1: La saison des festivals est loin d'être terminée. Festival Western de Saint-Tite, pas besoin de vous le présenter, on le connaît. Mais il y a une nouveauté qui est apparue l'an passé, le chant, et ça revient en force cette année avec une nouvelle programmation 2026. C'est présenté sur 4 soirs, une nouvelle édition qui va présenter 2 artistes par soirée et il y a aussi une offre simplifiée de billets journaliers. Donc ça permet une plus grande flexibilité si, mettons, vous avez juste le goût d'aller voir un soir. Dans les têtes d'affiche, Max McNaughton, de plus en plus connu, sa chanson A Lot More Free, Better Me For You, Brown Eyes. Ça cumule des millions d'écoutes. 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

Oui, puis ça s'améliore pas particulièrement. Si vous êtes sur la capitale, direction est en ce moment, entre Henri IV et Laurentienne, ça bouge pas direction ouest. C'est entre Henri Bourassa et Laurentienne. Robert Bourassa, direction nord. C'est pas mal au rouge entre Charest et la capitale. Henri IV sud, ça se passe entre Charest et les ponts. Même chose pour Duplessis sud. Le crunch est entre chemin Sainte-Foy et le pont. Si vous êtes sur la 20, direction ouest en ce moment, entre Monseigneur Bourget et Taniata, ça bouge toujours pas. C'est comme ça depuis 14 heures. Là. Rien de surprenant, fait qu'on pense à vous autres. Direction est, ça se passe à la hauteur de Taniata. Il y a des problèmes à signaler sur Chemin des Îles à la hauteur de la 20. Guillaume Couture, c'est entre Chemin des Îles et Taniata. Et si vous êtes sur la route du président Kennedy, entre

0: arrêter votre concours de zizi, s'il vous plaît. Ben, c'est un petit
1: toi
0: peu
1: qui as parti ça, Gravel.
0: Moi?
1: C'est tout de ta faute.
0: J'ai juste commencé l'émission en me demandant qui faisait quoi, puis je voulais mettre ça au clair. Il n'y avait aucune malice et aucune mauvaise
1: en
0: volonté.
1: En faisant
0: une
1: ligne ouverte. Pas de mauvaise volonté.
0: Véro aurait compris, elle est mature.
1: Ouais,
0: là,
1: oui, oui.
0: Je travaille avec des enfants.
1: Fait que c'est juvénile.
0: C'est
1: hein?
0: ça qui arrive. Ouais. Moi, un de mes moments préférés depuis qu'on fait l'émission ensemble depuis 5 ans.
2: Ok, je pensais que tu parlais aujourd'hui.
0: Non,
2: je pensais, que tu voulais déjà revenir sur.
0: J'ai pas de moment préféré aujourd'hui. À part Elisabeth Crête puis Francis, j'ai pas de moment préféré.
1: Je pense qu'ils ont été là. Ouais,
0: nous trois, je nous trouve juvéniles et pourris aujourd'hui. Mais dans les 5 dernières années, un de mes moments préférés, puis je pense que c'en est un que je vais garder dans mes archives parce qu'à chaque fois que je vais le réentendre, ça va me faire rire. C'est quand on a appris à Audrey que les Newfies existaient pour vrai.
1: Je m'en remets pas encore.
0: Puis j'y repense beaucoup parce que là, on parle de Terre-Neuve beaucoup dans l'actualité avec Churchill Falls puis toute la patente. Là, vous avez le droit de rire de moi aujourd'hui parce que ça arrive. Hein? On arrive tout en ville en retard à un moment donné sur certaines affaires. Moi, aujourd'hui, j'ai réalisé que je pensais que tout le monde avait des uniformes en prison.
2: On est trois.
1: Hey, on est trois.
0: OK, on est tous à la même place.
1: Ce matin, on a reçu Charles Ruel.
0: Stoulez-vous. 418-971-1021. Qui apprend aujourd'hui que les détenus mettent leur linge personnel et qu'ils mettent pas des uniformes de détenus?
1: Pour vrai, ça m'a mis sur le cul parce que matin, on a reçu Charles Ruel, qui est un ancien agent correctionnel, 25 ans à Donnacona, pour lui. Puis on a commencé l'open mic avec ça parce que le sujet principal était pas ça, mais c'est sorti à Robert Val, tu sais. Puis là, j'étais comme... Moi, dans ma tête, dans les films, je sais pas si parce que j'écoute trop de séries, là, mais ils ont tout un genre de one suit,
0: ben
1: là,
0: oui.
1: Peu importe la couleur.
0: Moi, je pensais qu'il était en jaune-orange
1: ben
0: partout,
1: oui.
0: Là, mais
1: pas partout.
0: Non. Là, on tente une expérience laboratoire qui va durer 1 an du côté de Robert Val. Puis ils vont être, manifestement, les premiers détenus à porter un uniforme au Québec. C'est eux autres qui vont faire les uniformes.
2: Ben
0: ils sont déjà équipés pour ça. C'est pour ça qu'ils font l'expérience à Robertval, puis ça se peut qu'il y ait un numéro, puis ça va être... C'est beau, on dirait du man-made, c'est noir, c'est blanc.
1: Là, ce qu'il faut savoir, c'est que dans les pénitenciers, dans les prisons, il y a déjà du linge de disponible pour ceux, mettons, qui voudraient pas amener le leur, parce que chaque détenu a comme un montant maximal qu'il peut amener dans sa cellule. C'est-à-dire que, mettons, de nuit, t'amènes tes man-made, puis t'y trouves bien cher, ben tu peux dire, ben moi, regarde, je vais un montant de 30 $ pour mes man-made. Fait que si jamais ils sont brisés, ça t'est remboursé.
0: On est une maudite gang qui écoute pas Unité 9 à apprendre que dans les prisons, ils portent pas d'uniforme.
1: Mais je suis rassuré pour vrai.
0: Ouais, ben écoute, je me sens un petit peu moins seul. Je pensais que tout le monde allait rire de moi avec ça aujourd'hui, mais je sais pas. Moi, être gardien de prison, là, la première affaire que j'aurais demandé là, avant même quoi que ce soit d'autre dans l'amélioration de mes conditions de travail, whatever, puis particulièrement depuis que la guerre des gangs est comme repris, c'est de dire, hey, ça prend pas de couleur en prison, faut que tout le monde soit de la même couleur. Il dit, quand ils vont se mettre à faire la chasse aux canards dans les bandes rivales, puis tout ça, je veux dire, les gars s'identifient avec le linge puis leurs affaires. Il me semble que ça marche pas, mais pas en tout.
1: Mais c'est-tu ce qu'on nous a expliqué? Parce que j'étais à la même place que toi. Puis tu sais, le linge qu'ils vont sortir, là, c'est genre gris pâle. T'as des crew neck, là, des t-shirts et compagnie.
0: Je suis d'accord avec Marceau. J'aurais pris du rose fluo pour tout le monde.
1: Ça aurait été bon, ça.
0: Ben oui, absolument.
1: Mais ce qu'il faut savoir, c'est que tout se détourne. Puis quand on nous expliquait un matin que s'ils sont tous habillés pareil, ben là, ils vont trouver une manière de détourner. Fait que mettons, pour qu'on soit dans la même gang, pour s'identifier d'une gang à une autre. Ben, je veux dire, mettons, toi pis moi, si on est dans la même gang de rue, c'est notre jambe droite qu'on va lever le jogging puis on va avoir un mollet à l'air tout le temps. Jambe droite, c'est telle gang. On va passer un coup de couteau dans ton t-shirt.
0: Attention, là, une belle détenue comme moi peut pas montrer ses mollets au reste du milieu carcéral. J'étais en train de me magasiner un lavage à fond, là.
1: Je pense qu'ils en ont rien à foutre. Mais je trouvais ça,
0: je comprends ce que tu veux dire.
1: Mais je trouvais ça drôle parce que moi, sur le coup, je trouvais ça super intelligent. Je pensais que c'était le même, comme tu dis, là, mais je me disais, crème, ça va faciliter la vie à tout le monde, tu sais. Puis il paraît que...
0: Ça règle pas tous les problèmes, mais... Tu sais, un des problèmes qui est mentionné, puis ça a l'air niaiseux, mais en même temps, je repensais à des vidéos qu'on a vues. Avec un uniforme, c'est plus facile de distinguer le détenu qu'un visiteur, qu'un livreur, puis ainsi de suite. Tu sais, si ton détenu il est en rose fluo, là, pour prendre le concept du rose fluo, dans la confusion où il y a une émeute qui décolle ou n'importe quoi, moi, je trouve que ça aide les gardiens de prison en tabarnouche.
2: C'est sûr.

0: suis conscient que ça règle pas tous les problèmes, mais c'est une prison. On règle des problèmes dans certaines écoles en mettant des uniformes. Je veux dire, s'ils n'ont pas d'uniforme en prison, je suis complètement dépassé. Les Dalton avaient un uniforme en prison.
1: C'est ça, puis je suis surprise que c'était pas déjà comme ça aussi pour la simple raison que dans les informations qu'on a jusqu'à maintenant, paraît que ça sauve des coûts qu'il y ait des uniformes. T'sais, que ce soit les détenus qui effacent pendant leurs ateliers de couture puis qui s'occupent de les laver, compagnie, paraît que ça sauve des coûts. Parce que justement, chaque prisonnier a un montant auquel il a accès pour les choses qu'il amène dans sa cellule. Puis, ben, je veux dire, ça fait des fois exprès de scraper son linge puis pour avoir, tu comprends, des sous. Puis, fait qu'il paraît que ça aide. Fait que non, on vient d'allumer. Là, ça commence en quoi, septembre, je pense, le projet pilote?
0: Pour Robert Val, puis ça va durer un an, puis on verra si ça règle des problèmes. Mais c'est le genre de choses, il me semble, que tu prévient, parce que le climat, la tension, ça a monté dans les prisons du Québec, particulièrement dans la région, puis on le sait, là, ça a brassé pas mal.
2: Encore hier, à Donnacona, ça a brassé des prisonniers qui ont été... la marde au poignet, une couple de prisonniers à l'hôpital, puis Donnacona, c'est quoi? On est rendu à 3-4 meurtres dans la dernière année en prison.
0: Ouais. Je veux pas faire du sarcasme, mais il y avait aucun moyen de voir venir ça, hein, avec toutes les groupes criminalisés, avec toutes les centaines d'arrestations qu'on a faites, il y avait vraiment pas moyen de prévenir le fait que ça allait sauter d'un prison.
1: Mais c'était prévisible, mais qu'est-ce que tu veux faire?
0: La réflexion arrive tard, c'est juste ça que je dis. Il me semble que si on avait souligné le fait qu'il portait toujours pas d'uniforme rose fluo, il me semble qu'on aurait pu procéder un petit peu plus rapidement avec l'expérience labo. Bref, il est 17h07, on a appris des choses. On s'arrête pas longtemps, on revient.
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0: Demain, c'est vendredi. Ça veut dire qu'on va avoir les suggestions chaloux pour commencer votre fin de semaine du bon pied. 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
2: Les Capitales de Québec tenteront de passer le balai dans leur série face à Brockton Rocks ce soir. Le match est prévu à 19h au Stade Canac. Québec a encore une fois profité d'un fort début de match hier en marquant 5 points dès la première manche en route vers un gain de 10 à 4. Au hockey, les Canadiens ont mis sous contrat l'un de leurs agents libres avec restriction. Mais non, ce n'est pas Zachary Bolduc ou Harbour Jacky qui sont toujours sans contrat. C'est plutôt l'attaquant de 23 ans, Sacha Pastoujov, qui s'est entendu sur un contrat d'un an à deux volets avec le tricolore. Pastoujov a été acquis plus tôt cet été en retour de Sean Farrell. Du côté du Rocket de Laval, le nouvel entraîneur-chef Daniel Jacob continue de former son équipe d'entraîneurs. Il a trouvé son adjoint.

0: pertinent. Et mauvaise nouvelle pour les amateurs de tennis de Québec, le Québécois Gabriel Diallo est forcé de déclarer forfait pour le Challenger Banque Nationale en raison d'une blessure. Le tournoi doit prendre son envol lundi prochain. Au soccer, on en sait un peu plus sur quand le nouveau joueur désigné du CF Montréal, Alexis Sanchez, pourra enfiler le chandail bleu-blanc-rouge pour la première fois. L'attaquant chilien devrait faire son arrivée à Montréal demain et pourrait jouer ses premières minutes mercredi prochain contre le Crew de Columbus. On a aussi du golf aujourd'hui, c'est le lancement de la Coupe FedEx et jusqu'ici, on a une triple égalité en tête. C'est les Américains Michael Thorbjornsson, Jordan Spieth et Kurt Kitayama qui se partagent la tête. Et on termine avec le football de la NFL puisque 6 matchs préparatoires sont présentés aujourd'hui. Ça commence à 19h avec 2 duels. Le premier, c'est entre les Bengals de Cincinnati qui affrontent les Lions de Détroit et les Steelers de Pittsburgh font face aux Packers de Green Bay.
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2: Si vous étiez pas là plus tôt avec nous aujourd'hui, voici ce que vous avez manqué.
3: Ça allait chercher ta commande, payer, puis ciao, ciao, Mickey Mouse.
4: Comment est-ce que vous dites ça, votre famille de bizarre?
3: Ciao, ciao, Mickey Mouse.
4: Ciao, ciao, Mickey Mouse.
3: Ciao, ciao, Mickey Mouse. C'est le fun, hein?
4: Il
3: n'y
4: a
3: c'est
4: personne comme, qui dit ça.
3: C'est tout, on a pris ça. On est allé. Oui, il y a vraiment une histoire.
4: Vous avez sniffé du gaz, puis.
3: On était dans le sud en famille, puis il y a un des géos dans le sud, puis ben, il disait ça, ciao, ciao, Mickey Mouse. Fait qu'on a comme ramené ça au Québec, là, puis nous autres, c'est tout le temps cela. On se dit bye, c'est comme ciao, ciao, Mickey.
4: Ah, c'est une blague raciste.
3: Oui, non.
4: Ah, je comprends mieux. On s'approprie un accent exotique. Non, je savais que t'étais raciste.
3: De
4: j'étais pas au courant
3: parles?
4: De ta famille.
3: Oh,
4: mais là, maintenant, on le sait, c'est une famille de racistes.
5: Ciao, ciao, Mickey Mouse.
3: Non, pas du tout. Ciao,
4: ciao, Mickey Mouse.
3: Non. De
4: comment vous le faites?
3: Hein?
4: Quand vous riez des ethnies là, chez les Pinchots.
3: Oh, my God.
4: Moi, je peux pas m'exprimer pour le Québec, mais il y a clairement du racisme systémique chez les Pinchots.
3: De quoi tu parles?
4: Ciao, ciao, Mickey Mouse.
3: Il n'y a pas d'accent.
4: C'est en 2026, tu fais pas ça. T'as-tu la parenté avec Guillaume Lemaitre-Vierge?
3: Non, okay. Mais pas du tout.
4: Bon, on a au moins deux familles de racistes au Québec. Tu voulais juste t'sais, faire...
3: Tout ce que t'en penses, c'est aller changer ta commande.
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0: Pas en table.
1: Ça fait le tour sur nos réseaux sociaux maintenant.
0: J'espère juste qu'on ressent que c'est une joke.
1: Je pense que toi, demain, là, t'es le Lewis, le fou de la semaine.
0: Puis moi, imagine, moi, je déménage avec ma famille demain.
1: Ah, ben oui.
0: Bon, comment ils vont triper, c'est ça, je m'en fais parler.
1: Tu penses?
0: C'est sûr que oui.
1: Ben, ciao, ciao, Mickey Mouse.
0: Hein? Ciao, ciao, Mickey Mouse.
1: Là, c'est vrai que c'est pas fini, Lewis, le fou. Ben, en fait, c'est parce que là, on est en train de dévier un peu la patente.
2: Ah, ça va loin.
1: Parce que là, au début, c'était le bijoutier, là, Médusa. Là.
2: Avec raison, lui, qui se fasse ramasser. Écoute, c'était bien mérité avec ses propos.
1: Mm-hmm.
2: Là, opinion bien personnelle, Lewis le fou, il a pas sacré son camp assez vite, je trouve. Puis, il a fini par partir. Là, on retourne fouiller dans ses vieilles affaires à lui, puis on prend des phrases un peu hors contexte. Pis, fait, bon. Mais là, on est rendu à Zachary Bolduc, qui est à Québec pour le Pro-Am. Et là, Zachary Bolduc, dans les dernières semaines, était apparu dans des vidéos avec Lewis le Fou. Là, il a fallu retirer ces vidéos-là. Et là, Zach Bolduc, c'est ça, est à Québec pour le Pro-Am. Puis les journalistes lui parlent de ces vidéos retirées avec Lewis le Fou.
1: Mais là, Zach Bolduc, il dit quoi, lui?
2: Il dit, moi, je suis pas de ce monde-là. Les commentaires qui sont sortis à Miami, c'est pas vraiment quelque chose que j'appuie. Dit qu'il veut rester loin de ces choses-là, puis que c'est pour ça qu'il a décidé de s'éloigner.
0: Bon, là, les gars sont vraiment perturbés.
2: Je sais même pas pourquoi Denis rit.
0: Ben là, on y regarde la TV. Ben,
2: j'ai pas mes lunettes.
1: OK.
0: Ah, ben c'est ça le problème.
1: Tu veux-tu mes lunettes?
2: Ben, on peut essayer.
1: OK, je peux les essayer. Fais attention de pas m'ébeurer, par exemple.
0: Hey, c'est pas l'aide qu'elle porte.
1: Ben, on n'est pas habitué à ce genre de choses-là pendant des bulletins de nouvelles à LCN. Moi, bon, j'ai vu des gens qui font la météo dans d'autres pays qui s'habillent très, très sexy, là. Mais...
2: Ah ouais, elle est habillée jolie?
1: Ben, c'est parce que elle a... Tu peux-tu décrire qu'est-ce qu'elle portait, Audrey? Ça a comme captivé mon attention, puis j'ai eu de la misère un petit peu à te suivre.
2: Ben, j'ai vu
1: dans,
2: ça.
1: Dans les dédales de Lewis le Fou, toutes mes excuses.
0: Donc, la dame qui fait la météo portait un super beau cardigan sans manches blanc. Et le bas de son vêtement, c'était comme une jupe transparente. Une jupe en dentelle transparente.
1: Puis c'était comme un...
0: Sous laquelle il y avait un biker short, mm-hmm, de la même couleur. Fait qu'il fallait vraiment remarquer qu'il y avait un biker short qui n'était pas vraiment distinct. Puis ça a attiré l'attention de Denis puisque la jupe était transparente.
1: Ouais.
0: Et donc, c'est peu habituel à la télévision qu'on voit une femme avec
1: vêtements transparents. Ça dépend à quelle heure puis ça dépend pour quel gala. C'est juste qu'à LCN, pendant un bulletin de nouvelles, j'ai comme fait tabarnouche.
0: Mais je t'avoue que j'avais jamais vu ça. Moi, non plus. Sur les galas tapis rouges, que tu vas voir une fille avec des bobettes puis une jupe transparente.
1: J'ai rien contre, là, en passant. Là.
0: C'était magnifique.
1: Oui, absolument.
0: C'est juste très, très différent et audacieux.
1: Penses-tu que ça va être une nouvelle tendance puis qu'on va en voir de plus en plus?
0: Je sens que tu le souhaites.
1: Non. J'ai aucun parti pris, là.
0: Je pense que c'est pas assez de tous, par exemple.
1: OK.
0: C'est pas assez une mode pour que ça se ramasse.
1: Mais c'est rare qu'on voit autant de transparents à LCN.
0: Oui.
1: Ouais.
0: Oui, c'était une jupe en dentelle bleu ciel.
1: Je vais en revenir, là. C'est, tu sais, je suis un petit peu sensible ces temps-ci.
0: Oui, c'est ça.
1: On va se le dire,
0: c'est
1: là.
0: Plus...
1: Ouais. Hey, d'ailleurs.
0: C'était pas l'air.
1: Non. Hey, au contraire. D'ailleurs, parlant de crise de la quarantaine, vous savez c'est quoi la crise de la quarantaine?
2: Oui, on va vivre un jour.
1: Oui. Moi, normalement, ça devrait être passé, peut-être, la crise de la quarantaine?
2: Ben, ça arrive-tu à 40 ou c'est quelque part dans quarantaine puis ça peut te pogner à fin quarantaine aussi?
1: Mais là, moi, j'avais peut-être mal compris c'était quoi la crise de la quarantaine, parce que la crise de la quarantaine, je pensais que ça te pognait à 40 ans quand t'étais en couple puis que t'étais malheureux. Puis là, tu laissais ta blonde puis là, tu repartais vivre ta vie, là.
2: Je pense que c'est l'impression qu'on a à la base.
1: Ouais, souvent avec une plus jeune. Oui. Puis là, ben les collègues de travail te bitch, les amis de ton ex te bitch aussi. Puis là, ben moi, la crise de la quarantaine, c'était ça, là. C'est quelqu'un qui veut se sentir jeune avant de commencer à flétrir, passer 50. On a-tu tous la même définition?
0: Okay.
1: Parce qu'il y a une étude, je trouve ça fascinant, parce que c'est rare que des études nous montrent que, quel que soit ton endroit de provenance, quel que soit ton statut social, le salaire que tu fais, on a réussi à trouver dans une étude avec des données issues de 145 pays que l'indice de bonheur d'à peu près tous les hommes suivent le même parcours.
0: OK.
1: OK? C'est en forme de U. Puis le creux du U, le moment où les hommes, normalement, en arrachent ce qu'on pourrait appeler la crise de la quarantaine, c'est pas à 40. C'est un petit peu plus tard.
0: Fait que ça n'existe pas vraiment, le terme crise de la quarantaine.
1: Le niveau de bien-être de l'homme part très haut, reste autant qu'il est jeune et beau, puis il pogne le creux entre 47 et 50 ans. Puis c'est vrai partout sur la planète. Ouais. Dans des pays industrialisés, dans des pays pauvres, c'est toute la même courbe.
2: Et on a peur de la cinquantaine.
1: Ben, il y a plusieurs raisons qui feraient en sorte que présentement, je serais à mon plus creux dans l'univers, au point d'interrompre une émission de radio pour regarder une fille en jupe transparente à LCN.
0: C'est vrai que c'est creux.
1: C'est probablement mon bas-fond radiophonique.
2: C'est correct. Hier, à même heure, Denis, tu parlais en détail de ta séparation.
1: Oui, c'est une grosse semaine. Hein?
0: Denis va vraiment bien, je veux vous assurer. Là, hein?
1: C'est parce que c'est entre 47 et 50 ans que l'indice de bien-être de l'homme moyen serait à son plus creux. Fait qu'à 48 ans, je serais littéralement sur le plancher présentement. Puis les raisons qu'on donne, c'est la charge mentale.
0: J'aurais pensé qu'il y avait peut-être des hormones là-dedans.
1: Non.
0: Parce que vous autres aussi, vous avez ça, là.
1: Mais il y a plein d'observations que je trouve super intéressantes. C'est la charge mentale, évidemment, la pression financière, les responsabilités familiales ou la désillusion professionnelle. On dit que c'est la période où la santé commence à décliner un petit peu pour la première fois d'une vie, disons, normale. Les rêves d'avant apparaissent loin. Tu sais, quand t'avais des rêves à 20 ans, à 30 ans, par rapport à ta job, par rapport à ta carrière ou n'importe quoi, rendu à 47, 48, 49...
0: Sais-tu que t'as plus d'aspiration possible parce que les grandes choses de la vie sont passées, ta famille, ta job?
1: Les rêves paraissent loin, les enfants grandissent, les parents vieillissent et ça augmente les responsabilités des deux bords. Pendant, par exemple, que tu vis la crise d'adolescence de tes enfants, ben là, c'est tes parents qui commencent à avoir peut-être des problèmes de santé, des soucis financiers. Fait qu'on embarque tout ça là-dedans.
2: Il y aurait aussi, puis là, je spécule, tu pourras peut-être m'en parler, mais le fait qu'on dirait que, mettons, fin quarantaine, la retraite est encore loin.
1: Oui.
2: Mais on dirait que t'en as déjà fait beaucoup aussi.
1: C'est un peu une constatation pour bien du monde. T'as la moitié du chemin de fait, puis là, tu te dis, ben l'autre moitié, c'est juste ça, faiblir puis mourir, là, ce qui reste avant de pogner la retraite. Mais ce qui est encourageant, c'est qu'après ça, la courbe s'inverse. Donc, c'est le U du bonheur pour les hommes, parce que passé 50 ans, ça commence à remonter. On dit, à partir de 55 ans, la plupart des individus interrogés, je vous rappelle, dans 145 pays, quels que soient les pays, la culture, le niveau de vie, puis ainsi de suite, on dit qu'à partir de 55 ans, la plupart des individus se sentent mieux dans leur peau, plus apaisés, plus lucides sur leurs priorités, comme si chacun reprenait le contrôle de leur vie, tu sais. Fait que la grosse période de doute chez l'homme serait entre 47 et 50 ans. Fait que si une crise de la quarantaine est vraiment dans la fin de la quarantaine.
0: Mais je trouve que ça fait full de sens. Puis tu sais, que tu reprennes le défi à 55 ans, la manée, c'est parce que tu reviens sur Terre aussi, mais là, tu dois commencer à entrevoir ta retraite, les projets futurs, l'argent que tu as ramassé. Les inquiétudes doivent se tasser naturellement.
2: Les kids sont rendus plus vieux.
1: Oui, c'est moins de responsabilités, normalement. Il y a plein de choses qui se replacent rapidement. Mais je trouve ça intéressant de voir qu'au-delà des cultures, au-delà de la politique, au-delà du pays, de l'endroit où tu fais l'étude, la courbe de l'homme est sensiblement toute la même. On est quand même facile à saisir puis à lire, nous autres, hein, de façon globale. Là.
0: Mais tu sais, tantôt, je te parlais d'hormones. Vous êtes facile à saisir à tous les niveaux. Là. Vous autres, votre cycle hormonal se fait sur 24 heures.
1: Ouais.
0: Et la seule affaire qui dérange en vieillissant, c'est que je pense qu'à partir de 28 ou 30 ans, j'y vais vraiment de mémoire, vous perdez 1% de testostérone par année. C'est comme les deux seules affaires, on dirait, qui vous déséquilibrent dans votre vie. Le reste, ça va bien. Là. Fait qu'effectivement que...
1: Il y a quelqu'un qui nous écrit « Si bol, moi qui espérais que ça remonte après mon divorce à 43 ans, tu me fais chier un peu. » Hey, c'est pas une loi incontournable.
0: Non, il y en a qui le sentent pas.
1: Ça se peut que ton creux, tu le pognes plus de bonheur puis que tu rebondisses plus vite. Je veux pas stresser et angoisser personne avec ça. Là. Parce que moi, vois-tu, on pourrait me considérer comme étant dans le creux. J'ai pas l'impression d'être dans un creux présentement, malgré la charge des responsabilités. Si j'avais à pogner mon creux, je te dirais que je l'ai eu il y a 5 ans.
0: Ah, oh, oui?
1: 6 ans, 7 ans, oui, à peu près.
0: Relié à quoi, mettons?
1: Ben, j'ai changé de job, entre autres choses.
0: Oui, mais je veux dire...
1: C'est après le creux. Tiens, je vais le dire comme ça.
0: OK.
1: Ouais. Là, je trouvais que j'avais beaucoup de responsabilités. Je trouvais que j'avais beaucoup de stress qui ne m'appartenait pas. Il y avait des choses dans lesquelles je me sentais de moins en moins bien. Tu sais, si j'ai eu une crise de la quarantaine, je l'ai eu probablement il y a 6-7 ans, puis ça a amené un changement de job, entre autres choses.
0: Au moins, ça a réduit à quelque chose de pas pire.
2: Par texto.
1: Ben, c'est encore drôle aujourd'hui. On est assez, assez poche.
2: Par texto. Denis dit, j'ai compris dans cette crise-là que je serais mieux seul, puis lui, il est rendu à 66 ans.
0: Mmh. Ben, tu vois.
2: Ça a permis de comprendre des choses.
0: On passe tout par là, un moment donné. Ben, Mac, je sais pas à quel point tu as déjà vécu ça une fois dans ta vie. Là,
2: la quarantaine, c'est jamais arrivé.
0: Je te parle d'une crise. Tu sais, des fois, ils disent crise de la vingtaine, de la trentaine. Ouais. Moi, il y a un moment où je me suis sentie bien anxieuse à date, puis ça a été à 28. Je me suis dit qu'à 28, j'ai eu un moment de genre, tabarnouche, la trentaine s'en vient. J'étais comme un peu perdue. Je me posais beaucoup de questions, autant personnelles que professionnelles.
1: Est-ce que les changements dans ta vie personnelle partent de ce moment-là, d'après toi?
0: Oui.
1: OK.
0: Oui, okay. Vraiment. Non, mais c'est plate à dire, mais je pense que c'est ces crises-là, entre guillemets.
1: Ben, ça amène des décisions, ça amène des changements. Sans ça, tu vas étirer ta crise.
0: Tu roules dans ta marde.
1: C'est une crise, t'es pas heureux.
0: Ben, c'est ça, exactement. Ouais, fait que je pense que c'est un gros signe en partant. Fait que je vois pas ça de façon négative dans une vie, moi, une crise de la quarantaine, cinquantaine.
1: 17h31, les gens qui ont 55 ans et plus qui nous écoutent, là, vivez-vous mieux? Êtes-vous up la vie? Vous reconnaissez-vous dans le haut du U de l'indice de bonheur masculin international 418? 971-1021, ça va comment sur les routes?
0: Ça va encore difficile si vous êtes sur la capitale Est à la hauteur de Robert Bourassa. On sent un bon ralentissement. Direction Ouest, c'est entre Henri Bourassa et Laurentienne. Robert Bourassa, direction Nord, c'est entre Wilfrid Amel et la capitale. Si vous êtes sur Henri IV Sud à la hauteur de Charest, vous avez un certain ralentissement. L'entrée des ponts aussi, vous le sentez. Et la 20 direction Ouest, c'est plus particulièrement entre Monseigneur Bourget et Chemin des Îles. Parlant de Chemin des Îles, c'est à la hauteur de la 20. Et il y a des problèmes sur Guillaume Couture dans les deux directions, entre Chemin des Îles et Taniata. C'est autre chose. Ah, il y a autre chose. Il y a des problèmes aussi sur la route du président Kennedy. C'est entre, mettons, ben, à la hauteur de Chemin Ville-Marie. Là, s'il y a autre chose, c'est le 88-971-102.
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0: dégoûté finalement. Ça s'est assombri pas mal dans le ciel de Québec. Il est 17h36. On va regarder l'essentiel des nouvelles de l'actualité. Ça n'a pas bougé énormément aujourd'hui. Quand même quelques grosses nouvelles.
1: Il y a comme un bout ce matin où ça a bougé. Puis après ça, c'est devenu très mollo au point où là, la grosse nouvelle, c'est que Zachary Bolduc réagit là au fait que sa vidéo des dernières semaines avec Loïs Le Fou a été supprimée. Ça vous donne une idée, là.
2: Ça commence à m'emmerder pour
0: on va-tu faire les 7 degrés de séparation puis tout se ramasser dans le scandale de Médusa?
1: On va tout finir dedans, je pense. Mais c'est ça, à part ça, tu sais, dans les grosses nouvelles aujourd'hui, il y a cette rencontre-là, cette cellule de crise organisée
0: par... Attends un petit peu, je l'essaye juste pour le plaisir. OK, Médusa avec ses bijoux puis ses propos grossiers, Loïs Le Fou. Loïs Le Fou joue au hockey avec Olivier Primeau. J'ai reçu Olivier Primeau en entrevue, je suis faite.
2: T'es dans le 6 degrés.
0: Oui, absolument, absolument. Toi aussi, Audrey, t'étais là.
2: C'est vrai.
0: Oui, on est foutus.
2: Bon, coupable.
0: La semaine prochaine, c'est nous autres, les journaux.
2: Coupable.
0: Puis en plus, ta famille est raciste. Oh, hey, on est vraiment dans
2: le mal.
0: On est vraiment dans le mal.
1: Fait que c'est ça, dans les grosses nouvelles aujourd'hui, la cellule de crise de Christine Fréchette qui rencontrait des acteurs économiques du Québec en vue de l'imposition possible de nouveaux tarifs la semaine prochaine, mais c'est une déclaration d'un ministre qui retient surtout l'attention. Le ministre des Relations internationales, Christopher Skeet, qui a dit que le Québec pourrait se considérer non lié à une entente Canada-États-Unis si on a des enjeux à l'intérieur des négociations qui vont toucher nos champs de compétences, qui vont toucher des dossiers importants pour le Québec. Et il recommande fortement au gouvernement fédéral de rester en contact avec le Québec. Fait qu'il menace, de si l'entente et que les États-Unis est pas bonne pour le Québec, ben, le Québec va dire, nous autres, on n'est pas liés avec cette entente-là. Donald Trump, d'après moi, va dire, je m'en fous. Là.
0: Ouais, ça risque de pas le toucher beaucoup. Je vois pas l'intérêt qu'on aurait à jouer ce jeu-là, mettons. Là.
1: Fait que, bref, à suivre, il y a une deuxième cellule de crise qui aura lieu demain, notamment avec des représentants de l'Union des producteurs agricoles et de la Fédération des producteurs de lait du Québec.
0: Hey, c'est des trucs intéressants, ça, que le Parti québécois a promis aujourd'hui de libéraliser la vente de vin au Québec. Des idées qui ont déjà été amenées par la CAQ, puis un moment donné, ils ont pogné le pouvoir, ils ont vu l'argent qui rentrait, puis ils se sont pas souvenus d'avoir eu l'idée. Je sais qu'Éric Duhaime veut aller dans cette direction-là, avec les conservateurs aussi.
1: D'ailleurs, il a repris la nouvelle en disant qu'il était heureux que l'idée fasse du chemin et que, puis ça, c'est, on l'a vu beaucoup, ça, en politique, dans les dernières années, là, les partis qui vont accuser toujours l'autre parti de copier.
0: Écoute,
1: les idées.
0: Moi, tant que les bonnes idées font du chemin, puis la déclaration de Paul Saint-Pierre Plamondon, c'est de dire « Le Parti québécois entend permettre aux producteurs artisanaux de distribuer et vendre directement leurs produits aux consommateurs du Québec sans passer par la SAQ comme le font les microbrasseries. Ça devrait être réglé depuis tellement longtemps. » Mais tant qu'à libéraliser la SAQ, j'espère qu'on va pousser cette réflexion-là un petit peu plus loin. Mais oui, moi, les idées qui font du chemin, c'est pas l'idée de savoir qui l'a parti. C'est juste, j'espère qu'il y a un gouvernement, à un moment donné, qui va le faire. T'sais.
1: Exact. Puis dans le contexte où Éric Duhaime ne prendra pas le pouvoir aux prochaines élections, ben le mieux qu'il puisse faire, c'est de faire progresser ses idées en les amenant d'abord.
0: Exact.
1: Puis, en bout de ligne, c'est peut-être une bonne nouvelle pour tout le monde. Ben, parlant du Parti conservateur et de ses idées, on a annoncé aujourd'hui la première grande promesse économique en s'engageant à faire un grand ménage dans les dépenses publiques sans couper dans les services publics. Éric Duhaime et son porte-parole en économie et finances publiques, Adrien Pouliot, qui ont annoncé des mesures qui devraient permettre au gouvernement d'épargner 47 milliards sur 5 ans. On divise ça en trois axes. Là. Premier axe, première idée, réduction des subventions aux entreprises. Puis là, on sort l'exemple de Nordvolt, de dire on a donné ben trop d'argent à des entreprises comme ça. Si on coupe ce type de subvention-là, 20 milliards sur 5 ans, ce qu'on pourrait économiser. On parle de contrôle rigoureux des dépenses. On dit pouvoir économiser 23,5 milliards sur 5 ans. Et on veut aussi moderniser le côté numérique de l'État, entre autres en faisant appel à l'intelligence artificielle. Et avec ça, on pense économiser 3,5 milliards de dollars sur 5 ans.
0: Plus tôt cet après-midi, on a parlé d'une femme disparue. Elle a été retrouvée.
1: Oui, une femme du côté du Saguenay donc, qui était disparue. On pensait qu'elle pouvait se trouver à Québec et elle a été retrouvée en bonne santé.
0: Celle qui ont retrouvée hier dans le milieu de la Tyrolienne de la chute Montmorency, non, c'est pas...
1: Mais on n'a pas cette
0: c'est pas relié. Hey, on s'arrête, on revient, ce sera pas long.
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6: Il semble qu'on serait dû pour retourner se saucer dans le monde de Marc Arcan. Ça commence à dater, hein? Tabarnouche que c'était long, cette série-là. Vous êtes à Boulevard, c'est Gravel dans le retour. Je suis entouré de jeunes aujourd'hui et je pense que ça paraît. C'est un show excessivement juvénile.
7: Ah ben oui, parce que c'est connu. Définitivement, si t'es plus jeune en âge, t'es plus juvénile.
6: Ben, moi, je suis capable d'être profondément mature,
7: oh oui,
6: posé,
7: oui.
6: Réfléchi. On m'a déjà souvent surnommé le Paul Arcand de la radio de Québec.
7: Oui, oui, oui. Et
6: tout
7: ça
6: le monde, tout le monde dit ça.
7: Et ouais. Ça colle.
6: Ça a collé, là. Écoute.
8: Quand on s'est rencontrés, d'ailleurs, pour la première fois, c'est comme ça que tu t'es présenté à moi.
6: Oui, oui, exactement. Disant, hey, on dit de moi que je suis le Paul Arcand de la radio
8: exact.
6: De Québec.
8: Exact. Ouais, ouais, ouais. Rien de moins.
6: Non, je veux profiter de ces deux jeunes présences, là, même si Audrey se donne des impressions qu'elle est rendue vieille parce qu'elle va être maman.
7: Je pense pas que je suis vieille, par exemple.
8: Ben, à partir de 30 ans...
6: Ouais, toi, tes appels des madames, là, ça,
7: ouais,
6: on savait
7: ça,
6: déjà.
7: C'est ce que je suis comme 30... en entre-deux pour vous autres. Pour lui, je suis jeune, pour toi, je m'en viens vieille.
8: Non, moi, c'est 37 ans, madame.
6: Moi, 37 ans?
8: Moi, la ligne a toujours été tracée drette là. 37 ans, madame, 36 ans, jeune femme.
6: On sait qu'à 36 ans, c'est le plus vieux que Max a scoré dans sa vie, c'est ça?
7: 37.
6: 37, on est
7: ah,
6: sûr.
7: Non, non, c'est vrai, t'as été dans la quarantaine, toi.
6: Dans quarantaine?
7: Max va avoir profité de sa jeunesse.
6: Il s'est donné à une femme d'expérience.
8: Oui.
6: Ah oui, puis t'as mis ton innocence dans la balance.
7: Et je dois dire, pour avoir été témoin de certains moments, que c'était réciproque. Là. Fait que...
6: Tu verras.
7: Non, mon Dieu, Seigneur. Ne partez pas de rumeurs.
6: Non, mais c'est avant qu'elle se casse, puis tout ça, là, elle a le droit de faire ce qu'elle veut, c'est une grande fille. Là.
8: Non, jamais des collègues.
6: OK, jamais.
7: Ça, c'est faux, là.
6: Non, mais moi aussi, moi aussi, ça a toujours été ça. Il y a des études qui sont sorties concernant le bonheur au travail, puis c'est un peu ça la question que je voulais vous poser. Votre bonheur au travail, vous autres, il est où? C'est quoi qui vous fait triper à aller travailler quand vous avez du fun à travailler, évidemment?
8: Moi c'est...
6: T'as levé de bonne heure le matin.
8: Oui, ça, c'est mon bout
7: ça,
8: préféré.
7: C'est...
8: Ah, oui,
7: hein?
8: Quand le cadran sonne à 3h30, là,
6: ah, c'est
8: comment
6: le fun, hein?
8: Ne pas se lever gros sourire d'en face? Moi, vraiment, ce bout-là, là, ouais. C'est celui... quand le cadran commence à sonner... Tes yeux encore collés, puis là, tu te dis, ah, une autre belle journée qui commence.
6: Puis cette journée-là où ton boss t'appelle puis te dit, Max, en plus des trois shows que tu fais déjà, tu vas remplacer toute l'après-midi.
7: Ça, c'est hot. Ouais.
8: Et même à week-end, pour quelques semaines, à 18h.
6: Ah oui, c'est vrai, tu fais le country.
8: Oui.
7: Oh, t'es sur-exploit.
8: Ben non, mais j'ai du fun avec mes collègues. Moi, c'est ça mon plaisir. Regardez comment on a ri tout au long de l'après-midi ensemble.
6: Oui, on va probablement se faire dire qu'on a trop ri ensemble cet après-midi.
7: Peut-être d'équilibre. libre.
6: Peut-être là. Un petit peu, effectivement.
7: Mais je suis un peu à la même place que Max. Moi, c'est vraiment le plaisir dans ma job. La passion de la job, c'est full important. Mais je pense que je pourrais pas faire une job où je suis pas entourée. J'ai besoin d'avoir du fun avec les gens qui m'entourent puis de créer une connexion. Fait que si j'ai pas ça, je suis un peu plus malheureuse dans mon emploi.
6: Je sais que je suis bien sauvage, bizarre, particulier et asocial, mais je vais un peu dans la même direction de vous autres. T'sais, si on n'a pas de plaisir à avoir des discussions pendant 4 heures en ondes, puis moi, ça a toujours été la différence majeure au fil des années que j'ai fait de la radio. Quand je m'entends avec les gens qui sont autour de la table, c'est tellement le fun de travailler. Mais quand tu t'entends pas, puis pas s'entendre, c'est pas nécessairement... Tu sais, des fois, tu vas t'entendre en onde avec des gens avec qui tu t'entends pas dans la vie.
7: Bizarrement.
6: Ouais. Et des fois, tu penses que tu vas t'entendre avec quelqu'un en onde, puis finalement, ça fera pas pantoute. Mm. Mais quand on a un genre de chimie comme on a dans le retour, je pense, habituellement, puis aujourd'hui aussi, ben ça, c'est toujours...
7: J'ai aimé ça que tu gardes ça habituellement.
6: Oui. Mais c'est parce qu'aujourd'hui, on a eu trop de fun.
8: C'est ça. C'est ça
6: qui arrive.
8: C'est un plaisir différent.
6: Le Québec se distingue au niveau de l'indice de bonheur au travail. C'est une étude d'ADP Canada. Ça, c'est Angine de Poitrine,
8: oui,
6: hein, une maison
8: oui.
6: de sondage bien connue là, avec deux musiciens masqués. Le Canada se démarque, en fait, le Québec se démarque de la moyenne canadienne avec une note de satisfaction de 6,9 sur 10.
8: 69.
6: On peut bien être heureux au travail.
8: Ben, ouais, tant qu'à être dans le juvénile, on va y aller jusqu'à la fin.
7: Qu'est-ce que ce show-là termine?
6: T'sais, c'est pas une grosse note, 69%, mais on est quand même au-dessus de bien des provinces. Vois-tu, la province la moins heureuse au travail, c'est l'Alberta. Puis la moyenne canadienne, c'est 6,8 sur 10. Fait qu'on est juste un petit peu au-dessus.
7: Mais pourquoi, mettons?
6: On dit que c'est au niveau de l'équilibre travail-vie personnelle et de la flexibilité que les Québécois et les Québécoises se disent plus heureux avec un score de 7,2 sur 10. Et quand on parle de flexibilité, bien évidemment, j'imagine qu'on parle d'horaire parce oui. qu'on travaille pas tout au Cirque du Soleil.
7: Ouais.
8: Après tout, hein?
6: Puis personnellement, je suis pas capable de faire la split. Fait que les autres raisons, c'est la reconnaissance et le soutien. 6,7 sur 10. T'en as énormément dans le retour de reconnaissance et de soutien,
7: oui.
6: Audrey.
7: Ah oui, moi, ce que je retiens de cette émission-là jusqu'à date, là, aujourd'hui, là, puis qui est toujours sur mon petit cœur, c'est à quel point je suis d'une pertinence dans ce show-là. Moi, c'est la circulation.
6: Oui.
7: Puis les conneries. Moi, c'est ça que je sers.
6: Et souvent des conneries dans la circulation.
7: Ouais. Fait que ouais. moi, vraiment, c'est pour ça qu'on me donne un salaire à Boulevard 102.1.
6: Tabarnouche, vois-tu ta psy cette semaine?
7: Il faut,
6: oui.
7: Non, mais je trouve que l'équilibre, par exemple, c'est au-delà, mettons, de l'équilibre professionnel et personnel. Je pense que c'est l'équilibre au travail aussi, d'être capable d'avoir des bonnes relations avec tes ouais. collègues, d'avoir du fun avec tes collègues, justement. Si tu pushes une job où t'es dans ton bureau, puis il y a juste un salut qui s'échange dans la journée, tu sais.
6: Mais j'ai l'impression que c'est beaucoup plus facile, ce genre d'ambiance-là. En tout cas, moi, de mon vécu personnel, c'est beaucoup plus facile quand on est une petite gang, puis qu'on travaille tous à la même place. Ouais. Quand une station de radio, puis je pense que c'est bon pour tous les milieux de travail, quand ça devient plus gros ou trop gros, qu'il y a moitié de la gang qui sont d'un autre studio en Floride, que les émissions se parlent pas parce que tout le monde est rendu dans sa petite galaxie puis sa petite gang, c'est pas mal moins le fun. Puis, dans les trucs qu'on analyse chez ADP, pour dire que le Québec se distingue avec l'indice de bonheur au travail, on dit que, tu sais, les activités de genre 5 à 7, les activités de comité organisateur.
7: Les clubs sociaux et compagnie.
6: Les cabanes à sucre, là, les parties de quilles, les dîners pizza, puis ainsi de suite. On dit que ça peut faire la différence. Je sais pas, quand j'étais jeune puis que j'avais rien dans le frigidaire, je prenais toutes les dîners pizza qui passaient.
8: Ben, moi, c'est ma plus grande passion, les dîners pizza ici. Là.
7: Il est en vacances puis il se pointe quand même à
8: la
7: job.
8: Mais
6: t'as deux alternatives, frigidaire vide ou dîner pizza sur le bras. C'est sûr qu'on va de pizza sur le bras.
8: Mon bout préféré des dîners pizza, c'est le lendemain matin.
7: Quand ça offre, c'est bon.
8: Ah non, pas frette, par exemple.
7: Ah, c'était pas
8: j'y réchauffe.
7: Ah, oui,
8: non. Mais j'arrive à la station puis là, je vois qu'il reste des pizzas. Puis là, je mange ça comme déjeuner à 4 heures le matin. Là.
6: Vous comprendrez que Leclerc Communication commande toujours trop de pizza.
8: Oui,
6: la moitié se ramasse dans le frigidaire pour le lendemain. Mais tu sais, les activités... Puis je sais qu'on a un club social

0: Bon, là, il y avait une pratique de hockey à soir, comment je m'organise?
1: L'organisation
0: bon,
1: de la famille.
0: Les devoirs vont s'accumuler, pis tout. On dirait que quand on est rendu avec des responsabilités, puis c'était le cas aussi quand je faisais partie des plus jeunes, tu sais, les plus vieux, ils se faisaient toujours tirer à manche un peu de dire, ouais, mais là, sur semaine, je peux pas, puis j'ai mes enfants, puis j'ai ci, puis c'est, puis j'ai ça. Puis quand j'étais flow, je comprenais pas.
1: Là. C'est pas comme aux 2-3 semaines, là, c'est aux 3 mois, tu sais. Je veux dire, une activité aux 3 mois, dans ma tête, tout le monde est capable de s'organiser. Puis c'est parce que.
0: T'es en train de dire que, je sais pas, je me trouve juste des défaites pour pas y aller?
1: C'est un peu ce que j'essaie de dire de façon polie, là. Depuis 5 ans, c'est un peu ça en game.
0: Je peux pas dire que je me reconnais pas, là, dans ton descriptif. Je peux pas dire ça.
1: Le pire, c'est qu'à chaque fois qu'on a une activité de. T'sais, on est à peu près une 50aine d'employés ici, puis chaque fois qu'on a une activité de club social.
0: On est-tu 50?
1: On est 50 employés.
0: Faudrait
1: chez
0: que je commence à découvrir les 30 autres.
2: J'ai toujours la même réaction. Quand on dit qu'on est 50 employés, je me demande où.
1: Oui, mais ça monte vite, là. Tu sais, mettons, juste aux ventes, sont à peu près une douzaine. Là, t'as le patronat, sont à peu près 7-8.
0: Non, mais moi, il y en a plein que je vois pas. Je pense que je vais amener un nid de guêpe. Je vais le garrocher dans le milieu du bureau.
1: Ils vont sortir.
0: Ils vont tous sortir. Je vais pouvoir les compter.
1: Il y a un autre truc. Toi, tu peux prendre tes jambes et te déplacer dans les différents départements pour aller dire bonjour.
2: Non, j'irais dans les promos.
0: Le nid de guêpe me semble une meilleure alternative.
1: Mais chaque fois qu'on a des activités ici, tu remarques ceux, justement, qui ne trippent pas trop au club social. Il y a toujours la même gang qui s'éloigne un peu, qui va à l'heure de Denis le premier, qui va manger tout seul à son bureau. Généralement, il y a un Marceau qui suit pas loin. On dirait que c'est pas facile pour tout le monde, ces activités-là.
0: On est même capable d'établir l'ordre chronologique des sorties d'activité. Denis va partir en premier.
1: Oh, oui.
0: Marceau va partir en deuxième. Dans le temps, Reg était des premiers à partir.
1: Absolument.
0: Aussi. Pis c'est pas on est du monde plate.
1: C'est que vous dites pas bye. Moi, c'est ça qui m'énerve.
0: Non, parce que ça, c'est vieux comme le monde. Si tu commences à dire bye, tu pars pas.
1: Oui, mais moi, je vais te laisser partir. Fait que tu peux juste faire un bye. Hey, bye la gang, bonne soirée.
0: T'es probablement la pire de la gang.
1: Tellement pas.
0: Ben, ça dépend de ton niveau d'ébriété. Là, t'es enceinte, on devrait être correct.
1: T'es
0: mais
1: safe
0: là,
1: pour un an.
0: On se fait des shooters encore.
1: Mais ça marche, t'es resté longtemps avec moi cette soirée-là.
0: C'est exactement ça que je veux pas.
2: C'est quand ça?
0: Je veux pas devenir le gars qui va aller chanter du Éric Lapointe au karaoké.
1: Ouais.
0: Je veux pas être ce gars-là.
1: Cette personne-là. Salutations avec amour à Jeff.
0: Toujours. C'est un des classiques qui ne démonera jamais de Noël.
2: Pour vrai, c'est un de mes plus beaux souvenirs à vie chez Leclerc Communication.
1: Est-ce qu'on l'a déjà raconté? Parce que je pense qu'on y fait référence.
2: On a parlé, mais il n'a jamais voulu qu'on fasse entendre.
0: On n'a jamais... Je pensais qu'on avait partagé le vidéo.
2: Non, il n'a pas voulu.
1: Non. Okay. Mais qu'on le partage, je comprends, mais qu'on le fasse entendre, c'est cocasse. En gros, vous pouvez l'imaginer, là, Jeff est un peu en boisson. Il est sur le stage.
0: Tout le monde a entendu quelqu'un un peu pompette qui s'en va scraper une tonne au karaoké.
1: Il a voulu faire n'importe quoi d'Éric Lapointe, mais qui ne connaît pas cette chanson par cœur? Fait qu'on est une gang à être prêt. Puis il est comme rentré une mesure et demie en retard.
2: Dans la vidéo, on m'entend, c'est moi qui ai eu l'idée de filmer, puis je me remercie pour ça. Là. On m'entend crier « La tonne est commencée! »
1: Hey, les mots étaient pas manchés, c'était top.
0: Il était supposé chanter n'importe quoi. Finalement, il a juste fait n'importe quoi.
1: Ça. Mais je pense que...
0: Il n'y a personne qui peut se vanter d'avoir jamais été ce gars-là, par exemple.
1: Non, c'est
0: attention.
1: Ça. C'est tout arrivé, franchement.
0: C'est pas tout le temps enregistré, mais...
1: Mais tu vois, c'est ça que ça donne pour moi, les 5 à 7, puis les affaires de club social. Puis...
2: Des souvenirs.
1: Puis ça enlève le côté trop sérieux à job, puis ça donne aussi une connexion entre les différents paliers d'une entreprise. Tu sais, le boss, le temps d'une soirée... parce que c'est le club social, ben il porte pas sa cravate puis il est un peu plus accessible pour tout le monde. T'sais. Fait que moi, j'ai l'impression que c'est ça que ça amène au-delà peut-être de plaire plus à une génération.
0: L'important, c'est d'être heureux, mais jamais autant que quand tu te lèves à 3 heures du matin pour travailler.
1: Ah, Max!
0: Et d'ailleurs, demain, c'est vendredi, fait que tu vas te lever puis tu vas aller travailler.
2: J'ai assez hâte!
0: Wouhou!

0: Hey, passez donc une bonne soirée. Prenez soin de vous, prenez soin des vôtres. Ensemble, prenons soin des autres. Demain matin, 7h55. Puis demain après-midi, Audrey, bon déménagement.
1: Merci, à mardi.
0: Max va être là, oui. Véro va être là, vous allez être là.
1: Salut!

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1: Notre invité de ce soir, c'est Étienne Alexandre Beauregard de l'Institut Cardius. Salut Étienne Alexandre.
2: Salut Yannick, ça va bien?
1: Ouais, toi, on t'a connu pour la première fois quand t'as décidé de quitter la coalition Avenir Québec. On a appris que le rédacteur de François Legault quittait la coalition Avenir Québec. Et là, pour certains, c'était une panique générale. Et pour d'autres, ben, on a appris à te connaître. Et c'est là, par la suite, qu'on a réussi à voir que tu étais plus qu'un rédacteur. Tu es un gars qui est jeune, tu es un gars qui est dynamique. Maintenant, tu travailles pour l'Institut Cardius. Fait qu'on a plein de sujets à aborder, toi et moi, ce soir. Pour les gens qui ne connaissent pas Étienne Alexandre Beauregard, est-ce que tu peux te présenter? Puis, tu as été rédacteur à quel âge, puis comment tu as réussi à te trouver une job pour être rédacteur des discours de François Legault?

0: porte d'entrée pour ces choses-là. J'ai fait les choses de la base, là, cogner aux portes, placer les pancartes, faire les appels. Toutes les choses qu'on a encore besoin de gens pour faire dans une campagne électorale qu'on peut pas automatiser, pas encore en tout cas. Fait que, donc, j'ai fait pas mal de ça. Puis dans le fond, quand j'ai eu 18 ans, il y a eu ben, en fait un programme de stage là, avec la relève. Ou pour l'été, ils cherchaient des gens pour faire des jobs dans les cabinets. Puis bon, ils cherchaient quelqu'un pour faire le courrier au cabinet du premier ministre, parce que bon, tu sais sans doute, beaucoup de citoyens qui vont écrire ben, comme aux députés, mais au premier ministre parce qu'ils ont besoin de problèmes X, Y, Z, ils n'ont pas été capables d'avoir des solutions avec la machine gouvernementale. Ils se demandent si le premier ministre peut pas faire quelque chose. Puis ça prend des gens de l'autre bout du fil, un peu comme le Père Noël, hein, pour répondre aux lettres, puis être capable de voir qu'est-ce qu'on peut faire pour eux. Fait que moi, j'ai fait ça pendant un an et demi quand j'avais 18 ans. C'est quand même assez formateur, honnêtement, je te dirais, là, de voir un peu tout le genre de problèmes qu'on a partout au Québec, les raisons pour lesquelles les gens s'adressent au gouvernement, etc. Après, j'ai quitté pour écrire mon premier livre, Le schisme identitaire sur la question de l'identité au Québec. Et après ça, bon, j'ai fait un peu de promotion pour le livre qui a relativement bien marché. C'est encore un de ceux dont on parle le plus aujourd'hui. Puis après, j'ai eu un autre appel du cabinet du premier ministre où on me disait, ah, est-ce que tu aimerais ça revenir avant la campagne de 2022, donc, pour rédiger les discours, donc avoir un rôle un peu plus senior, là, plus important.
1: Ouais, t'avais quel âge à ce moment-là?
0: À ce moment-là, j'avais 21 ans. Okay. En 2022.
1: 21 ans, quand tu as dit à ta mère, yeah, maman, je vais écrire les discours de François Legault, elle s'est dit, mais qu'est-ce que j'ai enfanté? J'ai enfanté un individu qui va écrire les discours du numéro 1 au Québec, qui est François Legault. Elle devait paniquer.
0: Ben, tu vois, c'est drôle parce que moi, j'ai une excellente relation avec mes parents et on s'est toujours bien entendu.
1: Ouais.
0: La seule fois où on s'est chicané intensément, la seule en 25 ans sur la planète Terre, c'est quand j'ai dit que je voulais étudier en Sciences Po puis en philo. Là, au début, ils ont un petit peu paniqué en disant « Là, qu'est-ce que tu vas faire là? » Mais là, tu vois, quand j'ai commencé à travailler au cabinet du premier ministre, ils ont arrêté de m'énerver avec ça.
1: OK.
0: Puis ils ont dit « Bon, ben, finalement, peut-être que ça va bien aller pour toi. »
1: OK. Mais ils n'ont pas paniqué. Je veux dire, 21 ans, faire des discours pour François Legault, moi, je pensais... Personnellement, là, pour être un gars qui suit la politique intensément depuis 2006, mais avant, bon, je lisais le journal comme tout le monde, le journal papier, mais intensément pour mon travail depuis 2006, je pensais personnellement que les rédacteurs de François Legault devaient être des vieux monsieur avec du poil dans les oreilles puis du poil dans le nez qui étaient exceptionnels dans la langue française. Je pensais jamais que ça allait être un jeune homme de 21 ans, extrêmement brillant, extrêmement dynamique, là.
0: Ben, tu sais, on était deux, là. Je veux dire, moi, mon patron, celui qui prenait en charge des trucs plus plus importants, plus ouais, politiques, etc.
1: C'est lui qui avait du poil dans le nez puis du poil dans les oreilles.
0: Je vais pas commenter sur sa pilosité, mais Stéphane Gobeil, donc, qui lui faisait de la politique depuis pratiquement quoi, 28 ans, genre, commencé dans les années 90. Puis d'ailleurs, c'était un mentor exceptionnel pour commencer là-dedans.
1: Ouais, puis Steph est extrêmement sympathique, là.
0: Ah, ben vous
1: c'est vraiment un bon gars, oui. Ben, je l'ai rencontré. C'est pas mon ami, mais c'est quelqu'un que j'ai rencontré 2-3 fois. C'est une bonne personne.
0: Ah oui, moi je l'adore. Pour vrai, on a travaillé de même pendant 3 ans, puis ça a été 3 belles années. J'ai appris tellement de choses sur la politique. Mais pour ta petite information et celle de nos auditeurs, beaucoup de personnel de cabinet politique est très jeune parce que simplement c'est des emplois qui sont souvent très demandants. D'abord qu'il faut se déplacer à Québec. Bon, moi je viens de Québec, ça me dérange pas, mais il y en a beaucoup qui vivent à Montréal, qui sont encore là, tu sais, avec la femme, les enfants, etc. Fait que là ils viennent à Québec au moins 3 jours par semaine quand le Parlement siège. C'est des heures qui sont parfois ingrates. Quand il y a une crise qui pète en plein milieu de la fin de semaine, tu perds automatiquement tout ton temps libre, puis t'as pas vraiment de mots à dire là-dessus parce que ça fait partie de la responsabilité. Fait que, de fait, souvent les gens qui vont être attirés par ça puis qui vont accepter de faire ce sacrifice-là parce que c'est un sacrifice, ça va être des gens plus jeunes. Puis honnêtement, c'est un excellent emploi d'entrée. Là, si tu veux entrer dans ce milieu-là pour après te placer ailleurs, pour rencontrer des gens, parce que c'est pas un emploi que tu fais toute ta vie non plus. T'sais, si tu travailles pour un parti, bon, il y a une limite de mandat. Puis nous, sur la colline, on disait l'espérance de vie moyenne, c'est 18 mois. Fait que moi, j'ai eu 2 vies en faisant ça pendant 3 ans.
1: Ouais.
0: Mais non, c'est ça. Il y a quand même beaucoup de gens jeunes qui font ces emplois-là.
1: Ouais. Et qu'est-ce qui fait en sorte que tu t'es intéressé à la politique?
0: Oh boy, hey, ça, pour vrai, c'est une question qui n'a pas de... Il n'y a pas de début, là. T'sais, moi, quand j'avais comme 10-12 ans, je lisais le journal, comme tu dis, regardais ça. Puis tu vois, moi, c'est drôle. Ça, c'est peut-être le côté un peu jeune que j'étais enfant à l'époque. Mais l'émission de Serge Chapleau à Radio-Canada, les deux créa la flaque, ça, j'avais toujours trouvé ça intéressant. Puis c'était drôle. Puis la caricature, c'est comme cette espèce de milieu-là, hein, entre le divertissement et les affaires publiques. Puis moi, ça a vraiment été une porte d'entrée. Tu sais, bon, c'est quoi les petits bonhommes et tout. Puis tu apprends à t'intéresser, puis tu connais les personnages, entre guillemets, puis tu t'embarques un peu dans le game. Fait que moi, ça s'est fait comme ça, tu sais. Honnêtement, moi, comme je disais, à partir de 15-16 ans,

0: je vais commencer à m'impliquer de manière plus active. Puis donc, ça a été, ben, tu sais, maintenant, c'est ma profession, là, directement ou indirectement. Puis je dis souvent que c'est ça qui m'a sauvé parce que sinon, je passais ben trop d'heures sur Call of Duty. Donc, ça a changé un peu, mes priorités dans la vie. Puis ça a certainement été plus productif
1: OK.
0: comme
1: Puis
0: usage de mon temps.
1: à un moment donné, ben, dans ta vie, Étienne-Alexandre Beauregard t'a dit, OK, ben là, je suis rédacteur de discours de François Legault, je fais d'autres choses aussi à la Coalition Avenir Québec, c'est le temps pour moi de passer à d'autres choses. Au travers de ça, tu écrivais des livres, tu l'as bien mentionné tantôt. Tu te ramasses à l'Institut Cardius. C'est quoi ça, l'Institut Cardius?
0: D'abord, c'est Cardus, il n'y a pas de I.
1: Cardius.
0: C'est pas grave. Dans le fond, on est un think tank, fait que dans le fond, un institut de recherche, là, comme par exemple l'Institut économique de Montréal, que probablement nos auditeurs connaissent davantage parce que ça fait plus longtemps qu'il opère au Québec. Puis dans le fond, nous, ce qu'on fait essentiellement, c'est qu'on va faire des papiers de recherche sur toutes sortes d'enjeux politiques pour examiner des problèmes, essayer de trouver des solutions, puis proposer des choses de manière non partisane dans la joute politique. Quand on dit non partisan, ça c'est toujours hein, ce que le monde capote. Ah non, mais on le sait que t'es de droite. Oui, là. Mais non partisan, c'est de dire que j'ai pas de parti politique. C'est dans le sens
1: Ouais.
0: que moi j'ai des contacts avec des gens, bon évidemment de la Coalition du Québec, mais des gens du Parti québécois, des gens du Parti conservateur du Québec, même des gens du Parti libéral. Quand j'écris sur les écoles privées, eux ils ont beaucoup d'intérêt pour ça. Bon, Québec solidaire, j'admets que c'est un petit peu plus difficile, mais c'est pas moi qui veux pas les rencontrer, c'est l'inverse. Non, mais c'est vrai, tu sais. Fait
1: Ouais.
0: que c'est ça, c'est de regarder toutes sortes de problèmes. Puis nous, ben, ce qui nous intéresse en particulier, c'est les politiques sociales. Fait que
1: OK.
0: tout ce qui concerne l'éducation, la famille, la santé, le marché du travail, mais sous l'aspect plus humain. Fait que c'est ça. Tu sais, nous, on n'est pas vraiment. Bon, là, je prends l'exemple de l'IEDM parce que tout le monde les connaît, mais tu sais, mettons les taxes et impôts, etc. On leur laisse les enjeux d'énergie. Ça, c'est plus leur chose. Nous, c'est vraiment plus le social qui nous intéresse. Fait que tu sais, on a ce rôle-là dans la société civile où souvent on va parler avec des gens dans ces secteurs-là de dire, OK, ben c'est quoi les enjeux que vous voyez? Comment est-ce qu'on pourrait améliorer les politiques? Puis moi, à ce moment-là, mon rôle, en fait, c'est de faire ce que les partis politiques ne peuvent pas faire, c'est-à-dire de prendre du temps pour lire de fond en comble sur un sujet, lire des études académiques, regarder les données gouvernementales, qu'est-ce que ça donne, faire des propositions selon le contexte québécois, arriver avec des choses, sans dire clé en main, mais que je peux me présenter à des émissions, ben, comme la tienne, puis dire, hey, si on voulait, par exemple, faire en sorte que, les gens aient, plus d'enfants, en lien avec ce qu'ils désirent, eux, ben, voici quelle politique on pourrait mettre en œuvre parce que les problèmes sont ça, les solutions sont ça, voici comment ça pourrait changer. C'est un exemple parmi tant d'autres, mais dans le fond, c'est ça le travail qu'on fait.
1: OK. Et pourquoi Québec solidaire veut pas rencontrer un gars comme toi qui fait ce genre de job-là qui est prioritaire pour la société?
0: Alors, je dis ça, je dis ça en blague, mais dans le sens que j'ai jamais d'écho de leur part, c'est pas une pique que j'envoie.
1: Ouais.
0: Après, c'est normal aussi qu'on a une vision du monde. Puis eux, bon, ils ont déjà un think tank qui est proche d'eux, qui s'appelle l'IRIS, qui est rarement d'accord avec ce que je fais. Que ce soit, t'sais, bien sûr, les écoles privées qui veulent les financer, la charité qui aime pas du tout. T'sais, on est assez aux antipodes, ben, pour des questions philosophiques. D'une certaine manière, c'est normal. T'sais, dans le sens que quand tu avances des idées en société, ben, c'est un peu implicite que tout le monde va pas être d'accord. Puis moi, ça me choque pas, là. Ça me fait pas un pli.
1: Mais je comprends, mais moi, je sais pas si c'est. Je pense pas être différent de la moyenne des ours. Moi, j'ai l'impression que des fois, c'est bon de savoir ce que l'autre peut penser, tu sais. L'autre qui pense différemment de nous. Parfois, ça nous conforte dans nos idées, mais parfois, on peut s'ajuster en se disant, ah, ben, tu vois, j'avais pas vu cet angle-là. Puis, merci beaucoup de me l'avoir démontré, parce que sans ça, avec mes chums, jamais j'aurais jasé de ça. Puis, j'en viens à une autre conclusion en sachant ta portion à toi que celle que j'avais avant. C'est bon d'échanger, que ce soit la gauche, la droite. C'est bon d'échanger ensemble. C'est comme ça qu'une société peut croître.
0: Ben évidemment que moi je suis d'accord avec toi. Puis d'ailleurs, ceux qui liront mes rapports, bon, je pense pas que c'est tout le monde qui lit des rapports de 30 pages. C'est pour ça que je suis là pour les vulgariser. Mais tu sais, moi, par exemple, l'IRIS dont je te parlais, je les cite. Ça m'arrive souvent parce que des fois, on écrit sur les mêmes enjeux, de points de vue différents, mais ils ont des chiffres, des visions du monde, etc., qui m'intéressent, ne serait-ce que pour les critiquer ou amener des contrepoints. Mais moi, je fais, en tout cas, j'essaye de faire cet effort-là, de lire tout ce qui se dit sur une question, même ce qui est aux antipodes de mon propre point de vue, pour essayer d'avoir un portrait qui est relativement global. Fait que oui, évidemment que je suis d'accord avec toi. Bon, écoute, si tu veux, on peut parler aussi de la conférence à l'Université Laval qu'il y a eu en début d'année.
1: Oui.
0: Moi, je pense qu'il faut pouvoir parler comme ça sans menace, sans chalutage, etc. Mais bon, clairement, c'est pas tout le monde qui pense comme ça au Québec, même encore en 2026. Donc, ça nous fait des enjeux particuliers, oui.
1: Tu sais, il y a des sujets là, qui. Ça dépend tout le temps de la fenêtre d'Overton, mais il y a des sujets, des fois, qui reviennent. puis tu dis, mais comment ça que ça revient? T'sais? Puis j'écoutais Dominique Dumas, qui est un ancien collègue à moi, qui a travaillé longtemps à la Radio de Québec, qui veut maintenant être député pour le Parti conservateur du Québec. Et là, sur Twitter, il avait écrit que, bon, il se posait des questions par rapport à l'avortement, puis finalement, ben, ça y revient d'en face, là, une fois qu'il veut se présenter aux élections, bien entendu. Toujours des journalistes là, qui veulent mettre un peu de piquant dans la course, même si la course n'est pas encore débutée. Est-ce que tu trouves ça pertinent quand la fenêtre d'Overton se déplace de ramener ces vieux sujets-là qu'on considérait pour la plupart comme étant des sujets qui étaient déjà classés, tu sais, le droit à l'avortement?
0: Ben, tu sais, moi, pour vrai, c'est pas une question qui m'interpelle, sur laquelle j'écris ou sur laquelle je suis actif politiquement. Mais sur le principe, tu sais, est-ce qu'on doit discréditer des gens d'être candidats pour des positions qui sont les leurs? Puis surtout dans le cas de Nick, c'est pas la position de son parti. Ben là, il y a des moments où on abuse, là, tu sais. Puis rendu là, on peut aussi parler de toute l'histoire de Caroline Proulx, qui a été condamnée à titre personnel. C'est pas le gouvernement qui a été poursuivi. Parce que il y avait un événement de Harvest Ministries qui est comme une espèce de mouvement évangélique de Colombie-Britannique qui ont loué le centre des congrès. T'sais. Puis le pire, c'est que c'est même pas un événement sur la question de l'avortement. C'est juste des gens qui, bon, c'est des évangéliques, ils ont la position que plusieurs chrétiens ont là-dessus, puis ils font un congrès de prière, cancer, etc. Est-ce que le gouvernement, en fait, est-ce que la ministre, en tant que personne, a le droit de dire, parce que moi, je suis en désaccord, ils n'ont pas le droit de louer une salle qui est gouvernementale? Le tribunal a répondu non. Et je pense que c'est simple, parce que dans une société démocratique, puis en fait, ce qui a été surtout souligné, c'est que Mme Proulx, elle a agi sans aucun backing, en bon français, légal. Là. Je veux dire, il n'y avait aucune loi qui permettait au gouvernement de décider quelles opinions sont admises dans un centre des congrès. C'est elle qui a dit, moi, j'aime pas ça, centre des congrès, vous allez faire ce que je vous dis. Fait que ça, j'espère que dans une société de droit, ce n'est pas permis. Puis encore une fois, la question de ce qui est exprimé, c'est tant que c'est pas des propos haineux qui appellent à la violence ou etc., moi, je me mêle pas de ça. Parce que demain matin, on sait jamais ça va être qui au gouvernement. Puis est-ce qu'on veut que l'accès au centre des congrès ou l'accès à qui est candidat en politique soit déterminé selon des critères idéologiques, déterminés par qui? T'sais, je veux dire, c'est tellement de pente qui est dangereuse. Puis à ce moment-là, écoute, débattons des idées s'il le faut, mais censurons pas d'avance. Je veux dire, on s'en va nulle part. Là,
1: parfaitement aligné avec
0: commence à penser comme ça.
1: Parfaitement aligné avec tes propos. Puis quand j'étais à Taverne, là, dans Ligue du Vieux Poil, nous autres, le vocabulaire qu'on a par rapport à ce genre de situation-là, c'est abus de pouvoir de la part de Mme Proulx, parce qu'elle s'est pris pour une autre, puis elle a dit, ben, c'est moi qui décide, c'est moi qui gère, alors qu'elle n'avait rien pour appuyer ses actes. Puis heureusement, elle a été poursuivie. Heureusement, il y a un mouvement qui a dit, non, nous, on n'accepte pas ça, puis on va la poursuivre. C'est très bien, ça.
0: Ben, c'est sûr, parce que sinon, ça aurait fait un précédent qui est très, très dangereux. Là. Pis, on le sait qu'il y a des limites à la liberté d'expression.
1: Oui.
0: On le sait que les propos haineux dans une société démocratique, ce n'est pas admis. Mais après, je pense que c'est un autre mouvement qui est dangereux, qu'on voit dans les dernières années. Certains qui veulent étendre la définition de propos haineux jusqu'à ce que ça regroupe la catégorie « tous les propos politiques que je n'aime pas ». Puis à ce moment-là, on n'en finit plus, parce que ça devient super subjectif. S'il n'y a pas de violence derrière ça, s'il n'y a pas d'intention belliqueuse, à ce moment-là, il n'y a pas vraiment de raison de se mettre à interdire des choses comme ça. Là.
1: En même temps, des fois, j'ai l'impression que c'est un deux poids, deux mesures, Étienne-Alexandre Beauregard. T'sais, je me souviens d'un discours complètement débile d'un preacher, Adil Sharkawi, qui incitait au meurtre des Juifs en pleine rue à Montréal. Et parce que c'était à l'intérieur d'un discours religieux, il n'a pas été poursuivi. Moi, je pense qu'Adil Sharkawi, puis là, c'est, tu vas dire que je suis un complotiste, là, mais moi, je pense qu'Adil Sharkawi donne de l'information à GRC ou au SCRS parce que ça n'a pas de bon sens que ce gars-là soit jamais allé en prison avec tout ce qu'il dit. Là. Tu sais, un appel au meurtre des Juifs, moi, j'avais trouvé ça complètement débile. D'ailleurs, François Legault avait trouvé ça totalement anormal aussi qu'on ne puisse pas enquêter sur cet individu-là. Mais c'est ça. Des fois, c'est un deux poids, deux mesures qui m'agace un peu.
0: Absolument. Puis là-dessus, il y a un gros mythe à déconstruire. Il faut quand même le mentionner parce que c'est pas vrai que c'est à cause de l'exception religieuse que ce gars-là n'est pas poursuivi. Non. Parce que c'est l'exception religieuse protège certains propos, mais elle protège pas des appels au meurtre.
1: Alors,
0: la raison pour laquelle ce gars-là n'est pas poursuivi, c'est parce que les policiers font pas leur travail. La même raison pour laquelle le blocage de rue à Montréal n'a pas été arrêté.
1: Ouais.
0: Puis que là, tu sais, moi, j'étais très favorable à ce qu'on sévisse contre ça, surtout quand il y a de l'intimidation contre nos concitoyens de confession juive, etc. Moi, je pense que ça n'a pas de place dans une société. Ouais. C'est devenu violent. Les propos qu'on entend là sont pas défendables, à mon avis. Puis peu importe la cause palestinienne, pour moi, je pense pas que ça excuse ces choses-là.
1: Exact. Alors pourquoi il n'a pas été arrêté?
0: Ben, parce que, au final, c'est les procureurs, c'est les policiers qui ont le pouvoir discrétionnaire de décider est-ce qu'on sévit, est-ce qu'on sévit pas. Puis je vais te donner un autre exemple. Maintenant, il y en a une loi qui encadre les prières de rue à Montréal. Mais ces choses-là, ils n'ont pas arrêté.
1: Non.
0: Par contre, quand une communauté chrétienne portugaise voulait faire une procession pour je ne sais quel jour d'un saint, là, pas de permis de la ville de Montréal, désolé.
1: Ouais.
0: Tu sais, l'affaire, c'est que quand on a des lois comme ça, ça reste soumis à l'arbitraire. Mm-hmm. Puis si nos dirigeants, ils sont forts avec les faibles, puis faibles avec les forts. Puis qui ont peur de sévir contre ceux qui font vraiment peur au monde, puis qui préfèrent taper sur ceux qui sont pas haineux, sont pas violents, menacent personne, font juste une pratique pacifique de leur foi. Ben, à ce moment-là, on a un énorme problème. Puis c'est pas de légiférer davantage qui va régler ça. Je veux dire, il faut que nos dirigeants, ça passe pousser une colonne. Sinon, on n'en sortira jamais, t'sais.
1: Alors, pourquoi les policiers utilisent leur pouvoir discrétionnaire dans le dossier d'Adil Sharkawi quand il fait des appels au meurtre des Juifs? C'est ça que je te dis. Moi, je suis persuadé qu'il donne des renseignements, que ce soit au SCRS, que ce soit à la GRC, que ce soit à la police de Montréal. Parce que pour être protégé comme ça, puis que les policiers aient un si grand pouvoir discrétionnaire dans son cas, il y a quelque chose avec cet individu-là qui n'est pas clair, mais ce sera à sa communauté de le questionner là-dessus. Hey, j'ai plein de sujets à jaser avec toi aujourd'hui, Étienne-Alexandre Beauregard. Churchill Falls, entre Québec et Churchill Falls, il est survenu une entente. On a pu lire ça ce matin. C'est une entente qui, au départ, avait été signée dans les années 60. On a déplié de l'argent pour que ces gens-là puissent avoir un barrage. On a bénéficié aussi d'un tarif préférentiel. C'était 0,2 cents par kilowatt, ce qui est un très, très bon prix. Ce qui était particulier à l'époque, je ne sais pas qui avait signé... Pas d'indexation, c'est ça. Ce qui était particulier à l'époque, c'est... Je sais pas qui a signé ça, mais je l'embaucherai pour mon prochain contrat radio. C'est 0,2 cents pendant des décennies, pas d'indexation. On était gagnant en sacrifice dans l'aventure. Et depuis toutes ces années-là, le Québec s'est mis pratiquement 30 milliards de dollars dans les poches, alors qu'eux, de leur côté, ont mis 2 milliards de dollars dans leurs poches. Donc, on est très, très gagnant. Le nouveau premier ministre, qui est un premier ministre conservateur, avait regardé l'entente, avait dit ça, ce que François Legault avait fait, ça n'a pas de Christie de bon sens. Donc, on va revoir ça. Et ça a l'air que ça aurait été discuté dans les dernières heures. Ça va être présenté dans les prochains jours et peut-être même signé. Mais c'est une entente qui semble plaire aux deux camps, là. Mais là, il y a des gens qui sont contre ça. Le PQ dit non, nous, si on rentre au pouvoir, on va annuler cette entente-là. Ça ne fait pas notre affaire. C'est assez particulier comme situation.
0: Ouais, puis ça, pour vrai, il y a beaucoup de choses là-dedans. Genre, ça vaut la peine de l'expliquer puis d'en discuter. Parce que Churchill Falls, c'est un des plus gros barrages au Québec. Okay? C'est vraiment une manne d'électricité. Puis, donc, sur au Labrador, là, sur le territoire de Terre-Neuve-et-Labrador. Et ça a été construit dans les années 60, ce barrage-là, par Hydro-Québec. Parce que Terre-Neuve n'avait pas les compétences pour réaliser le barrage. Et la contrepartie du fait que ce soit Hydro qui fasse le gros de la job, sans lequel, on rappelle, il n'y aurait pas de barrage, c'était justement un contrat qui était très avantageux. Mais comme tu dis, 0,2 cents, pas d'indexation, ça devient très profitable sur un temps. Et ça explique d'ailleurs pourquoi les gens de Terre-Neuve sont pas contents avec ça, pour le dire pudiquement. Surtout quand on regarde que dans les dernières années, Terre-Neuve a eu des gros problèmes budgétaires. Il y a des moments où c'était quasiment la faillite, puis que c'était comme, ouais, est-ce que le gouvernement peut éponger, tu sais, la dette et tout. Fait que le gouvernement fédéral, je veux dire. Fait que ça a été vraiment, ils ont eu des temps difficiles. Puis à ce moment-là, c'était quoi? Tu sais, la solution facile, c'est de dire, ben là, regardez, on se fait avoir par le Québec, etc. Fait que surtout des années après, ben c'est pas les mêmes personnes qui étaient là quand ça a été signé, etc. Fait que de jeter la pierre au gouvernement du Québec, c'est devenu, sans dire un sport national, mais c'est quelque chose de récurrent, là. Je veux dire, M. Furry qui a négocié la première entente avec M. Legault, c'était pas le premier qui a dénoncé cette entente-là. Mais après, ben, ils l'ont signé volontairement. Puis si Hydro n'avait pas été là, il n'y en aurait pas de barrage. Fait qu'il vient un point où, bon, tu peux pas vraiment refaire l'histoire à ce niveau-là, puis chialer. Cela dit, la raison pour laquelle le gouvernement du Québec l'a renégocié avant le temps, c'est parce que, justement, Terre-Neuve est dans le besoin. Et on le voit que ce contrat-là, il expire, si je ne m'abuse, en 2041.
1: Et nous aussi, on est dans le besoin parce qu'on veut du kilowatt. Là. L'hiver, on est en train de dire aux gens, faites votre vaisselle à minuit le soir, puis faites votre lavage à minuit le soir. Puis on l'a vu encore dans le journal de Montréal, si je ne me trompe pas, c'était en fin de semaine dernière. Hydro-Québec est en train de remplacer à certains endroits de l'équipement parce qu'il y a trop de véhicules électriques qui sont branchés, puis il y a trop de spas qui sont utilisés par certains Montréalais, ce qui fait en sorte qu'on ne réussit pas à fournir à la demande. Parce qu'on ne veut pas se rendre au délestage comme on a vu l'an passé dans un certain secteur au Québec. Là.
0: Exactement. Fait que c'est pour ça que Québec a aussi un intérêt à renégocier. Parce que si on fait durer l'entente jusqu'en 2041, ben c'est sûr, jusque-là, on va continuer d'en profiter. Mais c'est sûr que le capital de sympathie que tu vas avoir du côté de Terre-Neuve à ce moment-là pour renégocier un tarif qui demeure avantageux va être bien moins grand que si tu dis, regarde, on va commencer dès maintenant avec une augmentation qui va être progressive, de telle sorte que le plateau qu'on va atteindre, bon, puis celui-là, je pense qu'il y aura indexation, je pense pas que les Terre-Neuviens l'accepte récent, à partir de 2041, va être moins pire que si on attendait jusque-là qu'on le faisait exploser à ce moment-là. Parce que ça, à la quantité d'énergie que ça représente sur le parc au complet d'Hydro-Québec, ça serait une augmentation des tarifs pour les Québécois. Là, c'est sûr qu'il n'y aura pas de manière de s'en sortir. Puis bon, on sait que les coûts vont finir par augmenter parce que bon, c'est la vie, ça finit toujours par arriver. Surtout comme quand tu dis, on a de plus en plus de choses qui sont à l'électrique. Mais je pense que moi, en tout cas, je connais pas les détails de l'entente, mais le raisonnement de dire, est-ce qu'on peut s'entendre avant pour faire en sorte qu'on ait une entente qui satisfait les deux parties et qu'on n'ait pas un espèce de tarif qui est trop haut à partir de 2041 pour comme compenser toutes les années avant, ben c'est un raisonnement qui tient la route, à mon avis.
1: Est-ce que c'est légitime de la part d'un nouveau gouvernement qui arrive d'annuler des ententes qui se sont faites dans les dernières semaines ou les derniers mois par le gouvernement qui vient d'être défait? Parce que je parlais ce matin avec Pascal Paradis, le député du PQ, puis lui, il était bien fâché par cette possible entente-là. Même s'il n'y avait pas tous les renseignements, il dit « si ça ne fait pas notre affaire, si c'est pas bon pour le Québec, selon nous, eh bien, on va annuler cette entente-là ».
0: Ouais, c'est toujours difficile. Ben écoute, je pourrais te répondre que c'est ce que le nouveau premier ministre conservateur a fait avec Terre-Neuve. Parce que M. Furry, c'est lui qui avait négocié avec M. Legault. Puis là, à partir du moment où il a sauté, ben, le nouveau premier ministre a dit que ça ne fait pas son affaire. Mais est-ce qu'on avance de manière productive si on revient toujours à la table à dessin? Je ne pense pas. Mais tu vois, ça me fait penser un peu quand la CAQ est arrivée en 2018, c'est la fameuse entente avec les médecins spécialistes qu'il disait qu'elle allait déchirer. Finalement, si je ne m'abuse, ça n'est pas arrivé. Fait que c'est pas toujours possible. Ça dépend toujours de où on est rendu dans le processus de négociation, si c'est signé, si c'est mis en branle, etc. Là.
1: Mais c'est quand même assez particulier. Puis on a l'impression toujours qu'au Québec, on fait du surplace. Est-ce que c'est légitime? Parce que, tu sais, j'entendais bien M. Paradis. Là. Ce qu'il me disait, M. Paradis, c'est écoutez, c'est parce que ce gouvernement-là, c'est un gouvernement avec une première ministre qui n'a pas été élue par la démocratie. C'est tout simplement la démission du premier ministre qui a fait en sorte qu'on a dû le remplacer, puis il n'y a rien de démocratique à ça, donc elle n'est pas en mesure de prendre des décisions aussi importantes pour le Québec. Est-ce que tu trouves ça pertinent, ces remarques-là, de la part de Pascal Paradis?
0: C'est-à-dire qu'il faut faire attention, parce que si on applique cette logique-là jusqu'au bout, ça veut dire que depuis le 12 avril, Mme Fréchette n'aurait pu rien faire. T'sais, à un moment donné, les élections, bon, c'est notre système politique qui est fait comme ça. On vote pour des députés. Le premier ministre, c'est la personne qui a la confiance de la majorité des députés. Tu vois, si toi, Yannick, tu avais décidé de te présenter à la chefferie de la CAQ, là, sans être député, tu aurais pu devenir premier ministre le 12 avril.
1: Ouais.
0: Parce que dans notre système, tu n'as pas besoin d'être député pour être premier ministre. C'est une convention.
1: Ouais.
0: Donc, tu sais, à un moment donné, c'est pas illégal. Mmh. On peut poser la question de la légitimité, mais sur le plan légal, il n'y a pas de mal là. Puis, t'sais, après, le raisonnement, il s'applique à l'inverse aussi. C'est de dire, si tu deviens premier ministre demain matin et qu'il y a des choses que tu n'aimes pas dans le système légal, ben j'espère que tu peux le changer. Après, ça dépend de où l'entente est rendue. Mais comme tu dis, c'est sûr que si chaque fois qu'il y a un nouveau gouvernement, un nouveau premier ministre, on revient en arrière sur toutes sortes de choses, ben on progresse pas. Hein? Puis c'est ça qui est arrivé à Terre-Neuve.
1: Puis en même temps, tu vas dire que je suis cynique, mais c'est exactement ce que j'ai dit à Pascal Paradis ce matin. J'ai dit, Monsieur Paradis, si on en croit les sondages, c'est vous qui allez faire partie du pouvoir dans les prochaines semaines. Donc, on aurait un parti québécois qui soit minoritaire ou majoritaire, c'était pas le point. Mais pendant 3 ans, ça va être 3 années de misère. Puis la dernière année, ben, on va redonner au peuple, on va signer des affaires qui traînaient depuis quelques années déjà. C'est tout le temps ça. Chaque fois qu'un gouvernement arrive, ben il est un peu laxiste. Puis par la suite, ben il commence à travailler parce qu'il veut pas se faire sacrer dehors. Puis des fois, il dit, bon, ben si on est rendu là, c'est en raison de l'ancien gouvernement. Fait que je dis, dans 3 ans et demi, si vous-même vous signez des ententes avant de quitter, je vais vous remettre cette entrevue-là d'en face, là. Parce que tous les gouvernements ont fait ça.
0: Ouais. Ben oui, c'est vrai que ça fait partie de la game, là, comme on dit. Puis c'est comme l'autre passe classique, c'était le trou dans le budget plus gros que prévu quand on arrive au pouvoir.
1: Oui.
0: Mais là, heureusement, maintenant, on a un rapport du vérificateur général qui sort avant les élections pour donner l'heure juste sur le budget et que tous les partis fassent leur cadre financier en conséquence.
1: Oui.
0: Parce que effectivement, c'était comme la passe trop facile. Là. On promettait plein de choses en campagne, on arrivait à dire « Ah, finalement, il y a un plus gros trou, on n'en fera pas la moitié. » Là, c'est vrai que ça rend cynique. T'sais. D'une certaine manière, nos élections à date fixe nous emprisonnent un peu dans ce carcan-là.
1: Oui.
0: Parce que tu sais, on le sait tous que la dernière année, c'est pas le moment pour partir en guerre avec tout le monde, à moins que tu aies un peu désespéré et tu as besoin de polariser un petit peu. Puis c'est vrai que ben, c'est une vraie question. T'sais, l'équilibre qu'on fait entre l'électoralisme et la bonne gouvernance, c'est un des grands dilemmes de l'action politique. Puis écoute, si on veut être vraiment cynique au max puis radical dans notre diagnostic, on peut dire qu'en vérité, tu as juste 100 jours pour gouverner. Là. Je veux dire, il y en a qui disent ça. Mais si tu veux vraiment faire à peu près n'importe quoi, si tu as des choses vraiment réformiste ce que tu veux passer, t'es mieux de le faire dans les 100 jours où t'arrives, quand les oppositions sont sonnées, quand les syndicats, tous les autres bloqueurs sont pas encore mobilisés pour te mettre des bâtons dans les roues. Puis là, t'as peut-être des chances de t'en sortir. Mais sinon, plus ça avance, c'est comme ceux qui vont te dire, être au gouvernement, là, c'est comme tu pars avec un sac à dos vide puis on te met une roche dedans à chaque jour. Puis à un moment donné, il y a tellement de roches que whoop, tu passes par en arrière.
1: Oui, effectivement. Mais c'est du surplace qu'on fait depuis des années. Des fois, c'est assez gênant. J'ai hâte qu'on avance. Hey, on change de sujet, si tu le veux bien, Étienne-Alexandre Beauregard. On se pose la question, est-ce que c'est seulement au gouvernement de financer les causes sociales? Est-ce que les entreprises, les fondations et même les citoyens devraient en faire plus? Je ne sais pas pourquoi tu me soumets cette question-là ou si c'est mon recherchiste qui a soumis cette question-là. Moi, j'ai la chance dans mon travail de jaser avec énormément de politiciens. J'ai la chance dans mon travail de parler avec énormément de femmes et d'hommes d'affaires. Tous ces gens-là sont impliqués dans des causes sociales. Mais est-ce qu'on peut en faire plus? Puis à un moment donné, bien, y a-t-il une limite à toujours s'impliquer constamment? Est-ce que c'est d'aider ces gens-là qui ont toujours des besoins? Tu sais, y a quelqu'un qui avait déjà dit, pas sûr que c'était mon voisin, mais je pense que c'est un grand sage, pour montrer à quelqu'un à se sortir de la pauvreté qui habite sur le côté d'une rivière, bien, t'es aussi bien de lui apprendre à pêcher plutôt que de lui amener du poisson chaque matin.
0: Ouais, ben oui, ben exact. Ouais. Ben, ça, c'est une vraie question. Puis, tu vois, ça, c'est une des choses sur lesquelles j'aime faire de la recherche avec Arthus, parce que nous, la place de la société civile, de toutes ces associations-là, qui sont pas des entreprises, qui sont pas le gouvernement, c'est quelque chose qui nous préoccupe beaucoup. Puis j'ai l'impression qu'au Québec, par rapport aux États-Unis, mais même par rapport au Canada anglais, on a un peu moins ce réflexe-là qui fait en sorte que souvent, on se tourne vers le gouvernement pour à peu près tous les problèmes. Mais pourtant, c'est admis là, dans une société démocratique qu'il n'y a pas juste l'État qui peut répondre aux divers besoins sociaux. Puis que souvent, même quand ça part de la base, quand c'est des gens qui s'impliquent directement ou des gens qui vont donner de leur argent, faire des dons de charité à des causes qui les touchent, bien, tu peux avoir une société civile qui est plus vivante que seulement de voter une fois aux 4 ans puis de s'attendre à ce qu'un fonctionnaire décide où devrait aller l'argent, où devrait aller les priorités. Puis nous, c'est un de nos vrais chevaux de bataille de dire hey, est-ce qu'on peut avoir cette place-là pour la philanthropie, pour la charité aussi des citoyens comme toi puis moi qui veulent donner pour des causes qui leur impliquent et qui les touchent, puis de dire que ça aussi, ça a un rôle à jouer. Parce que des fois, moi, j'avoue que je suis assez critique du discours politique qu'on entend, notamment chez certains organismes et leurs représentants, qui le présupposé implicite, c'est de dire que c'est le gouvernement qui devrait régler toutes les factures de tout. Mais l'affaire, c'est qu'à partir du moment où ta mission, t'es pas un service public, t'es pas un hôpital, t'es pas, etc., ben tu fais aussi partie de la société. Puis si ton service veut rester communautaire, c'est-à-dire sortir de la communauté, bien encore faut-il qu'elle y soit impliquée aussi. Puis c'est pas juste pour jouer le palfoteur avec les finances, c'est de dire que si on veut quelque chose qui répond vraiment aux besoins, si on veut une société où les gens sont impliqués, bien il faut leur faire cette place-là aussi. Puis là, tu vois, justement, avant qu'on commence à parler, je suis en train de travailler sur une prochaine étude que je vais sortir, là, je te donne un scoop, je te dirai pas tout, mais sur la question des dons de charité, la question des crédits d'impôt, comment est-ce qu'on pourrait faire pour que les gens aient envie davantage de donner? Puis quelque chose qui est intéressant quand on regarde la littérature internationale, c'est que quand tu donnes, par exemple, un crédit d'impôt partiel pour un don de charité, c'est-à-dire que tu réduis le coût du don, là, par exemple, si tu rembourses 35 %, ça fait que pour chaque dollar que tu donnes, en fait, tu débourses seulement 65 sous. Mais tu regardes que pour chaque dollar ou chaque pourcent que tu laisses aux gens quand ils font un crédit d'impôt, souvent, ils vont tendre à donner 2 ou 3 fois plus. Fait qu'à ce moment-là, est-ce que le bon mode d'action, c'est juste de dire les citoyens, vous n'avez pas de place là-dedans, c'est le gouvernement qui va donner par subvention directe? Ou quand on en laisse dans les poches du monde, puis qu'eux, ils regardent les causes qui les intéressent, qu'est-ce qui les interpelle, qu'est-ce qu'ils pensent qu'il faudrait changer, ils donnent plus que si c'était juste l'État qui redistribuait leur impôt. Fait qu'à ce moment-là, il y a quelque chose d'intéressant. T'sais, c'est un levier qu'on peut moduler pour inciter les gens ordinaires, même ceux qui ne sont pas des multimillionnaires, là, en justement faisant en sorte que ça coûte moins de donner. De dire, ah, ben, tu sais, s'il y a telle cause qui m'interpelle, moi, je vais m'impliquer, puis je peux faire du bénévolat aussi. Puis de dire, hey, ça va changer notre relation à la politique, ouais, ça.
1: Parfois,
0: parce qu'on voit plus, on va plus être impuissant. T'sais, on va pas juste regarder les problèmes puis dire, bon, gouvernement, qu'est-ce que tu fais, tu sais. Ça, c'est un trauma de ma présence au gouvernement, là, de voir que tous les problèmes te retombent dessus, comme si le gouvernement, c'était le seul acteur responsable de tout. Puis de dire, on va avoir une relation différente, notamment à la pauvreté, notamment aux soins de santé, etc., si on s'y implique tous d'une manière ou d'une autre, tu sais.
1: Ne demandez pas ce que le gouvernement peut faire pour vous. Demandez ce que vous, vous pouvez faire pour le gouvernement.
0: Ben, il y a un petit peu de ça.
1: Ouais. Sauf que, tu sais, moi, je te suis sur absolument tout, puis peut-être qu'on y reviendra, mais tu sais, j'ai hâte qu'on se pose la question à savoir pourquoi il y a autant de pauvres au Québec. Pourquoi il y a autant de pauvres dans certains secteurs au Canada. T'sais, tu parlais de l'éducation. Moi, je pense que la pauvreté va s'éradiquer avec l'éducation, prendre soin de nos jeunes, essayer de les conserver le plus longtemps possible à l'école, leur donner le goût à l'entrepreneuriat, parce que tu sais, ça, c'est un autre chiffre qui me fait peur.
0: Ouais.
1: Dans les derniers jours, j'ai lu qu'il y avait beaucoup moins de jeunes entrepreneurs aujourd'hui qui en avait il y a de ça 10 ans. Ça, c'est un signe qui me fait peur. Est-ce qu'on accueille... Bon, c'est bien d'accueillir les réfugiés. Est-ce qu'on accueille trop d'immigrants? Parce que là, si on les accueille, puis moi, je suis pro-immigration, soit dit en passant, mais une immigration qui est contrôlée, parce que je veux qu'il y ait des bons jobs. Je veux qu'on ait de la place pour eux, comme les autres qui étaient là avant, à l'école, à la garderie. Je veux qu'on soit capable de bien s'occuper de ces gens-là. Mais malheureusement, réfugiés et immigrants, souvent, ils arrivent ici et ont de la misère à se trouver des jobs, ce qui fait en sorte qu'ils ont besoin de services d'aide constamment. T'sais. Donc, on a une charge encore plus lourde pour les pauvres, mais en même temps, on a pris des décisions pour les faire rentrer chez nous. Puis, tu parlais des gens qui s'impliquaient. Tu as raison, c'est pas juste des millionnaires, mais de s'impliquer, c'est pas juste financièrement, ça peut être du bénévole aussi.
0: Absolument, absolument.
1: J'en vois beaucoup.
0: Mais souvent, il y a une corrélation entre les deux.
1: Exact.
0: Les gens qui vont s'impliquer et donner de leur temps vont tendre à donner davantage proportionnellement que ceux qui le font pas. C'est normal, tu sais, je veux dire, c'est comme un cycle vertueux d'implication. Sur la question de la pauvreté, j'avais beaucoup de début de ta question, tu m'as amené sur une autre de mes marottes personnelles sur lesquelles j'ai pas eu encore le temps d'écrire, mais ça, je mijote pour un futur livre. C'est la question, on pourrait dire, le pluralisme des opportunités. Tu sais. Parce que moi, honnêtement, une des choses qui m'inquiète le plus, c'est comment on dirait que toutes les opportunités qu'on valorise en société aussi, pas juste avec de l'argent, mais aussi avec du statut, sont concentrées dans la filière universitaire. Puis, tu sais, c'est comme si toute l'école aujourd'hui, c'est devenu une machine pour préparer les jeunes à rentrer à l'université, alors qu'il y a juste une minorité qui va faire ça, et alors qu'on n'a pas besoin que la majorité des gens fassent ça. Puis ça, c'est un gigantesque problème. Parce que qu'est-ce qui arrive avec les autres? Puis c'est pour ça aussi que moi, je suis bien critique du discours de certains qui nous disent, ah oui, par exemple, ça n'a pas de bon sens qu'il y ait juste dans certains milieux X nombre qui va à l'université, alors qu'il y en a plus qui viennent d'ailleurs. Mais donc, ça prend tout pour faire un monde. Puis la prémisse implicite de ça, c'est que si tout le monde devrait y aller, non, mais pas du tout. Au contraire. Parce que là, après, là, tu parlais d'immigration, quand on regarde les travailleurs temporaires, où est-ce qu'on va les chercher? Oui, des fois, il y a des jobs à très bas salaire, les Tim Hortons, les McDo, etc. Est-ce que c'est justifié de recourir les travailleurs temporaires pour ça? Personnellement, je pense pas. Mais il y a toutes les questions aussi des métiers qui sont qualifiés, qui sont manuels, tu sais, les plombiers, les soudeurs, etc. C'est des gens qui gagnent pas mal mieux leur vie que moi, par exemple.
1: Ouais.
0: Mais pourquoi est-ce qu'il y a pas de gens qui vont là-dedans? Moi, je pense pas qu'il y a pas de gens qui seraient heureux là-dedans.
1: Écoute, j'ai fait
0: je pense
1: le tour.
0: Pas qu'il y a pas de gens qui veulent avoir ces salaires-là.
1: Mais j'ai fait le tour de la Gaspésie dans les derniers jours. Ça a été un super de beau voyage. C'est la première fois que je visitais le secteur sud de la Gaspésie, le Carleton. J'ai trouvé ça de toute beauté. Mais je jasais avec un homme d'affaires de ce secteur-là qui, lui, a quelques Airbnb. Puis l'électricien le plus près de chez lui pour l'aider à faire des rénovations, exemple, chez lui, est à 45 minutes en voiture. Il n'y a plus de jeunes de la région qui veulent rester dans ce secteur-là puis qui veulent étudier en électricité. Ça n'existe pas.
0: Ben, c'est ça. Mais moi, je pense que fondamentalement, il y a un problème derrière ça qui est un problème de valorisation, qui n'est pas juste un problème d'argent, tu sais. Puis moi, je me souviens, c'est une conversation que j'avais eue avec Bernard Drinville quand il était ministre de l'Éducation. Puis lui, c'était un de ses chevaux de bataille, c'est de dire comment est-ce qu'on peut revaloriser la formation professionnelle, parce qu'on voit que c'est des bonnes carrières, parce qu'on le voit qu'il y a des besoins. Puis une chose qu'il m'avait dit, qui est restée avec moi, c'est qu'il dit, quand moi je visite un centre de formation professionnelle, OK, c'est des gens hyper motivés qui sont là parce qu'ils l'ont choisi et qui parfois ont même dû batailler assez ferme avec leurs parents pour aller là. Parce que justement, à cause de la préconception que ces métiers-là sont moins intéressants, moins dignes, je ne sais pas, parfois, il y a vraiment des obstacles en disant « Ouais, attends, t'es-tu sûr que tu vas vraiment réussir, etc. » Alors que c'est des métiers super qu'on a extrêmement besoin, qui sont souvent fort bien payés, et c'est en montant parce qu'il y a des besoins. Mais si on n'a pas cette valorisation sociale-là dans la société où on reconnaît que ça prend tout pour faire un monde, puis que c'est pas moins digne d'étudier pour devenir électricien que de faire un bac en philo Sciences Po comme moi j'ai fait. Là. Je veux dire, puis d'une certaine manière, on pourrait aussi dire que disons, il y a plus de problèmes à court terme quand tu pas assez d'électriciens que pas assez de philosophes. Là. Je suis assez humble par rapport à ça. Non, mais tu sais, il faut le dire. Fait que, est-ce qu'on peut au moins reconnaître ça puis agir en conséquence? Parce que souvent, toutes ces filières-là, c'est des parents pauvres. Là. Puis on n'a jamais le même regard là-dessus qu'on a sur l'éducation universitaire. Alors que, puis ça aussi, c'est une autre question, on voit de plus en plus que peut-être qu'on en produit trop, des diplômes universitaires. Puis moi, je vois des chiffres, puis on a étudié ça chez Cardiff, je trouve ça super intéressant. Les gens qui font des métiers qui ne nécessitent pas de formation universitaire, mais qui en ont une. Fait que ça, c'est des gens qui se sont fait rouler par le système, là, parce qu'on leur a dit, prends ton argent, accumule une dette étudiante, prends ton temps, choisis des années que tu ne vas pas être sur le marché du travail, ce qui va retarder ton accès à la propriété, ce qui va retarder le moment où tu vas fonder une famille, ce qui va retarder ton entrée dans la vie adulte, un moment où, à un moment donné, il faut le faire. Puis au final, tu te ramasses avec un job que tu n'as pas besoin de ça. Ben, je veux dire, ces gens-là, c'est tragique, là. Puis s'il y a juste un nombre, tu sais, je veux dire, s'il y a juste un besoin de données dans la société, puis que tu donnes plus de input que tu as besoin de output, pour le dire crûment, est-ce qu'on fait des choix optimaux comme société quand on fait ça? Moi, je pense pas.
1: T'es en train de me dire qu'il y a quelqu'un qui se spécialise en littérature russe va avoir de la difficulté à se trouver un emploi sur le marché du travail?
0: En fait, ce que je suis en train de te dire, puis tu vois, moi là-dessus, je pense que tu pourrais avoir 10 places par année dans ce programme-là.
1: Ouais, oui.
0: Mais c'est mieux d'être des experts ferrés. Là. Puis oui. Moi, je veux qu'ils publient dans toutes les revues puis qu'on dise, hey, au Québec, ils ont telle personne qui est vraiment la sommité sur la littérature russe. Que quand tu veux parler de Dostoïevski, de Tolstoï, etc., c'est la personne à qui il faut parler. Mais malheureusement, beaucoup de filières en sciences humaines, puis je le sais parce que j'en suis issu, sont devenus des parkings pour du monde qui ne savent pas qu'est-ce qu'ils veulent faire. Puis qui souvent vont finir avec des jobs qui n'ont pas requis ça. T'sais, moi, je peux comprendre tout l'aspect, on s'éduque pour apprendre sincèrement parce qu'il y a des choses qui nous passionnent, etc. Puis moi, je suis 300% pour ça. Mais quand tu es dans une fac universitaire de sciences humaines, souvent, tu vois que c'est du monde que s'il n'y a pas de matière à l'examen, il ne se pointe pas d'un cours, qu'il n'y a pas de motivation, il n'y a pas l'envie de creuser plus loin. Fait qu'à ce moment-là, moi, l'éducation pour l'éducation puis l'épanouissement, je suis favorable. Mais encore faut-il que ce soit ça qui se passe pour vrai. Puis je pense qu'on doit réformer l'éducation postsecondaire de manière importante parce que beaucoup des problèmes qu'on a aujourd'hui, notamment dans les questions de pénurie de main-d'œuvre et à l'inverse de surplus, entre guillemets, de main-d'œuvre dans certains domaines, ça vient du fait que c'est complètement déréglé, là.
1: J'ai lu, j'essaie de retrouver l'article, là, mais c'était un chercheur en AI qui avait mentionné qu'avec l'AI, l'intelligence artificielle, les études universitaires sont rendues obsolètes.
0: Ah, est-ce que tu parles du livre de Olivier Babeau et Laurent Alexandre « Ne faites plus d'études » Ça, je l'ai lu.
1: J'ai beaucoup aimé ça. Voilà, mais
0: j'ai beaucoup aimé ça. Deux Français qui étudient beaucoup la question de l'intelligence artificielle, je pense deux économistes, je ne m'abuse, puis qui amènent ce point-là. T'sais, évidemment, le titre est polémique, mais il y a quand même un point. Puis moi, la partie la plus intéressante du livre, parce qu'il y a beaucoup de gens qui ont critiqué ça, là, évidemment, ils ont vu le titre, hey, « Ne faites plus d'études, c'est-tu terrible? » Mais ils disent quelque chose qui est fondamentalement vrai, c'est que l'instruction puis la diplomation, c'est deux choses différentes. Puis en ce moment, avec notamment l'intelligence artificielle, c'est pas que les gens ils vont plus à l'université, c'est que si tu t'en sers pour tricher sur tes cours, si ça appauvrit le niveau de l'éducation, ben ton diplôme, il vaut quoi au final? Puis ça, c'est une vraie question. Parce que le présupposé derrière notre système en ce moment, là, c'est de dire que le diplôme, c'est quoi? C'est un certificat qui dit j'ai des compétences données dans un domaine X, Y ou Z, et si tu veux quelqu'un qui est capable de faire ce travail-là, tu peux m'engager avec confiance. Parce que ce que les universités y vendent, c'est pas quelque chose de matériel. Je veux dire, l'université, le papier qu'elle produit, il vaut pas mieux que le papier que moi j'ai dans mon imprimante de bureau. Je veux dire, il n'y a pas de valeur d'usage. C'est une valeur symbolique. Mais à partir du moment où cette valeur symbolique-là, elle est diminuée par le fait que le niveau de la formation baisse, par le fait que les étudiants le prennent moins au sérieux, ne font pas le travail qu'ils faisaient hier, que si ce diplôme-là, il vaut moins, ben à ce moment-là, pourquoi on fait encore ça? Pourquoi on adhère encore au mythe que le diplôme est toujours garanti de compétences? Puis ça va remettre en cause beaucoup notre rapport au marché du travail, notre rapport à la connaissance aussi, parce que celui qui fait vraiment la job, qui lit par lui-même, qui étudie justement les classiques, etc., qui se développe une conscience en dehors de l'institution, ben de fait, il vaut pas mal plus que celui qui a triché son diplôme sur ChatGPT.
1: Monsieur Beauregard de l'Institut Cardius, l'écrivain en question, c'est un chirurgien de formation qui est maintenant écrivain. Il s'appelle Laurent Alexandre et il se spécialise dans le domaine de l'intelligence artificielle. Il a notamment écrit le livre « Ne faites plus d'études, pourquoi l'éducation de nos enfants est devenue totalement obsolète à l'heure de l'intelligence artificielle. » Il dit que la plupart des cursus aujourd'hui sont obsolètes. Nous ne disons pas du tout que l'université est condamnée pour toujours, mais l'université n'a pas du tout intégré la révolution de l'intelligence artificielle, ce qui fait en sorte que pour des cours de médecine, exemple, ben on est pratiquement dans l'ancien temps plutôt qu'avec les nouvelles technologies.
0: Oui, exact. Ben, c'est à lui que je pensais exactement. Bon, je ne savais pas que tu étais chirurgien.
1: Mais tu avais une bonne mémoire.
0: Ouais, non, mais moi c'est un livre qui m'a marqué. Pour vrai, je l'ai lu, je pense l'an passé quand c'est sorti, là, puis ça a vraiment, ça m'a fait beaucoup réfléchir.
1: On va faire une courte pause. Je vous rappelle que ce soir, on a le plaisir d'être avec Étienne-Alexandre Beauregard. C'est celui qui était derrière les discours de François Legault. Il est maintenant chercheur à l'Institut Cardius. On fait une courte pause et on vient.
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6: Il reste encore quelques minutes à l'émission. On a le plaisir d'être ce soir en compagnie d'Étienne Alexandre Beauregard, qui est chercheur à l'Institut Cardus. J'ai le goût de parler de famille avec toi en 2026. J'ai entendu et j'ai lu des trucs un peu débiles dans les derniers jours. Débiles à mes yeux, pas nécessairement débiles pour tout le monde, mais des jeunes hommes et des jeunes femmes qui disent « Moi, la vie de couple, c'est pas pour moi, puis je veux pas d'enfants. » J'ai l'impression que, bon, c'est peut-être pas une majorité, mais il y en a de plus en plus, donc ça peut être inquiétant pour l'avenir de notre société, parce qu'à un moment donné, puis je sais que toi, tu t'intéresses pas tout de suite à ça, mais moi, je vais être vieux. Qui va être là pour s'occuper de moi lorsque je serai rendu en CHSLD? Qui va être là pour s'occuper de moi lorsque je serai trop vieux et je serai rendu à l'hôpital? Il va-tu encore rester du monde? Qu'est-ce qui se passe pour qu'en 2026, il y ait autant de jeunes, Étienne Alexandre, qui disent... Moi, la famille, les enfants, c'est pas pour moi. Puis quand je suis en couple, on dirait que ça me tente pas tant. Fait que je préfère rester tout seul. Pourquoi on est rendu là?
7: Écoute, c'était difficile de savoir à quel point ça représente des gens. Hein? Parce que bon, c'est malheureusement le propre de la bête médiatique de souvent donner de la place à des discours qui sont très marginaux. Et... paradoxalement, de leur donner de l'influence par le fait même. Mais donc, ils deviennent moins marginaux parce qu'on leur donne le micro. Et... moi, je dis souvent que une des choses qui m'énerve le plus dans la vie, c'est l'idéologie anti-famille. Là. Puis là, tu viens de la résumer. C'est quoi ça? Non, mais c'est vrai. Je veux dire, c'est une idéologie qui, grosso modo, les tenants de base, là, ouais, c'est de dire que la chose la plus précieuse que tu as dans la vie, c'est ton autonomie, puis ton individualité. Qu'à partir du moment où tu dépends de quelqu'un, où tu es responsable pour quelqu'un d'autre, ben tu perds ça. Fait que fais bien attention à toi, engage-toi pas envers personne. Puis là, si tu veux avoir des enfants, ben tant pis, parce que t'auras plus de temps à toi, t'auras plus de fun, ta vie va arrêter. Puis tu sais, les Français aussi ont cette expression-là quand ils disent « Ah, je vais me poser ». Puis beaucoup de mes amis en France qui parlent sur ces questions-là disent « Cette expression-là, faudrait la bannir parce que ça sous-entend que tu vis plus à partir du moment où t'as des enfants. Ta vie est finie, c'est plate, etc. » Puis tu sais, on parle beaucoup hein, de la question financière par rapport à juste à la qualité de vie des familles. Puis moi, bon, tu le sais, je suis déjà venu en parler à ton émission, c'est un cheval de bataille.
6: Oui.
7: La question culturelle est beaucoup plus difficile à saisir. Parce que, mettons, demain, un parti politique ne peut pas changer ça. Je veux dire, c'est au monde qui parle un peu comme nous de ramener, je pense, la société un peu à la base.
6: Est-ce que c'est juste...
7: On est tous l'enfant de quelqu'un, on est tous le parent de quelqu'un.
6: Ouais. Est-ce que c'est juste occidental, cette façon de voir le futur? Ou parce que moi, je regarde, là, il y a des gens qui s'en viennent chez nous, c'est des gens qui sont d'origine musulmane. Dans la religion musulmane, est encore bien présente. T'sais, nous, on a tendance à s'éloigner peut-être un peu plus des religions. Les Africains aussi qui débarquent chez nous, c'est toutes des belles, grosses familles. Puis je me dis, tabarouette, attends un peu, là, qu'est-ce qui s'est passé chez nous, pour qu'on ait plus le goût d'avoir 4, 5, 6 enfants. Il y a peut-être le coût de la vie, mais il doit y avoir d'autres choses que moi, je n'ai pas encore compris.
7: Oui, ben, je pense qu'il y a, cette veine idéologique-là en arrière là, dont on vient de parler. Alors, après, si on veut être honnête, il faut quand même dire que la fécondité, elle baisse à l'échelle de la planète. Mais dans les endroits où c'est le plus critique, comme chez nous, mais aussi en Asie riche, en fait, parce que, par exemple, le Japon et la Corée du Sud. Corée du Sud, c'est le pire pays du monde pour ça. Là, c'est 0,75 enfants par femme. C'est très, très, très bas. Mais il y a toujours un peu cet aspect idéologique-là. Puis je pense que ça dépend aussi de qu'est-ce qu'une société va valoriser. Parce que moi, je pense que dans une société, il y a l'individu, puis il y a le collectif. Puis que si on veut vivre dans une société qui est ordonnée, où il fait bon vivre, il faut que ces deux-là soient en équilibre. Puis d'ailleurs, plus souvent qu'autrement, les recherches sur qu'est-ce qui fait le bonheur vont dire que la variable numéro un qui fait que tu es un individu heureux, c'est pas l'argent que tu as, c'est pas le statut social, c'est la qualité de tes relations avec d'autres personnes. Puis j'ai l'impression qu'en ce moment, on prend les choses à l'envers. Qu'on pense qu'on va être heureux en se dissociant de tout le monde parce que chaque personne dont on est proche, chaque personne envers qui on s'engage, c'est un risque qui pourrait un jour nous péter dans la face. T'sais. Bon, peut-être que c'est une part de trauma par rapport à la hausse des divorces aussi, mais est-ce que la solution à ça, c'est juste d'adopter une mentalité individualiste absolue? Moi, je pense que non. Je pense qu'on se rend vraiment malheureux avec ça. Puis que la base sur laquelle on peut bâtir le reste, c'est justement nos liens avec les autres. Puis c'est pour ça que moi, c'est un thème constant dans ce que j'écris, ce que je recherche, etc. C'est quoi l'état du lien social aujourd'hui? Puis je pense que ça, c'est encore plus critique chez les jeunes. Parce que justement, on a grandi, oui, avec le téléphone, etc., mais aussi à une époque où ces valeurs-là, justement, de réalisation individualiste de soi, etc., sont très, très, très présentes. Mais pourtant, c'est qui accumule les problèmes de santé mentale, qui a l'impression qu'on parle plus à notre voisin, qui ose plus aller voir l'autre? Tu sais, c'est comme, on voyait dernièrement dans les journaux aussi, là, la question, oui, des incels, les gars qui sont involontairement célibataires, mais des femcels aussi qui osent pas parler à des gars. Je veux dire, à partir du moment où t'es dans une société où on n'ose plus se parler, où on va plus voir l'autre sexe, ben, c'est forcément qu'il y a des dérèglements qui vont venir avec ça, puis forcément qu'on va être malheureux.
6: Écoute, j'avais vu des statistiques super intéressantes, puis je veux pas te parler des statistiques, mais je vais te parler de quelque chose que j'ai vu en théâtre de guerre. Pendant la pandémie, j'ai été prêté main forte dans les CHSLD puis les résidences pour personnes âgées. Ça m'a donné un peu de temps, fait que je me suis dit, tiens, je vais aller aider comme je peux, puisque l'emploi que j'occupais à ce moment-là, ben, elle avait été coupée parce que l'entreprise n'avait plus de revenus. C'était un média, donc ils ont dit, pendant un certain temps, on va vous mettre au chômage, puis le chômage, je m'intéressais pas nécessairement, puis j'étais capable de prendre congé. Donc, j'ai pris congé. Puis là, ben, j'ai passé quelques semaines dans des foyers de personnes âgées, puis des CHSLD. Puis j'ai vu quelque chose d'incroyable, Étienne Alexandre. Puis au départ, je pensais que c'était un hasard. Je voyais des couples qui étaient ensemble, qui semblaient extrêmement heureux, et des gens qui étaient seuls, qui étaient heureux aussi. Mais quand la pandémie est arrivée, j'ai vu l'aspect cognitif de ces gens-là. Là. Je l'ai vu tout de suite à quel point ça a décliné parce que c'est des gens qui étaient seuls. Et quand je regarde les statistiques, on nous dit que les gens qui sont seuls ont une espérance de vie moins élevée que ceux qui sont en couple. C'est assez particulier, ça. Puis il y a des choses encore plus particulières, c'est que des fois, quand monsieur décède, madame, qui est peut-être 5 ans plus jeune, va décéder 5 mois plus tard parce qu'elle est seule. Chez les personnes âgées, là, très âgées. Là,
7: oui, mais... oui. Non, non, mais puis je sais de quoi tu parles. Là, moi, je ne veux pas m'étendre sur ma vie personnelle, mais je l'ai vu avec mes grands-parents. Là, effectivement, que moi, quand il y en a un qui part, ben là, quand tu es habitué, tu as bâti ta vie avec cette personne-là. C'est quoi le sens de ça? Ça devient nettement plus difficile.
6: Ben oui.
7: Puis, fait que je pense que tous ces exemples-là, ils nous montrent qu'il y a des limites à penser que la garantie de notre bonheur, c'est la solitude puis l'absolue indépendance, entre gros guillemets. Au contraire, tu sais, je veux dire, j'irais jusqu'à dire que le sens de la vie, d'une certaine manière, c'est d'aimer puis d'être aimé. Là.
6: Ben oui.
7: Si on oublie ça, ben forcément qu'on perd une part qui est fondamentale de notre humanité. Parce que quelque chose que ça nous amène aussi... Puis ça, écoute, là... Tu me fais parler de toutes mes marottes que je vais concentrer dans mon prochain livre, là, j'aime ça. Mais un concept sur lequel je suis tombé, puis là, tu me permettras d'être le philosophe qui nerd out là, pendant quelques minutes. On parle beaucoup, tu sais, c'est quoi la justice? Hein? Ça, évidemment, tous les philosophes, les politiciens, etc., on parle tous de ça, qu'est-ce qui est juste? Puis souvent, c'est pas la même chose pour tout le monde. Mais on parle de la justice distributive. Hein? Souvent, c'est, bon, combien d'allocations tu vas recevoir, combien d'argent tu as dans tes poches à la fin de la journée. Parce que cette perspective-là, elle dit que l'être humain, il est d'abord un consommateur. C'est-à-dire bon, qu'il a besoin de se loger, de s'alimenter, tout ça, et que bon, pour ça, ça prend un certain nombre de ressources. Évidemment, tout ça est vrai. Cela dit, quelque chose qu'on oublie souvent, c'est la justice contributive. C'est-à-dire, comment est-ce que je sens que les autres ont besoin de moi? Comment est-ce que je contribue à la société, à une famille, à une nation, puis que je me sens valorisé à travers ça? Puis si on dissocie la distribution, ce que je reçois, de ce que moi je contribue, ben là, c'est une recette pour devenir malheureux. Tu sais, c'est comme une affaire que certains proposent, le revenu minimum universel, hein, que tout le monde est payé un revenu qui te permettrait théoriquement de pas travailler. Comme ça, tu peux seulement être un consommateur sans être un producteur. Il y en a qui nous disent que justement, avec l'intelligence artificielle, on n'aura pas le choix parce que nous, il n'y a plus personne qui va avoir d'emploi.
8: Elon Musk l'a dit. Voilà, avec l'intelligence artificielle, on va être payé et on n'aura plus rien à faire.
7: Mais le danger avec ça, c'est qu'on va perdre du sens dans nos vies.
8: Ben oui.
7: Parce que le travail, puis peu importe celui qu'on fait, souvent, c'est ce qui nous donne du sens, ce qui nous donne l'impression qu'on peut contribuer. Puis d'ailleurs, c'est pour ça aussi que tu parlais des décès chez les personnes âgées, mais combien de monsieur d'un certain âge qui se définissaient beaucoup par leur travail, tu sais, je vais à l'usine, je suis facteur, cancer, etc. Puis qu'à partir du moment où ils arrêtent, ben là, le déclin, il arrive très, très, très rapidement. Puis, des fois, le décès, malheureusement, il suit aussi. Parce que, ben, quand on dit travailler fait vivre, c'est vrai, mais pas pour la raison qu'on pense. C'est pas le fait de se casser le dos dans le travail qui fait vivre. Mm-hmm. C'est le fait de sentir qu'on contribue à quelque chose, de sentir qu'on est important pour d'autres personnes, de sentir qu'il y a des gens qui ont besoin de nous. Puis ça, c'est fondamental dans la vie. Puis quand on néglige ces liens sociaux-là, ben, on perd quelque chose de vrai.
8: Entièrement d'accord avec toi. Étienne-Alexandre Beauregard, c'est tout le temps qu'on avait. Étienne-Alexandre Beauregard, c'est l'ex-rédacteur des discours de François Legault. C'est aussi un chercheur à l'Institut Cardus. Pour les gens qui veulent avoir accès à tes livres, puis pour les gens qui veulent en savoir plus sur l'Institut Cardus, tu les envoies à quel endroit?
7: Bon, pour suivre nos recherches avec Cardus, c'est sur cardus.ca. Vous allez voir l'ensemble de nos recherches. Pour me suivre, moi, si vous voulez mes réactions intempestives à toutes sortes de choses, allez sur Twitter à Beauregard. Si vous voulez une présence plus réfléchie ou axée sur souvent des clips d'une intervention que je fais sur mon Facebook, Étienne-Alexandre Beauregard, beaucoup de choses. Puis ben mes livres Anti-civilisation, le dernier, Le schisme identitaire, Le retour des bleus, tout ça est disponible dans à peu près toutes les bonnes librairies, là, que ce soit Renaud-Bray, les libraires, Archambault, etc. Même sur Amazon, je pense. Là. Vous pouvez les acheter à peu près partout.
8: Uniquement les bonnes librairies.
7: Exact. Ben, de fait, s'ils n'ont pas, est-ce que c'est une bonne librairie?
8: Merci beaucoup d'avoir été là avec nous pendant 60 minutes, Étienne-Alexandre.
7: Ben, merci à toi.
8: Merci beaucoup. Je vous souhaite de passer une agréable soirée et on se reparle demain. Salut tout le monde. Bye-bye.
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